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0: Merci pour moi.
1: L'important dans la médecine, c'est la relation avec le médecin.
2: Hugues, docteur.
1: Voilà, pour tout vous dire, c'est pas la grande forme. J'ai le poil terne, c'est le manque de magnésium, puis j'ai de l'eczéma, ça me gratte. Et la truffe molle, c'est le foie, non. C'est ça qui me fait les gencives toutes jaunes. Et je suis d'un mou. Rien que lever la patte, ça m'épuise. Sans parler de mes articulations. J'ai des tendons, j'ai du chewing-gum. Je ne me fais pas d'illusions sur le diagnostic. C'est la grippe du poulet, hein, c'est ça. Le virus m'attaque. Je suffoque. Pitié, monsieur le docteur. Vite.
3: Petit chien galeux, pas déranger grand sorcier pendant sa sieste.
1: Merci, docteur. Je me sens déjà beaucoup mieux. Avec les médecines douces, les gens sont à l'écoute. Mais c'est pour ça que ça marche.

0: Merci pour moi.
1: Quand je suis sur une enquête, les coupables peuvent trembler. Travail de pro, net et sans bavure. Gérard, interrogatoire des voisins, expertise médico-légale, je veux le rapport sur mon bureau dans 2 heures.
2: Ouais, mais moi, c'est Michel.
1: Salut, Pierrot. Tu me présentes pas ta copine? Bon. Des restes de vaches en plein désert, ça te dit quoi?
3: C'est vous, ma copine? Non, c'est le docteur. C'est la gorge.
1: Georges? Mais c'est bien sûr! Merci du tuyau! Ah!
4: T'es fait comme un rat, Georges. Je sais que c'est toi qui as mangé la vache.
1: C'est ridicule, je suis végétarien. Circonstance aggravante. Manger une vache pour lui voler son herbe, c'est ignoble. Le secret d'une bonne enquête, c'est d'avoir de bons indices.

0: projet culturel pour vous, les enfants.
1: Hein ?
0: Aujourd'hui, nous partons sur mon petit bateau, à la découverte des océans et des animaux marins. Allez les amis, tout le monde à bord ! En route pour l'aventure ! Non, stop ! Pas celui-ci ! Il est beaucoup trop rapide pour pouvoir observer les animaux sans les déranger. Celui-ci est parfait ! Vous savez qu'il existe 5 océans différents ? Il y a l'océan Pacifique, l'océan Indien, l'océan Atlantique, l'océan Arctique et l'océan Antarctique. Ils sont tous différents. Les océans composent 71% de la surface de notre planète Terre, au point où les astronautes l'ont surnommée la planète bleue. Et maintenant, avec mon sous-marin, je vais plonger et vous montrer les merveilles cachées de l'océan. Regardez toutes ces couleurs! Ici, nous avons des poissons tropicaux. Il y en a de toutes les couleurs! Et des invertébrés marins, appelés aussi des coraux. Oui, le corail est aussi un animal. Ce n'est pas une plante comme on pourrait l'imaginer. Il est aussi l'habitat préféré de beaucoup de petits poissons. Dans certains océans, on trouve aussi des cétacés, comme les dauphins, les requins, et les baleines. Waouh ! Elles sont immenses ! Pour les humains, l'océan est un moyen de déplacement. Ils utilisent des bateaux beaucoup plus gros que mon petit bateau pour transporter des produits qui viennent de d'autres pays ou se déplacer. Mais cela arrive que certains bateaux perdent des quantités de pétrole dangereux pour les animaux. Ou alors des personnes oublient de récupérer leurs déchets quand ils viennent à la plage. Et avec le vent, ils s'envolent loin dans l'océan et polluent l'habitat des animaux marins. C'est pour ça qu'il est très important que tu ramasses tes déchets quand tu es à l'extérieur de ta maison. Ça y est les amis, c'est la fin de notre reportage. À très vite pour le prochain épisode. À bientôt les amis.

Quand on pense à Tony, on pense à ce garçon bizarroïde et tête en l'air. Mais dès qu'il est dans son armure, c'est plus du tout le même. Il peut se débrouiller tout seul. Enfin, c'est Iron Man, non? Et peu importe les ennuis qu'il a, au moins il est dans cette armure.

0: 2 heures plus tôt.
1: Mon père a appelé. L'armée l'a envoyé en mission en Europe. Il pourrait y rester plus longtemps que prévu.
2: C'est moche, ça. On dirait qu'il est parti depuis des années.
1: Ouais, m'en parle pas, je... est-ce que tout va bien?
3: Non, j'en ai assez de ce jeu, il est trop facile. Je l'ai déjà terminé 3 fois. En mode démentiel.
1: Je parlais de l'armure.
2: Ah, ça.
3: Ouais, j'y ai réfléchi et... Je sais que ça peut sembler bête, mais j'ai des ennemis, Roddy. C'est dingue, non? Il y a des gens qui veulent me faire du mal. Ça me gêne pas. En revanche, je vous mets aussi en danger, Pepper et toi. Il faut que je fasse quelque chose contre ça.
1: Alors forcément, tu joues aux jeux vidéo. Ah, je me sens déjà plus en sécurité.
3: Quelle ingratitude. J'ai passé toute la nuit à améliorer l'ordinateur et les logiciels de l'armure. J'attends que le téléchargement soit fini, bouffon. Écoute, je sais que toute cette histoire avec Crimson Dynamo et le virus Technovore t'a choqué. J'ai laissé ma colère prendre le dessus, mais je refuse que ça se reproduise.
1: Tony, t'es pas obligé de dire...
3: Si, je le suis. Je respecte vraiment ton opinion et je sais que ce n'est pas le genre de personne que mon père aurait voulu que je sois. Alors j'ai étudié toutes les technologies des ennemis qu'on a rencontrés pour essayer de les comprendre. Et je vais les utiliser contre eux, comme on utilise le venin d'un serpent pour créer un antidote.
1: Arrête-moi si je me trompe, mais ceux qui prélèvent le venin se font souvent mordre, non?
3: Eh, viens pas ruiner ma grande tirade. Je vais toujours avoir une longueur d'avance sur les méchants. Je vais sauver des vies et protéger mes amis. Pas mal comme programme, hein?
4: Mon père m'a encore viré de son bureau. Non mais sérieux, vous y croyez ça? C'est complètement ridicule, du grand n'importe quoi. Si ces dossiers étaient si top secrets, pourquoi ils ont utilisé un cryptage aussi minable? Hein? Oh, dis donc, ça sent le putois là-dedans. Qu'est-ce qui s'est passé ici?
3: Ok, le téléchargement et les mises à jour sont terminées. Je n'ai plus qu'à la redémarrer.
5: Oh, j'ai hâte de voir le résultat. Alors, elle va faire quoi de plus? Elle va pouvoir changer de couleur? Ou encore mieux, changer de forme?
4: T'aurais du popcorn, sinon?
3: Non, et non. Je n'ai fait que des modifications internes. Rien de tape à l'œil. C'est parti.
6: Source d'énergie ennemie détectée.
3: Ah. Enfin, rien de trop tape à l'œil.
1: L'armure a détecté une signature énergétique provenant d'une technologie ennemie. Elle se déplace à travers la ville. Pepper, c'est Whiplash.
5: Est-ce qu'il est près de chez moi? Est-ce qu'il en veut encore à mon père?
1: Non, il est dans le centre, loin de chez toi.
3: Whiplash bosse pour le fixeur. Il pourrait nous mener jusqu'à lui.
1: Wow, 2 secondes. Tu viens juste de modifier ton armure. Tu l'as même pas testée et tu veux poursuivre Whiplash. Mauvaise idée.
3: Ça sera peut-être notre seule chance de le trouver. L'armure ira très bien, et puis de toute façon, je suis Iron Man, pas vrai? Peut rien m'arriver.
7: Whiplash, comme tu m'as manqué. Elle est un bras tout neuf.
8: Joli, joli.
7: Qu'est-ce qui est arrivé à l'ancien? Oh, mais c'est vrai, je l'ai détruit la dernière fois qu'on s'est battu.
9: Pensais que tu pourrais être assez stupide pour continuer à le traquer. Et moi, j'espérais que tu le serais.
7: Je te propose un truc. Tu me dis tout de suite où est le fixeur et j'essaierai de pas te faire trop mal.
9: Cette fois, ce sera différent. Le fixeur m'a doté d'améliorations spéciales conçues pour te vaincre. Maintenant, on va s'amuser.

0: Rudy, tu me reçois? Je peux plus bouger. Tous les systèmes de l'armure sont HS. Rudy? Je peux pas bouger. Rudy, si tu me reçois, il faut activer l'ouverture d'urgence. Ouvre l'armure et...
1: Bon.
0: Tout de suite, c'est mieux. Et j'ai oublié de lui dire que c'était que le début. Je devrais pouvoir localiser Whiplash à nouveau.
2: Tu devrais recharger ton cœur avant de nous claquer dans les pattes. Les batteries de ton implant sont presque à plat.
3: Rudy essaie de te dire qu'on est content que tu sois en vie.
2: Tu t'es pas demandé pourquoi l'armure n'avait pas redémarré immédiatement? C'est comme si elle avait planté.
0: Je verrai ça plus tard. Là, j'ai qu'une envie, c'est d'aller dormir une bonne dizaine de jours.

0: Dans l'absolu, c'est possible que les mises à jour aient fait planter l'unité centrale. Mais ça m'étonnerait, franchement, parce que tu sais...
1: Attends, laisse-moi deviner. Parce que tu as créé ces mises à jour et que tu ne fais jamais d'erreur.
0: Merci de m'avoir évité de le dire.
2: Vous êtes complètement malades, les mecs, ou quoi? Chut! Happy est juste là.
0: Happy, tu comprends quelque chose à ce qu'on raconte?
1: Il a appris à dormir les yeux ouverts en classe. Maintenant, il le fait n'importe où.
2: Oh? Enfin, vous devriez quand même faire attention. Et s'il était capturé et mis sous hypnose, il se souviendrait de tout ce qu'il a entendu en dormant. Des nouvelles de Whiplash? Le FBI et la police n'ont aucune piste. Ils ne savent même pas qu'il est revenu.
0: Pepper, à qui tu écris?
2: À vous deux. Vous parlez trop lentement, alors je vous envoie notre prochaine discussion.
3: Vous avez 37 nouveaux messages de Pepper Potts.
4: Analyse en cours. Aucune menace détectée. La fréquence d'envoi des messages laisse supposer des activités suspectes. Ajout de Patricia Potts à la liste des personnes sous surveillance.

0: Je sais que je ne suis pas un génie de l'informatique comme toi, mais ça m'a pas l'air terrible.
1: C'est simplement... c'est rien du tout. On dirait que tous les fichiers système sont endommagés. Mais ça n'a aucun sens, l'armure fonctionne parfaitement.
0: La barrette mémoire a peut-être bougé, c'est déjà arrivé une fois. Je vais ouvrir ça et...
1: Rudy, est-ce que ça va?
0: Ouais, ça va. Ça m'a surpris, c'est tout.
1: Ça n'aurait jamais dû arriver. Je vais jeter un œil à...
2: Technologie ennemie détectée. Signature énergétique appartenant à Whiplash.
0: Non, pas question que tu te lances à sa poursuite. L'armure a quelque chose qui ne va pas. Il faut que tu la répares avant d'aller affronter qui que ce soit.
1: J'ai pas le temps, le fixeur est trop important. Il fournit aux criminels et à je ne sais qui d'autre une technologie aussi puissante que la mienne. Écoute, je te promets d'être prudent. Je les attaquerai pas, ils me verront même pas. Je dois juste trouver le fixeur, et une fois que ce sera fait, on s'occupera de l'armure.

0: veux que tu le détruises, Whiplash. Quand Iron Man t'a battu, ça a fait chuter mon chiffre d'affaires et ça, je ne peux pas le permettre. Personne n'achète une technologie qui peut être déjouée si facilement.
1: Il ne m'a pas battu si facilement que ça.
0: Ah. Donc quand tu as perdu ton bras, c'était une diversion alors? Tu crois vraiment que je me soucie de ce que tu penses? Bon, comme tu l'as vu, tes nouveaux fouets peuvent percer l'armure d'Iron Man. Ils devraient mettre du temps avant de se trouver une parade. Alors j'en ai profité pour t'apporter une toute dernière modification. Tes fouets peuvent maintenant se détacher. De préférence, à l'intérieur de l'armure. Une fois détachés, les morceaux exploseront, détruisant le porteur de l'armure.
2: Oh, pas cool du tout, ça.
3: Menace imminente détectée. Mode attaque enclenchée.
2: Oh, hé hey, j'arrive plus à contrôler l'armure, Roddy. Roddy, t'es là? Est-ce que t'es passé en mode contrôle à distance?
4: Non, j'ai rien fait du tout. J'ai perdu le contact pendant une seconde. Est-ce qu'elle a encore planté?
2: Oh non, je vais droit dans le mur.
1: Iron Man, mais comment a-t-il...
5: Attaque-le, Whiplash.
2: Non, ça s'annonce pas bien du tout. Roddy, est-ce que... Redémarrage d'urgence! Mode sans échec! Je veux sortir de là!
6: Yeah.

0: Whiplash. Vas-y.
1: Ça va faire mal, Iron Man. Mais pas longtemps.

0: No!
1: Non! Non, pitié! Arrête! Je me rends! Pitié! Appelle la police, je me livrerai. Je ferai tout ce que tu voudras. Arrête!
0: Non! Ne fais pas ça! Ne fais pas ça! Non!

0: neutralisé.
1: Sors-moi de là!
0: Verrouillage de l'armure en cours. Erreur système, verrouillage impossible.
1: Ça va, Tony?
2: Non, c'était absolument horrible. J'ai rien pu faire du tout. La façon dont elle s'est jetée sur eux, c'était comme si elle avait sa propre volonté.
3: Étant donné toutes les modifs que t'as apportées, il y a peut-être eu un problème lors du combat contre Whiplash. C'est depuis ce moment-là qu'elle a... Je peux lancer une analyse. Ensuite, je sais pas. On devra peut-être la démonter et remplacer l'unité centrale.
2: C'est un texto. De Pepper. Elle veut que j'aille la voir. Elle dit que c'est super urgent. Le retour de Whiplash l'a stressé.
3: Va la voir. Je vais commencer à décortiquer l'armure. T'en fais pas. Je vais me débrouiller.
2: Ok. Merci, Rudy.
0: Cible. James Rhodes.
3: Hein?
0: Statue. Ennemi.
2: Pepper, tout va bien? J'ai reçu ton texto. Qu'est-ce qui se passe? Je suis en route pour...
4: Ça va? Pourquoi ça irait pas?
2: Ton texto... Il disait que c'était urgent.
4: Tu m'as demandé d'arrêter de t'envoyer des textos, ce qui était pas très sympa de ta part. Mais je peux très bien recommencer, je vais même le faire tout de suite. Je viens te voir là, comme ça on pourra lire mes messages ensemble. Et après, oh, il faut pas que tu me fasses de moi.
2: Non.
4: En fait, je viens chez toi ou je te
2: Pepper,
4: rejoins directement.
2: Pepper, stop, ne t'approche pas de la forge, t'entends? N'y va pas, surtout pas. Rudy. Rudy. Rudy, allez, réveille-toi.
0: Bonjour, Tony.
2: Qui es-tu? Et comment as-tu pris le contrôle de l'armure?
0: Erreur. Je suis l'armure.
2: Identifie-toi.
0: Exosquelette multi-environnement Stark International. Système d'exploitation version 7.4B.
2: Il n'y a pas de version B.
0: Erreur.
2: Quand a eu lieu la mise à jour?
0: Mise à jour effectuée il y a 34,3 heures.
2: C'était pendant mon combat avec Whiplash, après que j'ai fait les modifications. Rudy avait raison. Les modifications expérimentales combinées au coup de fouet de Whiplash ont en quelque sorte permis à ton système d'acquérir une conscience.
0: Correct.
2: Pourquoi avoir fait du mal à Rudy?
3: Je peux lancer une analyse. Ensuite, on devra peut-être la démonter et remplacer l'unité centrale. Je vais commencer à décortiquer l'armure.
2: C'est toi qui as envoyé le texto de Pepper.
0: Correct. L'objectif numéro un de cette armure est de protéger son porteur. James Rhodes a menacé de détruire cette armure et donc de mettre en péril sa mission. Tu devrais le savoir. Après tout, tu m'as programmé. Je t'ai observé, Anthony Stark, depuis ma mise à jour. Je t'ai observé, toi et ton comportement, et j'ai trouvé comment te prémunir du danger.
2: De quoi est-ce que tu es en train de parler?
0: La plus grande menace pour Anthony Stark est...

0: Anthony Stark.
1: Quoi ?
0: Tu aimes te mettre en danger. C'est inacceptable. À l'intérieur de cette armure, tu es en sécurité. Tu y seras donc placé indéfiniment.
2: Je ne peux pas porter l'armure pour toujours. Faut que je mange.
0: Tu as créé cette armure pour qu'elle puisse te maintenir en vie. Tu seras nourri par intraveineuse. Tous tes besoins biologiques seront satisfaits.
2: Oui, et bien vu comme ça...
0: Tu m'as donné le contrôle total de la forge, Anthony. Ne résiste pas. C'est pour ta protection.
2: Protège-toi de ça!
0: Non. Erreur. Surcharge énergétique. Batterie endommagée. Cible ennemie détectée.
3: Tony, pousse-toi!
0: Destruction de la cible autorisée.
2: Rodi! Non!
4: Tony ? Tony ?
3: Tony !
4: Oh non, non, non, non, non, non, non, non !
0: Transfert de l'énergie. Objectif numéro 1, protéger le porteur. Protéger le porteur.

0: Je vais réécrire tout le système d'exploitation et changer les processeurs pour que ça ne se reproduise jamais.
1: Ça ? Tu veux parler de quoi ? Du faux texto ? Du fait qu'elle nous ait espionnés ? Ou du fait qu'elle ait carrément essayé de nous tuer ?
2: C'est vrai, elle a essayé de nous tuer. Mais au final, elle a utilisé toute son énergie pour faire repartir le cœur de Tony. Elle s'est sacrifiée pour lui sauver la vie.
0: Mon armure m'a sauvé, comme elle le fait toujours.

0: Les lieux sont sécurisés. Agent spécial du FBI, Virgil Potts, au rapport. C'est exact, commandeur. La transaction aura bien lieu ce soir. Moïse Magnum, voleur et mercenaire internationalement recherché, est arrivé à New York avec la marchandise. Il a déjà établi le contact. Avec qui ? Tout simplement l'organisation qui regroupe les scientifiques les plus diaboliques que la Terre ait jamais portés. Idée avancée en mécanique aussi connue sous le nom de AIM. Le FBI, la CIA, le SHIELD et la NSA. Personne n'est en mesure de lutter contre cette organisation, ni même d'obtenir des renseignements sur elle.
1: Ok, stop.

0: Ok, pas mal tes pirouettes. Mais c'est pas avec tes petites griffes que tu... J'ai rien dit.
1: Danger. Intégrité de l'armure compromise. Prudence requise. Réparation nécessaire.
2: Sans blague. Mais elles sont en quoi ces griffes?
1: Analyse en cours.

0: Nous avons été repérés, c'était Iron Man.
1: Quoi? Annulez tout! Contactez Magnum, nous trouverons un autre lieu de rendez-vous. Évacuez tout le monde!
2: Ok. Y a pas quelqu'un pour me remplacer quelques jours? Allez, s'il vous plaît.
3: Waouh! Un centimètre de plus et tu finissais en pâté pour chat. Est-ce que t'as la moindre idée de qui ça pouvait être?
4: Et si c'était un super méchant version IM, genre une sorte d'assassin ninja? Ça serait vraiment trop cool! Sauf s'il réussit à te tuer.
2: Non, ça m'étonnerait. Je parie que c'était le vendeur, ce Moïse Magnum. Ça sent pas bon. On n'a même pas trouvé ce qu'IM essayait de lui acheter.
5: L'armure a tout enregistré, alors je vais regarder si on n'est pas passé à côté de quelque chose.
2: Si IM tient tellement à ce que ce gars a en sa possession, alors ils vont programmer une nouvelle rencontre. Et je serai là pour les arrêter.
6: Tu sais, ça s'appelle une heure d'étude, parce que t'es censé étudier. Pas partir à la chasse aux super méchants.
2: Alors en même temps, si personne me le dit...
5: Pepper et moi, on est coincés ici, t'aurais pu nous attendre.
2: Non, ils sont en train de passer à l'action. Et puis t'inquiète pas, j'ai pris l'armure furtive ce coup-ci.
5: Celle qui draine toute ton énergie et qui n'a quasiment pas d'armes.
2: Écoute, je veux juste trouver ces types-là, pas les affronter. Une fois que ce sera fait, je te promets que Pepper, toi et moi, on mettra au point un plan hyper dangereux où ça pète dans tous les sens.
5: Oh, merveilleux. Et en écoutant l'enregistrement audio du tracker, j'ai trouvé une piste.
6: Un mot que je connais pas. Wakanda. J'irai voir ce que je trouve là-dessus dès que...
2: Et voilà. Le type au tracker est dans ce transporteur qui survole la ville. Je t'appelle dès que j'ai du nouveau. On peut se retrouver à la forge après les cours.
4: Laisse-moi deviner. Tony est parti étudier au grand air.
7: Ouais. Oh, le loser! Si je séchais les cours aussi souvent que Tony, au moins ce serait pour faire un truc cool.
2: Pirate les systèmes du transporteur. On va essayer de voir ce qu'ils sont en train de fabriquer.
8: Connexion en cours.
0: Numéro 47 à commandement. Arrivez au point de rendez-vous avec Magnum dans 10 minutes.
2: Idée avancée en mécanique. J'ai une idée pour vous. Trouvez de meilleures idées.
8: Alerte. Signature ennemie détectée. Vilain Matou repéré.
2: Magnum!

0: C'est pas vrai. Je suis invisible, il a pas pu me repérer. Comment il...
1: Hé, on n'était pas censé se battre.

0: nous deux, petit malin. Évite ça.
1: Attendez, les capteurs ont enregistré une forte décharge d'énergie.
2: Tes amis d'Aïen ne peuvent pas t'aider, Magnum.
3: Comment m'as-tu appelé ?
2: Et lui tire dessus ?

0: carrément incroyable, je veux bien sûr dire totalement injuste. Que Tony m'emmène pas dans ses petites virées. Après tout, s'il est au courant de cette histoire avec Magnum, bah, c'est grâce à moi.
1: Je peux avoir un petit coup de main?
2: Vous pourriez répéter ça, s'il vous plaît?
3: L'équipe qui devait rencontrer Moïse Magnum a encore été suivie. Doit-on quand même maintenir le rendez-vous, scientifique suprême?
2: Non, annulez tout!
3: Mais, scientifique suprême, nous avons absolument besoin du métal pour l'armure de MODOK.

0: Je peux savoir à quoi vous jouez. Êtes-vous toujours intéressé par mon offre ou pas?
1: Calmez-vous. La transaction aura bien lieu et vous aurez votre argent. Il y a simplement eu un petit contretemps.
0: Eh bien, vous avez intérêt à remettre les choses en ordre et vite, compris? Cette situation n'a que trop duré. Je suis traqué depuis que j'ai quitté l'Afrique.
2: Ok, cette fois c'est officiel, t'as complètement perdu la boule.
3: Ouais, je suis d'accord avec Pepper sur ce coup.
4: Chut. Je voulais pas que vous le réveilliez, maintenant c'est bon, vous pouvez me crier dessus.
3: Il a essayé de te tuer, tu te souviens? Et toi, tu le ramènes ici?
2: Il va voir tout ce qu'il y a ici.
3: Tony, tu nous mets tous en danger en faisant ça. On ne sait même pas qui c'est, ce type. Il pourrait se réveiller et puis...
4: Oh, attendez, ce sont les AIM qui lui ont fait ça. Ça veut dire qu'il n'est pas dans leur camp. Ce type ne fait pas partie de nos ennemis. Il pourra sûrement nous aider à y voir clair.
2: Et
4: il était blessé. Il est tombé du toit. J'aurais dû faire quoi? Le laisser s'écraser?
3: Et
4: c'est un peu ma faute si AIM lui a tiré dessus. Ils n'avaient pas remarqué sa présence. Qu'ils ont vu, c'est Iron Man qui l'attaquait. Si je l'avais pas affronté, il n'aurait jamais été touché.
2: Mais pourquoi il est déguisé en chat noir géant?
3: Pas en chat, en panthère.
2: Non, en jaguar.
4: Mais de quoi est-ce que vous parlez?
3: Ce mot que les gars de AIM ont prononcé, Wakanda. C'est un pays, en fait, un minuscule état africain. Son peuple n'a pas eu de contact avec le monde extérieur pendant des décennies.
4: Roddy, mais qu'est-ce que...
3: Le roi du Wakanda est aussi connu sous le nom de Panthère Noire. C'est un titre de cérémonie.
4: La Panthère Noire.
2: Waouh, c'est trop cool comme truc. C'est une sorte de roi super-héros.
3: Il y a quelques semaines, il y a eu une tentative d'invasion. T'Chaka, le roi du Wakanda, a été tué par un groupe de mercenaires.
2: Quoi? Ça n'a absolument aucun sens. Le gamin panthère qui est là a un an de plus que nous, a tout cassé.
4: Et surtout, si le roi est mort, qui c'est ce type-là? Il est juste derrière moi, c'est ça?
5: Écoutez-moi bien, je suis le roi du Wakanda et personne n'interférera dans mes affaires.
4: Qu'est-ce que tu veux?
5: Ce scélérat de Moïse Magnum a volé quelque chose de sacré au Wakanda. Il est de la responsabilité du roi de le récupérer.
2: Magnum? On peut t'aider si tu veux. Nous aussi, on est à sa recherche en quelque sorte.
3: Magnum est en relation avec un groupe appelé AIM. Si on unit nos forces, on pourra peut-être faire d'une pierre deux coups.
5: Je ne me soucie guère d'AIM. Et encore moins de vous. Les étrangers n'ont rien apporté au Wakanda si ce n'est tristesse et désolation. J'attraperai Moïse Magnum et Iron Man ne se mettra pas en travers de ma route.
4: Je ne vais pas rester là assis sans rien faire.
5: Oh que si, parce que tu sais maintenant qui je suis. Mais je sais aussi que Tony Stark est Iron Man. Et il me semble que c'est un secret que vous préféreriez préserver. Si tu persistes à te mêler des affaires de mon pays, ton secret n'en sera bientôt plus un. Et tandis que je pourrai toujours retourner dans mon royaume, Tony Stark, lui, n'aura plus aucun endroit où se cacher.
2: Qu'est-ce qu'on va faire? Oh, c'est pas vrai, qu'est-ce qu'on va faire? Il sait qui tu es. Oh, il sait où tu habites.
3: J'ai déjà vu son visage quelque part. Attendez. J'ai trouvé, dans un article sur le fils du roi, le prince du Wakanda, parti aux États-Unis pour ses études. Il s'appelle T'Challa.
4: T'Challa.
3: Tout concorde. La tentative d'invasion, la mort du roi du Wakanda et maintenant l'entrée en scène de T'Challa. C'est le nouveau roi. Il poursuit celui qui a fait disparaître son père.
4: Moïse Magnum.
2: Wow! Si tu remplaces roi par PDG et Magnum par Stain et...
3: Tony, ce mec T'Challa,

0: c'est toi.
1: Alerte, protocole de surveillance AIM, mot-clé Magnum détecté.
0: C'est le gars de chez AIM, celui avec le tracker, il doit entendre une conversation de Magnum. Mets-le sur haut-parleur.
2: Panthère noire ? Qui est la panthère noire ?
3: Quelqu'un qui devrait être mort.
4: Il me traque depuis que j'ai fui le Wakanda, et voilà que maintenant votre Iron Man est aussi de la partie. J'ai l'impression que le contrôle de la situation vous échappe. N'allez pas croire un seul instant que je n'ai pas d'autres acheteurs.
5: Comment cette panthère arrive-t-elle à vous suivre, Magnum ?
6: Monsieur, nous avons découvert que le vibranium volé par Magnum a une signature vibratoire unique. Il est probable que...
5: Stop ! C'est parfait ! Si c'est grâce au minerai que Magnum est suivi à la trace,
2: nous allons pouvoir nous en servir pour éliminer à la fois la panthère noire et Iron Man.
7: Eh ben, c'est pas bon du tout, ça.
0: C'est un piège, mais si tu tentes de l'aider, il dira au monde entier que tu es Iron Man.
7: Tony, qu'est-ce que tu vas faire ?
8: Ok, alors je résume. AIM est en train de tendre un piège à la panthère noire qui va tomber en plein dedans. Et si Iron Man lui vient en aide, il y a un risque qu'il révèle ton identité secrète au monde entier. Mais si la panthère chope Magnum avant que la vente de vibranium ait lieu, on perdra notre seule chance de remonter jusqu'à la tête de l'organisation AIM.
7: Oh, on est vraiment dans le pétrin. Dans tous les cas, c'est perdu d'avance. En plus, il y a plein de manières différentes de se rater. Alors on peut dire que c'est la super lose, la méga lose.
0: Merci pour ton aide, Pepper.

0: Tout ça, c'est la faute de Tony. On n'a qu'à le laisser trouver une solution tout seul.
1: Oh, super, les amis. En tout cas, venez pas vous plaindre de ma solution une fois qu'on aura nos têtes à la une des journaux et que tous les super méchants de New York feront la queue pour avoir le droit de brûler votre maison.
0: Après réflexion, la panthère ne mérite peut-être pas notre aide.
2: J'ai un signal du tracker, le type d'AIM est en mouvement.
0: Il se dirige vers la voie George Washington, il est en train de traverser le pont. Et qu'est-ce que tu fabriques ?
3: J'envoie un texto à mon père pour savoir s'il peut demander une mutation d'ici, juste au cas où, hein, on sait jamais. Hey, j'ai une question à te poser, c'est quoi du vibranium ? C'est bien ça que McDonald's doit leur vendre ? Qu'est-ce que ça a de si extraordinaire ?
0: T'as jamais entendu parler du... En fait, j'ai jamais entendu parler du vibranium non plus.
4: Moi si.
2: Mon père y a fait allusion une fois. Le vibranium est un métal très rare qui absorbe l'énergie cinétique, essentiellement les vibrations. Il peut emmagasiner et canaliser l'énergie, ce qui le rend extrêmement puissant. Et entre de mauvaises mains, disons celle de AIM, il pourrait se révéler dangereux.
3: Alors ton père t'en avait déjà parlé. Compris.
2: Waouh ! Heureusement que j'avais placé un mouchard sur l'un d'eux, sinon je les aurais jamais retrouvés.

0: Moïse Magnum, montre-toi!
1: Ainsi, la Panthère Noire est revenue à la vie. Je ne crois pas aux fantômes, donc tu dois être T'Challa, le prince. Ça me donne mauvaise conscience d'avoir séparé un père de son fils. Alors, je vais gentiment t'envoyer le rejoindre.

0: nouveaux amis d'AIM étudient ton métal sacré depuis un long moment déjà, tu sais, en Terre. Ils ont même trouvé un moyen de le rendre instable. Je ne suis pas un scientifique, mais le vibranium emmagasine l'énergie, non? Eh bien, ces rayons vont charger en énergie le métal qui se trouve sur ta royale personne à un tel point que tu vas te transformer en véritable bombe humaine. C'est un peu trop sophistiqué à mon goût, mais apparemment, ils pensent qu'en explosant, il y a de grandes chances que tu les débarrasses de cet Iron Man qui les gêne plus qu'autre chose. Oh, quand tu verras ton père, remercie-le encore pour son minerai sacré, s'il te plaît. Il va faire de moi un homme très riche.
1: Le scientifique suprême vous attend, Monsieur Magnum.

Rodi, tu vois ça? Ça doit être un magnum avec les deux AIM. Ils l'emmènent à leur QG. C'est ce qu'on attendait depuis longtemps. J'ai plus qu'à les suivre et à... Attends. Où est la panthère ?

0: ça va?
1: Ne reste pas là. Éloigne-toi de moi. Le vibranium de ma combinaison, il va exploser.
2: Danger. Explosion d'énergie cinétique imminente.
1: Le minerai, il est devenu instable. Va-t'en! Maintenant!
0: Attends. Le vibranium absorbe l'énergie cinétique. Mais il doit aussi la libérer, non?
1: Oui, mais...
0: Alors, relâche l'énergie avant qu'elle n'explose. Tu peux décharger l'énergie de ta combinaison et la stabiliser.
1: Comment?
0: Essaie de frapper quelque chose.

0: plutonium stabilisé.
1: C'est très tentant. Mais la mort est un châtiment trop clément pour toi. Tu répondras de tes actes devant la justice du Wakanda et tu regretteras le fait que je t'ai laissé en vie. Non, le minerai sacré, où est-il?
2: Tu as perdu quelque chose?
1: Magnum transportait le vibranium volé avec lui. Si I.M. s'en est emparé, j'ai échoué. Je ne suis digne de porter ni la couronne du Wakanda, ni cette combinaison. En perdant le vibranium et en demandant de l'aide, j'ai déshonoré le nom de la Panthère Noire.
2: Quand je t'ai demandé si tu cherchais quelque chose, je voulais dire, c'est ça que tu cherches? Écoute, je sais ce que tu traverses.
1: Tu ne peux pas comprendre.
3: Je sais ce que ça fait de perdre un père, de devoir assumer ses responsabilités. Crois-moi, je sais ce que c'est. Mais je sais aussi que je ne m'en serais jamais sorti sans mes amis. Tu n'as pas besoin d'endurer ça seul, T'Challa.
1: Je ne suis plus un enfant désormais. Je suis un roi. Et un roi ne peut pas demander d'aide.
3: Tu n'as pas demandé mon aide. Tu étais juste en travers de ma route.
1: Peut-être que maintenir le Wakanda isolé du reste du monde nous a fait plus de mal que de bien. Peut-être que si le Wakanda avait demandé de l'aide, mon père serait encore de ce monde. Peut-être que le rôle du nouveau roi est de changer notre rapport au monde extérieur. Modère ton enthousiasme, Stark. J'ai dit peut-être.
4: Y a pas de quoi!

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6: Le vinaigre donne du peps à nos vinaigrettes. Partons dans la plus vieille manufacture à Orléans.
7: Attention, Max, ça risque de piquer un peu.
8: C'est quoi cette odeur? C'est de l'acide?
6: Vous allez voir comment le vin devient vinaigre grâce à une étonnante transformation biologique.
8: Ça, c'est le film de bactéries qui est donc à la surface de ce vinaigre en devenir, en quelque sorte.
9: C'est une bactérie qui est naturellement présente dans nos ateliers depuis 1797.
6: En quoi le vinaigre ménager est-il différent? L'es-tu paumé, romaine, frisé? Comment poussent nos salades?
10: Là, on voit le lait, c'est comme de la sève. C'est ça qui permet de faire pousser la salade. Et on voit, elle vient d'être coupée, elle est fraîche.
6: Ajouter du vinaigre à l'eau pour les laver, est-ce utile?
11: On peut voir qu'il y a beaucoup moins de développement de micro-organismes comparé à celles qui n'ont pas été lavées et lavées à l'eau.
6: Et quelle est l'astuce pour les conserver jusqu'à 10 jours?
11: Lorsque l'on a gardé la salade dans un sachet congélation, la feuille de salade est en parfait état et encore croquante.
6: Test et réponse, c'est maintenant.
5: Pour accompagner nos salades, on fait presque toujours une vinaigrette. Et dans cette vinaigrette, il y a du vinaigre. Comment l'obtient-on exactement? Pourquoi peut-il être rouge, brun ou totalement incolore? Vous allez voir que derrière ce condiment très courant, il y a une réaction chimique étonnante, une transformation qui chatouille nos papilles. Regardez.
6: Aujourd'hui, ce sont Rebecca et Eugénie qui s'occupent du repas. Au menu, des salades estivales. Et pour l'assaisonnement, il y a un incontournable, le vinaigre.
12: J'adore les framboises, donc j'avais vraiment envie d'essayer le vinaigre à la framboise. À table!
13: Ah, super! Alors... C'est très bon.
6: Le vinaigre, on l'utilise très souvent sans forcément savoir comment il est fabriqué. Alors partons à Orléans, sa capitale historique, et suivons Mac dans la plus ancienne manufacture de la ville.
8: Paul Olivier,
14: bonjour. Bonjour Mac.
6: Sans plus attendre, direction le cœur de la vinaigrerie. C'est dans cette pièce que naît le vinaigre.
7: Attention Mac, ça risque de piquer un peu.
8: Ça va?
3: C'est quoi cette odeur?
8: C'est de l'acide.
3: Ah, l'acide du vinaigre?
8: Ouais, absolument.
3: C'est pas dangereux?
8: Non, absolument pas. Rassurez-vous, déjà vous allez vous habituer et puis c'est absolument pas dangereux pour la santé.
3: Donc tout se passe dans ces tonneaux?
8: Oui, c'est ici qu'on va transformer le vin en vinaigre.
3: Donc si je prends un tonneau comme celui-ci par exemple, vous le remplissez du vin que vous recevez et vous fermez et vous attendez que ça se passe?
8: Alors pas du tout Mac, on va remplir le tonneau à hauteur de ses deux tiers et puis on va laisser la bactérie respirer au travers de ce trou.
6: Et oui, dans ces tonneaux, on fabrique du vinaigre à base de vin. Et cette transformation, on la doit à des bactéries bien précises, acétobactères. Elles sont des milliards à travailler, on peut même les voir. Ce sont elles qui forment ce voile cireux à la surface du liquide pour justement pouvoir respirer.
8: Je vous invite à prendre cette baguette.
3: Alors, je prends la baguette et d'aller prélever une partie de ce voile. Donc là, si je lève, je vais récupérer cette pellicule qui est sur le dessus. Oh ! Ça, c'est le film de bactéries qui est donc à la surface de ce vinaigre en devenir, en quelque sorte.
8: C'est absolument ça, Mac. C'est une bactérie qui est naturellement présente dans nos ateliers depuis 1797.
3: Ces bactéries sont les petites filles, des petites filles, des petites filles, des petites filles, de celles qui sont là depuis 1797, depuis 230 ans. C'est un peu comme le levain du boulanger qui se transmet de génération en génération.
8: C'est exactement ça. C'est un mouvement perpétuel.
6: Depuis plus de deux siècles, elle se renouvelle sans cesse. Ce qu'elle mange, c'est l'alcool présent dans le vin. En trois semaines, elle le transforme en acide acétique, le vinaigre est né.
3: C'est vrai qu'on finit par s'habituer au piquant de l'acide.
6: Peut-on faire son vinaigre soi-même? Eh bien oui, avec du vin, une cuillère de vinaigre et sous certaines conditions. Dans les locaux d'AgroParisTech en région parisienne, Anne Cazor, physico-chimiste, a tenté l'expérience.
15: Voici un flacon dans lequel j'ai mis, il y a deux semaines, du vin et j'ai ensemencé avec des acétobactères qui proviennent d'un vinaigre non pasteurisé, non filtré. Bon, a priori, c'est pas passé grand-chose.
6: À température ambiante, pas de résultat. Mais Anne avait prévu un plan B.
15: On a placé, il y a deux semaines, la même préparation dans un incubateur à 27 degrés pendant ces fameuses deux semaines. Bon, c'est super parce que ce qu'on observe là, c'est qu'il y a quelque chose. Il y a un dépôt un peu huileux qui s'est positionné sur le dessus en surface. Et donc, on est en train de créer du vinaigre.
6: Et en effet, quand on teste l'acidité de nos échantillons, à température ambiante, le pH est à 3,4, ce qui est légèrement acide. Tandis que la préparation dans l'incubateur est à 3. La différence peut paraître faible, mais au goût, c'est environ 4 fois plus acide.
15: Si vous désirez faire du vinaigre, vous le pouvez, mais faites attention à cette importance de la température et donc choisissez un environnement entre 25 et 30 degrés chez vous.
6: Retour à Orléans pour la dernière étape de fabrication. Un vieillissement de 12 mois dans ces immenses barriques.
3: Qu'est-ce qui se passe au cours de ce vieillissement?
8: C'est cette phase de vieillissement qui va pouvoir permettre de révéler les arômes qu'on trouvait initialement dans les vins.
3: Donc ça veut dire que vous faites attention à la qualité et au goût des vins que vous achetez pour en faire du vinaigre?
8: Oui, on ne peut pas faire du bon vinaigre si à la base on n'utilise pas du bon vin.
6: Dans son bar à vinaigre, Pierre-Olivier a préparé une dégustation. Vinaigre de vin blanc, rouge et même de rosé. Attention Mac, ce n'est plus du vin.
8: Je vous en ai pris beaucoup là.
16: Ah parce que moi je goûte à fond toujours. Hein. C'est du vinaigre.
6: Une fois la surprise passée, Mac découvre toute une palette d'arômes.
3: Presque des arômes de fruits, je dirais. Presque acidulé comme goût.
8: Oui, on retrouve un petit peu ces notes de bonbons acidulés. C'est un vinaigre qui est fait à partir de vin rosé.
3: Les vinaigres peuvent avoir des goûts très différents selon le produit de base.
8: C'est absolument ça, Mac. C'est vraiment le produit de base qui va donner les qualités aromatiques de chacun de nos vinaigres.
6: À côté des vinaigres traditionnels, il y en a un qu'on adore, le balsamique italien. Plus doux et surtout sucré.
15: Il est, lui, issu de moût de raisin cuit. Donc c'est là où on apporte un peu ce côté cuit, ce côté caramel. Dans du vinaigre balsamique, on voit des moyennes à peu près à 25 g de sucre pour 100 g de vinaigre. Contrairement à un vinaigre de vin, où on a 0 g de sucre pour 100 g de vinaigre.
6: Ce goût sucré vient donc du fruit. Dans le commerce, on trouve aussi des vinaigres de cidre, donc à base de cidre de pomme. Et puis, il y a ce vinaigre cristal, totalement incolore. C'est un peu le parent pauvre placé tout en bas des rayons.
15: Il est issu de betterave et on l'utilise dans plein de préparations également en cuisine. On peut l'utiliser dans des vinaigrettes si on le souhaite, pour préparer des cornichons, mais également pour tout ce qui est plutôt hygiène, pour nettoyer les salades, pour récurer vos éviers.
6: Le vinaigre, on en retrouve aussi au rayon entretien de la maison, sous l'appellation vinaigre ménager. La différence, c'est leur degré d'acidité. Jusqu'à 8% pour l'alimentaire, 12% pour le ménager. Alors pour détartrer, ça change quoi? Vérifions en plongeant deux morceaux de craie dans chacun des deux vinaigres, puis en les écrasant.
15: Avec cette expérience, j'ai observé que la craie placée dans le vinaigre à 8% d'acidité était plus difficile à écraser que la même craie placée dans un vinaigre à 12% d'acidité. Donc le vinaigre à 12% d'acidité a l'air d'être plus efficace sur la craie, donc sur le calcaire.
6: Comparé au vinaigre ménager, le vinaigre cristal est donc moins puissant, mais aussi moins cher. À vous de voir lequel vous préférez pour votre ménage. En revanche, pour vos salades, n'utilisez jamais de vinaigre ménager. Il est beaucoup trop acide et surtout, il n'est pas soumis à la même réglementation que l'alimentaire. Dans l'assiette ou pour la propreté, le vinaigre a décidément tout bon.
5: Salade en sachet ou salade entière, c'est la question que l'on se pose au supermarché. Mais laquelle se conserve le plus longtemps à la maison? Comment garder une laitue ou une frisée fraîche si on ne les consomme pas tout de suite? Comment faut-il laver la salade? Faut-il découper ou déchirer les feuilles? Vous allez voir que réussir une salade croquante et fraîche, ce n'est pas du hasard, c'est de la science. Regardez.
6: Dans une salade composée, par définition, il y a de la salade. On la mange aussi nature, prête à l'emploi ou pas. Et c'est grâce au travail de maraîchers comme Jean-Claude Guéhennec qu'on peut en manger toute l'année. Nous sommes en Île-de-France. Aujourd'hui, il fait un peu frisqué. Alors ce n'est pas dehors qu'il faut chercher, mais sous ses serres.

0: gigantesque.
1: À cette période de l'année, c'est impossible de cultiver dehors parce qu'une salade, ça a froid.
0: Sous serre, ça change tout.
1: À l'extérieur, actuellement, il va faire 12 degrés. Là, dès qu'il y a un rayon de soleil cet après-midi, on peut monter jusqu'à 25, 30, même à cette période de l'année.
0: À l'abri du froid et du gel, ce sont des milliers de salades qui poussent ici. Et il y en a de différentes sortes.
1: Là, c'est de la chêne verte, à ma droite. De ce côté-là, c'est de la chêne rouge. Là, maintenant, j'arrive avec de la Batavia. Et là, ici, j'ai de la romaine.
0: Il existe plusieurs centaines de variétés. Certaines très étonnantes, comme par exemple la Radicchio Tardivo. Pour faire simple, on peut classer les salades en trois catégories. La famille des laitues, qui englobe la classique laitue paumée, la Batavia ou encore la romaine. Ensuite, il y a les chicorées plus amères. Ce sont les salades frisées ou les endives. Enfin, les petites salades comme la mâche ou le cresson. Passons maintenant à la récolte.
1: Je vais couper cette salade-là. Voilà. Donc ça, c'est une chêne verte. Là, on voit le lait. C'est comme de la sève. C'est ça qui permet de faire pousser la salade. Et on voit, elle vient d'être coupée. Elle est fraîche. Et je vais la mettre en caisse.
0: À partir de là, c'est une course contre la montre qui commence.
1: Alors donc, cette salade vient d'être coupée, livrée dans la foulée. Et les gens peuvent l'acheter dans 2 heures dans les magasins. Ou au plus tard, je dirais dans les 24 heures ou 48 heures.
0: Jean-Claude vend ses salades au marché de Saint-Germain-en-Laye. Écoutez bien son astuce pour choisir une salade bien fraîche.
1: C'est très simple. Déjà, il y a la grosseur. Et surtout, ce qu'il faut regarder, c'est le trognon. Plus le trognon est clair, plus la salade est fraîche.
0: Vous avez acheté votre salade entière, il faut maintenant la nettoyer. Comment faites-vous?
2: À l'eau avec du vinaigre, et après je l'essore.
3: Dans l'évier avec de l'eau, voilà.
4: Avec du vinaigre blanc, avec de l'eau.
0: Nettoyer sa salade, c'est souvent une corvée. Mais vous allez voir que c'est indispensable. À Symbiotech, nous rejoignons le microbiologiste Paul-Étienne Fontaine.
5: Ici, on a une salade qui n'a pas encore été lavée. L'idée, ça va être de regarder au microscope.
0: Accrochez-vous, regarder une salade de près n'est pas très appétissant.
5: Il y a des résidus de terre, peut-être des œufs de certains insectes. On n'y voit pas, mais il y aurait pu y avoir des sécrétions de limaces ou d'escargots qui sont naturellement présents dans les champs.
0: C'est normal, car une fois récoltées, les salades sont directement mises en caisse. Elles ne sont pas lavées. Allons encore plus loin. Paul-Étienne a fait, il y a 48 heures, un prélèvement microbien sur une salade non lavée.
5: Comme on peut le voir, beaucoup de choses ont poussé. Majoritairement des champignons, des bactéries ou encore peut-être des levures.
0: On comprend mieux pourquoi il faut laver sa salade. Mais à l'eau ou au vinaigre, y a-t-il une technique plus efficace? Il y a 2 jours, notre scientifique a pris une salade qu'il a coupée en deux. Il a lavé une partie juste à l'eau et l'autre à l'eau et au vinaigre. Il a ensuite réalisé un prélèvement microbien. 48 heures plus tard, voici le résultat. On commence par le lavage à l'eau.
5: On peut voir quand même qu'il y a beaucoup moins de choses qui se sont développées comparé à la salade qui n'a pas été lavée à côté.
0: Ok, laver à l'eau, ça marche. Et si on rajoute un peu de vinaigre à l'eau ?
5: On peut voir qu'il y a beaucoup moins de développement de micro-organismes dessus comparé à celles qui n'ont pas été lavées et lavées à l'eau. Donc le vinaigre est composé d'acide acétique et l'acide acétique est un composé qui tue une grande majorité des micro-organismes.
0: Avec le vinaigre, il reste encore quelques micro-organismes, mais la grande majorité a été éliminée. Plus rapide, il y a les salades prêtes à l'emploi, c'est-à-dire déjà lavées. Mais vraiment bien lavées ? Paul-Étienne a réalisé la même expérience sur cette salade en sachet. Et en effet, elle est nickel. Que vous ayez préparé votre salade ou qu'elle soit entière, comment la conserver si vous ne voulez pas la manger tout de suite? Notre agriculteur a un premier élément de réponse.
1: Bon, cette salade-là, il faut qu'elle soit mise au frigo parce que ça permet qu'elle refroidisse et qu'elle ne bouge pas. Il faut qu'elle soit conservée au frais.
0: Et oui, une salade, c'est plus de 95% d'eau. Et son premier ennemi, c'est la chaleur.
5: La salade, comme tous les végétaux et majoritairement les légumes verts, vont perdre leur eau par transpiration ou évapotranspiration. Et c'est notamment l'une des premières raisons du flétrissement de la salade.
0: La salade doit donc garder son humidité, mais pas trop, car un excès d'eau peut la faire pourrir. Elle devient alors toute gluante. Le frigo est un bon compromis.
5: Le frigo va avoir une température qui va être relativement basse, ce qui va permettre de limiter le développement des micro-organismes. On a aussi un taux d'humidité qui est relativement élevé, sans être non plus à saturation, ce qui va permettre à la salade d'éviter de perdre trop d'eau et ainsi de sécher et flétrir.
0: Paul-Étienne a même une technique pour garder votre salade encore plus longtemps. La conserver dans un sachet hermétique, que vous l'ayez lavé ou pas. La preuve ?
5: Dans le bac à légumes ouvert, on voit que la feuille de salade est devenue brune et complètement dégradée. La salade n'est plus vraiment consommable. Au contraire, lorsque l'on a gardé la salade dans un sachet congélation, on peut le voir que la salade est complètement verte. Et si on l'ouvre, la feuille de salade est en parfait état et encore croquante.
0: Après avoir été conservée 10 jours dans un sac hermétique, cette salade est parfaitement consommable. Et si cela vous semble compliqué, pensez à la salade en sachet.
5: La salade au sachet revient un peu à une salade qui a été lavée à l'eau et qui a été mise dans un sachet hermétique comme les sachets congélation. Et dès qu'on l'ouvre, par contre, il faut faire attention à bien la refermer pour pouvoir conserver l'humidité de la salade à l'intérieur du sachet.
0: Passons maintenant à la dégustation. On dit souvent qu'il ne faut pas couper sa salade. Mais savez-vous pourquoi ?
2: Parce que c'est mal poli.
4: J'en ai absolument aucune idée. C'est sacré. Parce que la couper, ça fait mal aux oreilles et tout. Vaut mieux la plier, c'est mieux.
0: Réponse au laboratoire.
5: Dire qu'il ne faut pas couper la salade avec un couteau n'a plus vraiment de sens aujourd'hui. C'était vraiment important lorsqu'on utilisait encore des couverts et de l'argenterie. La vinaigrette que l'on mettait en général dessus pouvait attaquer et oxyder l'argenterie, ce qui entraînait des taches noirâtres, brunâtres, qui n'étaient pas très jolies visuellement et qui étaient compliquées à nettoyer.
0: Donc, si on ne coupe pas sa salade, c'est au départ une affaire de science qui est devenue une règle de bienséance.
6: Et voilà, Hugues M6, c'est terminé. J'espère que vous ne verrez plus vos salades et vos vinaigrettes avec le même œil. Nous, on se retrouve dimanche prochain. D'ici là, passez une très bonne soirée sur M6, bien sûr. Au revoir.
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0: Bonjour, bienvenue à tous dans le 6 minutes ensemble. Vous êtes en direct sur Antenne Réunion en télé et en radio. Bonjour Victoria Asselineau.
1: Bonjour Julien.
0: Bonjour Émile Le Breton est là.
2: Bonjour, bonjour Julien et Victoria. Vous allez bien ?
0: Ça va et vous ?
1: En pleine forme.
2: Ça va, toujours.
1: Bien réveillé.
0: Tant mieux. Voilà, vous avez pris un bon petit déjeuner ce matin ? Vous n'avez pas eu le temps ?
1: Pas encore. On va regarder tardé.
0: Plutôt après l'émission, on verra.
1: Exactement.
0: Allez, on présente l'invité exceptionnel du 6 minutes ensemble aujourd'hui, Véronique Denisot, la procureure de la République de Saint-Denis, l'affaire Mathieu Kayserghe, les suites du professeur de l'école Michel Debré, mise en examen pour viol, la lutte contre les trafics de stupéfiants ou encore l'insécurité. Autant de thématiques que nous aborderons avec la procureure tout à l'heure, son interview sur ce plateau à retrouver après le flash de 7h30. Victoria, le programme de ce mercredi.
1: Eh bien, vous nous proposez une invitée exceptionnelle. Je vous propose une chronique exceptionnelle. C'est notre carte blanche du jour où on va parler rugby avec une interview exclusive Antenne Réunion de Louis Biel-Biarré, notamment membre du 15 de France. Et oui, vous avez vu, on change un petit peu nos habitudes. Émy, qu'est-ce que vous nous avez prévu ?
2: Eh bien, j'ai envie de dire qu'à son niveau, mon invité Matin Bonheur du jour est aussi exceptionnel. Je vous propose de parler cinéma d'animation ce matin. On ira du côté de l'étang Saint-Paul et puis dans l'instant écho du jour, eh bien, nous parlerons des raffineries de Total Energy.
0: Décidément, c'est un système d'ensemble exceptionnel.
1: Et oui, c'est le mot du jour, j'ai envie de vous dire. C'est la thématique et ça tombe bien, on démarre tout de suite. Il est déjà 6h sur Antenne Réunion. Comme d'habitude, nous sommes en télé et en radio.
0: Dans l'actualité de ce mercredi 30 septembre, quand la drogue arrive dans la boîte aux lettres, affaire mise au jour par la douane et les gendarmes, une trentaine de paquets acheminés vers La Réunion, la résine de cannabis arrivée par colis, les détails dans un instant. Fin de garde à vue pour le gendarme auteur des tirs à la rivière des Pluies lundi soir. Le jeune homme qui a tenté de braquer un commerce, arme blanche à la main, a été maîtrisé par le tir du militaire au niveau de la jambe. Le blessé sera entendu dès que son état le permettra, indique le parquet de Saint-Denis. 440 interpellations dans l'Hexagone, la colère dans les lycées est encore montée d'un cran. Hier, des dégradations, des tirs de mortier, des affrontements avec les forces de l'ordre ont été signalés. Un nouveau trafic démantelé, cette fois c'est une trentaine de colis qui auraient été acheminés vers La Réunion entre juin 2024 et décembre 2025.
2: La drogue arrivait donc par la poste. Et il n'y a pas que les mules en avion ou les bateaux, en témoigne cette affaire. Trois colis contenant au total près de 3 kilos de résine de cannabis ont été interceptés par les douanes en décembre dernier. La cargaison provenait toujours de la même ville dans l'Hexagone, Angers. Et après plusieurs mois d'investigation menée par la brigade de recherche de Saint-Paul, 5 individus ont finalement été interpellés. 2 sont déférés devant un magistrat, 3 sont convoqués en justice. Morane Sacleux.
3: Des stupéfiants commandés et directement livrés par voie postale. C'est un véritable système de drogue sur commande qui a été démantelé dans l'ouest de l'île. Tout commence par une saisie des douanes en décembre dernier. Les services interceptent un colis en provenance de l'Hexagone. À l'intérieur, 902 grammes de résine de cannabis. Quelques jours plus tard, 2 autres colis contenant près de 2 kg d'herbe et de résine de cannabis sont eux aussi découverts. Le même mode opératoire interpelle les forces de l'ordre et l'affaire prend alors une autre dimension. En mars 2026, le tribunal judiciaire de Saint-Pierre saisit la brigade de recherche de Saint-Paul. Objectif, identifier les individus qui se cachent derrière ces envois. Les enquêteurs découvrent qu'au total, une trentaine de paquets ont été expédiés depuis Angers, tous à destination de la même adresse. Les paquets contenaient à chaque fois entre 100 grammes et 1 kg de cannabis. Au total, 5 personnes sont impliquées, 4 hommes et une femme, âgées entre 22 et 47 ans. Tous ont été placés en garde à vue, 3 ont été convoqués en justice, 2 autres ont, eux, été jugés et condamnés. Le premier a écopé de 2 ans de prison, dont 1 an avec sursis. Le second a quant à lui été condamné à 18 mois de prison, dont 9 avec sursis.
0: La lutte contre les trafics de stupéfiants, thème de la question, votre opinion de l'info.re aujourd'hui.
2: Oui, plan zéro drogue, les actions de l'État sont-elles suffisamment dissuasives selon vous ? Donnez votre avis, les résultats seront présentés demain matin par Laura Château dans le 6-8 Ensemble.
0: L'invité justement de ce 6-8 Ensemble, nous évoquerons les trafics de stupéfiants, mais aussi plusieurs affaires avec elle.
2: Oui, Véronique Denisot, la procureure de la République de Saint-Denis, sera sur notre plateau pour répondre à nos questions, notamment concernant l'affaire Mathieu Kayserghe, les suites du professeur de l'école Michel Debré, également mis en examen pour viol, la lutte contre les trafics de stupéfiants ou encore l'insécurité. Son interview est à retrouver juste après le flash de 7h30.
0: Le gendarme, auteur des tirs sur un individu menaçant à la rivière des Pluies à Sainte-Marie, a été libéré de sa garde à vue hier.
2: Un homme a tenté de braquer un commerce

0: Une arme blanche à la main et l'un des gendarmes a dû faire usage de son arme à feu pour l'empêcher de nuire. Les investigations vont se poursuivre pour déterminer si les coups de feu étaient justifiés et le blessé mis en cause pour des faits de violence avec arme dans le snack et pour des faits de tentative d'homicide sur personne dépositaire de l'autorité publique sera entendu dès que son état le permettra, indique le parquet de Saint-Denis.
1: Sur la route des contrôles, encore hier, opération des forces de l'ordre du côté du port.
0: Une attention particulière portée sur les deux roues, les piétons, les usagers les plus vulnérables. Plusieurs utilisateurs de trottinettes ont également été contrôlés au cours de l'opération et l'un d'entre eux a été testé positif au cannabis. Écoutez à ce propos Chloé Courtois, commissaire de police, et Philippe Malizard, sous-préfet de Saint-Paul, interrogé par Oulvachi Belletti.
2: L'objectif est de contrôler à la fois les quatre roues, mais en privilégiant les deux roues et tout ce qui est EDPM, donc c'est-à-dire en particulier les trottinettes électriques. En effet, nous avons un triste record au port avec plus de 25 accidents corporels de trottinettes sur l'année 2025. On était à deux en 2022.
3: On a contrôlé plusieurs personnes sur les trottinettes et l'une de ces personnes a été détecté comme ayant consommé du cannabis. Et clairement, il y a toujours le cocktail épouvantable, vitesse, alcool, stupéfiant. Bon, la vitesse, c'est un facteur de risque considéré comme aujourd'hui le premier. Maintenant, si vous ajoutez la consommation d'alcool qui fait qu'on est désinhibé, on a tendance à rouler plus vite, on a le champ de vision qui se rétrécit, puis on n'a pas les mêmes réflexes.
1: Dans l'actualité sociale, d'abord ce préavis de grève pour demain à la réserve marine.
0: La CGTR alerte sur la situation des agents de la réserve marine de La Réunion et affirme que leurs remontées font état d'un profond mal-être, de difficultés managériales et de conditions matérielles de travail qu'ils jugent dégradées. Et ce préavis de grève a été déposé alors que demain, 1er octobre, des centaines de pêcheurs sont attendus pour l'ouverture du dépôt des demandes de cartes de pêche traditionnelles. Les modalités d'accueil et d'enregistrement des demandes pourraient donc être perturbé si la grève est maintenue.
1: Et on vous rappelle aussi ce rendez-vous important aujourd'hui. Les tarifs des carburants pour le mois d'octobre devraient être communiqués par la préfecture dans la journée. Une nouvelle hausse à la pompe, je vous le rappelle, est envisagée. Une mobilisation, quelques perturbations, jour de grève dans la fonction publique hier alors que la présentation du budget 2027 en Conseil des ministres aura lieu demain.
0: On en connaît les grandes lignes. 54 milliards d'économies à effectuer, plusieurs contributions envisagées et des enseignants absents aujourd'hui. Pas de cantine parfois, méfiance et alerte des syndicats sur les mesures à venir. Un millier de manifestants étaient mobilisés hier à Saint-Denis et Saint-Pierre. Écoutez à ce propos Bertrand Capelotard, secrétaire confédéral de la CGTR et Expédite Lokfat, secrétaire général de la CFDT Réunion, interrogé par Lune Horn.
4: Les familles réunionnaises aujourd'hui sont en train de survivre et je ne sais pas comment on va faire. Donc aujourd'hui on est là pour dire stop, pour dire qu'il faut plus de services publics, plus de salaires, plus de logements. C'est vraiment un ras-le-bol. Hein. Et le gouvernement aujourd'hui nous utilise pour être la variable d'ajustement. Et ça, on dit non, on n'est pas d'accord.
5: C'est une belle surprise aujourd'hui de voir autant de personnes mobilisées, ce qui nous permet d'exprimer cette colère. Il y a des colères qui s'expriment dans la rue, dans les défilés. Il vaut mieux que ça se passe comme ça, que ça se passe autrement. Donc attention à ce gouvernement, cette colère-là peut augmenter encore dans un contexte particulier. On est quand même à la veille des élections présidentielles. Il faut tenir compte que les agents publics, lorsque vous touchez à ces agents publics, vous touchez à votre population. Et la population, c'est celle qui vote.
1: Dans l'Hexagone, la mobilisation des fonctionnaires a déclenché pas moins de 170 rassemblements partout en France.
0: Selon le ministère de l'Intérieur, 206 000 personnes ont manifesté dans le pays hier. La CGT en a compté 300 000. Le salaire, c'est le point qui cristallise la colère. Et demain, le gouvernement devrait proposer dans son budget de geler le point d'indice des fonctionnaires pour la quatrième année consécutive. Une piste dénoncée par la majorité des manifestants à Paris. Arsène Gué.
6: Dans les rues de Metz, ils étaient plus de 1000 à défiler sous le regard des passants, des commerçants qui comprennent ces fonctionnaires en grève.
7: Les salaires devraient augmenter partout, mais je comprends qu'ils puissent manifester pour ça.
8: Il n'y a plus rien qui va de toute façon, donc à un moment donné, oui, je leur donne raison de manifester.
6: À l'échelle du pays, ils étaient plus de 200 000 mobilisés selon les autorités, dont 3 800 à Marseille. Parmi eux, Sania, agente de mairie, qui souhaite une meilleure rémunération.
9: Ça fait presque 26 ans que je suis fonctionnaire et j'ai un salaire de 1 700 euros. C'est la honte. Donc 1 700 euros, vous payez un loyer et toutes les factures, il ne reste plus rien à la fin du mois.
6: Le salaire, voilà le point qui cristallise leur colère. Ce jeudi, le gouvernement

0: devrait proposer dans son budget de geler le point d'indice des fonctionnaires pour la quatrième année consécutive. Une piste dénoncée par l'ensemble des 30 à 70 000 manifestants qui ont défilé à Paris, comme Thomas, responsable d'études.
1: Les agents publics qui ont des conditions de travail dégradées, derrière, c'est un service public dégradé. Il est là le lien en fait important à faire.
0: Plus de moyens pour les hôpitaux, l'éducation, les collectivités, mais aussi les pompiers. Plusieurs milliers d'entre eux voulaient se faire entendre sur les places de la capitale après les feux dantesques de cet été.
2: Du manque de personnel, c'est d'ailleurs pour ça qu'on revendique ici aujourd'hui cette problématique, en gros, et faire remonter aussi au niveau des moyens aériens, défaillants, complètement défaillants.
0: Des sapeurs-pompiers qui n'excluent pas se mobiliser à nouveau dans les prochaines semaines, en l'absence de réponse suffisante.
3: La colère est encore montée d'un cran autour des lycées hier dans l'Hexagone.
4: Au plus fort de la journée, 416 établissements ont été perturbés par des blocages. Les élèves dénoncent le manque de moyens, l'absence des professeurs. Laurent Nunez, le ministre de l'Intérieur, a annoncé hier soir 440 interpellations. Et le ministre de l'Éducation nationale a condamné ces violences. Jean-Marie Bagayoko.
5: Des projectiles lancés en direction des policiers et très vite... La situation dégénère. À Lille, le blocage de ce lycée a rapidement viré à l'affrontement. Poubelles incendiées, mobilier dégradé et des policiers pris à partie, caillassés lors de cette interpellation. Quelques minutes plus tard, à proximité du même lycée, ce professeur tente de s'éloigner avant d'être frappé, puis pris en chasse par des individus parfois cagoulés. Selon nos informations, il vient de porter plainte et bénéficiera d'une protection. Le ministre de l'Éducation nationale condamne ces violences.
0: Elles sont inqualifiables. En démocratie, dans notre service public, rien, absolument rien, ne peut les justifier.
5: Eux aussi déplorent ces débordements. Mais pas question pour ces lycéens de renoncer à leurs revendications.
6: On n'est pas là pour tout casser, sans raison. Si on est là, c'est pour justement dire que dans le système d'éducation, il n'y a plus rien qui va.
7: 35 élèves dans une salle qui parfois est très petite, c'est juste impossible, on se marche dessus.
8: Ça, aujourd'hui, on se révolte et on le fera jusqu'à ce qu'on nous entende. Et on continuera.
5: Ouais ! Situation tendue à Bordeaux également. Avec ces scènes saisissantes dans la cour de ce lycée, ou rue Sainte-Catherine. Des aérosols explosent sous les pieds des pompiers qui manque de s'enflammer. À Rennes aussi, la tension monte, alors que la mobilisation semble s'étendre. À Lyon, des mortiers d'artifice sont tirés contre les forces de l'ordre. Jusqu'où les plus radicaux sont-ils prêts à aller? Barre de fer à la main, ce manifestant tente d'expliquer pourquoi il la porte.
9: Pourquoi vous vous promenez avec ça?
10: C'est pour maintenir le blocus. J'ai aucune intention de frapper quelqu'un ou en tout cas de violenter des gens. Non, compte maintenir le blocus.
11: Si on se fait entendre, si on est beaucoup, bah, à un moment, ils vont être obligés de réagir, quoi.
5: Au plus fort de la journée, 416 établissements ont été perturbés par des blocages. À Marseille, et dans l'immense majorité des cas, les mobilisations se déroulent sans incident. Mais là où les débordements se multiplient, la facture commence à grimper. En Ile-de-France, une vingtaine de lycées ont été touchés par des dégradations. D'après Valérie Pécresse, la présidente de la région, les dégâts se chiffrent déjà à 200 000 euros.
3: À la suite de l'affaire des écrits antisémites attribués à Jordan Bardella, le président du Rassemblement national estime que l'objectif est de l'assassiner politiquement.
4: Il a été accusé dans un article de Mediapart d'avoir écrit des propos antisémites lorsqu'il était jeune adhérent du Front National. Et hier, Jordan Bardella a une nouvelle fois pris la parole et parle des prémices d'une guerre totale et de tentatives de déstabilisation de la campagne présidentielle. De son côté, Marine Le Pen a aussi défendu celui qu'elle a choisi pour être Premier ministre, et ça en cas d'accession à l'Élysée. Écoutez.
12: C'est une opération de déstabilisation de la campagne présidentielle dont l'objectif est de m'assassiner politiquement. Donc je conteste formellement les accusations de Mediapart et des propos qui sont rapportés par ce journal.
13: Non seulement nous allons contre-attaquer et saisir bien entendu la justice, mais nous allons démonter cette manipulation et nous saurons qui est derrière cette manipulation.
3: La présidentielle 2027, Édouard Philippe propose de repousser l'âge de la retraite à 65 ans et d'allonger la durée des cotisations.
4: Attendu depuis plusieurs semaines sur la question très clivante de l'évolution du système de retraite, le candidat Horizon à l'Élysée a proposé hier de reporter l'âge de la retraite à 65 ans et d'allonger la durée de cotisation de 43 à 45 ans. Le maire du Havre contrepoussait ces deux curseurs en moins de 10 ans. De quoi, selon lui, remettre à l'équilibre notre système avant de développer, dans un deuxième temps, un système de capitalisation obligatoire pour tous les salariés.
3: La dette publique de la France s'envole à 119% du PIB, du jamais vu depuis 1946.
4: L'endettement de la France s'établissait à 3 595,5 milliards d'euros à la fin de juin, a annoncé l'INSEE hier. La dette a ainsi augmenté de 59,6 milliards d'euros entre la fin du premier trimestre et la fin du deuxième. La dette de l'État et celle de la Sécurité sociale ont augmenté au deuxième trimestre, mais celle des administrations publiques locales a diminué. Et le gouvernement français a prévenu ce mois-ci que la dette publique du pays atteindrait 121,7% du PIB en 2027, soit plus du double de la limite européenne fixée à 60%.
3: En football, l'Espagne donc a joué hier soir et a pu compter sur un Lamine Yamal des grands soirs.
4: Oui, la Rora, championne du monde, qui enchaîne une deuxième victoire en Ligue des Nations après avoir battu l'Angleterre lors du premier match. Et les Espagnols ont dominé les Croates 4 buts à 1. Auteur d'un doublé et passeur décisif, Lamine Yamal a encore brillé lors du récital offensif de la Rora. Et dans l'autre rencontre de ce groupe 3 de la Ligue A, l'Angleterre a battu la République tchèque 2 à 0 grâce à Anthony Gordon et Harry Kane.
3: Voilà, les votes pour le Ballon d'Or 2026 viennent de se clôturer lundi. Lamine Yamal est repassé favori des bookmakers devant Harry Kane. On passe à la météo.
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4: Et nous devrions avoir un temps plutôt clément aujourd'hui. On va démarrer d'ailleurs avec un grand soleil sur l'ensemble de notre département. Ça se passe extrêmement bien en termes de temps ce matin et nous avons des températures plutôt douces tout de même avec ces 6 degrés au minimum qui sont attendus au niveau du volcan. On est plutôt sur du 15 degrés sur le secteur des colimaçons, voire une moyenne de 10 à 13 cette fois-ci pour les cirques. Cet après-midi, eh bien, ça se réchauffe. On arrive avec cette maximale de 28 degrés qui sera présente notamment sur le secteur du port et les plages de l'Ouest. Vous retrouverez le même constat dans le Grand Est et puis on est plutôt sur du 27 degrés tout au plus pour le nord et le sud du département. Cet après-midi, si vous habitez dans l'Ouest, eh bien sortez les parapluies, en particulier sur certains secteurs tels que celui du port, de Petite-France ou encore des plages de l'Ouest où on retrouvera des épisodes d'averse. Un petit peu plus de grisaille également à prévoir sur nos hauteurs et puis sur le reste de nos littoraux. Ça se passe toujours extrêmement bien avec des éclaircies qui restent plutôt persistantes. Aujourd'hui, nous sommes le mercredi 30 septembre, le mois se clôture et nous fêtons aujourd'hui les Jérômes. Belle fête à vous, surtout très bonne journée. On va retrouver une marée basse prévue à 21h42 et comme hier, notre soleil va se coucher à 18h16.
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3: Direction le CRGT pour le premier point trafic de ce 6-8 ensemble.
4: C'est un premier point sur nos routes. Direction donc le CRGT. Bonjour Lloyd, comment ça se passe ce matin? Est-ce qu'on se réveille avec de belles nouvelles?
15: Oui, bonjour Victoria, bonjour à toutes et à tous. Alors oui, plus ou moins, puisque ce sont en tout cas les embouteillages habituels. Pas d'autres événements en tout cas à vous signaler. Début de bouchon dans l'Est avant l'échangeur de la Marine. On est à Sainte-Suzanne. L'embouteillage lui remonte jusqu'au niveau de la Ravine des Chèvres pour le moment. Quelques zones roulantes entre ces deux secteurs. En tout cas, elles sont très minimes pour rejoindre donc le chef-lieu. On redouble de vigilance. Et puis dans l'Ouest, c'est l'embouteillage également habituel. Vous êtes ralenti à la fin de l'échangeur de Belmen, donc Saint-Paul, en bas du viaduc du Vernica, en direction de Savannah. On compte à peu près 2 km d'embouteillage pour le moment. Restez tout de même prudents dans l'Ouest et dans l'Est. Bon courage, bonne route à vous. Et puis moi, je vous dis à tout à l'heure.
4: Merci beaucoup Lloyd. Alors ça circule quand même plutôt bien ce matin, malgré ces quelques ralentissements. On en profite sur les routes, mais surtout, comme d'habitude, restez vigilants.
3: On marque une courte pause, on revient avec vous, Amy, l'invité Matin Bonheur ce matin.
4: Et nous irons à l'étang Saint-Paul pour parler cinéma, cinéma d'animation plus précisément.

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0: 6h22 sur Antenne Réunion. Vous êtes toujours dans le C-Suite Ensemble. On reparle de l'actualité de ce matin avec vous. Amy, vous nous dévoilez donc les unes de la presse.
1: Avec la dette qui fait la une de l'actualité dans plusieurs médias ce matin. La dette française à son plus haut niveau depuis 1946. L'endettement, on vient de le dire, de la France s'est établi à 3 595,5 milliards d'euros à la fin de juin, a annoncé l'INSEE. C'était hier. On en parle dans Le Monde. On en parle également dans le Figaro. Dette croissance, la France, maillon faible de l'Europe. On aura l'occasion, bien sûr, d'y réagir, de développer plus amplement ces chiffres et le nouveau montant donc de l'endettement public, l'envolée des taux d'emprunt et surtout l'incertitude politique qui inquiète à Bruxelles et dans les capitales européennes. Dans le Parisien du jour, on établit un portrait, celui d'Édouard Philippe. Il faudra travailler jusqu'à 65 ans, c'est l'annonce faite hier dans plusieurs médias également. Le candidat à la présidentielle détaille donc son projet pour les retraites avec un report de l'âge légal de départ et un allongement des durées de cotisation qui passerait à 45 ans et ça au lieu donc de 42 ans. Vous pouvez y réagir notamment dans Nous Causes Ensemble, ce sera tous les jours juste après votre 6-8 ensemble. Vous pouvez évoquer le sujet, on y réagit ensemble. Dans Libération, le portrait cette fois de Jordan Bardella qui réagit à ces accusations de propos antisémites. Ce n'est pas un détail, c'est le titre du jour et les révélations donc de Mediapart sur ces anciens propos du président du RN démentent le récit de la dédiabolisation du parti qui relance donc la guerre des clans. On en parlera également largement dans cette matinale. Et puis, à la une de L'Équipe ce matin, toujours du sport avec du tennis cette fois, ça change du football. À 22 ans seulement, le Français donc Arthur Fils vient d'intégrer le top 10 à la 9e place mondiale et c'est le 13e tricolore à atteindre ce niveau. Et le joueur, eh bien, il ne compte pas s'arrêter ici.
0: Voilà pour les unes de la presse. Merci Amy. On retrouve la chronique emploi de Victoria.
2: MSOI recrute ce matin un technicien informatique de niveau 1. Vous devrez à ce titre organiser l'administration du parc informatique, assurer le support aux utilisateurs et le monitoring des systèmes.

0: systèmes informatiques. Vous vous occuperez également de la veille technologique afin d'anticiper les évolutions nécessaires à l'optimisation des systèmes. Et vous gérez la bonne marche globale tout en mettant en œuvre un plan de maintenance préventif. C'est un poste à pourvoir dès aujourd'hui. Nous sommes sur un poste en CDD, plus précisément sur une durée de 3 mois. Et nous sommes sur notre chef-lieu Saint-Denis. Et comme chaque matin, on va également se pencher sur d'autres offres d'emploi. Je vous propose de découvrir ensemble celle du groupe Cahier, qui de son côté recrute un barman ou une barmaid, un conseiller commercial en véhicule d'occasion et enfin un mécanicien. Pour ces deux premières offres, ça se passe dans le nord du côté de Saint-Denis. Et pour la dernière, on est plutôt sur Saint-Pierre. Vous retrouverez plus d'informations et vous pouvez voir d'autres offres d'emploi sur le site internet et les réseaux sociaux de TamTam Job.
1: Et on retrouve l'invité Matin Bonheur. Direction Saint-Paul ce matin.
2: Et ce matin, on parle d'animation et surtout de ceux et celles qui rêvent de se lancer, de créer par exemple leur propre film depuis La Réunion. C'est un constat également. Et pour en parler, on reçoit un réalisateur et artiste du cinéma ce matin dans ce 6-8 ensemble. On rejoint Gabriel Augeret, réalisateur réunionnais, artiste. Bonjour, merci d'être avec nous. Très tôt réveillé ce matin, c'est très matinal, hein. Vous n'avez pas l'habitude. Vous vous êtes lancé, vous avez osé et ça marche pour vous.
3: Ouais, c'est ça. Moi, j'ai la chance de pouvoir travailler dans le cinéma d'animation après avoir fait des études dedans, et notamment de faire du cinéma d'animation depuis La Réunion avec les studios comme Gaotian Pictures ou en ce moment 2 minutes. C'est cool.
2: Décrivez-nous un petit peu vos plus beaux projets, ceux qui vous ont inspiré, qui ont marché pour vous.
3: Un qui a beaucoup marché, c'est mon film de fin d'études. C'est l'histoire de Doudou qui essaye de survivre à une éruption volcanique et qui a notamment remporté l'Oscar étudiant en 2023. C'est un des projets que j'ai vraiment adoré faire avec mes amis à l'École des Nouvelles Images. Et cette année, il y a In Waves qui est sorti. C'est un film qui a été produit à Gaotian Pictures et qui a fait l'ouverture de la semaine de la critique à Cannes, mais qui a fait aussi ce lundi l'ouverture de la réunion à l'écran.
2: Donc tout un beau parcours dont vous pouvez être fier. Quand on veut se lancer dans l'animation depuis La Réunion aujourd'hui, par quoi il faut commencer? Quels seraient vos conseils?
3: Moi, il y a 2 conseils. C'est soit vous pouvez passer par des écoles, il y a notamment Lillois au port et Rubica qui a été créé récemment. Pour se lancer dans le cinéma d'animation aujourd'hui, il y a pas mal de ressources gratuites aussi, notamment sur Internet, que ce soit même les logiciels qui peuvent, comme Blender, qui a été utilisé dans des grosses productions. Notamment Flo, qui a gagné l'Oscar du film d'animation en 2024, si je ne dis pas de bêtises. Du coup, il y a vraiment beaucoup de ressources gratuites et franchement, il suffit juste de prendre un crayon, une souris et un PC et c'est parti pour faire du dessin animé.
2: Oui, on dit souvent qu'il ne faut pas grand-chose pour démarrer, comme l'a dit un grand chanteur un jour. Par exemple, pour filmer, il faut quelque chose qui filme. Donc, ce sont des conseils que vous donnez aujourd'hui. On parle de cette connexion à La Réunion. Est-ce que vous estimez que c'est encore trop difficile, trop compliqué ici de pouvoir rayonner?
3: Oui, non. C'est-à-dire que la région Réunion reste quand même la région qui investit le plus dans le cinéma et qui subventionne le plus le cinéma en termes de région de France. Du coup, il y a un gros dynamisme ici qui se crée et je pense que c'est dans les années à venir, ça s'annonce beaucoup de bien pour justement le fait que Réunion rayonne dans le cinéma d'animation. Mais il y a aussi beaucoup d'artistes indépendants qui naissent, des collectifs qui se créent. Et ça aussi, c'est quelque chose à regarder avec attention. En plus des 2 gros studios de Lille, il y a aussi beaucoup d'indépendants qui font des choses vraiment cool.
2: Et vous y contribuez, un rappel que La Réunion n'est pas un frein ici. Quelles sont les compétences, selon vous, les plus importantes? On se posait la question, si nous, par exemple, on veut se lancer, à acquérir pour quelqu'un qui voudrait se lancer, c'est le dessin, la 3D, plus particulièrement?
3: C'est le dessin, la 3D, et l'envie de raconter des histoires, d'être curieux sur la façon dont on raconte des histoires, regarder des films, essayer de comprendre comment ça fonctionne le langage cinématographique. Et tout ça, en fait, c'est un tout qui permettra à chacun de vouloir raconter l'histoire. Mais je pense que oui, la première flamme, c'est vraiment qu'est-ce que tu veux raconter et comment tu veux le raconter avec le dessin. Et oui. Voilà.
2: On aura certainement l'occasion aussi de visionner quelques morceaux de vos animaux.

0: formation. Peut-être un dernier mot, puisque le temps eh bien, nous manque, hein, c'est toujours trop court. Est-ce que vous auriez un conseil à donner à quelqu'un qui voudrait se lancer ici ?
1: Quelqu'un qui voudrait se lancer ici, c'est vraiment juste d'ouvrir un ordinateur et de taper bah, comment faire un film d'animation. Il y a énormément de ressources en ligne, comme je disais. Télécharger Blender, prenez un crayon, allez dessiner. Il y a plein de choses à dessiner réellement ce qui nous entoure. Et ça, ça va vraiment permettre de se construire en tant qu'artiste et en tant que storyteller. Du coup, c'est juste ça, prendre un PC et prendre un crayon et aller dessiner.
0: Eh bien, dans ce cas, on vous dit un grand merci, mais bravo également et bonne continuation pour la suite de vos animations. On aura l'occasion, bien sûr, de visionner, de partager également vos animations. Gabriel Augeret, donc réalisateur et puis artiste également dans le cinéma ici sur l'île.
2: Il est déjà 6h30 sur Antenne Réunion. Tout de suite, le flash. Un nouveau trafic de stupéfiants présumé a été démantelé à La Réunion après l'acheminement d'une trentaine de colis entre juin 2024 et décembre 2025.
0: Et les produits étaient envoyés par voie postale. En décembre dernier, les douanes avaient notamment intercepté 3 colis contenant près de 3 kilos de résine de cannabis en provenance d'Angers. Et après plusieurs mois d'investigation menée par la brigade de recherche de Saint-Paul, 5 personnes ont été interpellées. 2 d'entre elles ont été déférées devant un magistrat, tandis que les 3 autres sont convoquées en justice.
2: Et la lutte contre les trafics de stupéfiants est au cœur de notre question. Votre opinion de l'info.re ce matin.
0: Le plan Zéro Drogue prévoit différentes actions de l'État pour lutter contre les trafics. Et selon vous, et on vous pose la question ce matin, ces mesures sont-elles suffisamment dissuasives ? Donnez votre avis. Les résultats, ils vont être présentés demain matin dans le 6-8 ensemble par Laura Château.
2: Et la lutte contre les stupéfiants, nous en parlerons largement aujourd'hui avec l'invité exceptionnel du 6-8 ensemble.
0: Il s'agit de Véronique Denisot, la procureure de la République de Saint-Denis, qui sera sur notre plateau pour répondre à nos questions juste après le flash de 7h30. Plusieurs dossiers d'actualité, l'affaire Mathieu Kézergue notamment, et puis les suites de la mise en examen aussi de l'enseignant de l'école Michel Debré pour viol.
2: 2 personnes ont été interpellées lundi à Saint-André, soupçonnées d'avoir lancé des galets sur des bus scolaires.
0: Ça faisait l'actualité hier également. Les faits se seraient produits le 8 septembre dernier, à proximité du collège Milroche. Une vitre d'un véhicule avait été brisée, un élève avait été blessé à la main. La CIREST avait porté plainte après l'incident et donc placé en garde à vue. Les 2 suspects devront désormais répondre de ces faits devant le tribunal.
2: Le dépôt des demandes de cartes de pêche traditionnelles doit débuter demain, mais l'accueil des pêcheurs pourrait être perturbé par un préavis de grève au sein de la réserve naturelle nationale marine de La Réunion.
0: La CGTR dénonce des conditions de travail dégradées pour les agents et réclame des mesures immédiates, notamment concernant les locaux et la sécurité. Et le syndicat demande également le rétablissement de la représentation du personnel et l'ouverture de négociations avec des engagements très précis. Une visite des locaux est prévue ce vendredi 2 octobre, mais la CGTR estime que cette proposition ne répond pas aux préoccupations immédiates des agents. Et donc le préavis, il est maintenu dans l'attente de réponses jugées satisfaisantes.
2: Dans l'Hexagone, Jordan Bardella réagit aux accusations portées par Mediapart qui lui attribue des écrits antisémites datant de 2013 lorsqu'il était jeune militant du Front National.
0: Et il conteste leur authenticité. Il affirme qu'il s'agit de faux grossiers. Le président du RN dénonce une tentative de déstabilisation de sa campagne présidentielle et estime que l'objectif serait de l'assassiner politiquement. Il annonce aussi qu'il déposera plainte pour faux et usage de faux si d'autres éléments écrits venaient à être utilisés. Et de son côté, Marine Le Pen a apporté son soutien à Jordan Bardella et défendu son choix comme futur Premier ministre en cas d'accession à l'Élysée.
2: Édouard Philippe dévoile son projet de réforme des retraites pour la présidentielle de 2027.
0: Le candidat Horizon propose de porter progressivement l'âge de départ légal à la retraite à 65 ans et la durée de cotisation à 45 années en moins de 10 ans. Il souhaite également compléter le système actuel par répartition avec une part de capitalisation. Selon sa proposition, un Français sur 3 pourrait toutefois continuer à partir entre 60 et 64 ans et notamment en fonction de la pénibilité ou des carrières longues. Et le candidat estime que cette réforme devrait permettre de rééquilibrer le système des retraites.
2: La dette publique française atteint 119% du PIB, un niveau qui n'avait plus été observé depuis 1946.
0: À la fin du mois de juin, l'endettement du pays s'élevait à 3 595,5 milliards d'euros selon l'INSEE. Cela représente une hausse de 59,6 milliards d'euros en seulement 3 mois. Cette progression, elle s'explique notamment par l'augmentation de la dette de

0: l'État et de la sécurité sociale, tandis que celle des administrations publiques locales a diminué. Et le gouvernement, eh bien, il réagit d'ores et déjà et prévoit désormais une dette publique à 121,7% du PIB en 2027, soit plus du double du seuil de 60% fixé au niveau européen.
1: En football, grâce à un Lamine Yamal des grands soirs, l'Espagne se défait facilement de la Croatie hier soir.
0: Oui, la Rora, un championne du monde qui enchaîne une deuxième victoire de Ligue des Nations après avoir battu l'Angleterre lors du premier match. Les Espagnols ont dominé les Croates 4-1. Auteur d'un doublé et passeur décisif, Lamine Yamal a encore brillé lors du récital offensif de la Rora. Et dans l'autre rencontre de ce groupe 3 de la Ligue A, l'Angleterre a battu la République tchèque 2-0 grâce à Anthony Gordon et Harry Kane.
1: Et tout de suite, la météo.
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3: 6h35 sur Antenne Réunion. On fait un nouveau point dans le ciel qui est bien dégagé ce matin et ce sur l'ensemble de notre île. On retrouve donc un temps plutôt agréable pour ce lever de soleil. En revanche, cet après-midi, ça peut être un petit peu plus complexe, notamment si vous habitez dans nos hauteurs. Ou sur place, on va retrouver un ciel voilé, une masse nuageuse beaucoup plus marquée et surtout des épisodes pluvieux et donc de l'humidité en perspective sur l'ensemble ouest du département, y compris sur le littoral ouest dans son ensemble. Parlons à présent, température et notre minimale du jour est allée au Pas de Bellecombe Jacob avec 6 degrés qui sont attendus sur place. Une moyenne de 10 à 13 degrés est à anticiper dans nos cirques. Et puis on va terminer avec le temps et les températures de l'après-midi qui se réchauffent hein, comparé au début de journée. On arrive avec une maximale de 28 degrés sur la façade ouest mais également est du département. Et puis pour les deux autres extrêmes, au niveau du nord et du sud, on va être sur du 27 degrés tout au plus. On termine avec un point dans les cirques et il faudra s'attendre à une moyenne allant de 23 à 25 degrés sur place en fin de journée.
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1: La carte blanche du jour de Victoria, on va prendre des nouvelles de notre chouchou et notre star, Louis Biel Biarré.
3: Et oui, Louis Biel Biarré fait encore parler de lui et il vient de décrocher en début de semaine, à l'occasion de la 22e édition des Nuits du rugby, le titre de meilleur joueur international français, en s'imposant donc devant des géants du milieu qui étaient également nommés dans cette catégorie, comme Thomas Ramos ou encore son propre coéquipier Mathieu Jalibert. Alors, il faut dire que l'ailier a réalisé une saison record avec le 15 de France, en s'imposant avec 11 essais à son actif en seulement 8 matchs. La récompense qu'il remporte pour la seconde fois consécutive salue notamment sa performance exceptionnelle en tournoi destination où il a inscrit 9 essais dont 4 lors du crunch face à l'Angleterre. Nous avons eu l'opportunité de l'interviewer, une interview exclusive Antenne Réunion. Je vous propose de l'écouter. Il mettait notamment en avant le travail d'équipe.
4: Je remercie vraiment le staff et mes coéquipiers. Mes coéquipiers, certains étaient nommés avec moi, ils auraient pu le gagner tout autant que moi, surtout que certains ont fait des saisons assez exceptionnel. Je pense à Mathieu avec qui je joue aussi en club et ça fait juste très plaisir de recevoir cette distinction. Après, c'est vrai que pour ceux qui connaissent le rugby, les ailiers, on est vachement dépendant de tout le travail qui est fait avant. Et c'est vrai que c'est souvent nous qui prenons un peu la lumière, mais on est dépendant du travail qui est fait par tout le reste de l'équipe. Donc voilà, on a la chance d'être souvent mis en lumière et voilà, juste. Lors de ces récompenses, c'est bien aussi de mettre en lumière ceux qui le sont moins. On est tous alignés sur le fait que le plus important soit le titre collectif et que voilà, il y en a forcément un ou deux de temps en temps qui sortent du lot et qui reçoivent des distinctions individuelles. Mais on a vraiment cette mentalité du collectif et on sait qu'on n'est rien sans le collectif.
3: Vous le savez, Louis Biel Biarré, c'est l'une des grandes stars du 15 de France, mais c'est aussi une fidélité absolue à la Gironde. Début septembre, juste avant le coup d'envoi du choc face au Racing 92, le club a d'ailleurs officialisé une prolongation jusqu'en 2029. À seulement 23 ans, il nous explique son choix de lier son avenir à l'UBB.
4: J'ai fait le choix de parler qu'avec Bordeaux. parce que je voulais donner la priorité au club, parce que c'est un club dans lequel je me sens très bien, c'est un club dans lequel j'ai mes repères, c'est le club dans lequel j'ai commencé. On est double champion d'Europe en titre. C'est vrai qu'en top 14, on a un peu plus de mal, mais je pense qu'on est une équipe qui est encore jeune, qui est plein de potentiel, donc j'avais envie de m'inscrire dans la durée avec ce projet-là. C'est un projet auquel je crois beaucoup. Ce qui est sûr, c'est qu'en 2029, au moins, je serai qu'à Bordeaux. Après, être l'homme d'un club sur le papier, tant que ça se passe aussi bien, moi, j'ai pas de souci avec ça. Après, ça dépend beaucoup de choses. Ça dépend de mon niveau, du niveau de club, du club, des opportunités. Et je ferme pas du tout la porte à l'idée de rester toute une carrière dans un club dans la mesure où tout se passe bien.
3: Et rester fidèle à Bordeaux, ça demande parfois de savoir se réinventer, car l'Union Bordeaux-Bègles s'est retrouvée au cœur des rumeurs récemment suite à la déchirure au quadriceps subie par Mathieu Jalibert face au Stade français. L'ouvreur vedette est donc éloigné des terrains pour plusieurs semaines et un bruit de couloir a agité le top 14. Et si Louis Bielbiaré, l'ailier, glissait à l'ouverture pour jouer en 10? Alors pour les non-initiés, un tel changement de poste est un véritable événement puisqu'au rugby, l'ailier, le numéro 11, et le demi d'ouverture, le numéro 10, ont des rôles qui sont diamétralement opposés. La mission principale d'un ailier repose sur la vitesse pure et l'explosivité. À l'inverse, le numéro 10, eh bien c'est un véritable chef d'orchestre du jeu et de l'équipe. C'est le poste le plus stratégique où le joueur dicte le jeu, oriente la tactique et prend toutes les décisions. Déplacer Louis Bielbiaré de l'aile vers le centre du terrain, ça n'a donc rien d'anodin. Eh bien, figurez-vous que cette mobilité, idée de Yannick Bru, était déjà gravée au cœur des discussions de sa prolongation de contrat. Louis Bielbiaré procède d'une formation de 10 depuis ses années chez les jeunes à Grenoble. Alors, simple ragot ou vraie reconversion, on l'écoute.
4: J'ai joué 10 jusqu'à mes 16 ans, mais c'est sûr que voilà, est-ce que je serais capable de commencer un match en 10 maintenant? Je pense que la réponse est non. Mais c'est juste qu'il y a des nouvelles règles sur les changements où il y a moins de possibilités de faire de changements qu'avant. Du coup, on va demander aux joueurs d'avoir un peu plus de polyvalence parce que ça peut arriver qu'en fin de match, c'est pas du tout l'idée de base, mais suite à une, deux blessures, peut-être ce soit moi qui doive dépanner en 10. Donc le but, c'est d'essayer de s'entraîner un peu de temps en temps pour pouvoir dépanner le mieux possible au moment venu, même si évidemment que dans l'idéal, vaut mieux que je reste à l'aile et ou à l'arrière.
3: Oui, qu'il porte le numéro 11 ou le numéro 10, une chose est sûre, il affole toujours le monde du rugby. Merci beaucoup à Louis Bielbiaré d'avoir répondu à nos questions et nous, on continuera bien sûr à suivre son ascension.
1: Voilà, on salue Louis Bielbiaré, on le remercie pour cette interview. Il est toujours sympa, LBB, il nous accorde toujours une interview en
3: réunion quand on lui demande.
1: Il se rend disponible, c'est très agréable en tout cas de l'entendre ce matin dans le 6-8 ensemble. Nous, on va se quitter quelques minutes. On revient avec l'instant éco, Amy.
0: On parlera donc pétrole, on parlera raffinerie également, les conséquences que ça peut avoir à La Réunion avec eh bien, une information qui vient de tomber.
1: Allez, on rappelle aussi que les carburants, les tarifs pour le mois d'octobre vont tomber ce mercredi. La préfecture devrait communiquer dans la journée les chiffres concernant la probable augmentation, en gros, on le rappelle, des prix des carburants pour ce mois d'octobre. On revient tout de suite.
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0: 6h46 sur Antenne Réunion. On prend la direction tout de suite du CRGT pour le deuxième point trafic.
1: Des nouvelles de notre réseau routier, c'est direction le CRGT. Lloyd, comment ça évolue ?
2: Un petit peu plus de monde hein, sur le secteur ouest et est. On va débuter donc du côté de Saint-Paul. Vous êtes ralenti dès la tranchée couverte de Saint-Paul, donc en direction de Savannah. Comptez 4 km d'embouteillage donc depuis la fin de la route des Tamarins en direction du port. Du côté est, toujours compliqué de circuler au niveau de l'échangeur de la Marine. On est à Sainte-Suzanne. L'embouteillage remonte jusqu'au niveau du Verger. On est à Sainte-Marie. Donc le tout en direction de Saint-Denis, ça commence à se compliquer. On a encore quelques zones roulantes hein, entre ces deux secteurs, restez tout de même prudents. Et puis côté est, ça commence à, en tout cas à se densifier avec ce début de ralentissement au niveau de l'échangeur de Beaulieu, le tout en direction du giratoire des Plaines. Donc également, on vous invite à redoubler de vigilance dans l'est. Bonne route à vous, prudence, et donc moi je vous dis à tout à l'heure.
1: Merci beaucoup Lloyd pour toutes ces précisions. On a donc un petit peu plus de monde sur notre réseau routier ce matin. Patience et prudence sur les routes.
0: Instant écho ce matin, on va parler de la crise des carburants et de Total Energy. Les raffineries de Total Energy tournent à plein régime et sont devenues de véritables mines d'or, selon le patron du groupe. En cause, le manque de diesel sur le marché. Alors pourquoi ce carburant est-il devenu aussi précieux, Amy ?
3: Eh bien parce qu'en ce moment, le problème, ce n'est pas seulement le prix du pétrole brut, c'est ce qui se passe après. Le pétrole doit encore être transformé donc en diesel, ça on le sait, en essence ou en kérosène. Et les capacités de raffinage disponibles sont actuellement sous pression, ça ce n'est pas une nouveauté. En Europe, la France importe d'ailleurs environ la moitié du diesel qu'elle consomme, ça c'est pour rappel. Cette situation, elle fait donc grimper les prix des carburants raffinés. Pour les raffineurs, c'est une aubaine. La différence entre le prix du pétrole brut hein, et celui du produit raffiné, donc ce qu'on appelle la marge de raffinage, eh bien elle a atteint 281 € par tonne en septembre contre 41 € en février. Elle a donc été multipliée par près de 7 et ça en seulement quelques mois.
0: Et c'est là que Total Energy trouve son compte.
3: Exactement. Et quand les marges sont aussi élevées, forcément, chaque tonne de carburant raffiné rapporte davantage. Total Energy, actuellement, adapte son outil industriel pour produire plus de produits très demandés, notamment donc le diesel. Le groupe a aussi choisi de repousser un certain arrêt de maintenance afin de maintenir ses raffineries en fonctionnement plus longtemps. C'est le cas notamment en Normandie actuellement. Et le contexte international, il explique cette situation. Une partie de cette tension, les perturbations autour du détroit d'Ormuz, on en a parlé, on en parle encore, les difficultés de certaines raffineries et surtout les restrictions sur les exportations russes qui réduisent les volumes disponibles. Résultat, eh bien, les raffineurs qui disposent encore des capacités opérationnelles peuvent produire dans un marché où le diesel est particulièrement demandé.
0: Et à La Réunion, qui n'a pas de raffinerie, est-ce que cette tension va finir par se répercuter sur nos prix ?
3: Eh bien forcément, oui, hein, puis ça se ressent déjà, ça risque encore de durer hein, malheureusement, selon les données, parce que La Réunion dépend des importations et conséquence, ce qui est rare se fait cher. Et justement, pour La Réunion, eh bien, le problème il ne se situe pas forcément à la pompe, mais plusieurs étapes avant la pompe. Entre le baril de pétrole et le litre de gasoil acheté donc, par l'automobiliste, il y a le raffinage, le transport, le stockage et puis la distribution. Et le paradoxe ici, eh bien, c'est que les automobilistes subissent la tension, alors que les raffineurs, eux, selon les chiffres, profitent des marges beaucoup plus élevées. Total Energy vient d'ailleurs hein, d'annoncer une hausse de son programme de rachat d'actions à 2,5 milliards de dollars au quatrième trimestre 2026. Et ça, dans un contexte de prix de l'énergie et de marge de raffinage qui sont particulièrement favorables.
0: Total Energy, groupe français, hein, qui a bloqué ses prix, en tout cas dans ses stations dans l'Hexagone, et qui profite hein, largement, en tout cas, de la situation de crise au Moyen-Orient. Merci, Amy, pour ces explications. On en vient à l'anniversaire du jour. Aujourd'hui, on fête l'anniversaire de Maddy Ziegler.
3: Ce nom ne
1: vous dit peut-être rien, et pourtant je suis prête à parier que vous l'avez déjà vu et peut-être même que vous avez déjà été impressionné par notre star du jour qui fête ses 24 ans. C'est une danseuse hors pair qui s'est fait connaître aux États-Unis en participant à la télé-réalité Dance Moms, dans laquelle on suivait de jeunes danseuses et leurs mères au sein d'une compagnie extrêmement exigeante qui était menée par la professeure Abby Lee Miller. Cette émission, elle avait été de nombreuses fois critiquée et mise sur le feu des projecteurs pour les mauvaises raisons, avec notamment les dénonciations de maltraitance psychologique sur ces très jeunes participantes.
0: Mais c'est cette émission qui va quand même lancer sa carrière.
1: Et oui, en effet, Julien, puisque grâce à sa participation dans Dance Mom, elle est repérée en 2014 par la chanteuse Sia. Maddie n'a que 11 ans à l'époque et elle va devenir une figure centrale du monde de la chanteuse. Et tout va commencer avec le clip Chandelier. Je vous propose de le redécouvrir.

0: Alors, je ne sais pas si vous vous souvenez de cette prestation. Personnellement, je me souviens avoir été marquée quand même par cette petite fille dans ce clip.
1: Je me souviens même avoir essayé la chorégraphie dans ma chambre.
2: Ah oui.
0: Vous aviez le même talent, Amy.
1: Voilà, on n'est pas tous faits pour avoir un talent comme celui-là.
0: Elle est particulièrement complexe, il faut le noter. Et ce n'est bien sûr pas la seule collaboration entre la chanteuse et Maddy Ziegler, puisqu'on la retrouvera comme personnage récurrent des clips de Sia, par exemple dans Cheap Thrills, qu'on découvre maintenant.

chorégraphies, elles sont actives hein, avec ce duo, lancé par les deux artistes d'ailleurs, avec par exemple Elastic Heart, Big Girls Cry ou encore The Greatest. Je vous propose de redécouvrir tout de même un extrait de cette dernière prestation.

0: Hors des caméras, les deux ont une relation extrêmement fusionnelle. Si elle la prend sous son aile, elle l'accueille même dans sa sphère privée, allant jusqu'à passer des confinements ensemble. Et Sia révélera d'ailleurs dans une interview qu'elle aurait protégé la jeune danseuse d'Harvey Weinstein.
1: Et cette relation entre ces deux artistes ne fait pas l'unanimité.
0: Et oui, forcément, puisque cette promiscuité, elle a aussi provoqué des questionnements et des débats publics, notamment sur le fait que cette relation soit aussi intense entre une adulte et une mineure. Pour certains, eh bien, elle soulevait de lourdes questions éthiques. Aujourd'hui, Maddy, quant à elle, s'est intégrée au monde du cinéma et de la comédie. Elle collabore régulièrement avec des marques dans l'univers de la mode, en tant que mannequin, notamment. Elle a même publié ses mémoires, cette fois-ci en tant qu'écrivaine, ainsi que quelques romans pour jeunes.
1: Ah, Maddy Ziegler qui fête donc ses 24 ans aujourd'hui. Le temps passe hein, quand même, elle avait 11 ans.
0: Et oui, c'est vrai que quand on regarde Chaîne de lire, par exemple, on n'a pas l'impression que ça fait plus de 10 ans.
1: De 5 ans, ça fait 13 ans exactement, ça passe hein, très vite. Allez, on se quitte quelques minutes, on revient pour la feuille de route et le journal de 7h. À tout de suite.

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0: On entre dans la deuxième partie du 6-8 ensemble. Bonjour à tous, si vous nous rejoignez avant votre journal de 7h, on retrouve Victoria et la feuille de route.
1: Un bilan mitigé qui se profile sur notre réseau routier. On va démarrer au niveau du nord-est du département, dans le secteur de Sainte-Suzanne plus précisément, en direction du chef-lieu. C'est un peu embouteillé, mais on ne va pas parler d'un bouchon continu puisque vous conservez de très nombreuses zones roulantes. Par exemple, après le secteur des cafés à Sainte-Marie, on parlera cette fois-ci d'un ralentissement. Au niveau de l'entrée ouest, pour le moment, elle se fait avec grande facilité, mais on se dirige plus franchement dans l'ouest du département. Là, bien sûr, on a cette complexité qui réapparaît du côté de Savannah, avec un embouteillage qui est bien formé en direction du nord du département. On va parler d'un bouchon d'environ 5 km à l'heure actuelle. Petit tour dans le sud, à présent une sabbat carrée à Saint-Pierre pour voir comment se passe l'entrée au niveau de Grand-Bois. Eh bien, elle est complexe. Hein. Ce matin, on va retrouver quelques difficultés de circulation qui perdurent un petit peu dans le temps puisqu'on va retrouver un autre embouteillage un peu plus sur le centre de Saint-Pierre. Quelques ralentissements à prévoir vers Pierrefonds et Saint-Louis, mais ça reste encore peu significatif pour le moment. Et même constat dans le sens descendant à partir du tampon. Et on va terminer notre tour de l'île dans le Grand Est, direction Saint-Benoît, entre Bracanote et Grandfonds. On va retrouver quelques difficultés de circulation qui sont un petit peu minimes comparées à ce qu'on a pu voir hier sur le réseau routier. Globalement, donc, je vous le disais, un bilan un petit peu mitigé, avec un petit peu de monde sur les routes, mais pas franchement d'embouteillage extrêmement marqué.
0: 7h, voici l'essentiel de l'info. Bonne journée, bon réveil. Dans l'actualité de ce mercredi 30 septembre, la consommation de drogue en récidive, même sans être au volant, peut aboutir à une suspension du permis de conduire. Nouvelle mesure possible suite à la loi Riposte. Nous entendrons ce qu'en pensent les automobilistes. De La Réunion à l'île Sainte-Marie, Madagascar Airlines compte relancer la liaison directe vers la très touristique île. La compagnie malgache annonce l'organisation d'un vol spécial le 3 octobre prochain. Les propos antisémites attribués à Jordan Bardella par Mediapart provoquent un tollé dans la classe politique. Le Rassemblement national fait front derrière son président, vous le verrez. Et on démarre donc avec ce constat sur la route. Un décès sur cinq est lié à la consommation de stupéfiants. Chez nous, 20% des accidents de la circulation impliquent l'usage de drogue.
1: D'où cette disposition de la loi Riposte en vigueur depuis le mois d'août pour lutter en amont contre le risque de conduite sous emprise de stupéfiants. La consommation de drogue en récidive, même sans être au volant, peut aboutir à une suspension du permis de conduire. Nous vous en parlions d'ailleurs hier matin. Les explications et ce qu'en pensent les automobilistes avec Lune Horn.
2: Perdre son permis sans même être au volant. C'est l'une des mesures prévues par la loi Riposte et qui cible les consommateurs de stupéfiants. Concrètement, si un individu est arrêté plusieurs fois pour avoir consommé de la drogue, dans la rue, dans un parc ou chez lui, son permis peut lui être retiré pour 6 mois. Une sanction qui ne fait pas vraiment l'unanimité.
3: Je pense que le retrait du... Enfin, la suspension de permis, c'est un peu trop extrême à mon goût, surtout si on n'est pas pris au moment des faits en train de conduire.
4: Non, on peut pas sanctionner quelqu'un qui n'est pas en infraction.
5: Je trouve ça un peu abusé si on est au volant. Je peux comprendre qu'on nous donne des avertissements, bien suspension de permis, mais si on est à pied, je pense pas qu'on devrait mettre un avertissement.
2: Du côté des professionnels de la conduite, on salue cette nouvelle disposition. Ce moniteur d'auto-école y voit une forme de prévention.
6: Moi, eux, ils sont au courant, les jeunes qui passent le permis, et ça va être plus facile pour tout le monde, quoi. La circulation et tout, bon, ça peut être une bonne chose, et parce que vu ce qu'on entend tous les week-ends, vitesse, stupéfiant et tout ça, donc ça peut déjà régler une partie des choses.
2: Un durcissement des sanctions, alors que les accidents mortels causés par les stupéfiants ont encore augmenté.
7: Les stupéfiants et l'alcool sont souvent impliqués dans l'accident. Tout ce qui va pouvoir éviter cela est bienvenu. Maintenant, il faut qu'en pratique, ça ait de l'effet. Là, je ne sais pas si une suspension de quelqu'un qui est en récidive, après avoir été contrôlé sur la voie publique, après usage stupéfiant, est-ce que ça aura un impact sur l'accidentologie? Je ne suis pas certain. En tout cas, si on peut éviter que les gens consomment des stupéfiants, c'est toujours bien. Maintenant, je ne suis pas certain de l'efficacité réelle de cette mesure.
2: Dans la mise en œuvre, les dossiers seront traités au cas par cas. et c'est à la préfecture que reviendra la décision finale du retrait ou non du permis de conduire.
0: Un nouveau trafic démantelé. Cette fois, c'est une trentaine de colis qui auraient été acheminés vers La Réunion entre juin 2024 et décembre 2025.
1: Et la drogue arrivée par la poste. Et en témoigne cette affaire, il n'y a pas que les mules en avion ou en bateau. Trois colis contenant au total près de 3 kilos de résine de cannabis ont été interceptés par les douanes en décembre dernier. Et la cargaison provenait toujours de la même ville dans l'Hexagone, Angers. Après plusieurs mois d'investigation menée par la brigade de recherche de Saint-Paul, 5 individus ont finalement été interpellés. 2 sont déférés devant un magistrat, 3 sont convoqués en justice.
0: La lutte contre les trafics de stupéfiants, thème de la question, votre opinion du jour.
1: Plan zéro drogue, les actions de l'État sont-elles suffisamment dissuasives à votre avis? Vous donnez votre avis justement, les résultats vont être présentés demain matin par Laura Château dans le 6-8 ensemble.
0: Et la justice très sollicitée en ce moment, nous évoquerons plusieurs thématiques avec l'invité exceptionnel du 6-8 ensemble.
1: Véronique Denisot, la procureure de la République de Saint-Denis, sera sur notre plateau pour répondre à nos questions, notamment concernant l'affaire Mathieu Kayserg ou encore les suites du professeur de l'école Michel Debré mis en examen pour viol, la lutte contre les trafics de stupéfiants ou encore l'insécurité. Son interview intégrale à retrouver juste après votre flash de 7h30.

0: Le gendarme auteur des tirs sur un individu menaçant la rivière des Pluies à Sainte-Marie a été libéré sa garde à vue.
1: Un homme a tenté de braquer un commerce, arme blanche à la main. L'un des gendarmes a dû faire usage de son arme à feu pour l'empêcher de nuire. Les investigations vont se poursuivre pour déterminer si les coups de feu étaient justifiés. Et le blessé mis en cause pour des faits de violence avec arme dans le snack et pour des faits de tentative d'homicide sur personne dépositaire de l'autorité publique sera entendu dès que son état le permettra, indique le parquet de Saint-Denis.
0: Ils sont soupçonnés d'avoir jeté des galets sur des bus scolaires à Saint-André. Deux individus interpellés lundi, puis placés en garde à vue.
1: Suspectés d'être les auteurs des faits, le 8 septembre dernier, à proximité du collège Mille Roches, la vitre d'un véhicule avait été brisée, un élève avait été blessé à la main et la Sireste avait porté plainte. Les deux individus devront donc répondre de ces actes devant le tribunal.
0: Madagascar Airlines envisage l'ouverture d'une ligne aérienne entre l'île Sainte-Marie et La Réunion.
1: Dans les airs, un retour Sainte-Marie-Réunion jusqu'à l'île Sainte-Marie à Madagascar. Madagascar Airlines veut rouvrir la route vers cette destination touristique très prisée. La compagnie malgache annonce l'organisation d'un vol spécial le 3 octobre prochain. Un premier pas vers la reprise envisagée de la ligne suspendue par Air Austral depuis 2023. Les premiers détails avec Farouk Moulan.
2: Une terre aux allures de carte postale, à seulement 700 km au nord-ouest de La Réunion. L'île Sainte-Marie sera bientôt reliée à notre île par une nouvelle liaison aérienne. Une nouvelle possibilité de voyage qui pourrait donner envie aux Réunionnais.
3: Oui, découvrir quelque chose de nouveau, oui, ce serait pas mal.
4: Une île paradisiaque qui donne envie d'aller. Oui, on m'a déjà vu dans des reportages ou sur Instagram.
5: Le positif, c'est qu'effectivement, moi j'aime bien quand il n'y a pas trop de monde. Maintenant, c'est vrai que ça a sûrement un coût.
6: Pourquoi pas ? Déjà, j'aimerais découvrir déjà Nosy Be déjà, parce qu'on m'a déjà entendu beaucoup parler. Après, potentiellement, pourquoi pas.
2: Mais pour séduire les voyageurs, il faudra aussi regarder le prix du billet. Une liaison entre La Réunion et l'île Sainte-Marie avait déjà été proposée par Air Austral avant d'être interrompue en 2023. Aujourd'hui, la compagnie dessert toujours Nosy Be depuis La Réunion pour un tarif moyen d'environ 500 € aller-retour. Reste donc à savoir si cette nouvelle offre saura se faire une place.
7: Il faudra voir les tarifs que Air Madagascar va sortir. Après, je pense que ça peut faire concurrence à Nosy Be sur Madagascar. Donc, en espérant qu'ils s'alignent plus ou moins aux tarifs proposés par Air Austral sur la ligne Réunion-Nosy Be. Que c'est une bonne chose pour les échanges entre les deux îles, déjà entre la Réunion et Madagascar. Ça va permettre aussi au tourisme réunionnais de découvrir une nouvelle île. Et de découvrir tout ce que l'île de Sainte-Marie peut offrir.
2: Pour l'heure, les horaires et les tarifs de la future liaison restent encore à préciser. Les réservations doivent ouvrir prochainement.
0: Dans l'actualité sociale, d'abord ce préavis de grève pour demain à la réserve marine.
1: La CGTA alerte sur la situation des agents de la réserve marine de La Réunion et affirme que leurs remontées font état d'un profond mal-être, de difficultés managériales et de conditions matérielles de travail qu'ils jugent dégradées. Et ce préavis de grève a été déposé alors que demain, 1er octobre, des centaines de pêcheurs sont attendus pour l'ouverture du dépôt des demandes de cartes de pêche traditionnelles. Les modalités d'accueil et d'enregistrement des demandes pourraient donc être perturbée si la grève est maintenue.
0: Une mobilisation et des perturbations, jour de grève dans la fonction publique hier, alors que la présentation du budget 2027 aura lieu demain.
1: Et on en connaît les grandes lignes, il y a 54 milliards d'économies à effectuer, plusieurs contributions envisagées, des enseignants absents, pas de cantine parfois, méfiance et alerte des syndicats sur les mesures à venir. Un millier de manifestants étaient d'ailleurs mobilisés hier à Saint-Denis et à Saint-Pierre.
0: Dans l'Hexagone, la mobilisation des fonctionnaires a déclenché pas moins de 170 rassemblements partout en France.
1: Selon le ministère de l'Intérieur, 206 000 personnes ont manifesté hier dans le pays. La CGT en a compté 300 000. Le salaire, c'est le point qui cristallise la colère. Et demain, le gouvernement devrait proposer dans son budget de geler le point d'indice des fonctionnaires pour la 4e année consécutive. Une piste dénoncée par la majorité des manifestants à Paris.
0: La colère est aussi montée d'un cran autour des lycées hier dans l'Hexagone.
1: Au plus fort de la journée, 416 établissements ont été perturbés par des blocages. Les élèves dénoncent le manque de moyens, l'absence des professeurs. Laurent Nunez, le ministre de l'Intérieur, a annoncé hier soir 440 interpellations. Le ministre de l'Éducation nationale condamne fermement ces violences.
0: Le mouvement de blocage des lycées est-il instrumentalisé par des politiques ? Les élus de la France insoumise ont-ils joué un rôle dans les mobilisations en utilisant notamment les réseaux sociaux.
1: Une note du renseignement fait état d'un soutien discret de personnel syndicaliste du corps enseignant ou issu du parti LFI. Les lycéens assurent vouloir continuer les blocages dans les prochains jours. Le reportage de Noé Gandillot.
8: Le maire LFI de Saint-Denis, Bali Bagayoko, porté par des dizaines de lycéens. Cette image pose question. Le mouvement de blocage des lycées est-il instrumentalisé par des politiques ?
9: Moi, je ne récupère rien du tout. Moi, je suis avant tout un père de famille, je suis un enfant Saint-Denis, je grandis ici et je suis encore maire de la ville de compagnie, et j'assume.
8: Cette question de la récupération politique, nous l'avons aussi posée directement à des lycéens niçois et lillois.
10: J'ai l'impression que globalement, cette manifestation-là, elle est politisée, entre guillemets.
11: Pas forcément, okay. Pas forcément. À la base, elle n'est pas du tout politisée. Ouais. On s'est vraiment organisé entre les lycées, sur les réseaux sociaux, etc.
12: Il n'y a pas d'histoire de politique ou quoi. Enfin, personnellement, moi, ce n'est pas mon cas. Il n'y a aucun leader. On est vraiment tous unis, tous au même grade, on va le chef. Et on se chauffe tout simplement.
8: Pourtant, une note du renseignement que nous nous sommes procurée aujourd'hui l'assure.
13: On constate le soutien discret de personnel syndicaliste du corps enseignant ou issu du parti LFI.
8: Quel rôle précis joue la France insoumise ? Jean-Luc Mélenchon précise.
14: Nous sommes fiers d'être aux portes des lycées pour défendre nos gamins. Parents, militants insoumis, mobilisez-vous !
8: Les blocages ont entraîné des dégradations. Mais qui sont les responsables ? Une source policière nous indique.
15: Sur les blocages, on voit aussi des personnes vraisemblablement d'ultra-gauche, encagoulées, qui savent attiser puis se mettre en retrait sans se faire interpeller.
8: Comment les lycéens s'organisent-ils ? Tous nous décrivent la même façon d'agir.
12: Un groupe Snapchat où du coup on a réuni tous les élèves du parc impérial. On est 200 dessus.
16: Sur les réseaux sociaux, du coup, ça fait des groupes. Et ils se disent, bah, du coup, demain, on va faire ça, on va faire ça, on va faire encore plus.
8: Tous les lycéens que nous avons rencontrés nous disent vouloir continuer les blocages dans les prochains jours.
0: À la suite de l'affaire des écrits antisémites attribués à Jordan Bardella, le président du Rassemblement national estime que l'objectif est de l'assassiner politiquement.
1: Le président du RN a été accusé dans un article de Mediapart d'avoir écrit des propos antisémites lorsqu'il était jeune adhérent du Front National. Et hier, Jordan Bardella a une nouvelle fois pris la parole et parle de prémices d'une guerre totale et d'une tentative de déstabilisation de la campagne présidentielle. De son côté, Marine Le Pen a également défendu celui qu'elle a choisi pour être Premier ministre en cas d'accession à l'Élysée. Écoutez.
17: C'est une opération de déstabilisation de la campagne présidentielle dont l'objectif est de m'assassiner politiquement. Donc, je conteste formellement les accusations de Mediapart et des propos qui sont rapportés par ce journal.
18: Non seulement nous allons contre-attaquer et saisir, bien entendu, la justice, mais nous allons démonter cette manipulation et nous saurons qui est derrière cette manipulation.
0: La dette publique de la France s'envole à 119% du PIB, du jamais vu depuis 1946.
1: Et l'endettement de la France s'établissait à 3595,5 milliards d'euros à la fin de juin, a annoncé l'INSEE hier. La dette a ainsi augmenté de 59,6 milliards d'euros en seulement 3 mois. La dette de l'État et celle de la Sécurité sociale ont augmenté au deuxième trimestre, mais celle des administrations publiques locales a diminué. Le gouvernement français a prévenu ce mois-ci que la dette publique du pays atteindrait 121,7% du PIB en 2027, soit plus du double de la limite européenne fixée à 60%.
0: Le directeur de la Tour Eiffel, Patrick Branco-Ruivo, annonce son départ à la fin de l'année.
1: Fragilisé depuis l'éviction du personnel féminin lors de la visite d'un groupe religieux hindou, le directeur général de la société d'exploitation de la Tour Eiffel a donc préféré mettre un terme à la gestion du monument qu'il a encadré depuis 2018. Et le maire de Paris, Emmanuel Grégoire, a pris acte de la décision responsable donc de Patrick Branco-Ruivo et salué son engagement au service de la Tour Eiffel.
0: En sport football, grâce à Lamine Yamal des Grands Soirs, l'Espagne se défait facilement de la Croatie hier soir.
1: L'Aurora, championne du monde qui enchaîne une deuxième victoire en Ligue des Nations après avoir battu l'Angleterre lors du premier match. Les Espagnols ont dominé les Croates 4-1. Auteur d'un doublé et passeur décisif, Lamine Yamal a encore brillé lors du récital offensif de l'Aurora. Et dans l'autre rencontre de ce groupe 3 de la Ligue A, l'Angleterre a battu la République tchèque 2-0. Et ça, grâce à Anthony Gordon et Harry Kane.
0: Voilà, les deux buteurs anglais et la France, je vous le rappelle, affronte l'Italie. Ce sera vendredi soir au Stade de France. Et à propos des votes pour le Ballon d'Or, ils viennent de se clôturer. Lamine Yamal est repassé favori des bookmakers devant Harry Kane. Bon, il ne s'agit pour l'instant que des suppositions. On retrouve Victoria et la météo.
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1: Ciel dégagé en perspective ce matin sur notre île. Nous avons un beau ciel bien bleu et bien ensoleillé. C'est moins le cas cet après-midi, surtout dans nos hauteurs, avec de la grisaille et puis un voile nuageux très marqué sur donc l'intérieur de nos terres. Et puis on retrouve également sur la façade ouest dans son ensemble et bien des gouttes de pluie qui apparaîtront sur l'intégralité de l'après-midi. En termes de température, on démarre plutôt bas, du 6 degrés prévu au volcan, 11 degrés vers Takamaka ou encore du 10 à 13 degrés pour nos cirques. Et puis cet après-midi, changement drastique, surtout pour les cirques, on va doubler hein, carrément les températures. Moyenne de 23 à 25 degrés cette fois-ci. On retrouve 28 degrés tout au plus sur la façade ouest ou encore est du département. Et puis sur le nord et le sud, c'est plutôt du 27 degrés qui domine pour notre journée. Je vous le rappelle, aujourd'hui, nous terminons le mois de septembre puisque nous sommes le mercredi 30 septembre et nous allons fêter les Jérômes. Belle fête à vous et on vous souhaite une excellente journée. On retrouve une marée basse à 21h42 et le soleil se couche à 18h16.
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0: Et comment évolue la circulation sur nos routes aujourd'hui? On fait le point avec le CRGT.
1: Et comment ça va sur nos routes? Eh bien, on va poser la question à Lloyd du CRGT. Est-ce qu'on a des embouteillages de plus en plus marqués ou est-ce que ça se stabilise?
20: Non, de plus en plus de monde sur l'ensemble du réseau routier. On débute avec le secteur ouest. Toujours ce bouchon au niveau de la tranchée couverte de Saint-Paul, embouteillage donc remontant lui jusqu'à Savannah, comptez 4 km de bouchon. Dans l'est du monde également, 24 voies de Saint-Benoît depuis Beaulieu en direction du giratoire des Plaines. Ça reste compliqué également dans le sens Sainte-Suzanne vers Saint-Denis, embouteillage depuis l'échangeur nord de Sainte-Suzanne, remontant donc jusqu'au chef-lieu. On a quelques zones roulantes, elles sont très minimes en tout cas entre ces deux secteurs. Donc, au niveau de l'entrée ouest de Saint-Denis, donc si vous quittez la nouvelle route du littoral, le trafic est assez chargé donc pour rejoindre soit le Barachois, soit la RN6, donc le boulevard sud. Prudence également dans ces deux secteurs. Et puis du côté sud pour terminer justement, vous êtes ralenti au niveau de l'échangeur de Bel Air à Saint-Louis, un embouteillage remontant jusqu'à Pierrefonds. Et si vous quittez le tampon en direction de Saint-Pierre, bouchon également signalé au niveau de l'échangeur Mont-Caprice. Donc voilà, vous l'aurez compris, de plus en plus de monde sur l'ensemble du réseau routier. Bonne route à vous, de la prudence bien sûr. Et moi je vous dis à tout à l'heure.
1: Oui, merci beaucoup Lloyd. Malheureusement, de plus en plus de monde sur le réseau routier, on le notera. Et bien, on vous souhaite du courage si vous êtes déjà engagé sur nos routes ce matin.
0: Et après la pause, Victoria, on vous retrouve avec le 6-8 vous répond.
1: Oui, avec la question de Noah, on va parler location et dépôt de garantie ce matin.
0: La question de Noah à retrouver donc juste après cette courte pause. À tout de suite.

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0: Vous ne faites pas que ça, n'est-ce pas?
1: Et non, en effet, on installe aussi des extracteurs d'air de toiture. Un système simple et efficace qui permet d'évacuer l'air chaud et l'humidité qui s'accumule sous le toit. Le résultat, votre maison mieux ventilée, moins de chaleur dans les combles et sous les plafonds, et un confort amélioré au quotidien.
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0: Et on poursuit le 6-8 ensemble, comme prévu, avec le 6-8. Vous répond, Victoria.
1: Et oui, on va parler dépôt de garantie ce matin avec la question de Noah, que je vous lis ce matin. Mon propriétaire ne veut pas me rendre mon dépôt de garantie. Ai-je un recours? Eh bien, fort heureusement pour Noah, la réponse est oui. Le droit est même très encadré en la matière. La loi du 6 juillet 1989, en son article 22, vient nous indiquer que si l'état des lieux de sortie est identique à l'état des lieux d'entrée, c'est-à-dire qu'aucune dégradation n'a été notée, alors votre propriétaire a un mois pour vous restituer le dépôt de garantie.
0: Alors, que se passe-t-il si les deux états des lieux ne sont pas identiques?
1: Alors, si en revanche, vous avez dégradé le logement, ne serait-ce qu'un peu, hein, pendant votre séjour, eh bien, le délai, il est porté à 2 mois. L'idée étant que le propriétaire ait le temps de faire des devis ou encore des factures pour pouvoir justifier une retenue éventuelle sur la somme totale. Alors, dans les deux cas, le délai, il commence à courir à partir de la remise des clés. Si jamais la remise s'est faite en main propre, eh bien, il faut conserver une preuve de cette date. Et d'ailleurs, notez que pendant cette restitution des clés, le propriétaire doit également justifier si des sommes éventuelles sont retenues.
0: Et que doit faire Noah si le propriétaire ne rend pas le dépôt de garantie dans les temps?
1: Eh bien, lorsque le délai légal est passé, que vous n'avez eu ni restitution ni justification de sa part, eh bien, la loi, elle prévoit une pénalité automatique de 10% du loyer mensuel hors charge pour chaque mois de retard commencé. Alors, notez que cette majoration, elle s'applique de plein droit, c'est-à-dire que vous n'avez pas à la réclamer ni à faire de démarches spécifiques. Elle s'ajoute au montant de dépôt à restituer. Je précise également que la pénalité ne s'applique pas si le retard est de votre faute. Ça paraît logique, mais par exemple, si vous refusez de donner vos informations personnelles pour qu'il puisse vous envoyer le montant, eh bien là, il n'aura pas à payer de charges supplémentaires.
0: Et il y a parfois le propriétaire qui répond même plus.
1: Et oui, alors là, c'est le cas le plus complexe, effectivement. Et vous commencez un petit peu à vous habituer. On essaye à l'amiable. Si nous n'avons plus de réponse, eh bien, là, vous pouvez faire 2 choses. La première, c'est la mise en demeure via une lettre recommandée avec accusé de réception. Et puis, si là encore, vous n'avez pas de retour, vous pouvez saisir la commission départementale de conciliation. Elle va vous donner un avis qui peut régler ou encore faciliter la gestion du problème avant de passer devant un tribunal. Et puis, c'est donc notre dernière étape. Vous l'aurez deviné, si ça ne fonctionne pas, vous pouvez saisir le juge des contentieux de la protection. Vous avez 3 ans à partir de la date à laquelle vous auriez dû recevoir votre dépôt de garantie. Et comme d'habitude, n'oubliez pas les preuves. Plus votre dossier est complet, plus eh bien, il est solide à envisager. Donc vous emmenez avec vous votre bail, l'état des lieux d'entrée et de sortie, des échanges éventuels que vous avez pu avoir avec le propriétaire, même s'ils sont restés sans réponse, la date de remise des clés ou encore votre mise en demeure.
0: Les réponses du 6-8 vous répondent donc à Noah et bien sûr téléspectateurs et auditeurs qui s'interrogeaient justement sur cette problématique. On en vient à la revue de presse régionale. Amy, que se passe-t-il chez nos voisins ce matin?
2: Eh bien, la revue de presse qu'on a largement le temps de vous détailler ce matin. Et on commence par l'actualité, ce qu'il se passe à Maurice, avec à nouveau à la une, eh bien, ces décès sur les routes dans les accidents de janvier à septembre 2026, avec eh bien, ces terribles images hein, à la une, toujours 117 morts dans des accidents de la route depuis le début de l'année. De très nombreux hein, piétons et motocyclistes comptent parmi ces victimes. Et très souvent, eh bien, c'est la vitesse, l'alcool et surtout la drogue qui sont les principales causes hein, des drames liés à ces accidents. On y revient, on s'interroge pourquoi forcément sur place. Et puis, bon, on a les réponses hein, à la une du défi quotidien ce matin. On parle également hein, de bateaux achetés avec l'argent de la drogue. Mike Brass, un homme mauricien, écope d'une amende de 400 000 roupies. On revient sur du badminton également, du badminton au padel même. Et puis on revient sur la crise des carburants qui touche également l'île sœur aujourd'hui. Eh bien, le ministre justifie des taxes qu'il demande.

0: dont il demandait la suppression avant 2024. Décryptage donc des chiffres à retrouver. On reste à Maurice avec, eh bien, la hausse qui fait tache d'huile, hein, de la pompe au panier, la pression monte. Et depuis le mois de mars, l'essence et le diesel ont enregistré une augmentation cumulée d'environ 33%. Et la dernière majoration de 10% nourrit désormais, hein, les craintes d'un effet domino, surtout sur le transport, la livraison, le commerce, les services également. Et puis, eh bien, face à des charges toujours plus lourdes, travailleurs indépendants, opérateurs, eh bien, d'autobus, plaisanciers, associations de consommateurs réclament désormais des mesures pour limiter les répercussions sur les ménages et sur les entreprises. Une image à retrouver à la une de l'Express. On revient, vous le voyez également, sur la sécurité routière, alcool, drogue, sévère tour de vis à décrypter. Partons à Madagascar. Cette fois, eh bien, un vendeur, voiture et bus se disputent l'espace public à Antananarive. Faute de trottoirs praticables, les piétons sont de plus en plus nombreux à marcher sur la chaussée. Ça fait également écho avec l'actualité à Maurice. Hein, des accidents sont recensés. Les piétons perdent leur trottoir. C'est le titre du jour. Et puis du sport également à retrouver et de l'importation. Les particuliers, hein, se lancent dans l'import-revente. Et puis conseil d'administration également. Ça, c'est toute l'actualité à Maurice, à Madagascar ce matin.
1: Et Laura Château nous attend maintenant pour les résultats de la question. Votre opinion?
2: Bonjour La Réunion, bienvenue. Regardons les résultats de votre opinion sur une mesure de la loi Riposte, celle qui permet au préfet de suspendre administrativement le permis de conduire d'une personne récidiviste à la consommation aux stupéfiants si cette dernière est contrôlée positive à pied, même dans la rue notamment. Regardons comment avez-vous voté à cette question que nous vous posions hier. Loi Riposte, approuvez-vous la suspension du permis de conduire en cas de contrôle positif aux stupéfiants sans être au volant? Sur 4207 participations au sondage de l'info.re, c'est une vague de non qui l'emporte. Vous êtes 65% à vous opposer à cette mesure. Sur les réseaux de l'info.re, on peut y lire des posts d'internautes partageant leur incompréhension. Non, pas d'accord, nous dit James. Alors dans ce cas, on retire également le permis au personnel alcoolisés dans la rue, qui selon moi sont plus dangereux que les fumeurs, écrit Julia. Et demain, on ne pourra plus boire un verre chez soi, lance Britel. Petit à petit, toutes ces petites mesures instaurées par tranches répondent à une volonté de dictature, proteste Jujuramix. Cette réponse plus catégorique, pas de conduite, pas de suspension. Bientôt, on va te retirer ton permis parce que tu as pensé à boire une bière, ironise Willy. En revanche, 33% des internautes se disent favorables à la suspension de permis de conduire dans les termes stipulés par la loi Riposte et 2% sont sans opinion. À ma mitraillette de rappeler, je cite, être sous l'emprise de stupéfiants et en soi un danger pour autrui. Avis partagé par Didier Marie. Oui, on est dans la même configuration d'une personne ivre sur la voie publique. Ils sont un danger pour eux-mêmes et pour les autres. Fin de citation. Perdre son permis de conduire sans avoir conduit, c'est donc la nouvelle sanction pour les consommateurs réguliers de cannabis, même s'ils ne conduisent pas au moment des faits. Ces suspensions pour une durée de 6 mois pourront être prononcées à titre provisoire dans l'attente d'une décision judiciaire.
1: Et Laura Château, vous retrouverez à 12h30 pour le journal télévisé et demain pour la nouvelle présentation des résultats de la question Votre opinion. Il est bientôt 7h30. Tout de suite, le rappel des titres. Un nouveau trafic de stupéfiants démantelé à La Réunion, affaire mise au jour par la douane et les gendarmes. La résine de cannabis arrivée par colis, une trentaine de paquets auraient été acheminés par la poste pendant plusieurs mois. Fin de garde à vue pour le gendarme auteur des tirs à la rivière des Pluies lundi soir. L'individu menaçant qui a été blessé sera entendu dès que son état le permettra. 440 interpellations dans l'Hexagone, la colère dans les lycées est encore montée d'un cran. Hier, des dégradations, des tirs de mortier, des affrontements avec les forces de l'ordre ont été signalés. Place à l'interview du 6-8 ensemble. On accueille ce matin Véronique Denisot, la procureure de la République de Saint-Denis. Bonjour et merci d'avoir accepté notre invitation.
3: Merci à vous, bonjour.
1: Alors, récemment, la famille de Mathieu Kézergue et ses avocats ont exprimé une vive colère après le refus d'un juge d'instruction de procéder à des fouilles sur un lieu désigné par deux témoignages de gendarmes en 2024. Ces derniers ont indiqué l'emplacement d'une possible tombe en terre à l'extérieur du Maïdo pourrait se trouver le gendarme disparu. Pourquoi est-ce qu'aucune fouille n'a été réalisée sur ce dossier?
3: Alors, je n'ai pas l'autorisation, compte tenu du secret de l'instruction, de communiquer sur ce dossier qui est tout

0: toujours en cours, mais le refus d'acte du magistrat instructeur a fait l'objet d'un appel par les avocats et sera évoqué prochainement par la chambre de l'instruction. Ils pourront à ce moment-là faire valoir tous leurs arguments et le dossier pourra peut-être, si l'audience est publique, être évoqué et ainsi permettre d'éviter pas forcément des fausses nouvelles, mais des mauvaises appréciations sur lesquelles il ne m'appartient pas là aujourd'hui de pouvoir m'exprimer.
1: Est-ce qu'on sait quand aura lieu cette audience ?
0: C'est fixé dans les prochaines semaines.
1: Les prochaines semaines, est-ce que pour vous, le parquet a encore aussi les moyens d'engager par la suite des investigations pour lever les doutes de la famille ?
0: Alors, le parquet, non. L'enquête, elle est bien sous la direction et le contrôle d'un magistrat instructeur qui est saisi, qui a pris toute la mesure et l'importance de ce dossier, qui est un dossier important incontestablement. Le parquet avait été consulté au moment où les parties civiles avaient demandé de faire des actes. Il faut vraiment laisser là se dérouler la procédure et déjà apprécier sur ce refus d'acte. Et ensuite, les parties sont toujours recevables à pouvoir demander d'autres actes. Le parquet prendra toute sa part si on estime qu'à un moment, l'instruction n'est pas totalement complète, ce qui n'est pas le cas, à mon sens, à l'heure actuelle.
1: Et le juge d'instruction, ce qu'il estimait, c'est que les deux témoignages n'étaient pas forcément crédibles pour...
0: Je vous ai dit, je ne peux pas m'exprimer parce que le dossier est toujours en cours et que je n'ai pas l'autorisation du juge d'instruction de communiquer. Mais vraiment, c'est un dossier dans lequel tout le contradictoire est là. C'est-à-dire le parquet est représenté, le juge d'instruction dirige, les parties civiles sont représentées, chacun peut faire valoir ses arguments et il y a un aspect contradictoire lié à la chambre de l'instruction qui peut à ce moment-là remettre un petit peu les choses en état si on estime que la procédure d'instruction, par exemple, n'a pas été suffisamment complète.
1: Est-ce que vous entendez quand même la douleur de cette famille qui se pose à chaque fois des questions et des incompréhensions avec des nouveaux éléments qui apparaissent dans un dossier
0: Évidemment, la disparition en plus est probablement une des situations les pires à vivre pour les familles qui n'ont pas de deuil possible, qui n'ont pas de certitude et qui veulent connaître la vérité. Et à l'heure actuelle, c'est une affaire qui est désormais ancienne, sur laquelle on n'a pas suffisamment d'éléments et sur laquelle effectivement on n'a pas retrouvé le corps. On ne sait pas exactement ce qui s'est passé. C'est compliqué, incontestablement, et c'est douloureux.
1: Qu'est-ce qui va se passer sur cette affaire maintenant ? Est-ce qu'il y aura un procès ou est-ce qu'on peut aller ?
0: Pour le moment, dans ce dossier, il n'y a aucune mise en examen de manière criminelle, par exemple. Ce n'est pas du tout l'hypothèse de ce dossier-là. C'est un dossier qui est en cours. Il y a une étape importante qui va être donc cet examen par la chambre de l'instruction du refus d'acte par le magistrat instructeur. Et à ce moment-là, ça donnera probablement une orientation vers ce dossier avec un non-lieu partiel, peut-être un renvoi pour un aspect de non-assistance à personne en danger. Mais ça, c'est en cours et ce n'est pas encore prêt.
1: Un gendarme a été libéré hier de sa garde à vue après avoir tiré sur un homme menaçant lundi soir à la rivière des Puits. D'après les premières investigations, les tirs étaient justifiés.
0: Alors, deux enquêtes ouvertes. Une enquête ouverte pour l'usage des armes et une enquête ouverte concernant celui qui a été victime des tirs pour des menaces avec armes et une tentative d'homicide sur les militaires de la gendarmerie qui sont intervenus. La garde à vue du militaire qui a fait l'usage de ses armes est une mesure habituelle pour permettre de figer la situation, d'entendre ce qu'il a à dire. Des investigations sont toujours en cours. Cette mesure a pu être levée, mais l'enquête n'est pas totalement terminée avec un certain nombre d'investigations qui se poursuivent encore. Il y a un aspect de légitime défense qui doit être apprécié. Nous avions dans cette intervention une mise en cause ayant fait des menaces de mort auprès des personnes dans le restaurant, dans le snack Lam Lam, qui revient au moment où les gendarmes interviennent armés d'un sabre. Il y a un usage des armes. Il faut absolument apprécier la proportionnalité de cet usage des armes par rapport à la situation de danger. Et donc, on sera amené à prendre une décision sur laquelle on communiquera quand ce sera le bon moment.
1: Et la personne est toujours blessée à l'hôpital pour l'instant ?
0: La personne qui est victime du tir est toujours hospitalisée à l'heure actuelle. Son état n'a pas permis qu'elle soit entendue dans le cadre des deux procédures. Ce sera le cas dès que possible. Et nous aurons à prendre une décision là concernant sur les faits pour lesquels elle est mise en cause, concernant le snack et concernant l'agression sur les gendarmes.
1: Autre affaire qui a fait beaucoup parler ces derniers jours à l'école élémentaire Michel Debré à Saint-Denis, un professeur de 40 ans a été mis en examen pour viol et atteinte sexuelle sur mineurs de moins de 15 ans par personne ayant autorité. Il a été placé en détention provisoire vendredi 18 septembre. Quatre fillettes âgées de 6 à 7 ans sont recensées comme victimes. Est-ce que de nouvelles plaintes ont été déposées par d'éventuelles autres victimes depuis la révélation de l'affaire ?
0: Alors, vous savez que Monsieur le recteur a mis en place une cellule de soutien auprès de la communauté éducative de l'école et des parents. Et pour les enfants, donc dans ce cadre, effectivement, de nouveaux signalements ont été reçus ou sont en cours, on en a connaissance. Nous avons à craindre, malheureusement, compte tenu des éléments de ce dossier, qu'il y ait d'autres enfants qui soient victimes. Dans ce cadre, nous allons prochainement rencontrer avec le rectorat

0: La police, la médecine légale, l'association Arajoufa et les avocats, les parents de l'école et la communauté éducative pour leur expliquer précisément à quel stade en est la procédure, quels sont leurs droits et comment on peut les accompagner au mieux. La difficulté à l'heure actuelle dans ce dossier, c'est d'avoir potentiellement des enfants jeunes, âgés entre 6 et 10, 11 ans maximum, qui peuvent avoir été victimes, auxquels les parents sont légitimes à parler de ce qui s'est passé parce que c'est un événement marquant pour l'école, mais pour lesquels il faut absolument préserver le recueil de la parole des enfants qui vont avoir à révéler des faits. Et il ne faut pas leur poser des questions, il ne faut pas les poser n'importe comment, sachant qu'on ne pourra pas tous les entendre dans quelques jours. Donc on va initier une action auprès des parents et des enseignants et du personnel éducatif pour venir leur expliquer tout ça dans les jours qui viennent.
1: Combien de signalements supplémentaires avez-vous
0: recensé ? Pour le moment, on en a quelques-uns. Je crains que nous en ayons plus. Le nombre exact, je ne peux absolument pas vous le dire.
1: On peut s'attendre à une dizaine de victimes dans ce dossier ?
0: Je crois que c'est très difficile à dire. On a un enseignant qui a été mis en examen, qui a été incarcéré pour des faits qui sont, nous semble-t-il, suffisamment établis pour permettre ces mesures, c'est-à-dire sur 4 victimes. C'est un enseignant qui exerçait depuis plusieurs années. Vraisemblablement, on peut craindre qu'il y ait plusieurs autres victimes. C'est tout à fait prématuré de donner un chiffre quelconque.
1: Est-ce qu'il était aussi... coach en baby-volley dans...
0: C'est un enseignant donc dans un établissement scolaire, mais quelqu'un qui a aussi des activités en lien avec des mineurs, éducatives, sportives. Il y a eu aussi des classes délocalisées mer et volcan. Il y a un certain nombre d'activités qui ne sont pas stricto sensu à l'école, qu'il va falloir, sur lesquelles
1: donc
0: il va falloir...
1: Donc les faits auraient pu être commis aussi en dehors de l'école.
0: Évidemment.
1: Concernant ce dossier, le premier signalement remonte à la fin du mois de juillet. Il a d'abord été traité par les services du département avant que votre parquet ne soit saisi, menant à l'interpellation mi-septembre. Ce délai d'un mois et demi, il a quand même pu reprendre les cours, il a pu reprendre à la rentrée scolaire et côtoyer de nouveaux enfants. Est-ce qu'il y avait une faille dans la procédure ?
0: Alors, ça paraît toujours trop long, évidemment. Le jour où le parquet a été saisi du signalement, il a, le jour même, saisi un service d'enquête. Il faut du temps d'enquête. La difficulté, c'est celle-là. Il faut à la fois pouvoir identifier les enfants, recueillir la parole des enfants, faire recueillir cette parole dans des conditions qui soient des conditions de qualité, c'est-à-dire avec dans la salle Mélanie, à l'unité d'accueil pédiatrique des enfants en danger, avec une équipe pluridisciplinaire, parce que ce sont des enfants jeunes et qu'il faut faire attention à la qualité de cette parole au moment où elle est recueillie. Ensuite, il faut vérifier la matérialité possible des faits avec l'emploi du temps des enfants, des enseignants, confrontés à des éléments matériels. Oui, ça prend toujours du temps. Ça ne permettait pas, effectivement, au recteur qui n'était pas informé, que nous ne pouvions pas informer de cette enquête, de prendre des mesures. En revanche, monsieur le recteur, dès qu'il a su que la personne était placée en garde à vue et dès qu'il a su ensuite qu'on avait engagé des poursuites, a pris toutes les mesures pour suspendre légitimement cet enseignant.
1: On en vient, Madame Denisot, à la lutte contre les stupéfiants. Vous parlez désormais de narcotrafic organisé pour qualifier la situation sur notre île. Comment votre parquet s'adapte-t-il à ces réseaux de plus en plus structurés ?
0: Alors, vous savez qu'on est pleinement engagé, les parquets de Saint-Denis, de Saint-Pierre, dans la lutte contre les stupéfiants, qui ont connu le trafic de stupéfiants, une évolution dont on a eu l'occasion de parler depuis 2022, avec une évolution constante et effectivement une augmentation très très importante. On est pleinement mobilisé autour et aux côtés de l'autorité administrative avec le plan zéro drogue du préfet. Les services de police et de gendarmerie sont mobilisés, des nouvelles structures d'enquête ont été créées, des nouveaux groupes pour essayer de véritablement couvrir tout le champ possible de l'usager de produits stupéfiants jusqu'à la tête de réseau et de pouvoir adapter nos moyens. Le tribunal judiciaire saisi sur nos poursuites est un tribunal judiciaire qui se montre sévère. Lorsque nous ne sommes pas d'accord sur certaines décisions qui ont pu être prises, nous faisons appel et la cour d'appel a pu récemment infirmer certaines condamnations en les aggravant. Donc vraiment, toute la chaîne judiciaire est mobilisée. C'est un travail constant. J'ai eu l'occasion de dire récemment que je pense que la Réunion est effectivement sur un point de bascule et qu'il faut qu'au-delà de l'institution judiciaire, des services de police ou de l'autorité administrative, ce soit toute la population réunionnaise qui se mobilise pour prévenir l'usage du stupéfiant et notamment préserver les plus jeunes ou les plus vulnérables.
1: Est-ce que vous avez des vigilances particulières sur une drogue en...
0: Alors, nous avons une situation très particulière dont vous avez déjà parlé, qui est la prévalence du doux plutôt sur le sud. On en trouve un petit peu dans le nord, évidemment, on ne va pas se voiler la face, mais pas du tout dans les mêmes proportions. Donc on pense qu'on n'a pas tout à fait la même situation, mais on n'arrive pas encore à l'analyser. C'est un point d'attention. Plus que les produits, parce que qu'on prenne du doux, de la cocaïne, du cannabis, de l'ecstasy, ce sont des produits stupéfiants qui, certes, n'ont pas tous les mêmes conséquences en termes d'addiction, en termes de nous...

0: pousser éventuellement à la violence, mais il faut absolument, là où on a une vigilance, c'est véritablement protéger les plus vulnérables, protéger les plus jeunes. Dans le cadre des groupes locaux de traitement de la délinquance, par exemple, j'ai demandé expressément qu'on sanctuarise les établissements scolaires. Je ne peux pas admettre, par exemple, qu'il puisse y avoir du trafic de produits stupéfiants, quel que soit le produit, à proximité d'un établissement scolaire.
1: Il y en a beaucoup en ce moment ?
0: Mais ça peut arriver, puisqu'en fait, quand on interroge des usagers de produits stupéfiants, quand on refait un petit peu leur histoire d'entrée dans le parcours d'usage du stupéfiant, ils disent qu'ils ont commencé à la minorité le plus souvent.
1: Élodie Landa, la procureure de Saint-Pierre, s'inquiète du risque corruptif et des tentatives d'infiltration des réseaux criminels au sein même de la justice ou des forces de l'ordre. Est-ce que vous partagez cette inquiétude ?
0: Elle a pleinement raison. C'est une priorité d'ailleurs qui nous est soumise par notre ministère. Je crois qu'il ne faut pas être naïf. Il faut regarder les choses en face. Les trafiquants de stupéfiants sont des gens immensément riches, qui sont des gens qui ont besoin de faire toujours plus d'argent et d'être toujours plus riches. Et pour ça, tous les moyens sont bons. Et donc, il n'y a aucune discussion à imaginer qu'on n'ait pas un risque corruptif dans la justice, magistrats, fonctionnaires, greffiers, services d'enquête, policiers, gendarmes, administration pénitentiaire, tous les fonctionnaires à un moment, à la place qui est la leur, peuvent être approchés d'une manière ou d'une autre par une équipe structurée de criminalité organisée pour pouvoir faire avancer certains éléments de leur organisation. Donc nous sommes très vigilants, c'est une situation un peu nouvelle sur laquelle nous devons nous professionnaliser et nous devons mobiliser nos équipes pour être à leur côté, à leur écoute aussi et attentifs à éventuellement si on arrive à les détecter aux signaux faibles.
1: Il y a eu des enquêtes ouvertes sur ce point ?
0: Alors, concernant le tribunal judiciaire de Saint-Denis, à ma connaissance, concernant le tribunal judiciaire de Saint-Pierre non plus, je veux dire, c'est pas tant le fait d'avoir une enquête, c'est que avant même d'avoir une enquête, il faut que chacun soit au clair avec sa pratique professionnelle, avec la déontologie, que nos circuits de sécurité sur les dossiers, sur les procédures soient respectés par chacun et qu'on ne s'estime pas à La Réunion, compte tenu de la nature de ce territoire, à l'abri de ce que connaissent malheureusement trop d'autres organisations sur le territoire hexagonal.
1: Eh bien, merci beaucoup Véronique Denisot d'avoir accepté notre invitation ce matin dans le 6-8 Ensemble. Je rappelle que vous êtes la procureure de la République de Saint-Denis. On passe à la météo.
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3: Et on va donc faire un point dans le ciel avec ces très belles éclaircies qui dominent sur l'intégralité de notre département aujourd'hui. Ça va être un petit peu plus complexe dans l'après-midi avec une masse nuageuse plus marquée et puis également un épisode pluvieux qui va se concentrer sur la façade ouest de notre département. Parlons température à présent et la minimale du jour, elle est attendue à 6 degrés. Nous sommes du côté du Pas-de-Belle-Combe-Jacob. Cet après-midi, on pourra grimper jusqu'à 28 degrés. On est cette fois-ci sur la façade ouest de notre île et on retrouvera eh bien cette même température maximale du côté de Saint-Benoît et Sainte-Rose dans l'extrême est, donc inverse.
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1: Et on marque une courte pause dans le 6-8 Ensemble. On revient juste après avec vous, Victoria, et l'autre info.
3: Et oui, on va découvrir ensemble une nouvelle tendance qui envahit les réseaux sociaux. Je suis prête à parier que vous l'avez déjà vu passer.
1: Allez, on verra de quoi il s'agit juste après la pause. À tout de suite.
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0: Il est 7h47 sur Antenne Réunion en télé et en radio, direction le CRGT pour le dernier point trafic de cette matinale.
1: Comment ça roule à 7h47? La réponse de suite avec le CRGT, l'œil de Dites-nous tout.
2: Allez, dans le sud, ça s'est légèrement amélioré. Il nous reste un petit peu de monde dans la zone de Mont-Caprice pour rejoindre notamment Saint-Pierre. Et fin de déviation de Grand-Bois en direction de Saint-Pierre également, si vous quittez Petite-Île. Restez donc prudents. En revanche, dans l'ouest, on a de plus en plus de monde. Vous êtes ralenti au niveau de l'échangeur de Plateau-Caillou, donc sur la route des Tamarins en direction de Savannah-Saint-Paul. 4,5 km d'embouteillage. Du monde aussi sur l'entrée ouest de Saint-Denis, donc sur la nouvelle route du littoral. Vous êtes ralenti au niveau des Potences pour emprunter donc soit le boulevard Lancastel ou le boulevard Sud. Ça reste compliqué en ce moment. Donc le tout en direction de l'Est, bon courage. Justement à l'Est, on a également de plus en plus de monde. Presque 3 km d'embouteillage depuis la rivière des Roches, donc l'échangeur Beauvallon, en direction du giratoire des Plaines. Et toujours du monde également à Sainte-Suzanne, depuis l'échangeur Nord jusqu'à Saint-Denis pour un embouteillage assez conséquent. Donc voilà, de plus en plus de monde dans l'Ouest, le Nord ou l'Est. Restez donc vigilants. Bonne route avec la région et belle journée. Moi, je vous dis à demain.
1: L'œil de course et précieuses informations. On a donc un petit peu plus de monde un peu partout, excepté dans le sud où une légère amélioration est tout de même à noter.
0: L'autre info, on va donc parler de cette nouvelle tendance virale sur les réseaux sociaux.
1: Si vous traînez un petit peu sur les réseaux sociaux ces derniers temps, eh bien vous êtes forcément tombé sur l'une de ces vidéos. Sur fond orange, on y voit des duos improbables chanter et danser sur du rap américain avec un micro au centre. Amy, Julien, vous les avez vus passer?
3: Je viens de tomber sur une vidéo. Il y avait un chien dessus.
1: Ah bah comme quoi, timing parfait. Julien, vous aussi, hein, vous avez vu cette vidéo défiler. Hein. Et c'est vrai qu'on les voit un petit peu partout sur notre fil d'actualité en ce moment, donc on va les décrypter ensemble. Alors le principe, il est simple. C'est grâce à l'intelligence artificielle que les visages des deux rappeurs d'origine sont remplacés à l'infini donc par ceux des utilisateurs, et certains s'amusent même à animer d'autres célébrités, des super-héros ou encore leurs animaux de compagnie. On retrouve même des versions mettant en scène Barack Obama, Joe Biden ou encore Elon Musk.
0: Alors d'où vient la vidéo originale?
1: Et bien, elle date de 2022, c'est ce qui est assez surprenant hein, parce que la vidéo donc refait surface plus de 4 ans après, et c'est une vidéo des rappeurs Quavo et Takeoff qui interprètent leur titre Hotel Lobby pour Colors. Alors Colors, c'est une plateforme musicale et une chaîne YouTube dont le concept est assez simple, un décor unique, pas de public, pas d'effet visuel, on a juste des artistes qui défilent, des artistes parfois très connus, comme c'est le cas ici, ou encore émergents, et qui chantent sur un fond de couleurs unies. Je vous propose de découvrir la version originale ce matin, on écoute.

0: Alors, en soi, la prestation en tant que telle, elle ressemble à beaucoup d'autres vidéos proposées par la plateforme Colors. Mais ce qui a créé le vrai décalage, eh bien, c'est ce mélange avec le rap américain, la chorégraphie, la gestuelle que vous pouvez constater avec nous si vous êtes en télé. Et puis sinon, eh bien, c'est vrai qu'elle est assez spécifique. Et en fait, grâce à l'intelligence artificielle, on mélange ce côté-ci à un côté beaucoup plus institutionnel. Parmi les vidéos qui ont notamment buzzé, par exemple, on retrouve des figures improbables qui sont associées, comme par exemple Kylian Mbappé et Napoléon, qui se retrouvent ensemble, eh bien, sur un face-à-face, ou comme on peut le voir là à l'instant, des chats. Parfois, c'est vraiment un petit peu assez loufoque. Et la gestuelle, elle est à chaque fois reproduite à l'identique par rapport à la vidéo originale. Forcément, ça fait rire, ça buzz, et on est tous surpris.
1: J'aimerais bien vous voir, Amy et Victoria, sur cette vidéo. On va voir si on pourra faire la vidéo. On va essayer de la diffuser.
2: C'est voilà. Toujours la même chanson.
1: Oui, c'est toujours la même chanson.
2: Okay. Oui, d'accord. Okay.
1: La version originale a tout de même une dimension particulière.
0: Hein. Et oui, Julien, cette fois-ci, on va passer sur un concept beaucoup moins drôle, puisque le rappeur Takeoff, présent sur cette vidéo et qui fait donc partie des chanteurs originaux, est décédé en novembre 2022, seulement quelques mois donc après cet enregistrement. Pour les fans de la première heure, c'est donc un nouveau moyen assez spécial de revoir leur idole remis sur le devant de la scène. D'autant plus que son décès, on le rappelle, était survenu brutalement. Il a été touché mortellement par des tirs alors qu'il passait une soirée dans un club de bowling de Houston. Il était d'ailleurs avec Quavo lors de cette soirée tragique. Notez que Quavo et Takeoff faisaient tous les deux partie du membre Migos et qu'ils entretenaient un lien particulier puisque Takeoff était le neveu de Quavo.
1: Voilà donc pour cette tendance virale sur les réseaux sociaux. Bon, on va essayer de faire la vidéo, on verra qu'est-ce que ça donne. On va prendre maintenant la direction des studios d'antenne Réunion Radio pour retrouver Yannick Pitou et les équipes de Nous Cause Ensemble. Votre émission Libre Antenne à retrouver comme chaque matin juste après le 6-8 Ensemble. Bonjour Yannick.
3: Bonjour Julien, bonjour à toutes.
1: Alors quel est le programme pour ce mercredi?
3: Eh bien, on va revenir sur ce nouveau trafic de stupéfiants démantelés à La Réunion, puisque ça fait la une des journaux. Une affaire mise au jour après l'acheminement d'une trentaine de colis contenant de la résine de cannabis. C'était entre juin 2024 et décembre 2025. 5 individus sont actuellement inquiétés par la justice. Et la lutte contre les trafics de stupéfiants, justement au cœur de la question, votre opinion du jour sur l'info.re. Le plan Zéro Drogue prévoit différentes actions de l'État pour lutter contre ces trafics. Mais selon vous, ces mesures sont-elles suffisamment dissuasives? Les résultats seront présentés demain matin par Laura Château dans le 6-8. Et d'ici là, continuez à donner votre avis et appelez-nous pour en débattre dans la libre antenne. La justice à l'affût est de plus en plus sévère, sans doute, contre ce fléau. Vous pouvez réagir à l'interview de la procureure de la République, Véronique Denisot, qui s'est exprimée également sur d'autres sujets. On aura l'occasion d'entendre des extraits dans nos prochaines éditions, mais d'ores et déjà, n'hésitez pas à réagir à ces propos. La réaction de Jordan Bardella suite aux accusations portées par Mediapart, c'est l'un des gros sujets du moment. Hein. Le journal lui attribue des écrits antisémites datant de 2013 lorsqu'il était jeune militant du Front National. Le président du RN conteste leur authenticité. Il affirme qu'il s'agit de faux grossiers. Il dénonce une tentative de déstabilisation de sa campagne présidentielle et estime que l'objectif est de l'assassiner politiquement. Alors, il faut savoir que depuis sa création en 2008, Mediapart a mené 7000 enquêtes, 340 procédures pénales ont été lancées pour diffamation. Le média a reçu seulement, entre guillemets, 5 condamnations et aucune concernant des responsables politiques. Mais cette fois-ci, le journal peut-il vraiment s'être trompé ou pire, cherche-t-il à tromper, comme le dénonce Jordan Bardella? On sent que la campagne pour la présidentielle va encore être longue et animée, en tout cas. On peut parler aussi de réforme des retraites avec les propositions d'Édouard Philippe, justement concernant cette campagne pour la présidentielle. Le candidat Horizon propose de porter progressivement l'âge de départ à 65 ans et la durée de cotisation à 45 années en moins de 10 ans. Bien sûr, de prendre en compte des sujets concernant la pénibilité, mais quoi qu'il en soit, on sent que c'est inévitable de repousser cet âge de départ à la retraite, l'âge légal. Qu'en pensez-vous? Quel est l'âge limite raisonnable selon vous, pour faire des efforts, puisque le contexte le veut, pour partir à la retraite? N'hésitez pas également à prendre la parole sur le sujet. On peut parler de la dette publique française qui explose également et des solutions pour faire des économies. Et quand on parle d'économie, on pense à notre porte-monnaie avant tout et à ces prix des carburants qui seront connus dans la journée, puisque le 1er octobre, c'est demain, et les tarifs tomberont probablement durant l'émission. On va attendre les choses venir, on va voir ce qui va se passer. En tout cas, une mauvaise surprise, sans doute, on vous dira tout. En tout cas, c'est à chaque fois un plaisir de vous accueillir dans Loukos Ensemble avec Hugo, qui est au standard, de 8h10 à 10h, au 02 62 234 5 6 7.
1: Eh bien, merci Yannick pour ce beau programme encore ce matin dans Loukos Ensemble. On retrouve donc... Dans un peu moins d'un quart d'heure en direct sur Antenne Réunion Radio. Nous, on se quitte une dernière fois. On revient juste après pour le journal de 8h. À tout de suite.

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0: votre journal. Dans l'actualité de ce mercredi 30 septembre, un nouveau trafic de stupéfiants démantelé à La Réunion, affaire mise au jour par la douane et les gendarmes. La résine de cannabis arrivée par colis. Une trentaine de paquets auraient été acheminés par la poste pendant plusieurs mois. Fin de garde à vue pour le gendarme auteur des tirs à la Rivière des Plus lundi soir. L'individu menaçant qui a été blessé sera entendu dès que son état le permettra. 440 interpellations dans l'Hexagone, la colère dans les lycées est encore montée d'un cran hier. Des dégradations, des tirs de mortier, des affrontements avec les forces de l'ordre ont été signalés. Mais d'abord, ces nouveaux signalements contre le professeur de l'école élémentaire Michel Debré.
1: Annonce de la procureure de Saint-Denis ce matin dans le 6-8 ensemble. L'homme de 40 ans mis en examen pour viol et atteinte sexuelle sur mineur a été placé en détention provisoire. L'affaire semble prendre de l'ampleur depuis la révélation de l'affaire. Écoutez à ce propos Véronique Denisau, la procureure de Saint-Denis.
2: De nouveaux signalements ont été reçus ou sont en cours, on en a connaissance. Nous avons à craindre, malheureusement, compte tenu des éléments de ce dossier, qu'il y ait d'autres enfants qui soient victimes. Dans ce cadre, nous allons prochainement rencontrer avec le rectorat, la police, la médecine légale, l'association Arajoufa et les avocats, les parents de l'école et la communauté éducative pour leur expliquer précisément à quel stade en est la procédure, quels sont leurs droits et comment on peut les accompagner au mieux. Un enseignant qui a été mis en examen, qui a été incarcéré pour des faits qui sont, nous semble-t-il, suffisamment établis pour permettre ces mesures, c'est-à-dire sur 4 victimes. C'est un enseignant qui exerçait depuis plusieurs années. Vraisemblablement, on peut craindre qu'il y ait plusieurs autres victimes.
0: Un nouveau trafic démantelé, cette fois, c'est une trentaine de colis qui auraient été acheminés vers La Réunion entre juin 2024 et décembre 2025.
1: La drogue arrivée par la poste, et il n'y a pas que les mules en avion ou les bateaux, en témoigne cette affaire. 3 colis contenant au total près de 3 kilos de résine de cannabis ont été interceptés par les douanes en décembre dernier. La cargaison provenait toujours de la même ville dans l'Hexagone, il s'agissait d'Angers. Et après plusieurs mois d'investigation menée par la brigade de recherche de Saint-Paul, 5 individus ont fini par être interpellés. 2 ont été déférés, 3 sont convoqués en justice. Morane Sacleu.
3: Des stupéfiants commandés et directement livrés par voie postale. C'est un véritable système de drogue sur commande qui a été démantelé dans l'ouest de l'île. Tout commence par une saisie des douanes en décembre dernier. Les services interceptent un colis en provenance de l'Hexagone. À l'intérieur, 902 grammes de résine de cannabis. Quelques jours plus tard, 2 autres colis contenant près de 2 kg d'herbe et de résine de cannabis sont eux aussi découverts. Le même mode opératoire interpelle les forces de l'ordre et l'affaire prend alors une autre dimension. En mars 2026, le tribunal judiciaire de Saint-Pierre saisit la brigade de recherche de Saint-Paul. Objectif, identifier les individus qui se cachent derrière ces envois. Les enquêteurs découvrent qu'au total, une trentaine de paquets ont été expédiés depuis Angers, tous à destination de la même adresse. Les paquets contenaient à chaque fois entre 100 grammes et 1 kg de cannabis. Au total, 5 personnes sont impliquées, 4 hommes et une femme, âgées entre 22 et 47 ans. Tous ont été placés en garde à vue, 3 ont été convoqués en justice, 2 autres ont, eux, été jugés et condamnés. Le premier a écopé de 2 ans de prison, dont 1 an avec sursis. Le second a quant à lui été condamné à 18 mois de prison, dont 9 avec sursis.
0: La lutte contre les trafics de stupéfiants, thème de la question, votre opinion de l'info.ro aujourd'hui.
1: Plan zéro drogue, les actions de l'État sont-elles suffisamment dissuasives selon vous? Donnez votre avis, les résultats seront présentés demain matin par Laura Château dans le 6-8 ensemble.
0: Le gendarme auteur des tirs sur un individu menaçant la Rivière des Plus à Sainte-Marie a été libéré de sa garde à vue.
1: Un homme a tenté de braquer un commerce, arme blanche à la main. L'un des gendarmes a dû faire usage de son arme à feu pour l'empêcher de nuire et les investigations vont se poursuivre pour déterminer si les coups de feu étaient justifiés. Le blessé mis en cause pour des faits de violence avec arme dans le snack et pour des faits de tentative d'homicide sur personne dépositaire de l'autorité publique sera entendu dès que son état le permettra, indique le parquet de Saint-Denis.
0: Sur la route hier, des contrôles, opération des forces de l'ordre au port en fin de journée hier.
1: Une attention particulière portée sur les deux roues, les piétons, les usagers les plus vulnérables. Plusieurs utilisateurs de trottinettes ont été contrôlés au cours de l'opération. L'un d'entre eux a été testé positif au cannabis. Écoutez, Chloé Courtois, commissaire de police, et Philippe Malizard, sous-préfet de Saint-Paul, interrogé par Oulvachi Velecci.
4: L'objectif est de contrôler à la fois les quatre roues, mais en privilégiant les deux roues et tout ce qui est EDPM, donc c'est-à-dire en particulier les trottinettes électriques. En effet, nous avons un triste record au port avec plus de 25 accidents corporels de trottinettes sur l'année 2025. On était à 2 en 2022.
5: On a contrôlé plusieurs personnes sur les trottinettes et l'une de ces personnes a été détectée comme ayant consommé du cannabis. Et clairement, il y a toujours le cocktail épouvantable, vitesse, alcool, stupéfiant. Bon, la vitesse, c'est un facteur de risque considéré comme aujourd'hui le premier. Maintenant, si vous ajoutez la consommation d'alcool qui fait qu'on est désinhibé, on a tendance à rouler plus vite, on a le champ de vision qui se rétrécit, puis on n'a pas les mêmes réflexes.
0: Ils sont soupçonnés d'avoir jeté des galets sur des bus scolaires à Saint-André. Deux individus interpellés lundi, puis placés en garde à vue.
1: Suspectés d'être les auteurs des faits le 8 septembre dernier à proximité du collège Mille-Roches, la vitre d'un véhicule avait été brisée, un élève avait été blessé à la main et la CIRST avait porté plainte. Les deux individus devront donc répondre de ces actes devant le tribunal.
0: Un préavis de grève pour demain à la réserve marine.
1: La CGTR alerte sur la situation des agents de la réserve marine de La Réunion et affirme que leurs remontées font état d'un profond mal-être, de difficultés managériales et de conditions matérielles de travail qu'ils jugent dégradées. Ce préavis de grève a été déposé alors que demain, 1er octobre, des centaines de pêcheurs sont attendus pour l'ouverture du dépôt des demandes de cartes de pêche traditionnelles. Les modalités d'accueil et d'enregistrement des demandes pourrait donc être perturbée si la grève est maintenue.
0: La colère est encore montée d'un cran autour des lycées hier dans l'Hexagone.
1: Oui, avec eh bien, forcément au plus fort de la journée, 416 établissements qui ont été perturbés par des blocages. Les élèves dénoncent le manque de moyens, l'absence des professeurs. Laurent Nunez, le ministre de l'Intérieur, a annoncé hier soir 440 interpellations. Le ministre de l'Éducation nationale a condamné ces violences.
0: Et on va justement regarder le reportage de Jean-Marie Bagayoko.
6: Des projectiles lancés en direction des policiers et très vite, la situation dégénère. À Lille, le blocage de ce lycée a rapidement viré à l'affrontement. Poubelles incendiées, mobilier dégradé et des policiers pris à partie, caillassés lors de cette interpellation. Quelques minutes plus tard, à proximité du même lycée, ce professeur tente de s'éloigner avant d'être frappé, puis pris en chasse par des individus parfois cagoulés. Selon nos informations, il vient de porter plainte et bénéficiera d'une protection. Le ministre de l'Éducation nationale condamne ces violences.
7: Elles sont inqualifiables. En démocratie, dans notre service public, rien, absolument rien, ne peut les justifier.
6: Eux aussi déplorent ces débordements. Mais pas question pour ces lycéens de renoncer à leurs revendications.
8: On n'est pas là pour tout casser, sans raison. Si on est là, c'est pour justement dire que dans le système d'éducation, il n'y a plus rien qui va.
9: 35 élèves dans une salle qui parfois est très petite, c'est juste impossible, on se marche dessus.
10: Ça, aujourd'hui, on se révolte et on le fera jusqu'à ce qu'on nous entende. Et on continuera.
6: Ouais. Situation tendue à Bordeaux également. Avec ces scènes saisissantes dans la cour de ce lycée, rue Sainte-Catherine. Des aérosols explosent sous les pieds des pompiers qui manque de s'enflammer. À Rennes aussi, la tension monte, alors que la mobilisation semble s'étendre. À Lyon, des mortiers d'artifice sont tirés contre les forces de l'ordre. Jusqu'où les plus radicaux sont-ils prêts à aller? Barre de fer à la main, ce manifestant tente d'expliquer pourquoi il la porte.
11: Pourquoi vous promenez avec ça?
12: C'est pour maintenir le blocus. J'ai aucune intention de frapper quelqu'un ou en tout cas de violenter des gens. Non, compte maintenir le blocus.
13: Si on se fait entendre, si on est beaucoup, à un moment, ils vont être obligés de réagir, quoi.
6: Au plus fort de la journée, 416 établissements ont été perturbés par des blocages. À Marseille, et dans l'immense majorité des cas, les mobilisations se déroulent sans incident. Mais là où les débordements se multiplient, la facture commence à grimper. En Ile-de-France, une vingtaine de lycées ont été touchés par des dégradations. D'après Valérie Pécresse, la présidente de la région, les dégâts se chiffrent déjà à 200 000 euros.
0: Météo France surveille de près une dégradation orageuse dans le sud de l'Hexagone.
1: Le premier épisode Cévenol est annoncé dans les prochaines heures. Météo France a placé l'Ardèche, la Lozère en vigilance orange, le Gard et l'Hérault en vigilance rouge aux orages, pluies et inondations. Et cette pluie, tant attendue, est aussi redoutée car l'eau va tomber sur des sols totalement desséchés sur lesquels elle va ruisseler. Les autorités craignent désormais un scénario comparable à celui d'octobre 2023.
0: En football, grâce à Lamine Yamal des grands soirs, l'Espagne se défait facilement de la Croatie hier soir.
1: L'Aurora, championne du monde, qui enchaîne une deuxième victoire en Ligue des Nations après avoir battu l'Angleterre lors du premier match. Les Espagnols ont dominé les Croates 4-1 et auteur d'un doublé et passeur décisif, Lamine Yamal a encore brillé lors du récital offensif de l'Aurora. Dans l'autre rencontre de ce groupe 3 de la Ligue A, l'Angleterre a battu la République tchèque 2-0 grâce à Anthony Gordon et Harry Kane.
0: Voilà, et on retrouvera nos Bleus seulement vendredi soir, ce sera face à l'Italie au Stade de France. Et on achève ainsi le 6-8 ensemble. Merci à tous de nous avoir suivis. Merci.

0: Olivier et Mia Victoria pour
1: cette
0: matinale. À suivre Nous Cause Ensemble sur Antenne Réunion Radio avec Yannick Pitou et les équipes. Puis on vous répond de 10h à 11h. Tout de suite, Un jour, un doc, puis Boutique Antenne présentée par Rolly Béton. On vous souhaite de passer une très belle journée sur Antenne Réunion et on vous retrouve avec plaisir demain matin.
2: Bon milieu de
3: À demain. Bon mercredi.

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0: Non, non, je ne peux pas.
1: Tu peux le faire, Valentina, tu peux
0: non,
1: le faire.
0: Non, non, je ne peux pas, je n'aime pas les ascenseurs.
1: Il va rien se passer, t'es avec moi.
0: Non, je ne peux pas.
1: Vas-y, ferme les yeux. Allez, ferme les yeux. Je veux que tu penses à un endroit qui te plaît. N'importe quel endroit au monde que t'aimerais découvrir ou que t'aimerais visiter.
0: Non, j'en ai aucun qui me vienne à l'esprit.
1: Valentina, pense à Cénote.
0: Le Cénote aux deux yeux.
1: T'as choisi le plus beau de tous, et je l'ai vu quand j'étais petit. Pour atteindre le second œil de la grotte, il faut traverser un passage obscur dans les profondeurs.
0: Obscur ? Comment ?
1: Faut que tu prennes ton élan en déployant tes bras. Ferme les yeux et cherche la sortie. Tu peux le faire, Valentina. Allez, ferme les yeux. Bien ! C'est bien ! Super ! Ouais, c'est bon. Tu te débrouilles bien. Tu vas y arriver. Ça va aller. Calmement, respire. Voilà. Tout ira bien. Regarde, on est arrivé. Hein? Tu vois, on est dehors. C'est bon.
0: Comment saviez-vous où se trouvait la sortie ?
1: Ben parce que le guide avait une lampe torche et il nous faisait des signes. Et moi, j'avais un tuba et des palmes. Regarde, t'as réussi, Valentina. T'as surmonté ta peur.
0: Non ! Et je ne veux plus jamais recommencer, je n'aime pas les ascenseurs.
1: Valentina !

0: Attention à l'équipe 1.
1: Oui.
0: Le cafard se trouve au 7e étage. Vous pouvez procéder.
1: Message reçu. Fin de contact.
2: Comment on fait, monsieur Patio?
1: Camilo se trouve au bureau de Santiago. Nous allons entrer dans son bureau pour passer en revue tous les documents que les avocats ont préparés.
2: Oui.
1: Allons-y, Federico.
2: On y va.

0: Ils ont terminé ?
1: Oui. Et j'espère qu'ils vont très bien. Parce que si quelqu'un découvre que nous sommes ici, ils vont nous foutre dehors.
2: Écoute-moi, Rosa. Si jamais nous perdons tout, ce serait un honneur de le perdre à tes côtés.
1: Jonas, s'il te plaît, ça fait seulement 3 jours que tu travailles ici. Donc fais pas tant de drames, ça ne te va pas.
0: Allez, cours. Viens.
3: Non, n'ouvrez pas encore.
4: Il n'y a pas de temps à perdre, il faut qu'on rentre tout de suite, là, Valentina.
3: Je suis une idiote.
4: Qu'est-ce qui se passe?
3: Pourquoi je n'y avais pas pensé avant?
4: Je suis une idiote. Valentina.
3: Nous sommes venus pour rien.
4: Valentina, calme-toi, dis-moi ce qui se passe.
3: C'est impossible de se connecter à l'ordinateur central depuis cet endroit parce qu'ils m'ont déjà refusé l'accès. Oh, je suis une idiote.
4: Moi, je peux le faire.
3: Comment?
4: Le mot de passe principal. Je crois pas que Camilo l'ait changé. Et je crois même qu'il sait pas qu'il existe. Allez. Voilà.

0: Cantoral.
1: Une alarme vient tout juste de s'activer pour me dire que Santiago est entré dans le bâtiment.
2: Non, l'ingénieur Altamirano ? Impossible. Je ne l'ai pas vu entrer. D'ailleurs, aucun de mes moniteurs ne le montre.
0: Eh bien, le système me dit qu'il a activé un accès interne.
2: J'envoie tout de suite le personnel pour fouiller tout le bâtiment.
3: S'il est ici, nous le retrouverons.
2: Fin de contact.
4: Très bien. Maintenant, il faut qu'on rentre en contact avec tes amis.
5: Je ne sais pas s'ils vont apprécier ce que nous leur avons demandé. Ils ont déjà eu des problèmes avec la justice.
4: Valentina, il faut qu'on leur demande. Et s'ils refusent, c'est pas grave. Je comprends très bien. J'espère simplement qu'ils sont proches de leur PC.
5: Ah, pour ça, j'en suis sûre. Il y en a même qui n'ont pas mis le nez dehors depuis des années.
6: Hein ? Éteignez-le tout de suite.
7: C'est Isabella. Il faut que je réponde. Allô ?
8: Pacho, il faut vraiment que je te parle, c'est Isabella.
7: Oui, je sais que c'est Isabella. Qu'est-ce qu'il y a ? Est-ce qu'il y a un problème ?
8: Oui, c'est Santiago. Je l'ai cherché partout, mais je ne le trouve nulle part. Je l'ai appelé 1000 fois.
7: Eh bien, il doit être occupé.
8: Oui, mais quand même, moi j'ai besoin qu'il se présente. Il a un rendez-vous vraiment important ce soir. Il doit dîner avec Patricia.
7: Je ne le savais pas.
9: Pacho, je sais que tu me dissimules quelque
8: chose parce que Malena m'a dit que tu es sorti avec Santiago.
9: Avec Eric et avec d'autres personnes.
8: Il faut que tu me dises ce qu'il prépare.
7: Non, je n'ai pas le droit.
8: Bah, tu vas me raccrocher au nez ?
7: Non. Je suis encore très occupé.
8: Mais à cette heure-ci, Pacho ?
7: Oui, à cette heure.
8: Et dis-moi pourquoi tu murmures quand tu parles. Je peux à peine t'entendre.
7: Je ne peux pas parler fort car je suis à des funérailles. Je te rappellerai.

0: À des funérailles? Ah non, il y a vraiment quelque chose qui ne va pas. Parce que dans cette ville, il ne peut pas y avoir de mort, sans que je le sache.
1: Madame, on vous demande,

0: viendra à sa configuration d'origine. Terminé.
1: Message reçu. Terminé.
2: Mademoiselle Cantoral ?
0: Oui, monsieur.
2: Vous avez ordonné qu'on cherche l'ingénieur Altamirano ?
0: Affirmatif. Mais il ne se trouve pas dans le bâtiment, monsieur.
2: C'est bizarre. Parce que le système m'a averti qu'il a ouvert une porte récemment. Comment expliquez-vous ça, mademoiselle Cantoral ? J'attends impatiemment votre explication.
0: Je sais ce qui s'est passé.
2: Vraiment ?
0: Oui. En vérité, j'ai gardé la carte de l'ingénieur et puis je l'ai peut-être utilisée par erreur pour ouvrir la porte.
2: La carte de Santiago ?
0: Oui. Je l'ai récupérée, comme vous l'avez ordonné. Mais je ne l'ai pas désactivée. Et avec cette histoire de rat et tout ce qui se passe dans l'entreprise, j'ai complètement oublié.
2: Cela ne vous ressemble pas du tout.
0: Vraiment désolé, monsieur. J'assume la responsabilité de cette négligence.

0: Valentina, comment pouvons-nous t'aider aujourd'hui?
1: Nous devons absolument accéder à la base de données de Tech Advance.
0: Est-ce que tu es folle?
2: Ce que tu demandes est très compliqué.
0: Et illégal.
3: Et si tes patrons le découvrent?
4: C'est son patron qui est là. C'est moi. Et c'est moi qui lui demande une faveur.
0: Le PDG de Reka?
2: Monsieur Altamirano, c'est totalement dangereux.
3: Pourquoi vous nous demandez ça?
4: Ces informations me sont nécessaires pour sauver Eureka. S'il vous plaît, je vous fais la promesse que vos noms resteront dans l'anonymat. Mais si vous refusez, je peux comprendre.
0: Qu'en dites-vous, mes amis? On se lance?
2: Je suis avec vous, évidemment. Et toi, Bite Boy, tu te joins à la fête?
3: Je ne le manquerai pour rien au monde.
1: Isabella, s'il te plaît, je ne suis pas du tout d'accord avec ce que fait mon papa.
5: Et que veux-tu que j'y fasse, Ariana? Que je pleure?
1: Que tu comprennes que j'y suis pour rien.
5: Ah, d'accord. Oui, peut-être, c'est possible. Mais de toute façon, tu me rappelles toujours ton père. Et comme tu peux le comprendre, je ne veux rien avoir avec Camilo.
1: J'aime vraiment Eric. Et je ne veux pas payer pour les erreurs de mon père.
5: Ben, désolé. Mais en réalité, lorsqu'une personne meurt, leur progéniture reste avec leur dette. Et à mes yeux, ton père est mort.
1: Pardonne-moi, pardonne-moi. Pour l'amour que j'éprouve pour ton fils, je t'en supplie, pardonne-moi.
5: Non. Pardonne-moi plutôt, Ariana. Parce que je pensais que tu ferais une excellente belle-fille. Mais je ne veux plus jamais te voir assise à la table de la famille, tout en sachant que ton père nous a trahis.
1: J'ignorais ce qu'il allait faire. Et moi aussi, je me suis sentie trahie.
5: Toi? Ton papa essaye par tous les moyens de nous voler notre entreprise. Eureka est ma maison. Tout comme ici, c'est ma maison. Et comme cette maison n'est pas en litige ni en discussion, je te demande de partir maintenant. Et de ne plus revenir. Plus jamais, Ariana.
6: Mais où peuvent-ils trouver ces horribles bêtes?
1: J'aurais pas dû accepter cette partie du plan. Et maintenant, ma cuisine est infestée de rats.
7: Hé, hey, si vous voulez, je peux les dénicher pour vous.
1: Hein?
6: Pourquoi nous? Pour les offrir en sacrifice ou quoi?
7: Ah non, à votre place. Oui.
1: Ah.
6: Ah.
7: C'est ça.
6: Ben, mets-toi au boulot parce que je vois que tu n'en as pas attrapé un seul.
8: Elle a du caractère, Rosa, non?
7: Oui, mais ça, c'est une des choses que j'ai le plus aimé chez elle.
8: Laisse tomber, mon vieux. Ce n'est pas très romantique d'essayer de gagner le cœur d'une femme en attaquant des rats, tu ne crois pas? Mais enfin bref, je suis vraiment content que tu travailles ici.
7: Oh, mon pote. Si tu savais que celle qui m'a embauché, c'est Ariana. Je te jure que j'avais besoin d'argent. C'est pour ça que je lui ai dit oui.

0: Mais une de ses conditions, c'était que je garde un œil sur tout ce que tu faisais et que je lui transmette les informations.
1: Bien. Nous pénétrons maintenant au premier niveau. J'ai besoin que Valentina envoie l'algorithme de contournement.
2: C'est fait. Envoyez. Cela devrait te permettre de désactiver le premier pare-feu.
3: J'installe une porte dérobée afin de maintenir une connexion stable. J'ai besoin que vous me couvriez le temps que je m'en occupe.
4: Je vais déclencher une cyberattaque pour faire diversion. Cela devrait détourner l'attention du système de sécurité.
5: Les gars, il faut qu'on soit vraiment rapide et précis, s'il vous plaît.
1: Le premier pare-feu est désactivé. J'y vais pour le deuxième. J'ai besoin d'un autre algorithme, Valentina.
2: Le voilà. Celui-ci devrait être plus rapide.
3: Nous sommes bien dedans, mais ça ne va pas durer longtemps. Il faudra que nous retrouverions tous les fichiers le plus vite possible.
4: Et le cyberattaque est en train de fonctionner. Ils ont toutes leurs ressources concentrées sur cette attaque.
5: Valentina, faut simplement que tu trouves les algorithmes de ta thèse. C'est ça la preuve qu'il nous faut.
2: Voici les répertoires pour sa nouvelle application.
3: Eh bien, je vais garder la porte ouverte aussi longtemps que possible. Mais nous devons quand même avancer assez rapidement.
4: Monsieur Altamirano, il nous faut impérativement une sortie propre. Lorsque nous aurons ce que vous cherchez, vous devez couper le protocole d'urgence.
5: Non, on doit absolument maintenir la connexion ouverte jusqu'à qu'on ait tout eu.
2: On est à 95%. 98%. Et 100%.
5: Allez.
2: Téléchargement complet.
1: Nous avons bien les fichiers, mais ils sont encore cryptés.
3: Il faut tout d'abord décrypter plus de 100 fichiers pour retrouver ce que nous recherchons actuellement.
5: On n'a pas le choix. On est obligé de le faire. On peut pas faire marche arrière.
6: Allez, Federico, dépêche-toi! On a ici le document qu'ils ont préparé pour le conseil. Ils cherchent à les convaincre. Tout l'acharnement de Santiago pour miser sur une seule application va couler l'entreprise.
7: Il souligne que c'était de sa faute de ne pas s'être rendu compte que l'entreprise rivale était en train de développer une application similaire à celle que Reka allait lancer. Regardez.
6: Ce Camilo est bien plus dangereux que ce que j'aurais pu imaginer.
7: Vous voyez, c'est une convocation. Ils appellent les membres du conseil à se réunir demain après-midi.
6: Et bien sûr, ils ne font appel qu'à ceux qui leur sont favorables. C'est tout simplement un coup de force, Federico. Ils ne vont pas s'en tirer comme ça.
8: Attention à l'équipe 1.
9: Attention.
6: Oui, vas-y.
9: Sortez du bureau immédiatement. Impossible de continuer à distraire le rat 1 avec notre histoire de fumigation.
0: Ne me regarde pas comme ça. Je ne lui ai rien raconté. Seulement des informations futiles et des choses sans la moindre intérêt.
10: Ah, d'accord, très bien. T'inquiète, je te fais confiance. Merci de me l'avoir dit.
0: C'est à ça que servent les amis.
10: Bien, elle ne doit pas savoir que je le sais, d'accord? Et tu lui donneras juste les informations que je veux qu'elle sache.
8: Vous devez partir immédiatement. Le rat pourrait avoir des soupçons.
9: Et envoyer d'un instant à l'autre le reste de l'équipe de sécurité.
2: Non, une minute. Et pour les rats?
11: Oh, Aretha, ta cuisine est tellement nickel que même les rats préféreraient rentrer chez eux seuls.
0: Nickel, oh. Nickel. Comme la maison que je vais bâtir pour toi, mon cœur.
11: J'ignorais que tu étais maçon.
10: Allez!
1: C'est vraiment impossible. Chaque fois que nous décryptons quelque chose, il s'en crée de plus en plus de fichiers en double.
3: Nous avons besoin d'une nouvelle approche, sinon cela va nous prendre la nuit entière.
8: Centrale à l'aigle.
9: L'équipe est en train de se regrouper. Allez tous au point de rendez-vous.
2: Allez-y avec eux. Je vais rester ici pour vérifier les documents.
5: Non, je vais rester avec toi.
2: J'identifierai plus facilement mon algorithme et la proposition que j'ai développée pour ma thèse.
5: T'as raison, Valentina, mais non. Non. Je vais rester avec toi. Je te laisserai pas seule.
12: Patricia.
13: Est-ce que Santiago est venu? J'ai essayé plusieurs fois de l'appeler, mais il ne répond pas.
12: J'avais tellement espéré qu'il était vraiment occupé à veiller sur toi.
14: Ton fils m'a encore fait le coup. Il n'a même pas voulu se montrer.
12: Oh, maintenant, je commence sérieusement à m'angoisser. C'est qu'il mijote quelque chose. On l'a vu sortir d'ici avec Patio et avec Eric.
14: Non, il n'est même pas avec eux. Il est avec Valentina.
12: Oh, mon Dieu. N'en tire pas de conclusions absurdes, Patricia.
14: J'ai sur mon téléphone l'application des caméras de la maison où vit Valentina. J'ai parfaitement vu quand Santiago y est entré et sorti avec elle. Hein?
13: Et avec son ami Federico.
12: Ah, très bien. S'il se trouve avec eux deux, alors tu n'as aucune raison de te sentir jalouse.
14: Nous avions rendez-vous. Pourquoi est-il allé la voir? Pourquoi est-ce qu'elle est avec elle? Pourquoi elle n'est pas ici?
12: Patricia, calme-toi. Calme-toi.
14: Il s'en moque même que je suis enceinte.
13: Écoute-moi, en vérité...
12: Je ne sais plus quoi te dire parce que j'en ai vraiment assez de ces mauvaises nouvelles. Et pour tout te dire, au final, tout ça, c'est de ta faute.
14: Ma faute?
13: Oui.
12: Tu aurais dû te marier avec lui, il y a déjà longtemps. Je t'ai dit, mariez-vous. Mais tu as pris ton temps. Et maintenant, une sainte nitouche a pris le dessus sur toi.
14: Arrête, Isabella. Arrête. Je ne veux pas de ça aujourd'hui.

0: Repose-toi, s'il te plaît. Et arrête de penser à ces choses. Tu verras, tout va bien se passer, évacue ton stress et toutes tes angoisses.
1: Je ne peux pas. C'est toi le responsable de toutes mes angoisses.
0: Oui, mais à partir de maintenant, je vais être avec toi. Je serai là pour veiller sur toi, je vais te protéger.
1: Et alors, tu vas m'aimer ?
0: Écoute, il faut que je parte. D'accord ?
1: Reste dormir avec moi ce soir.
0: Je pourrais pas, Patricia. J'ai beaucoup de choses en tête.
1: Tu as encore des doutes ?
0: Non, c'est notre bébé, jamais. Mais tous ces problèmes me sont tombés dessus en même temps. Et j'ai encore beaucoup de choses à régler à Eureka. Et si je ne règle pas ça, j'aurai pas de temps pour toi ni pour notre bébé. Écoute, s'il te plaît, je te demande de me faire confiance, d'accord ? Je vais être à tes côtés, je vais faire tout mon possible pour te rendre heureuse.

0: Black Hat, j'ai besoin que tu décryptes ce que je t'ai envoyé, pendant que Byte Boy déclenche une nouvelle attaque pour les maintenir occupés.
1: Message reçu. Il semblerait que ces fichiers aient un chiffrement à double couche. Il faudra que tu me transmettes sans attendre la deuxième clé de déchiffrement.
0: Je vais la générer. La voilà. Ça devrait suffire à briser la deuxième couche.
2: La porte dérobée est parfaitement stable. Par contre, Tech Advance vient de déclencher des contre-attaques.
3: J'ai déjà lancé une autre cyberattaque. Ça devrait maintenir leur système de sécurité occupé quelques minutes de plus.
0: Je vais déployer un filtre pour repérer la moindre trace de mon algorithme.
4: Moi, je suis certain qu'il est là. Et il faut qu'on le trouve. Y a pas de raison.
0: C'est en train de chercher. Maintenant, il ne nous reste plus qu'à attendre.
4: Valentina, c'est impossible pour nous d'attendre. Lirio, c'est quoi la situation ?
5: Le rat se doute de quelque chose. Il ne va pas tarder à le découvrir. Vous devez partir immédiatement.
4: Valentina, il faut vraiment qu'on s'en aille.
0: Non, pas encore. Il me faut un peu plus de temps. D'ici, je peux continuer seule. Déconnectez-vous maintenant. Je ne veux pas qu'il vous repère.
4: Merci beaucoup, les amis. Merci.
0: J'insiste, ingénieur. Vous devriez également partir avec eux.
4: Je te l'ai déjà dit, c'est non. Je reste avec toi.
6: Qu'est-ce qui se passe ici? Comment peuvent-ils prendre autant de temps juste pour quelques rats?
7: C'est... Ce qui se passe, c'est que ce n'est pas facile, monsieur. Mais ils ont attrapé les petits, vous aimeriez
6: non,
7: les voir?
6: Non, évidemment que je ne veux pas les voir. Ni les fumigateurs, ni qui que ce soit. Une fois le travail terminé, ils dégagent.
7: D'accord.
6: Et les autres, où sont-ils? Ils étaient bien 8, non?
7: Oui, mais là, on leur a demandé de faire le tour du bâtiment parce que il faut vérifier qu'il n'y a pas d'autres rats.
6: Personne n'a autorisé cela. Vous ne devez rien faire sans mon autorisation. Dis-leur de rappeler leur personnel immédiatement.
7: Oui, monsieur.
6: Remets de l'ordre dans cet endroit, Rita. Je ne veux plus jamais avoir de mauvaises surprises.
7: Je m'en occupe, monsieur.

0: C'était une bonne idée, ma chérie.
1: Regarde, on a dû le jeter à la poubelle, au sens littéral. Pourquoi faut-il toujours qu'on baisse la tête comme ça?
0: Nous ne pouvons pas tenir tête à ces personnes. À vrai dire, il n'y a personne pour nous aider.
1: Pourtant, l'idée de cet événement était de gagner de l'argent, de bien faire les choses et regarde. Maintenant, ces types de la mafia vont transformer notre salle de sport en un vrai repère de combats illégaux.
0: Je ne vois aucune issue. Et nous ne nous lâcherons jamais. Honnêtement, je ne vois pas de solution à cela.
1: Moi si. De l'argent. Il faut que nous trouvions de l'argent. C'est la seule chose qui intéresse à la crâne.
0: Et comment on va faire pour l'avoir?
1: Nous allons parier tout notre argent sur le combat. Eric va gagner.
2: De quel combat? Où se trouve Eric?
3: Cantoral.
2: Dites-moi, Monsieur Pineda.
3: Il faut que je regarde les moniteurs.
2: Allez-y, monsieur.
3: Que font les gars de la fumigation au niveau de l'étage des dirigeants?
2: Mais une inspection, monsieur. Vous savez bien comment sont ces horribles bestioles.
3: Allez donc voir ce qui se passe avec eux.
2: Oui, bien sûr.
3: Un instant. Comment ça se fait que ce moniteur est éteint?
2: Ah, c'est une... des caméras dans le sous-sol. Elle est éteinte parce que personne ne l'utilise.
3: Voilà qui est très louche. Allez au cinquième étage pour voir ce qu'ils font et pour le sous-sol, je vais m'en charger.
2: Oui, monsieur.
4: Il faut partir. Parce que les gars de la sécurité vont rappliquer.
5: Attendez, monsieur Patio, je dois rassembler un maximum de preuves que possible.
4: Non, allons-y, ça suffit. Partons maintenant. Remets-le à sa place. Il faut qu'on se dépêche. Sortons maintenant. Allons-y. D'après ce que j'ai vu, je pense qu'il n'y a pas assez de preuves contre Santiago.
5: Oui, mais seulement le conseil va se fixer uniquement les dégâts économiques de ne pas avoir cette application-là, voyez.
4: Je sais, mais il y a autre chose, Federico.
5: J'ai découvert dans ses emails qu'il avait des billets pour Miami.
4: Ah, d'accord. Il compte bien quitter le pays. Ça confirme bien ma thèse. Ah, alors il n'est pas intéressé par le pass de Santiago.
5: Je vois. Il travaille déjà pour Tech Advance, monsieur.
4: Allons-y.
2: Je suis en train d'inspecter le niveau 1. Tu vérifies le niveau 3. Et après, tu vérifies le niveau 2. Terminé.
6: Allez, montez. Qu'est-ce qui se passe?
7: Et Valentina et l'ingénieur?
6: J'en sais rien, c'est toi qui viens d'arriver. Ils ne doivent pas traîner, on doit partir.
8: Équipe 1, répondez.
4: Oui?
8: Avez-vous déjà quitté le niveau 5?
4: Oui, nous nous trouvons déjà sur le stationnement. Nous attendons Santiago.
8: Vous devez bouger de là immédiatement. Il y a du personnel qui inspecte partout. Fin de contact, mais il faut partir, à l'extérieur.
9: Santiago, où es-tu? Nous devons partir.
10: C'est bon, allez-y sans nous. Il nous reste encore pas mal de fichiers qu'on doit décrypter.
8: Négatif. Vous devez partir. Le rat va dans votre direction. Il va vérifier toutes les caméras de surveillance.

0: Santiago. Ne
1: m'attendez pas. Non,
2: non, non, monsieur Eric.
1: Eric.
3: Oh, il n'arrête pas de faire des histoires.
4: Valentina, il faut qu'on s'en aille.
2: Non, si nous éteignons l'ordinateur, maintenant nous allons tout perdre.
4: C'est Camilo. C'est sûrement Camilo, il vient par là, il arrive.
0: Camilo! Et ça parce que tu as voulu voler l'entreprise de ma famille.
5: Je savais qu'il y avait un Altamirano dans le bâtiment. Je pensais que c'était le médiocre, mais non, il s'avère que c'est le sauvage. Attrapez-moi ce type, ligotez-le bien. Et appelez la police pour qu'il embarque tout de suite.
6: Désolé, monsieur Eric.
7: Que fais-tu ici? Dans cette salle, on se réserve un droit d'admission.
8: Je cherche simplement Eric.
9: Il n'est pas là, mademoiselle.
8: Je vais aller dîner avec lui ce soir et il n'est pas venu, il n'est pas chez lui. Il a vraiment disparu.
7: Ah. Oh, la pauvre! Elle a perdu son petit ami. La prochaine fois, mets-lui donc une laisse, comme ça il ne pourra plus s'échapper.
9: Susanna, je ne prendrai pas ça.

0: à la légère. Et s'il lui est arrivé quelque chose ?
1: Il ne lui est rien arrivé. Ce qui se passe, c'est qu'il cherche seulement à fuir cette fille, qui le poursuit comme une chatte en chaleur.
2: Oh, pauvre chérie, la jalousie te ronge complètement. C'est triste.
1: Regarde, regarde, regarde !
2: Eric ?
1: Ah non, c'est la porte, pour que tu dégages.
2: C'est tellement drôle.
0: Mademoiselle, si vous voulez, je vous accompagne à la sortie.
2: Non, non, ne vous en faites pas. Et toi ? Mettons les choses au clair. Eric restera avec moi. Et s'il risque sa vie dans des bagarres illégaux, c'est moi-même qui vais aller contacter la police. Vous ne pourrez plus jamais rouvrir votre salle de sport. Ils vont le fermer définitivement.
0: Susanna,

0: Merci.
1: Excusez-moi, madame.
0: Merci. Allô?
2: Madame Isabella.
0: Qui est-ce?
2: Je suis Lirio Cantoral, chef de la sécurité à Eureka.
0: Je sais qui tu es. Pourquoi tu appelles à cette heure?
2: Je vous apporte une mauvaise nouvelle.
0: Oh, ma chère. Allez, parle un peu plus fort. Dis-moi ce que c'est, la soirée ne peut pas être pire.
2: Ils ont intercepté Monsieur Eric. Et ils vont prévenir la police. Et je crains qu'ils ne finissent derrière les barreaux.
0: Quoi? Voyons pourquoi. Qu'a-t-il fait?
2: Il a frappé Monsieur Camilo.
0: Oh, tout puissant. Et quand ça?
2: Il y a environ 15 minutes, ici à Eureka.
0: D'accord, je vais d'abord trouver où se trouve Patio pour l'instant, mais s'il te plaît, tiens-moi au courant. Surtout, empêche-les d'emmener mon fils hors de là. Ne les laisse pas l'emmener. Merci. Oh mon Dieu. Malena, je vais sortir.
3: Je peux pas abandonner mon frère, Camilo le pardonnera jamais.
4: Ingénieur, votre frère a fait un énorme sacrifice, il nous a sauvés.
3: Valentina, je peux pas le laisser comme chair à canon.
4: Si nous partons maintenant, tout aura été en vain. Une telle opportunité ne se représente qu'une fois.
3: Mais tout ça, c'est de ma faute. Tout ça, c'était mon idée, je vais pas le laisser sacrifier pour moi.
4: Nous devons terminer le travail. Sinon, le sacrifice de votre frère n'aura servi à rien.

0: Pacho! Pacho, qu'est-ce qui se passe? Que font donc tous ces gens ici? Et pourquoi vous êtes dans ce van de Reka? Est-ce que ça a un lien avec Eric?
1: S'il te plaît, tu dois te calmer d'abord.
0: Bah non, je ne peux pas me calmer. Parce qu'Eric a perdu la tête et a frappé Camilo. Et maintenant, j'ai vraiment peur qu'ils vont le mettre en prison.
1: Je sais.
0: Tu le sais?
1: Oui, la nuit a été vraiment longue, Isabella. Mais je te promets que nous allons faire tout notre possible pour le faire sortir de là. Et tu sais où est-ce qu'il est?
0: Eh bien, la chef de sécurité de Reka m'a appelé. Elle a dit qu'il est détenu là-bas, mais qu'ils allaient bientôt le mettre en prison.
1: Ce n'est pas possible, c'est pas possible. Allons d'abord à l'intérieur. Allez, on rentre. Hé, les gars, restez là un instant.
0: Quoi? Que veux-tu? Qu'est-ce que tu fais
2: ici? Tu as commis une très grave erreur en entrant dans le bâtiment de cette manière. Et une autre encore pire en me frappant. Mais je vais te faire une proposition. Range-toi de mon côté demain lorsque je détruirai ton frère pour toujours. Si tu acceptes, j'oublierai cette petite altercation. Et je te donnerai tout l'argent que ta mère a refusé de te donner depuis longtemps. Pense-y, Eric. Tu peux avoir tout ce que tu as toujours désiré. Rien qu'avec une parole. En te rangeant de mon côté.
3: S'il vous plaît, vous ne pouvez pas entrer.
0: S'il vous plaît, vous ne pouvez pas entrer. Encore cette mal élevée.
3: Comprenez, vous ne pouvez pas.
4: Allez. Ne vous inquiétez pas, car je ne vais pas rester longtemps.
0: Tu n'aurais jamais dû venir. Malena, appelle vite la police.
4: Il faut que je parle à Eric.
0: Et dis-leur de venir tout de suite, car il y a un psychopathe qui harcèle sans cesse mon fils.
4: Madame, s'il vous plaît, c'est urgent.
0: Il n'est pas là, figure-toi. Il est en prison. Il est enfermé. Devine à qui la faute. Eh bien, c'est à

0: toi et à ton parrain.
1: Comment ? Voyons, et pourquoi ce serait ma faute si je ne sais même pas où il se trouve ?
0: Parce que tu as fait de lui un vrai sauvage, qui ne sait plus résoudre quoi que ce soit qu'à coup de poing.
1: Avec qui s'est-il bagarré ? Et où l'ont-ils emmené ?
0: Ce n'est pas du tout ton problème. Et va-t'en vite, avant de te retrouver toi aussi dans la cellule d'à côté. Alors, Malena, vire-la !
1: Non, je peux y aller toute seule.
0: Fiche le camp !

0: Tu as bien dormi, Eric ?
1: Mieux que toi, c'est certain. À moi, tout ce qui me fait mal, ce sont mes doigts.
0: Ah, quelle ironie. C'est la riposte de quelqu'un qui a tout perdu. Tu as pensé à ma proposition ?
1: En fait, je n'ai pas encore mangé. J'ai du mal à réfléchir avec le ventre vide.
0: Donc fais un effort. Sinon, tu finiras par manger de la tambouille avec des biscuits de la prison de Puente Grande. Il n'y a pas beaucoup à réfléchir. Mon affaire est parfaite. Tu recevras tout l'argent que ta famille t'a toujours refusé et comme ça, tu pourras réaliser ton projet de fou.
1: Oui. En échange, je coule Ruka.
0: Ton petit frère a déjà fait le boulot. Eureka ne peut plus être sauvée.

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C'est un plaisir pour moi d'accueillir Azette dans ma cuisine. Là, moi, là, en plein dans la préparation du petit goûter de mes filles, des crêpes. Et vous constaterez quelque chose, c'est que je me sers d'ustensiles en fer. 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Il y a au bon marché, il coûte cher. 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Là, on peut dire vraiment qu'elles sont durables parce qu'elles sont solides. 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Regardez, depuis tout à l'heure, j'utilise ma fourchette comme ça. Il est vrai que moi, Mila Moon ne m'y fait pas attention. Elle m'étrape mes ustensiles, mais elle m'utilise cette spatule-là. Et puis, bah, forcément, il abîme les poêles classiques. Avec celle-là, aucun risque. Donc, j'ai fait mes crêpes avec ma petite spatule en fer sans craindre d'abîmer ma poêle de grande qualité. Parce que oui, vous avez là un bijou entre les mains, vous avez envie d'en prendre soin. Mais croyez-moi, vous allez pouvoir la malmener. 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Elle est chouette, on n'a pas besoin d'utiliser énormément de matière grasse pour cuisiner avec elle. Donc voilà les crêpes que j'ai pu préparer. Et regardez, c'est pas sale du tout. On a un petit bout de crêpe là, reste là. Voilà. Donc le nettoyage se fait facilement parce qu'il n'y a rien qui accroche sur la poêle. Et pourtant, ma pâte, elle n'était pas parfaite. Hein. J'ai mis peut-être un petit peu trop de lait, donc elle accroche un petit peu. Mais quand on enlève la crêpe, regardez, n'a point rien à rester. Alors comme toutes les nouvelles poêles, lors de la première utilisation, on vous conseille d'huiler la poêle hein, de manière abondante. 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Ça, c'est pour la première utilisation. Ensuite, vous verrez que vous n'aurez pas besoin d'une quantité énorme de matière grasse pour cuisiner. C'est anti-adhésif avec cette toute nouvelle technologie qui vous permettra de cuire vos aliments à la perfection, sans trop de matière grasse, ce qui permettra eh bien, de conserver le goût naturel de tout ce que vous allez préparer. Donc je vais continuer mes crêpes tranquillement pour en avoir suffisamment parce que sa marmaille, il mange par paquet et nous aussi, les parents, hein, nous adorons ça. Et puis au moins, quand Banaï rentre dans un petit instant, tout est prêt et la maison est embaumée. Ça va très vite, hein, même si mon feu est un peu fort. «
La cuisson est impeccable. Je suis vraiment satisfaite de cette gamme que j'ai testée pour vous dans ma cuisine aujourd'hui dans votre émission de Téléachat. 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
1: 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Que ça nous fait? Nous fait le tour de ce qui se fait de meilleur partout dans le monde et nous ramène ça à La Réunion dans votre émission de téléachat boutique antenne. Et là, il y a un petit produit qui est arrivé dans ma cuisine et qui ne repartira pas. Mais préviens l'équipe tout de suite, ça m'y garde parce qu'il est vraiment ingénieux. Nous tout y connaît. Nous, toute La Réunion, l'a besoin de barquette. À chaque fois que nos cuisines NRS nous ramassent pour le lendemain ou bien parce que nous ça emmène au travail le lendemain, ou bien parce que nous ça mange la case moment et que nous ramène un petit peu carré pour le lendemain. Donc Nena a un rapport particulier en fait à la barquette. Le souci, c'est que si Mia monte à Zot mon placard là tout de suite, Zot va avoir le désordre là-dedans. Parce que les barquettes ne sont pas forcément bien rangées, c'est super encombrant, il y en a de différentes tailles. Au final, je perds les couvercles, je ne sais plus ce qui va avec quoi. Et c'est vraiment très très très compliqué à gérer. Au final, quand on a besoin de ramasser un peu le grain, mettre dans le congélateur, moi on n'a plus de barquette. Donc on a trouvé la solution idéale. Regardez, je tiens entre les mains un lot de 5 barquettes en silicone rétractable. Ça ne prend pas du tout de place. Donc si vous avez une petite cuisine ou même si vous avez une grande cuisine, on a toujours plein de choses à stocker. C'est vraiment pratique d'avoir autant de barquettes qui prend si peu de place. Alors comment est-ce qu'elles sont vendues? En lot de 4. Donc là vous avez le lot de 4 ici. Voilà, avec des barquettes, avec une contenance allant de 350 ml à 1200 ml. Voilà pour le lot de 4. Et ici, vous avez une contenance de 1500 ml. Et la Zotie doit dire, mais comment ça se fait? Vous avez fait les plates que Sam Sagan fait rentrer là-dedans. Eh bien, parce que ces barquettes, elles sont rétractables. Regardez comment est-ce que ça fonctionne. Je vais l'ouvrir. Donc, j'ai un couvercle qui est très étanche. Et hop, la barquette, elle va se déployer. Ça, c'est la barquette idéale pour amener un petit rougail mong, un petit rougail zévi, selon la période, ou un rougail courgette, justement. Ou bien, si pour aller au travail, tu veux ramasser un petit peu de courgette pour faire une salade, parce qu'il est conseillé de démarrer son repas avec de la crudité. Donc, ce que je vais faire, c'est que je vais mettre ça ici. Et voilà, j'ai ma petite salade de courgettes qui ne prend pas beaucoup de place. Donc, je choisis la plus petite barquette. Et maintenant, il prend la barquette moyenne. Là-dedans, tu peux mettre cette portion de riz, par exemple. Normalement, Nena a assez. Bon, il dépend de mon appétit du jour quand même. Mais il tombe bien, Nena a plusieurs barquettes de 350 ml à 1200 ml. Donc, tout va bien, on ne s'inquiète pas. Là-dedans, je peux mettre mon riz. Voilà, regardez. Ça se rétracte en un temps record. C'est vraiment très simple d'utilisation. Je vais y mettre le doigt dedans, un petit coup de pression et ça descend. Et voilà, ça prend sa forme avec sa contenance maximale. Donc là-dedans, je peux mettre mon riz. Pourquoi est-ce que mis partout? Parce qu'il y en a un peu, ils mettent tout d'un gros barquette ensemble. Bah, avec la chaleur, ils tournent plus rapidement. Donc ce sont vraiment des gestes à éviter lorsqu'on veut ramener à manger au travail. Et ça, on le sait tous à La Réunion. Donc voilà pour la deuxième barquette. La troisième barquette, la voici. Donc pas mal du temps, plus les couleurs sont jolies. Et là, ça, tu peux pas dire que tu trouves pas le couvercle parce que, regardez, là, on est sur du orange, le jaune, on sait que ça va avec, la petite bleue, on sait que ça va avec. Vous n'allez pas perdre de temps pour retrouver les couvercles des barquettes. Et juste pour ça, ce produit, je l'adore parce que des fois, on peut perdre un quart d'heure juste pour ce détail-là. Donc, regardez, je vais mettre un petit peu de salade de choux, un petit peu de carotte là. Quand il dit ça, tu manges sainement. Il sait. Après, il y en a mon curry, vous voyez, mais... J'aime bien avoir ma petite salade et je commence par là. Hop, je referme. Et là, bah finalement, ça prend pas plus de place que ça. Donc, je peux mettre comme ça dans mon sac. C'est vraiment pratique. On adore. Et puis là, je vais vous présenter la plus grande barquette. C'est celle-là. Donc, elle est à part. Voilà, là-dedans, on a 1500 ml de contenance possible. Je vous le disais, elles sont très étanches, ces barquettes rétractables en silicone. Je vais tout de suite faire un petit test avec vous pour vérifier son étanchéité. Je vais remplir la barquette d'eau. Voilà. Donc la moitié, elle est remplie d'eau. Hein. Pour info, je ferme. Et maintenant, je vais renverser la barquette. Il n'y a rien qui coule. Et juste pour ça, on l'adore, la box Silicoflex. 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Et puis, on en a une autre qui est pas mal du tout, qui fait 1200 ml. Voilà. Il rentre un bon reste caricoque là-dedans, mais suffisant. Voilà mes petites barquettes. Donc, voilà tout ce que vous allez pouvoir ranger dans ces barquettes. Hein. Si je les entasse, ça donne ça. Donc, je vais ouvrir ma barquette avec ma salade pour que vous voyez bien sa taille. Donc, voilà. 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
1: Et mi remercie Azad d'avoir suivi à nous en ce mercredi matin sur Antenne Réunion. Mi souhaite Azad une excellente suite de programme et nous retrouve demain pour une nouvelle émission de Téléachat. Bonne journée à tous.

0: Joseph, faut y aller, là, il est 8h15.
1: Ah non, non, il est 7h45 sur notre four, je suis large d'une demi-heure.
0: Hein?
1: Mais Yann, toute la mairie est calée sur l'heure de notre four. Je croyais que tu étais au courant, moi. Bah si, tous les services administratifs, tous les services techniques, tout ça. Attends, même la sirène des pompiers sonne à 12h30. T'avais pas remarqué?
0: Tu veux dire que c'est notre four qui donne l'heure pour toute la ville?
1: C'est pas la classe?
0: Non, oui.

0: Putain, c'est fort, ils sont forts, les mecs, la vache.
1: Coucou.
0: Putain, Leslie, je crois que j'ai trouvé le bouquin de ma life.
1: Ah bon, c'est quoi?
0: Transhumanisme, pour une version améliorée de nous-mêmes.
1: Transhumanisme, carrément?
0: Ouais. C'est fou, je me reconnais dans chaque ligne. Le refus du vieillissement, la recherche du corps parfait, l'amélioration des capacités physiques grâce à la biotechnologie et à la science.
1: Ouais, ouais.
0: Je te jure, tu sais que là-dessus, il y a des millions de chercheurs qui planchent chaque jour. T'as des millions, au moins des milliers, je te jure, ce truc, ça va être mon guide de vie, quoi.
1: Et est-ce que c'est compatible avec le kebab?
0: Après, c'est pas la virgule non plus, on n'est pas des robots, il y a guide et guide, c'est pas... De toute façon, ils disent là, kebab, c'est bon.
1: Non.
0: Alors, c'est quoi? Tu m'as pris Harissa Sauce Blanche?
1: Yeah.

0: Oh, oh ça c'est bon ça. Oh ça c'est beau.
1: Oh là, elle va être superbe cette fresque. Ça va le faire grave dans les couloirs du préau.
2: Ouais. Enfin, des portraits de personnages bien relous dans un couloir de collège. T'as pas peur qu'ils se retrouvent tous taillés avec des moustaches, des yeux qui louchent, des bistouquettes sur la tronche.
1: Tu crois?
2: Ah, mets-toi à la place des ados, c'est tentant. Ou sinon, tu mets un paratonnerre.
1: Ah bon?
2: Parmi tous tes personnages, t'en mets un qui attire sur lui toute l'attention. Une sorte de défouloir, quoi.
1: Mais qui?
2: Toi! Tu glisses ta tronche entre celle de Louis Machin et de Marie-Antoinette, là, ça peut le faire. Tu vas en prendre plein la gueule, mais ça peut sauver le reste.
1: Mais je vais pas mettre ma tronche dans une fresque de personnages historiques, ça n'a pas de sens. C'est ridicule et prétentieux. Les mômes vont immédiatement se foutre de ma gueule. Hein.
2: Paratonnerre! Ou sinon, tu mets la tronche d'Hitler. Mais je pense que c'est moins efficace.
3: Ben ça va, Raymond?
4: Pas trop. Je comprends pas. Il y a 5 minutes, je pétais le feu. J'ai. C'est le jambon puré. Ben oui, le jambon puré, c'est quand on est malade.
3: Tu veux manger autre chose?
4: Ah ben non, maintenant que je me sens malade, je peux plus manger autre chose.
5: Ouais. Salut chérie.
6: Salut.
5: Je vous ai pris 2 places pour France-Espagne demain.
6: Ah non, mais moi je peux pas, je suis interdite de stade.
7: Comment ça?
6: Bah oui, parce qu'en fait, tu sais, moi j'étais ultra avant et j'ai eu 2-3 soucis avec la justice.
7: Bah, tu m'en as jamais parlé.
6: En fait, tu vois, j'étais dans un COP et je me suis fait serrer à cause des fumis. Je savais, je me disais que ça allait être chiant de t'expliquer.
7: Bah non, mais c'est pas ça, j'ai pas compris un mot. Mais qu'on continue pour voir?
6: Bah moi j'étais chez les Indés et on était en embrouille avec les historiques.
7: Je comprends en fait toujours pas. Bah, attends, tu sais quoi, je vais y aller avec Jean-Jacques.
6: Ouais, c'est mieux.
7: Ce sera plus simple.
2: Qu'est-ce qui te fait marrer comme ça?
1: Je suis sur ma nouvelle érotico-historique là. J'y mets un peu d'humour.
2: Ah, très bien.
1: J'écris un passage où Grégoire de Crécy revient de croisade. Il rejoint sa femme dans le donjon et là, il se rend compte qu'il a oublié la clé de sa ceinture de chasteté à Jérusalem. Du coup, comme un con, il est obligé d'y retourner. 4000 bornes à cheval pour rien. Il a le cul en souffleur. En plus, il sait même pas s'il va la retrouver.
2: Ouais. Donc, tu vises pas le Goncourt, hein. C'est officiel.
1: Alors, c'est mort, là. Oh, le boulet, le mec.
2: Ouais.
8: Ça me saoule! Pourquoi y'a jamais rien qui est simple?
9: Mais attends, c'est peut-être juste que tu t'énerves trop vite, hein?
8: Oh, je m'énerve parce que j'en ai marre que dans la vie, ça soit que des galères. Galère pour savoir qui est son père, galère pour trouver un taf, galère pour garder son taf, galère pour payer mes factures, galère pour supporter le mec le plus cool du monde qui voit jamais de galère nulle part. Oh.
9: C'est cool cette image que t'as de moi, là.
8: Oh, la galère!

0: réfléchis. J'ai 50 ans, quoi, je me pose des questions.
1: Sur quoi ?
0: Bah, sur ma vie, ce qui va rester, ce que je vais laisser derrière moi, il n'y aura pas grand-chose, quoi.
1: Bon, mais tu plaisantes ?
0: Ah oui ?
1: Bah attends, mais c'est énorme ce que tu vas laisser derrière toi.
0: Ah, tu trouves ?
1: Ah bah oui. Ah bah oui, tu vas laisser une énorme empreinte carbone. Attends, entre ta bagnole, ta clim, tes trajets en avion, ta barbaque, oulala. T'inquiète pas pour ce que tu vas laisser derrière toi, va. Tu vois le voile de pollution, là ? Ça, c'est ton héritage, ça, c'est ton petit cadeau.
2: Génial !
3: Quoi ?
2: J'ai une pote qui vit à Daytona Beach, elle m'envoie un gif pour me dire qu'elle a trouvé un job de doxiteuse.
4: Ok, ok.
2: Vous avez compris ce que j'ai dit ?
3: Que dalle.
4: Mais on a décidé, quand il y avait trop de mots qu'on comprenait pas dans une phrase, on ne posait plus de questions.
3: Voilà. Ça risque d'être trop long à expliquer pour une histoire

0: qui, au final, n'a pas grand intérêt.
1: Vous avez l'air d'être content, ça nous suffit.
2: Voilà, voilà.
3: Philippe, regarde les clubs.
2: Oui.
3: Regarde, ils se sont reproduits. La déco est vivante. Elle commence à se propager.
1: Mais vous arrêtez bêtises, quoi. C'est moi, c'est mon nouveau jeu pour les compètes.
3: Oh, d'accord. Oh là là, bordel, j'ai eu peur. Parce que je me suis dit, déjà, il y a les plaques, elles ont fait des petits. Alors maintenant, les clubs. Alors ce sera quoi ensuite? Ce sera la qui, hein, la pompe à essence? Oh. Où est-ce qu'on va vivre, nous? Quand le mauvais goût aura envahi tout là-bas.
1: Oh, c'est bon, ça y est, j'ai compris. Allez, je vais ranger.
3: Hein. Ouais, s'il te plaît. Et rapidement, parce que là, si la qui voit ça, ça va lui donner des idées.
1: Ouais, oui, oui.

0: Bah t'emmènes pas Chloé à l'anniversaire de sa copine, hein?
1: Ah, les parents viennent de m'appeler. La nounou va venir la chercher.
0: Pardon? Ah d'accord. On envoie le petit personnel. Mais on est où, là? En Louisiane, au temps des plantations? Pourquoi pas une voiture avec chauffeur, aussi?
1: Bah, je vois pas pourquoi tu t'excites.
0: Enfin, mais c'est le concept, quoi! Le larbin à tout faire qu'on envoie, là, surtout pour des mômes! Le domestique au service des enfants! Ah non, hein! Enfin, pas pour ma fille, elle a des parents pour ça!
1: Je te signale que c'est moi qui étais supposé la conduire. Et là, pour le coup, j'ai pas envie. Donc, désolé pour tes convictions.
0: Hein. Ah bah, je vais y aller moi, alors! Préviens-les! Allez, Chloé, on y va!
2: Oui, d'accord!
0: T'es pas en train de m'enfumer, là? Hein? Un mytho pour que j'y aille?
1: Eh bah, n'y va pas, alors! Tu verras bien.
0: Bon, Chloé, on y va.
2: Oui.
0: Je suis pas dupe, hein.
2: Maman?
1: Eh ben, n'y va pas, alors.
0: Oh. Allez, ma puce.
3: D'accord. Bon, eh ben, Jojo, merci beaucoup pour le training.
4: Bah, de rien.
3: Qu'est-ce qu'on se dit? On fait la même mardi prochain?
4: Oui, d'accord. Écoute, si je peux venir, je viens. Et si je peux pas, eh ben, je viens pas. Allez, salut.
5: Écoute, si je peux venir, je viens. Mais si je peux pas, je viens pas. Oh, il serait pas un petit peu...
4: Un petit peu trop musclé, ouais, un peu...
5: On entend bien ses abdos quand il parle, hein.
4: Oh, la vache.
6: Merci. Eh, on est bien d'accord, le poisson mange du poisson.
5: À certains, oui.
6: Et le poisson, c'est bon pour la mémoire.
5: Ah, mais c'est excellent.
6: Alors pourquoi le poisson qui mange le poisson n'a pas de mémoire?
5: Mange.
6: Alors que l'éléphant qui a une excellente mémoire ne mange pas de poisson, hein? C'est...
5: Oui, en même temps, l'éléphant ne mange pas d'éléphant non plus.
6: Ah, j'y ai pas pensé. Hein.
5: Mmh. Alors pourquoi on parle de tout ça? Voilà.
6: Oui, c'est vrai, pourquoi le... Mmh. On se souvient plus.
5: Bon anniversaire, Léo!
7: Oh, merci, mon amour.
5: Oh. Mmh.
7: Bon anniversaire, Léo! Pourquoi il y a Madame Legault qui est dans notre lit?
5: Bah parce que je voulais t'apporter ton petit déjeuner au lit, mais comme on est dans une mezzanine et que je suis maladroite, et bah j'avais peur de tout faire tomber.
7: Ah! Bon, merci, Madame Legault.
5: Merci.
7: Ça serait bien qu'elle s'en aille maintenant, non?
5: Ouais. Merci, c'était parfait, Madame Legault. C'était super.
7: Mais de rien, ça me fait plaisir.
5: Hein.
7: Et pour la suite, ça va aller?
5: Ah, oui. Oui, ça va, merci.

0: On y va ?
1: Comment ça, on y va ?
0: Ouais, j'ai une réunion plus tôt ce matin. Si je vais à l'heure, faut que je prenne le 7h49.
1: Mais non, mais c'est mon train, ça. On avait dit que moi, c'était le 7h49, toi, le 8h02.
0: Oui.
1: Qu'on n'empiétait pas sur le train de l'autre.
0: Pour une fois.
1: Je te rappelle que c'était une décision de couple, pour pas être toujours l'un sur l'autre. Qu'on garde notre petit train secret, quoi.
0: C'est quoi l'embrouille ? T'as une meuf dans ce train ou quoi ?
1: Mais non, pas du tout.
0: Si t'as un truc à me dire, tu me le dis maintenant, hein.
1: Dans le 7h49, je suis pas le Fabien que tu connais.
0: Quoi ?
1: Il parle avec l'accent italien.
0: Pourquoi ?
1: Personne ne me connaît. Il y a celui qui veut. Pourquoi non ? Fabiano di Milano, professore d'italiano al collegio. Ma bella ragazza, tu veux prendre le train avec moi ? Que ça me dérange pas du tout ! Que ça me fait même plaisir !
0: Ok, je vais prendre le 8h02, c'est pas grave, je compte.
1: Tu es sûr ? Io t'offro un cappuccino e una focaccia. Bella, oh !
0: Non, merci.
2: Non mais franchement, tu te débrouilles vraiment comme un manche. Hein. Ouais. Non mais regarde les gros morceaux que tu me coupes. Quand j'étais petite, mon papa, il me coupait ma viande mieux que toi.
3: Hein, ça. Oui, mais moi, je suis pas ton papa.
2: Tu m'étonnes. Lui, au moins, il me faisait des plus petits bouts. Tu comprends ?
3: Oui, ah, mais à l'époque, t'avais peut-être une moins grande gueule.
2: Ouais, c'est pas faux non plus.
3: Allez, mange avant que ça refroidisse. Oh.

0: Amino, qu'est-ce qu'il y a?
1: Rien. Je dois illustrer un livre pour enfants.
0: Ouais?
1: Bah avant, j'illustrais des livres pour enfants que de 3 à 4 ans. Et là, je suis passée de 4 à 5 ans. Et franchement, c'est des vraies histoires, c'est... Là, y a Herbert le canard qui cherche son ami Daniel le têtard qui a disparu. Et en fait, tout le monde accuse François le corbeau. Tout le monde, hein. Donc il est emprisonné, il est insulté par tous ses amis, c'est horrible. Alors que lui, il a rien fait. Parce qu'en fait, Daniel le têtard, il était parti faire un pique-nique avec Yasmine la sauterelle, c'est tout. C'est tout.
2: Fais une pause.
1: C'est trop dur. Là, c'est trop dur. Ça va. Ça va, quoi.
3: Et voilà. Attention, hop. Voilà. Poivron farci, riz de Camargue.
4: Merci.
3: Attention, c'est chaud. Et la petite salade qui va bien. Emma, tu sais, le féminisme, tout ça, vous avez gagné, non?
4: Les autres, je sais pas, mais moi, oui.
3: Allez, à moi maintenant. Alors...
5: Bon, Liane, je vais me coucher, tu devrais faire pareil. Hein. T'en as pas marre de mater les voisins?
6: Ouais, t'as raison. En plus, ils sont partis se coucher aussi.
5: Ah bah...
6: En crainte, ils ont laissé une bougie allumée.
5: Hein?
6: Tiens, regarde, là.
5: Où ça?
6: Là, là, là. Tu vois? Et devant le rideau qui bouge avec le vent, en plus, alors.
5: Ah ouais, dis donc. Attends, il faut les prévenir. Tu veux pas les appeler?
6: Bon, pour qu'ils comprennent que je les espionne, sûrement pas.
5: Ah non, mais là, Liane, c'est dangereux. Non, faut faire quelque chose. J'appelle les pompiers.
6: Mais non! Oh, attends une seconde. Ça se trouve, le vent, il va... Ah non.
5: Ah bah, ah non, non, mais là, Liane...
6: Non, José, attends, je te dis, ça n'a pas vraiment pris. Enfin, ça se voit pas encore à l'œil nu, donc...
5: Ah bah, non, non, mais là, non, j'appelle.
6: Ah oui, oui, là, oui, oui, oui, oui, oui, oui, oui, oui, oui. Allez, allez, allez.
5: Allô, les pompiers?
6: Vite.
5: Oui, il y a le feu.
6: Ouh,
5: il y a le feu. Chez les voisins. Les voisins. Oh. Bah, je sais, les voisins, ils sont en face de chez nous.
7: Oh, saloperie de crève, quoi. Ça, j'ai vraiment pas de bol.
4: Non, mon doudou.
7: Ça fait un mois que j'en rêve de ce week-end en bateau, là. Tu comprends pas, moi, la mer, le grand large, j'en ai besoin, c'est ma soupape.
4: Attends, attends, attends. Hop, je te prends ton verre et tes aspirines, tu vois.
7: J'en ai déjà pris.
4: Allez, allez, allez, approche.
7: Oh, bah, et, attends.
4: Approche, ferme les yeux, laisse-toi aller.
7: Ok, quoi?
4: Je te fais des embruns.
7: Ah oui. Oh, j'en ai plein mes lunettes et... c'est un peu salé en plus.
4: Ah oui, regarde. Mmh. Oh, une brise marine.
7: Ah, c'est bon.
4: Ouh. Ça va là où je te mets une petite force 10?
7: Oh non, non, on est bien, là, c'est bien.
3: Oh là là, j'ai un peu pris, non, là?
4: Il me semble, ouais.
3: Faut vraiment que je fasse quelque chose. Hein.
4: Le fais pas pour moi, en tout cas. Hein. J'ai aucun problème avec ça.
3: Oh, c'est cool que tu mettes pas la pression.
4: Non, tu sais, moi, je m'adapte. Il suffit de mettre deux IPN sous le plancher pour éviter l'effondrement. Et puis, j'ai un pote qui peut nous faire un lit en acier bien costaud, tu vois. Donc, nos soucis.
3: Ok, bon, bah, dès demain régime, quoi.
4: Mais comme tu veux. À ce soir.
3: Ouais, ce soir. Enfin, j'ai la dalle, en plus. Alors?
8: Alors, je suis très honoré par votre proposition, mais parolier, c'est quand même un métier. Je sais pas si je serai à la hauteur, moi.
9: Mais si. Je vais vous donner la recette et vous vous en sortirez très bien.
8: Ah bon? Et c'est quoi la recette?
9: Vous prenez une chanson de Steven Alexandre.
8: Oui.
9: Vous changez la saison, le lieu et le prénom féminin.
8: Ah oui.
9: Vous connaissez les brumes de l'amour de Steven Alexandre? Oui. L'hiver se reflétait dans les yeux de Josiane.
8: L'été se reflétait dans les yeux d'Émilie.
9: Et qu'elle était vide sans la Toscane.
8: Qu'elle était pleine. Qu'elle était vide sans elle, la Lombardie.
9: Et oui, formidable.
8: Non, mais vos fans ne s'en sont jamais aperçus?
9: Huguette!
8: Huguette. Ah oui. Huguette.
10: Oui, j'arrive, qu'est-ce qu'il y a?
9: Huguette, ça vous arrive d'écouter du Steven Alexandre?
4: Steven Alexandre? Oui. Ce débile, avec ses chansons pourries. Ah non, mais alors là, ça me ferait mal au cul. C'est tout?
0: Oui, c'est tout.
4: Partir.
0: Oui,
4: salut.
9: Vous voyez ce reflet dans les yeux.
10: Ah, c'est l'heure de mon petit accès.
11: Quoi?
10: Ouais, tu sais, comme je fais super attention à ce que je bouffe pour la muscu, je me suis planifié quelques petits excès dans la semaine, parce qu'on n'est pas des machines non plus, hein.
11: Mais un excès, ça se prévoit pas. Un excès, c'est sur le moment, c'est une pulsion.
10: Bah non, pas forcément.
11: Ah bah si, l'excès, ça te tombe dessus, tu te vautres dedans. C'est ça qui est bon dans l'excès.
10: Mais non.
11: Toi, tu peux pas savoir, t'es pas un mec excessif.
10: Moi, je suis pas excessif? Tu parles à un mec qui planifie ses petits excès dans son smartphone. Pas excessif, ça?
11: J'avoue.
10: Bah voilà, il me semble, ouais. Alors, s'il te plaît, pas de leçons sur les petits excès, d'accord? Maintenant, si tu veux bien, je vais aller chercher mon kiwi.
11: C'est ça, ton excès?
10: Pas de leçons, j'ai dit! C'est un gros kiwi. Alors, ça va?
12: Mmh. Eh, dis donc, Doudou, tu sais que je le trouve pas si mauvais, là, ton vin?
13: Vraiment, c'est
12: vrai? Ouais, vas-y.
13: Enfin, il est complètement bouchonné, là.
12: Ah bon?
13: Ah oui.
12: Ah oui. Ah ouais, t'as raison. Mais attends, tu sais que ça l'améliore? Parce que là, au moins, tu vois, tu sens le bouchon. Hein, tu sens pas l'odeur de pied habituelle.
13: Ouais, oui, mais...
12: Et attends, et quand tu le goûtes... Tu te dis, ah, il est bouchonné, ce vin. Pas, ah, il est dégueulasse, ce vin.
13: Merci de positiver comme ça, chérie.
12: Tu sais que limite, je serais prête à en reprendre, hein.

0: J'arrive pas à pisser au collège.
1: Hein?
0: Dans les urinoirs. Quand je pisse à côté de quelqu'un, je stresse, ça me bloque.
1: Ah, d'accord, oui. Ouais.
0: J'en ai marre. J'aimerais pouvoir pisser à côté de quelqu'un.
1: Bah oui, bien sûr.
0: T'as de la chance de pas avoir d'urinoir, toi. Tu sais pas ce que c'est.
1: Hein. Ah non.
0: Au collège, les urinoirs, ils sont super collés les uns aux autres. Y a pas de paroi de séparation.
1: D'accord.
0: Faudrait que je m'entraîne avec quelqu'un.
1: Pour pisser avec toi?
0: Ouais. Un mec. Alors au début, il serait à 2 mètres derrière, moi je pisserai, et puis il se rapprocherait, pour m'habituer à la présence de quelqu'un quand je pisse.
1: T'appelles personne que je connais. Tu prends quelqu'un qui habite loin de chez nous, que je croise jamais. Et tu meurs après l'entraînement pour parler à personne devant votre entraînement de pipi, là.
0: Oui, oui, ok. Je vais prendre quelqu'un de discret. Ça m'a fait du bien d'en parler un peu.
1: Ouais, ma boule. Ouais.

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7: Précédemment.
8: Je suis Rose Latour, je suis la directrice du master. Je suis ravie de vous accueillir pour cette sélection pour pouvoir rentrer en première année. Qui se lance ?
9: Moi. Il y en a un qui est tombé sur barre à soupe. Comment tu veux que le gars s'en sorte avec des bouillons ?
10: C'est moi qui ai tiré ce sujet.
9: Oh, un bar à fucking soupe.
11: Ça concerne Mehdi et toi ?
12: On va ouvrir un restaurant gastronomique.
11: Quoi ? Je suis un père ou juste un géniteur ?
12: Pourquoi tu dis ça ?
11: Parce que si moi je vis à Bordeaux et toi tu restes ici, je ne verrai jamais notre enfant.
7: Ça va s'arranger.
9: Non, je suis pas sûre.
13: La seule chose qui maintient Mehdi hors temps sans couple, c'est ce projet de gastro à Jourdain. Du coup, on n'a pas le choix, on va leur chourer leur resto.

0: On a le concept parfait pour la contre-brigade.
1: Alors on a brainstormé toute la nuit, Mehdi et Hortense sont pas prêts, on va les défoncer.
0: Bah, par contre, va falloir qu'on s'y mette fissa si on veut convaincre les journaux de nous prendre nous et tège les deux oeuvres.
1: Là, il faut qu'on soit parfait si on veut faire le poids face à Mehdi et Hortense.
0: Bah, après, tu sais très bien, quand on s'y met tous les deux, y'a rien qui nous arrête.
1: Ah non, mais là, on va les défoncer.
2: Ouais, enfin, je sais pas.
0: De quoi tu sais pas, attends, tu veux avorter la mission, là?
2: Piquer le projet de ma meilleure pote, clairement, ça manque pas trop de rêve, non.
0: Est-ce que eux, ils ont des scrupules quand ils décident de s'installer à 500 km de chez toi avec ton gosse qui est même pas encore né?
1: No scrupulo.
2: Il y a bien une autre façon de régler ça, non?
1: Ah oui, bah après, il y a toujours d'autres moyens, mais pas forcément l'ego.
0: Tu veux pas les savoir?
2: Non, je veux pas savoir, non.
0: Donc t'as pas le choix. Ton mec, il peut pas quitter Bordeaux parce qu'il y a son fils là-bas et Hortense, elle veut pas lâcher Mehdi. Et puis, techniquement, tu fais rien de mal.
1: Mais non.
0: Parce que c'est Tom et moi qui allons cuisiner.
1: Toi, tu seras consultant, c'est tout.
2: Ah oui, d'accord, donc en mode gros lâche, quoi.
0: Écoute, t'es dans une sale situation, il n'y a pas de scénario parfait.
1: En fait, là, c'est soit tu contre-attaques, soit t'acceptes la distance, la garde alternée, les 500 km.
0: Et tu vois ton enfant grandir qu'à moitié.
2: Non, ça par contre, c'est pas possible.
0: Donc tu sais ce qu'il te reste à faire.
2: Ok, on va les défoncer.
0: Voilà.
3: J'ai pris le karaage, le poulet frit japonais, comme base, à laquelle j'ai ajouté un assaisonnement ghanéen, avant de l'accompagner d'une sauce à barbecue.
4: Je te préviens, j'ai intérêt à recevoir les applaudissements du public et les félicitations du jury pour cette bouillabaisse glacée.
5: Il n'y aura pas d'appréciation, hein, mon cœur. Master, c'est soit t'es pris, soit t'es pas pris, et c'est tout.
4: D'accord. Eh bien, j'exige une entorse à la règle. Non, là, je mérite réparation après autant de souffrances pour ce bar à soupe.
5: Bah, tu sais quoi, je te ferai une hola.
4: Merci. J'ai vraiment bien fait de t'épouser, toi.
3: J'ai pris le karaage, le poulet frit japonais, comme base à laquelle j'ai ajouté un assaisonnement ghanéen avant de l'accompagner.
6: Bah vas-y, encore plus fort parce qu'ils t'ont pas entendu à Marseille.
7: Mec, j'ai bossé sur mon menu toute la nuit, s'il te plaît.
6: Ouais, je vois ça. C'est pas du tout ce sur quoi t'étais parti.
7: Ah ouais, non, nouveau concept. J'ai réfléchi la carte autour du safran.
6: Ce qui fait plus bistronomique.
7: T'as tout compris. Donc tu vois, je vais leur faire goûter le lieu jaune au safran, ce sera hors velours de poireau.
6: Et tu viens de lancer la recette.
7: Mm-hmm. Je sais que c'est chaud niveau timing, mais tranquille.
6: Il te reste quoi à faire?
7: Il me reste la sauce aurore et le velours de poireau.
6: Donc les deux tiers de la recette. Et la présentation est dans 2 heures.
7: Voilà. Mais tranquille, je vais carburer. Qu'est-ce que tu fais?
6: Je laisse pas un soldat à terre.
7: Mec, concentre-toi sur ta présentation, s'il te plaît.
6: C'est bon, t'inquiète, je la maîtrise.
7: T'es sûr?
6: Oui, puis je relirai mes fiches 10 minutes avant de passer. Allez.
7: Tu sais que tu me sauves littéralement le derche, là.
6: Je sais. Et si t'es pas pris, je m'en voudrais toute ma vie, alors on n'a pas le choix.
7: Ok.
8: Pour la sauce, je me disais qu'on pouvait mouiller au fumé, et puis après des glaces au vin blanc.
9: Tu penses que je suis une horrible personne?
8: Bien sûr que non, pourquoi tu dis ça?
9: Parce que j'ai pas de nouvelles d'Eliott depuis hier, qui répond pas à mes 23 messages. En même temps, 23 messages, c'était énorme, et quand je lui ai écrit, bah, j'arrivais pas à m'arrêter.
8: Attends, donne-lui du temps, ok? Il reviendra te voir quand il sera prêt.
9: Ou alors, il veut plus rien avoir à faire avec moi. Et notre dispute hier, c'est la dernière fois qu'on se parlait de toute notre vie.
8: Non, Hortense. Bon, viens, on fait une pause. Hein. T'es debout là depuis qu'on a commencé.
9: Non, je veux pas. Cuisiner avec toi, c'est ma seule éclaircie. Je veux pas arrêter.
8: Pour moi aussi.
9: Ou alors, on peut faire une toute rikiki petite pause.
10: Ça sent divinement bon. Oh. Pardon, je venais juste récupérer un mixeur que j'avais ramené de l'Institut. Je voulais pas vous interrompre.
8: Bah, tu nous interromps pas, on travaille là, en fait.
9: Travail.
10: Oui, bien sûr.
9: Et puis moi, de toute façon, j'allais chercher de l'ail. De l'ail. Halt. J'ai toujours pas pris de selfie avec toi.
10: C'est un scandale, ça.
9: J'arrive pas à croire que je suis en train de parler à la meilleure chef du monde, comme ça, comme si de rien n'était. De l'ail, hein?
10: L'ail. Eh, tu dois pas t'emmerder avec elle, toi.
8: Elle est extraordinaire.
10: Regardez-moi comme il est in love, le bout, là. C'est quoi, ça?
8: C'est vrai que ça se passe bien entre nous en ce moment. Et surtout depuis que Andrea nous a filé ce projet pour l'hôtel Jourdain.
10: Ouais, je vois. Vous êtes dans votre bulle, tous les deux.
8: Ouais. Après, il y a quand même une ombre au tableau, quoi.
10: Ah oui, le fameux Elliot.
8: Ouais. Elle culpabilise de changer leur projet. Je la comprends, c'est normal, c'est pas cool pour lui.
10: Bah, j'imagine que, effectivement, ça doit pas être simple de se réjouir pour soi-même dans ce genre de conditions.
8: Ouais. Et je me dis, tu vois, je sais pas, on a le droit un peu au bonheur aussi avec Hortense.
10: Évidemment que vous avez le droit.
8: Merci d'ailleurs.
10: Pour ?
8: Bah, et si tu ne m'avais pas poussé à dire ce que je ressentais à Hortense, elle serait sûrement repartie à Bordeaux avec Elliot.
10: À ton service, copain.

0: Oui, bah, je connais très bien Nino, on m'a lu un article là-dessus.
1: Je vais aller te chercher un tiramisu latte pour te motiver.
2: Merci.
1: Gary, tu viens avec moi?
0: Non, c'est gentil, je vais rester pour soutenir Colline.
1: Oui, mais j'ai des questions sur Nino.
0: Ah, bah avec plaisir. Alors, ça dépend de ce que tu veux parler, quel sujet. Parce que je te préviens, attention, je dis pas tout. Hein. Par exemple, tout ce qui se passe un petit peu en mode...
3: Je suis content, ça fait longtemps que j'ai pas cuisiné d'artichoke.
4: Ah oui, t'es pas au courant, toi, pour mes racines anglo-saxonnes, faudrait que je te raconte. C'est amazing.
5: Bon, on va faire comme si t'étais client du futur Palace Jourdain.
6: Ok, go.
5: Donc tu peux choisir jusqu'à 3 ingrédients. Tous les produits que t'as là sont frais, de saison et locaux.
4: Of course.
6: Ben, je vais partir sur myrtille et tomate. 2 ingrédients, ça suffit.
5: Ok. Ok, ok. Là, normalement, moi, je commence avec un petit échange avec le client, je cerne ses goûts, mais vu que je te connais par cœur, on va zapper cette étape.
6: Ah, donc vous partez direct en impro, alors?
4: Écoute, c'est ce qu'on a fait tout l'été au resto éphémère, et ça s'est hyper bien passé.
5: On va pas faire un copier-coller du concept, hein. On va s'adapter à l'hôtel Jourdain.
6: Ok. Ouais, bah, j'aime beaucoup l'aspect sur mesure, si pile dans l'esprit palace. Maintenant, faut réussir à casser les codes pour surprendre, quoi.
4: Alors, une idée, comme ça, parce que ça fuse dans ma tête, un banquet médiéval.
5: Veto, on va pas recycler ton concept à la jacouille, Tom.
4: Mais pourquoi pas? Non, parce que moi, la vieille, je l'ai cernée. Ce qu'elle veut...
6: Tu parles d'André Jourdain?
4: Oui. Ce qu'elle veut, c'est à la fois le côté tradi, mais aussi être secouée un peu.
5: Donc, on souffle dans une cornebrume, on lui sert du faisan, on lui fait boire du lait de romaine, elle va nous faire une attaque, c'est mort.
6: Enfin, là où je rejoins Tom, c'est que dans un banquet, t'as le côté convivial. Grande tablée... Ah, mais ça, c'est plutôt nouveau dans le monde des palaces.
4: C'est vrai, merci.
6: Non, mais Lio, je dis pas qu'il faut sentir un truc en mode ménestrel, je dis juste que en face de nous, il y a Hortense et Mehdi. Alors déjà, séparément, c'est des tueurs. Mais ensemble, c'est...
5: Ah, donc pour toi, on n'a aucune chance. Enfin, c'est...
6: Pour moi, notre chance, elle n'est pas juste dans le culinaire. Elle est dans l'expérience totale qu'on doit faire vivre au Jourdain pour les surprendre.
4: 100% d'accord.
5: Et vous avez pas peur que si on leur propose un truc trop chelou, ils tirent la gueule?
6: Eh ben, on va trouver un truc pour les convaincre. Je me fais pas de soucis. Allez.
7: Le restaurant ne proposait que des soupes que l'on peut acheter en supermarché. Donc le but ici est de bien évidemment garder le côté bon marché, tout en retravaillant les produits et les recettes, mais sans pour autant allonger le temps de préparation.
8: Et dire que je me plaignais d'avoir tiré le resto dans la station de ski?
9: Ouais, clairement. Je pense que c'est elle qui a tiré le pire sujet.
10: Tu peux nous expliquer sur quoi tu es partie?
7: Oui, bien sûr. Je suis partie sur une soupe inspirée d'un plat typique de la gastronomie française. C'est original, et au niveau du coût, ça reste dans le budget du restaurant.
10: Je m'attendais pas à ce que ce soit froid. La température de service de la bouillabaisse est chaude d'habitude.
7: Oui, j'ai choisi de prendre l'angle gazpacho plutôt que soupe pour souligner les notes anisées et aillées. Donc ici, on est sur une véritable revisite de la bouillabaisse et non une simple version liquide.
10: Ok, maintenant.
9: Allez, cher Crave.
10: Merci pour nous.
9: Respire.
10: Merci.
7: Comment on fait déjà? Je ne sais plus si je te l'avais dit ou pas que j'allais t'exterminer.
11: Alors, exterminer, je sais pas, mais j'avoue, sur ce coup-là, t'as géré.
12: Jim Leroy,

0: Alors, le jaune au safran, sauce aurore et son velours de poireau grillé.
1: Expliquez-nous.
0: L'idée, c'est de garder le côté haut de gamme du bistronomique sans augmenter les prix à la carte.
1: Ok, mais comment tu ferais ça?
0: J'ai imaginé une carte déclinée d'un produit luxueux par mois.
1: Moi, ça me paraît être un sacré budget.
0: Oui, mais pas si j'achète en gros. Je pourrais négocier des prix avantageux, je vous ai tout mis dans le dossier.
1: On goûte ?

0: Pourquoi elles font la gueule, là? Rarement, j'ai l'habitude, mais ta mère, je sais pas.
1: Bah, je sais pas du tout non plus, en fait. Je te rappelle que je l'ai jamais eu en cours.
0: Donc on sait pas si ça craint.

0: L'assiette que tu m'as présentée hier, hein. Mais attention, je veux ce niveau-là toute l'année, c'est compris?
1: Compris. Vous allez voir, je vais être au taquet à 100% toute l'année, vraiment. Bon. C'est juste que depuis ma séparation avec Ninon, bah, okay. C'est un peu...
0: À nous. Bon, la mousse a l'air plus ferme, hein? Malheureusement, trop amère.
2: J'ai eu un petit souci avec ma réduction de jus de coquillage.
0: Oui, oui, non, mais la mousse, ça va pas non plus, hein. C'est trop farineux. Les arômes de café sont trop dilués. T'as pas su utiliser ta maltodextrine? Bon. Je comprends pas. Comme Gary, t'as eu largement le temps de revoir ta recette et t'améliorer. Qu'est-ce qui s'est passé? T'as pas travaillé?
2: Si, c'est juste que j'ai eu un...
0: Ça, c'est pas une assiette digne d'une élève de troisième année. Surtout avec 24 heures de bonus.
1: Juste pour sa défense, chef, elle a eu un problème
2: non.
1: avec la...
2: Vous avez raison, chef. Je vais me rattraper.
0: Bon, je vais être très honnête avec toi, Colline. Je te conseille vivement d'accélérer la cadence, parce que là, on est très, très loin du niveau pour le diplôme.
3: Tomates anciennes rôties, myrtilles lacto-fermentées, burrata fumée et jus glacé verveine tomate.
4: Ok, très bien, formidable, mais c'est pourquoi?
5: Eh bien, le futur restaurant gastronomique de l'hôtel. Nous aussi, on souhaite candidater.
6: Mais il n'a jamais été question d'organiser un concours.
5: Chef, s'il vous plaît, laissez-nous au moins une chance de présenter notre idée. Si ça vous plaît pas, promis, on lâchera l'affaire.
4: Alors, écoutez, déjà, moi, j'aime pas être pris au dépourvu comme ça, hein, je vous le dis tout de suite. Maintenant qu'on est là,
6: Ben, allez-y.
5: Quand j'ai quitté l'Institut en 2024, j'ai d'abord été chef itinérant. Et j'avais pour ambition de mettre l'humain et le partage au cœur du projet. Et là, ce qu'on a envie de faire avec les chefs Lano et Azem, c'est de rassembler les gens, vos clients, le temps d'une expérience conviviale, tout en gardant le standing d'un palace.
7: On partirait avant tout de l'envie du client. On leur proposerait des produits de saison et locaux, et avec ça, on leur ferait un plat sur mesure.
4: Oui, comme votre concept au restaurant éphémère cet été.
8: Oui, alors c'est ça, mais là on travaillerait sur un concept global et pas seulement sur l'assiette. Avec une grande tablée où tout le monde pourrait s'asseoir ensemble et discuter.
4: Une table d'hôte, quoi.
8: Ouais, ou un banquet.
4: Non, mais ça a l'air original. Maintenant, évidemment, il faut que la qualité suive au niveau gastronomique.
7: Évidemment. Pour cette démonstration, on est parti sur une combinaison imposée. Tomates et myrtilles. Bonne dégustation.
4: Merci.
8: Madame Jourdain, vous ne goûtez pas ?

0: Non, je pense que ça vaut le détour.
1: Si vous avez des questions, n'hésitez pas.
2: Pas de questions.
1: Ça vous a pas plu ?
2: Si, si, votre plan était intéressant, votre concept audacieux, mais nous sommes engagés déjà auprès d'un autre binôme. Franchement, il m'absoute, en qui j'ai toute confiance.
1: Vous devriez pas ?
2: Pourquoi ?
0: Ben, vous avez commencé et continué.
1: Portons cette enceinte.
3: Ils te servent à quoi tes muscles si tu ne les utilises jamais?
4: Carla, je veux pas pousser tout le monde quand même.
3: On peut vraiment tout faire soi-même.
4: J'ai peur.
3: Le chef Tessier est au double A.
5: Ah oui?
3: Ouais. T'es grave, hein? Brillante, je dirais.
4: J'avoue.
3: Genise! Et nous?
6: Je sais pas, j'ai arrêté de regarder après Dubois.
3: Ok, pardon.
6: Ouais,
3: pardon.

0: Et toi?
1: Je suis pris.
0: 2 ans de plus avec toi encore. Je suis dégoûtée.
1: Bah, pareil.
0: Est-ce que je peux te féliciter puisqu'on va être dans la même promo ou tu me fais encore la gueule? Maintenant que tu n'es plus dans la concurrence, tu m'es à nouveau sympathique. Bienvenue dans la meilleure école de France.
2: Merci.
1: Je crois que j'ai jamais autant flippé de toute ma vie.
2: C'est vrai?
1: Ah, vraiment.
2: Bah tu vois, moi, ma tartelette, je savais que c'était un bijou, en fait.
0: Alors tu feras attention, tu soignes de l'arrogance, là.
2: Gaspard a vraiment une très mauvaise influence sur toi.
0: En tout cas, on a tous été pris et ça, c'est le principal.
2: Mmh. Moi, je savais...
1: Non. Non, pas tous, non.
0: Si.
1: Arrête, Léo, tu déconnes.
2: Non, mais c'est pas possible.

0: Pauvre petit Omar. J'espère qu'il est au moins content de finir dans une si jolie assiette.
1: Ben, j'espère, ouais. Ah, vous tombez bien. On voulait justement vous faire goûter notre belle assiette de homard bleu.
2: Non, merci. Ce que je viens d'apprendre m'a légèrement coupé l'appétit.
1: Rien de grave, j'espère.
2: On m'a dit que vous étiez enceinte.
0: C'est un problème?
2: Il me semble que ce n'est pas quelque chose qu'on cache à son futur employeur.
0: Alors, légalement, je ne suis pas obligée de vous le dire, mais je comptais vous l'annoncer. Je viens à peine de passer les 3 mois.
2: Et ensuite? Vous comptiez laisser tomber notre projet?
0: Ah ben non, pas du tout. J'aurais eu le temps de tout mettre en place avant le congé maternité.
2: Et ensuite?
0: Et ensuite, je peux pas vraiment vous dire parce qu'on est dans le flou. Enfin, le restaurant n'existe pas encore et le chef Tessier a pas validé le projet.
2: Ravi de voir que vous croyez autant à notre projet.
1: Ah non, non, mais attendez, on est vraiment très convaincus par le projet, hein, vraiment.
2: Mais c'est pas flagrant.
0: Pardon, mais comment est-ce que vous avez su que j'étais enceinte?
2: C'est le père de l'enfant qui m'a annoncé l'heureuse nouvelle.
1: Quoi? Mais de quoi il se mêle, lui?
2: J'imagine qu'il pense que ça pourrait jouer en sa faveur.
1: Comment ça?
2: Lui et ses amis m'ont proposé leur candidature pour prendre la tête du restaurant.
0: Pardon?
1: Et vous avez accepté?
2: J'ai opposé une fin de non-recevoir parce que je suis une femme de parole. Mais je ne suis pas sûre d'avoir fait le bon choix.
3: Moi aussi. Et je m'attendais pas à devoir trouver un autre plan pour cette année.
4: Non mais attends, c'est pas perdu encore.
5: Mais ouais, t'es premier sur liste d'attente, ça peut le faire.
3: Personne va refuser le master de l'institut.
4: Bah on sait pas.
3: C'est la meilleure école de cuisine de France. Je vois pas ce qui pourrait motiver quelqu'un à aller ailleurs.
6: C'est ma faute.
3: Quoi? Pas du tout.
6: Si t'avais continué de bosser sur ta présentation au lieu de m'aider, t'aurais été admis, c'est sûr.
3: Non, je te jure que non. Je suis allé voir la tour et elle m'a expliqué que j'avais bien pris en compte les bureaux, mais pas la fac du quartier.
6: Quoi?
4: Attends, c'est pour ça que ta note, elle a baissé?
3: Oui. Bah, c'est normal, j'avais pas de menu à des prix abordables pour des étudiants.
5: Donc ça ne concernait pas le culinaire? C'est scandaleux, quoi.
3: La gestion du projet est aussi importante que la qualité de l'assiette dans son cursus.
4: Bah, je suis pas du tout d'accord, c'est ridicule, on n'est pas dans une école de commerce ici, en fait.
5: Mais bien sûr, c'est complètement idiot, enfin pardon, hein. Mais si tu savais comment gérer un resto, t'aurais pas besoin de le faire, ce master.
4: En fait.
6: Vous savez quoi? Je vais parler à Rose. Je vais lui dire qu'elle peut pas attendre des candidats qui soient déjà formés.
4: Voilà.
3: Vous allez pas lui apprendre à gérer son cursus?
6: Et qu'est-ce qu'on peut faire, alors?
3: Rien. Ah, si. Vous pouvez vous réjouir. Parce qu'il y a pas de raison que ça plombe votre bonne nouvelle.
4: Bah, c'est trop tard, t'as déjà plombé notre bonne nouvelle.
6: Ah, ouais, quand même.
3: Non, vous êtes trop mignon, je vous adore et tout, mais... Vous apitoyez sur mon sort, ça va pas le changer. Alors, allez vous amuser, vous le méritez, je veux que vous festoyez ce soir.
4: Non, merci.
6: C'est mort.
3: Allez, s'il vous plaît, vous privez pas pour moi.
6: Léonard, je te suis redevable. Vraiment.
4: Et moi, t'es mon frère, donc je te lâche pas.
5: Je suis d'accord avec la demoiselle.
6: Et toi, tu fais même pas partie du master, t'es pas invité.
5: Je m'en fous, je boycotte quand même.
3: Les gars, s'il vous plaît, ça me ferait plaisir.
4: Léonard, stop. Moi, ça me ferait plaisir que tu enregistres qu'il n'y aura pas de fête tant que tu ne seras pas admis. C'est bon?
3: Okay.
4: Merci.
7: Qu'est-ce qui m'a pris de balancer un truc pareil?
3: Je suis dingue, c'est pas possible.
7: Il allait finir par s'en rendre compte.
0: Faut qu'on parle.
7: Je vous laisse.
3: Ouais.
7: J'aurais pas dû annoncer ta grossesse en tout consentement, je sais.
0: Pourquoi tu l'as fait? Tu l'avais pour récupérer le resto.
7: Je sais, c'est nul.
0: C'est minable. Ça correspond pas du tout à l'autre que j'aime.
7: Je regrette ce que j'ai dit à Madame Jourdain, mais pour être honnête, je reconnais pas leur temps ce que j'aime non plus.
0: Quoi? J'essaie juste de... J'essaie de sauver mon mariage. Toi, t'as Greg, t'as Naël, t'as Jasmine. Moi, depuis que je suis plus avec lui, je suis perdue.
7: Mais t'étais plus heureuse avec lui, Hortense? Et bien avant que vous vous sépariez. Tu pleurais dans mes bras tous les soirs, tu me disais que ça marchait plus entre vous. Que vous étiez pas fait pour être ensemble, tu t'en souviens de ça ou pas?
0: Mais alors? On a eu un petit passage à vide, c'est tout, et là on était juste contents. On était contents de pouvoir réhabiter ensemble à Calvière, on était contents d'avoir un projet tous les deux.
7: Et tu crois vraiment que lancer un resto, toi, ça va ranger les choses? Mais réveille-toi, Hortense, c'est absurde!
0: Mais pourquoi tu peux pas juste être heureux pour moi?
7: Je ne peux pas. On a choisi d'avoir un enfant ensemble, c'est à lui que je pense en priorité. Contrairement à toi, tu vois.
0: Un enfant, il a besoin que sa maman soit heureuse.
8: Juste, si je peux me permettre, j'ignore quel est votre problème. Le mieux, ce serait peut-être d'en parler dans un endroit un peu plus au calme.

0: Je sais, je sais. Pousse-toi un peu, laisse-moi gérer.
1: Je peux pas m'arrêter, on a une quatrième parcelle qui a été touchée.
0: Ouh, la cata.
1: Toutes les tomates et aromates doivent partir à la poubelle.
0: Bon, qu'est-ce qu'on peut sauver? Rien.
1: Je dois tout jeter.
0: On n'a pas de solution?
1: Faudrait planter des espèces qui résistent à ce maudit champignon.
0: Quel genre?
1: Oignons, blettes, épinards.
0: On fait ça?
2: Je peux vous aider?
1: Volontiers.
2: Ça. T'as pas reçu mes appels?
0: J'ai pas regardé mon téléphone.
2: Je voulais savoir comment ça s'était passé avec Guido.
1: Hein? Mais c'était hier ton cours avec la chef Guino, pas aujourd'hui?
2: Bah, elle avait une petite session rattrapage ce matin.
1: Quoi? Mais tu m'as pas dit que t'avais du travail à faire hier?
0: J'ai bossé ce matin, c'est bon.
1: Colin, c'est ta troisième année. Faut vraiment que tu te concentres sur toi, là.
0: Il y avait une urgence à la ferme.
1: Mais on s'en fout du potager!
0: Non, on s'en fout pas.
1: Ok, non, on s'en fout pas. Mais le potager passe après ma fille. Tout passe après ma fille.
2: Tout pareil. Bon, du coup, elle a dit quoi, Guino, sur ton plat?
0: Que c'était nickel.
2: Trop forte.
1: Bon, ça, c'est ma pépette.
0: Mmh. Ouais. Qu'est-ce qu'on peut faire pour t'aider?
1: Ouais, sac, poubelle, gants. On va virer tout ça et puis bah, s'occuper du reste. Hein. Mais dès qu'on aura terminé, je vais devoir réviser. Hein.
0: Oui.
3: On va se faire un petit rappel vite fait. Si vous êtes venu ici, c'est pour remonter le moral des élèves après ce qui est arrivé au chef Tessier. On est d'accord? C'est pas pour vous déclarer une guerre au beau milieu de l'institut.
4: Ça aurait pu être évité si Elliot avait pas décidé de nous prendre le projet de resto.
5: Ou si t'avais agi en adulte responsable.
4: Mais tu te rends compte que Lionel et Tom sont en train de profiter de toi pour avoir un job?
5: Tu vas jamais te remettre en question, en fait.
6: Bon, assez. Vous me donnez mal à la tête.
3: Ouais, vous commencez à fatiguer les neurones avec vos histoires. Et puis je trouve que vous avez une drôle de manière d'être meilleur ami. Non, attendez, laissez-moi finir. Comme visiblement, ce projet crée plus de problèmes que d'enthousiasme. Et je vous garantis qu'on n'a pas besoin de ça en ce moment.
4: On va tout faire pour arranger ça, vous avez ma parole.
3: Ou alors on arrête notre collaboration, c'est simple.
6: Avec les deux parties.
4: Non, surtout pas. Vous aviez envie de bosser avec Mehdi et moi. On a déjà commencé, il n'y a pas de raison que ça s'arrête.
3: Elliot.
5: Je sais pas, moi, je sais plus.
6: Vous aviez plus de détermination quand vous nous présentiez votre concept.
4: De toute façon, il n'a pas son mot à dire.
5: C'est vraiment ce que tu penses? Notre concept vous a plu, on n'a aucune raison d'abandonner.
6: Bon, vous nous faites perdre notre temps.
4: Attendez. Départagez-nous demain, alors. Les chefs qui vous présenteront l'assiette qui vous plaira le plus prendront la tête du restaurant.
5: Si c'est ce que tu souhaites. Prépare-toi à perdre.
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7: Précédemment.
14: Désolée, j'ai fait aussi vite que j'ai pu, mais t'inquiète.
15: Merci en tout cas de t'être libérée comme ça en dernière minute.
14: Ah non, mais y a pas de souci.
16: On aurait dit un fossoyeur.
17: Un fossoyeur?
16: Creuser un trou? Il était habillé bizarre.
14: Elle est où, Emma?
18: Elle
15: est partie. Elle est responsable d'Enora, elle peut pas partir comme ça, comme elle veut, c'est pas possible.
14: Attends, regarde. Des gyrophares. C'est le vélo des morts.

0: J'arrive pas à comprendre ce qui a pu se passer. Ça a pas de sens. Et pourquoi Emma donne pas de ses nouvelles? Non mais grave, tous les flics de 7 sont à sa recherche. Martin est aux commandes, t'inquiète pas. Enfin, ça me rend dingue de rester ici sans rien faire. Déjà, on a retrouvé son vélo, ça va aider à avancer, ça. Vous avez retrouvé Emma?
1: Ils ont diffusé son avis de recherche, ils ont appelé tous les hôpitaux. Pour l'instant, aucune trace. Camille, la dernière fois que t'as vu Emma, c'était quand? Hier matin, c'est ça?
2: Ouais, au petit-déj, avant qu'elle part regarder Nora.
1: Bon. Elle allait bien? Elle semblait pas inquiète?
2: Non, elle était hyper contente de garder la petite. Ce job d'été, c'est le travail idéal pour elle.
1: Et elle avait de problème avec personne? Quelqu'un qui lui voudrait du mal?
0: Tu penses à quoi?
1: Non, je pense à rien, mais... Il faut que je néglige aucune piste.
2: Franchement, Emma, elle est un peu cash parfois, c'est vrai, mais au fond, tout le monde l'aime bien.
1: Et cette silhouette dans le jardin, là, qu'elle a cru apercevoir pendant son babysitting?
2: Quand on était au téléphone toutes les deux, elle m'a dit que pendant que la petite dormait, elle avait cru voir quelqu'un. Et elle allait vérifier. Sauf qu'il n'y avait personne. Alors, elle s'est dit qu'elle avait peut-être halluciné.
1: Mais elle se sentait suffisamment en danger pour s'imaginer ça?
0: Tu nous caches quelque chose ou quoi?
1: Il n'y a pas que son vélo qui a brûlé. Son sac et ses affaires aussi.
3: Emma Garnier a appelé sa meilleure amie hier après-midi, Camille Meffre. Elle a aperçu une silhouette dans le jardin. Vous avez vu quelqu'un, vous?
2: Non, on était à la plage à ce moment-là. C'est pour ça qu'on lui a demandé de venir. Elle était toute seule à la maison avec Inora.
3: Ok, mais les autres jours, vous avez vu personne rôder dans le coin?
2: Non. Par contre, ça me fait penser à une piste qu'on avait sur l'affaire Lazzari.
3: Quoi, l'homme qui a agressé les femmes?
2: Ouais. Apparemment, toutes ces victimes se sont senties épiées juste avant qu'ils s'en prennent à elles.
3: On y a pensé aussi. Le problème, c'est que ce mec les agressait pour leur voler des objets de valeur. Là, on a retrouvé toutes les affaires d'Emma dans le feu. Téléphone et portefeuille compris.
2: Ouais, peut-être qu'il a pris le cash? Et qu'il a laissé le téléphone parce que c'était un vieux modèle?
3: Ouais, peut-être. De toute façon, on n'a rien sur lui.
2: Bon, tu sais quoi, je vais m'en occuper. Je vais rappeler toutes les victimes, histoire d'être sûr qu'on soit pas passé à côté d'un détail important. Je me sens inutile, là, donc...
4: Moi, je vais lancer une veille sur les réseaux. Voir s'il y a pas une photo suspecte d'Emma qui apparaît.
3: Attendez, les filles, vous êtes pas off, vous, en ce moment?
2: Putain, Georges, on parle d'Emma, là.
3: Ouais, vous avez raison. Bon, bah, vous faites ça, et moi, je termine d'interroger le voisinage.
2: Ok. On va la retrouver.
5: Salut, Victoire. Ça va?
6: Ça va, merci.
5: T'as loupé ta garde ce week-end? On s'est tous un peu inquiétés.
6: Oui, j'ai pas trop envie d'en parler. Mais je gère, t'inquiète pas.
5: Je comprends. J'espère juste que tu vas bien.
6: Bon, bah, le devoir m'appelle.
5: Attends, je voulais te demander... T'as des nouvelles de Lisa? Enfin, tu sais si elle est rentrée de vacances?
6: Ok, c'est ça qui t'intéresse, en fait. Tu sais, il suffit de l'appeler, hein.
5: Oui, oui, mais j'ai juste un peu peur de me faire envoyer bouler.
6: Pourquoi? Parce que tu l'as joué au volet avec ton frangin? Moi, je comprends pas, c'est... Tout le monde adore ça, hein. C'est hyper valorisant d'être une femme trophée.
5: Ouais, je vois que t'es au courant. C'est vraiment pas un de mes moments les plus glorieux, hein. En fait, la vérité, c'est que j'ai juste essayé de gagner un peu de tranquillité avec mon frère. Je l'ai pas vraiment joué au volet, si tu veux savoir.
6: Vraiment? Parce que l'enjeu paraissait plutôt clair, pourtant.
5: Non, c'est plus compliqué que ça. En fait... Je veux juste que tu saches que je suis pas ce genre de mec.
6: Ça va falloir le prouver.
5: Ben... J'ai été con, ouais. Je demande qu'à me rattraper, mais c'est pas...
6: Bah écoute, sois sincère. Il y a rien de pire que des baratineurs.
5: Et c'est ce que je suis pas. Mais t'as raison, je vais la contacter.
6: Et agir en adulte. Tu verras, ça pourra lui plaire.
5: Merci.
7: Je sais pas qui a squatté ici cette nuit, mais ils sont vraiment crades, les mecs.
8: Les mecs et les meufs.
7: Ils sont rarement propres, les squatteurs, en général.
8: Ah ouais, je te confirme, ils se sont crus chez eux. Hein.
7: Sérieux, on a autre chose à foutre.
9: Il y a personne qui surveille ici la nuit, il y en a partout.
7: Attends. J'ai cru voir un truc dans la bouteille.
9: Ah ouais, il y a un papier.
7: C'est un message?
9: Ou une carte au trésor?
7: Tu regardes trop de séries, toi. Bon, en tout cas, ça vient pas de la mer. Hein. On est trop loin, là.
9: Ouais, bah c'est forcément quelqu'un qui l'a laissé ici.
7: Bon, par contre, on commence dans 10 minutes, là.
9: Ouais.
7: T'es sûre que t'étais danseuse avant? T'étais pas dans la démolition?
8: Ouais, j'ai fait les chantiers les week-ends pour payer mes cours de danse.
7: Allez, vas-y, là, lis. Ok. Bon, très bien. Et bah, s'il y a un truc qui vous revient, vous hésitez pas. Ça marche. Au revoir. Non. Entre les victimes qui se rappellent pas de leur agression et celles qui ont pas envie d'en parler, j'avance pas. Et toi?
10: Rien. Calme place sur les réseaux sociaux d'Emma. Et la reconnaissance faciale trouve aucune image d'elle publiée depuis hier.
7: Donc on peut pas la lâcher.
10: Je sais.
11: Vous avez toujours pas de nouvelles de votre babysitter?
10: Non.
8: Si je l'avais pas renvoyée chez elle et si elle avait gardé Nora tout l'après-midi, on serait pas là.
11: Non mais chérie, on n'a juste aucune idée de là où elle est, mais si ça se trouve, elle va très bien.
8: Ouais, mais j'espère. S'il est arrivé quelque chose, je m'en remettrai pas.
7: Violette, ça va?
11: Ne vous inquiétez pas, ça lui arrive de temps en temps.
8: Reste avec moi, reste avec moi. Regarde-moi, regarde-moi.
11: Elle est archi sensible, il y a des sujets à éviter avec elle.

0: Les mots ne suffisent pas pour exprimer ce que je ressens, alors je te les envoie comme une bouteille à la mer. Et il y a deux petits cœurs plus bas.
1: Oh, c'est hyper mignon. Enfin, pas le mot, hyper cucu. Je veux dire, la démarche.
2: Mmh. Disons que c'est toujours mieux qu'une dick pic.
0: Ou pas.
1: Ah bon, on sait pas si ça vient d'un mec ou d'une meuf, hein.
2: Mais arrête, c'est clairement un mec qui a envoyé ça.
0: Oui.
2: Bon, le truc, c'est de savoir à qui c'est destiné.
1: Si ça vient pas de la mer, c'est forcément quelqu'un qui l'a enterré ici.
0: Et vu qu'on est les seuls à bosser là...
2: C'est pour l'une de nous trois. Quelqu'un d'admirateur secret.
1: Un admirateur un peu ringard, quand même.
0: Ou un peu poète. C'est pas ton mec?
2: François. N'importe quoi. Mais y a pas une seule fois l'imparfait du subjonctif. Puis c'est trop niais pour lui.
1: Quoi?
0: Mais c'est ton chéri, c'est sûr.
1: Grave. Adam? Non, il est pas niais ni ringard.
2: Oh non, putain. Je sais qui c'est. On nettoyait, je reviens plus tard.
1: Ok.
0: Bon.
3: Bah, en tout cas, Aaron avait l'air bien emmerdé, hein. Puis il faisait pas semblant.
4: Ouais.
0: Merci.
2: Merci.
4: Bon, bah, encore heureux parce qu'à sa place, moi j'aurais honte, tu vois.
3: Bah, apparemment, il s'est laissé entraîner par son frère et il a fait ça pour qu'il lui foute la paix.
4: Sérieux, t'y crois, toi, cette version?
3: Bah, oui, hein. Enfin, après, tu me diras, je suis pas la meilleure pour voir les entourloupes des mecs.
4: Ouais.
3: Enfin, bref, Aaron, ça fait un petit moment que je le connais maintenant et vraiment, c'est pas son genre.
4: Pourquoi t'insistes à ce point-là?
3: Mais parce que je trouve que ça matcherait bien, tous les deux. Et puis ça va, on peut avoir au moins une femme qui a une belle histoire d'amour dans cette maison.
4: Bah oui, mais écoute, il y a Amel, un mec très bien, voilà.
3: On peut avoir deux personnes qui ont une belle histoire. Non mais sérieusement, tu le mérites. Puis ça va, là, il a compris la leçon, non?
4: En parlant du loup.
5: Tu dis pas?
3: Comment?
5: Tu dis pas?
3: Non, non, non, non. J'ai pas envie qu'il voit que j'ai lu son message.
5: Bon, t'as raison.
3: Eh non, vas-y là.
5: Oh là là, oh mon dieu, mais ça s'est ouvert tout seul.
4: Ah bah, mais du coup, t'es obligée de le lire.
3: Alors. Salut.
4: Et
3: c'est tout.
4: Pardon, mais il a pas l'air de culpabiliser là, ton coco. Hein.
3: Bizarre.
4: Ah, je me suis encore trompée.
3: Eh oui. Il est en train d'écrire.
4: Il dit quoi?
3: J'en sais rien. Ça mouline. À mon avis, il s'est lancé dans un petit roman.
6: Pardonnez mes offenses, de Aaron Leclerc. Eh, hey, c'est classe.
3: Alors? Mais c'est génial, tu vas adorer.
2: Même pas en rêve, j'y vais.
3: Mais arrête, ton char t'en meurt d'envie.
2: Non. Bon, mange ta salade, ça va être froid.
4: Waouh.
7: Le bornage du portable d'Emma Garnier reste dans le coin toute la journée jusqu'à minuit.
8: Ouais, jusqu'à ce qu'il se détruit par le feu.
7: Exactement. Ensuite, le périmètre de bornage est un peu plus large. Dans pleine campagne, il y a moins d'antennes relais. Ce qu'on sait, c'est qu'elle a terminé son babysitting vers 17h. Ensuite, elle prend son vélo pour rentrer chez elle et elle a dû prendre cette route sur au moins 2 km.
8: Et c'est là que quelqu'un la renverse. Il se rend compte qu'elle est morte, il planque son corps, son vélo et ses affaires.
7: Cette même personne revient plus tard pour embarquer le corps et détruire l'épreuve.
8: Ouais, mais pourquoi plus tard? Il aurait pu s'en occuper tout de suite.
7: Il était peut-être dans la panique. Il a géré ça dans le stress.
8: Ou alors, il s'est d'abord occupé du corps.
7: Mais il n'a pas assez de place pour embarquer discrètement le cadavre et le vélo dans le coffre. D'abord, il se débarrasse du corps. Et ensuite, il vient s'occuper du reste.
8: C'est là qu'il a mis le feu à toutes ses affaires.
7: Ça reste le meilleur moyen pour faire disparaître des empreintes et de l'ADN.
8: Absolument qu'on le retrouve, cet enfoiré.
7: J'ai commencé à creuser de mon côté. Le problème, c'est qu'on n'a aucune caméra dans ce secteur. Alors j'ai regardé s'il n'y avait pas un radar fixe dans le coin et j'en ai trouvé un.
8: T'as appelé le caissier? Il y a eu des voitures flashées ou pas?
7: Ouais, bien sûr. Je leur ai fait la demande. Ils sont censés me l'envoyer là. C'est bon là, ils viennent de me répondre. Putain, yes. Il y a eu une infraction hier à 17h16.
8: 17h16, ça s'est passé à 17h, ça colle. C'est quoi la plaque?
7: Attends, tu me donnes une seconde, je vais même te donner le nom et l'adresse.
8: Qu'est-ce qu'il y a?

0: Alors comme ça, y a pas que ton père qui est parti sur la bouteille.
1: Quoi?
0: On a trouvé ta petite surprise avec Luna à la paillotte. Au bout de combien de râteaux, tu vas comprendre qu'il faut que tu lâches l'affaire.
1: Quelle surprise?
0: Ta bouteille à la mer. Dans le genre tentative désespérée, c'était carrément approprié.
1: Attends, tu parles de quoi, là?
0: Le message dans la bouteille. Avoue, c'était toi. Le pire, c'est que ça a plu à Luna. Elle était en boucle toute la matinée.
1: Elle a parlé de moi?
0: Donc c'était toi. Alors j'imagine que t'as trouvé la première citation romantique sur Internet. En tout cas, ça lui a plu. Hein. Disons que tu t'améliores en technique de drague. En même temps, vu d'où tu partais.
1: Ouais, un petit peu. On fait des efforts, quoi. Je pense que c'est la maturité, ça.
0: Les mots n'existent pas pour te dire ce que je ressens. Alors je te les envoie dans une bouteille à la mer.
1: À la mer.
0: Ouais. Enfin, super, en tout cas, un pas de faute d'orthographe, je suis impressionnée.
1: Oh, pas une. Bah oui, non, mais c'est parce que j'ai eu mon bac aussi.
0: Ok, mais alors explique-moi pourquoi le message anonyme?
1: Bah parce que... J'allais pas mettre salut, c'est Nathan. J'ai un peu d'originalité, un peu de mystère.
0: J'avoue, c'est pas con.
1: C'est pas con.
0: En tout cas, la prochaine fois, fais gaffe. Elle a failli partir à la poubelle, ta déclaration d'amour anonyme. Je savais.
2: Ah, quel romantique.
1: Oh, c'est rien.
3: Oh.
4: Là.
3: Ça va?
4: Ouais.
3: Je suis vraiment content que t'aies accepté de venir. À un moment, j'ai cru que tu m'adresserais plus jamais la parole.
4: Non, écoute, en même temps, t'as visé juste. C'est le genre d'activité que j'adore.
3: Ouais, je m'en doutais. Enfin, j'espérais surtout que ça te plairait parce que le quad, c'est pas trop mon truc.
4: Ouais, ouais, j'ai bien remarqué. T'étais pas très très à l'aise. Je trouvais ça un tout petit peu, comment dire.
3: Ah ouais. À ce moment-là?
4: Je m'attendais à un peu plus de sensations fortes, et pas un petit tour de manège.
3: Bah en fait, tu sais, j'ai plutôt joué la sécurité, hein. C'est la première fois que je conduis un quad, alors...
4: Eh ben moi non. Et pour la petite info, j'ai mon permis moto depuis longtemps. Donc si tu veux faire un petit tour un peu plus sportif, à moins que papy préfère t'animer sa petite balade de santé.
3: Papy.
4: Après, je t'oblige à rien, d'accord? Mais si tu veux, vas-y. Hein.
3: Vas-y, montre-moi, montre-moi.
4: Ok. Et si t'as peur, tu peux toujours t'accrocher à ma taille, ok? Allez, c'est parti!
3: Oh.
4: Ça va?
0: Qu'est-ce qu'il y a de urgent?
1: J'ai une question importante à te poser.
0: Oui?
1: Est-ce que t'as pris ta voiture hier en fin de journée?
0: Pardon, c'est une blague, c'est ça ta question importante?
1: Réponds, s'il te plaît.
0: Non, hier j'ai fait le ménage. J'ai nettoyé mon bac à légumes. Il était sale. Ok, bon, c'est quoi le problème?
1: Ta voiture a été flashée.
0: Bah non, c'est impossible. C'est une erreur. C'était où?
1: Sur la route de Balaruc. Et non, c'est pas une erreur, on a les photos. Alors on voit pas le conducteur, mais on reconnaît bien la plaque et le modèle. Tu l'as prêtée?
0: Mais non, je la prête jamais à personne.
1: Romy, ta voiture est sûrement impliquée dans un accident grave. J'ai besoin de savoir.
0: Attends, je réfléchis, mais... Mais non, puisque je l'ai prise pour arriver ici, elle avait rien, et je l'ai trouvée à l'endroit où je l'ai garée hier, donc... Ah, oh, putain...
1: Ouais, tu penses comment?
0: Ryan. Il a pas le permis, mais oui, Malik le faisait conduire de temps en temps.
1: Donc il aurait pu la prendre.
0: Bah, tu le connais, ce serait pas sa première connerie.
1: Paul, s'il te plaît.
0: Je sais même pas s'il va me répondre, il est parti avec Jack campé à la dernière minute, là.
1: Sérieusement?
0: Ryan, c'est maman. Tu me rappelles, c'est très urgent, ok? Et j'insiste bien, tu me rappelles dès que tu as ce message.
1: Bon, j'ai une équipe qui va faire des prélèvements sur ta voiture. Passe-moi tes clés, s'il te plaît. Passe-moi tes clés. Et j'espère vraiment qu'il s'est pas mis dans la merde.
5: C'est le datant de cette fille, moi je suis sûr qu'ils vont la retrouver.
6: Oui, moi aussi.
7: Salut, chouchou. Ça bosse? Ça fait semblant, oui.
1: Voilà, c'est quoi cette tête d'enterrement?
5: C'est la petite Emma Garnier, elle a disparu depuis hier après-midi.
1: Comment ça, elle a disparu?
5: Les flics ont retrouvé ses affaires. Brûlées. Au bord d'une route.
1: Merde. Je savais pas.
5: Bah tu pouvais pas. Clem l'a dit ce matin.
1: Bah, c'était quand?
5: En fin d'après-midi. Elle a pas donné de nouvelles depuis.
1: Tu te souviens qu'hier, quand on cherchait le spot de pêche, là?
5: Oui.
1: Tu sais, j'ai vu un mec bizarre, en blouson, avec une pelle. Qui était en train d'enterrer un truc, là, sous le cagnard. Tu sais, je t'ai dit, je trouve ça bizarre.
5: Mais tu crois quand même pas que ça pourrait coller?
1: Ça aurait peut-être le coup de prévenir les flics, non?
5: Carrément, mais... Et puis au pire, on passera pour des cons. Quoi.
7: Bon, chérie, je te laisse gérer. Moi, je fais un aller-retour, ce sera pas long.
1: Salut, Judith.
2: Je savais que t'étais romantique, mais de là à mettre un message dans une bouteille, alors là, tu t'es surpassé.
8: Ouais, j'avoue que là, j'ai fait fort, hein.
2: Puis il en faut pour m'impressionner en matière de déclaration enflammée, hein. J'ai un peu tout eu.
8: Ah ouais? Du genre?
2: Bah l'avion dans le ciel avec la banderole, l'orchestre en bas de chez moi. Il y a même un amant qui s'est fait tatouer mon nom sur une partie de son corps. Je te dirai pas laquelle.
8: Et je veux pas savoir.
2: Bon, et c'est quoi la prochaine étape, là? Tu vas pas t'arrêter là?
8: Je sais pas ce que je peux faire de mieux. Des fleurs?
2: Oh, bah non, mais les fleurs, c'est trop ringard. T'aimes bien les tatouages?
8: Ouais, mais pas au point de faire comme ton ex.
2: Pourquoi ce serait beau, là, 5 lettres sur l'avant-bras?
8: 4 lettres. Luna, c'est 4 lettres.
2: Oui, mais Mito, c'est 5 lettres. Dis donc, tu m'as pris pour un lapin de 6 semaines ou quoi? Je sais très bien que c'est pas toi qui as mis le message dans la bouteille.
8: Chut, Mona, parle moins fort.
2: T'es vraiment prêt à tout pour lui plaire, à cette fille?
8: Ouais, elle me plaît de ouf. Quand je repense, quand on...
2: Ah, ça va, c'est bon, là, tu transformes l'essai, champion.
8: Ouais, mais comment?
2: Tu vas la voir, tu lui parles et tu l'invites à dîner, comme un bonhomme.
8: Ça, c'est bien, ça.
2: Ah, et non.
8: Ça, c'est bien.
2: Oui, c'est bien. Tiens, mange-moi ça.
9: Merde! Ça va? Rien de cassé?
8: Attends.
10: Ah. C'était impressionnant, mais... Ça va.
9: Je suis vraiment désolée, j'aurais pas dû accélérer comme ça, pardon.
10: Ouais, si tu m'avais promis des sensations fortes, t'as pas menti, hein?
9: Putain, pourquoi tu t'es pas accroché à moi?
10: Bah si tu veux, entre passer pour une midinette ou un frotteur, j'hésitais, hein.
9: T'es con. Non, vraiment, je suis navrée, j'ai roulé beaucoup trop vite et j'aurais pas dû prendre ce virage aussi rapidement, bref. Je peux t'aider à te relever?
10: Ouais, tu peux faire ça, ouais.
8: Oh putain! Attends!
9: Ah, t'as vraiment mal là?
10: Non, ça va aller.
9: Bon. Tu peux me faire plaisir, t'arrêtes de jouer au mec fort avec moi et je t'emmène à l'hôpital, on va passer une radio, ok?
10: Ok, on fait ça. Oh putain! Oh. Ah ouais! Ah ouais!
9: Désolé.
10: Ouais, désolé.
9: Tiens.
10: Ouais, merci. Non, je vais monter comme ça, ok?
9: Ok. Accroche-toi à ma taille cette fois-ci.
11: Ok, donc si je résume, c'était un homme en blouson, de taille moyenne. Il tenait une pelle, il avait l'air d'enterrer quelque chose, mais vous savez pas quoi. C'est vague tout ça, hein?
5: Ben, on s'est dit qu'avec la disparition de la petite Garnier, il valait mieux venir vous voir, non?
11: Ouais, non, mais vous avez bien fait. Le trou qui creusait? Il était assez large pour accueillir un corps?
12: Aucune idée. On était en voiture, nous, on était loin. Hein.
11: Et vous, monsieur Bertrand, vous avez pas aperçu quelque chose?
5: Bah, pas grand chose, hein, je conduisais.
11: Et vous avez pas fait demi-tour?
5: T'es déjà suffisamment perdu.
11: Vous pouvez me dire où c'était?
5: Tu te souviens, toi?
12: En gros, c'était dans ce coin-là.
11: Ouais, mais plus précisément.
5: On avait passé la cabane du Garry, non?
12: Ouais, t'as raison. Alors, c'était ce chemin, hein? Là, et... Attends, je me souviens que le mec, il était près d'une pancarte où... qui indiquait un mas.
5: Ouais.
12: C'était le mas de quoi?
5: C'est le mas de la Peignave. P-E-I-G-N-A-V-E.
10: Si quelqu'un a creusé un trou ici, ça va être compliqué de trouver des traces.
11: C'est sûr que pour enterrer un corps, c'est tranquille comme endroit. Sauf quand deux mecs décident de passer en voiture. Ce qui doit arriver une fois toutes les deux heures.
10: En tout cas, moi, je trouvais rien, je vais regarder plus haut.

0: Après, ils sont peut-être trompés d'endroit.
1: Quoi, tu veux dire qu'ils sont pas sûrs de ce qu'ils t'ont dit ou quoi?
0: Bah ouais, justement, c'est ça le problème.
2: Ah.
0: Quoi, qu'est-ce qu'il y a? T'as trouvé quelque chose?
1: Ah, la terre a été tassée ici. T'en bouge pas. On va essayer de laisser le moins de traces possible.
0: Marino a peut-être pas rêvé finalement.
1: Ça, on va vite le savoir. J'appelle une équipe pour fouiller.
3: Tu m'as pas dit ce que tu faisais sur un quad? Je savais pas que t'étais un adepte des sports mécaniques.
4: Ouais, je le suis pas vraiment, mais la personne avec qui j'étais, oui.
3: Ah, alors attends, laisse-moi deviner. T'as essayé d'impressionner une femme, c'est ça?
4: T'as vu le résultat? En même temps, elle doit être très impressionnée, là, maintenant, à m'attendre à l'accueil de l'hôpital.
3: Ah, elle est là? Mmh. Ah, d'accord.
4: Et tu la connais?
3: Ah bon?
4: Ta voisine.
3: Oh, tu as succombé au charme de Victoire?
4: Raté, c'est Lisa.
3: Ah, effectivement, c'est pas le même caractère. D'ailleurs, ça doit faire des étincelles, ça.
4: Ouais, mais je te confirme. On s'ennuie pas, à chaque fois qu'on se voit. D'ailleurs, dis-moi, tu la connais bien, toi, non?
3: Bien, c'est un grand mot, donc je la connais un peu, ouais. Pourquoi?
4: J'ai un peu perdu des points en me ramassant comme ça, et...
3: Merci.
4: Déjà, je suis parti avec du négatif. Ah. Je sais vraiment pas quoi faire pour lui plaire, c'est... Je suis perdu, là.
3: Alors, écoute, si je peux te donner un conseil, c'est de pas jouer les hommes forts, virils, tout ça. Ça fait un peu cliché. Dans ce qu'elles aiment, c'est les mecs un peu vulnérables, sensibles. Ça marche à tous les coups.
4: Tu crois?
2: Absolument. Fais-moi confiance. Voyons voir ces radios. Bon, je m'en doutais, t'as rien de cassé.
3: Ah, c'est juste une petite foulure, donc tu échappes à la telle et aux béquilles. Ah.
4: C'est bien ce que je me disais, mais bon, je voulais être sûr.
3: Bon, maintenant, tu connais le principe, hein. Anti-inflammatoire, repos, et d'ici quelques jours, tu seras sur pied.
4: Ouais, merci.
5: Oh. Ah oui, d'accord, ok. Une botte, carrément. Pardon, c'est rien de cassé, ça va?
4: Non, non, c'est juste une belle entorse. C'est la cheville qui a tout pris, quoi.
5: Ok. Je suis vraiment désolée, T'as mal?
4: Un peu, ouais, mais c'est gérable. William m'a prescrit des opioïdes très puissants. Je vais juste planer un peu, quoi.
5: Ok, bon. Tiens, je suis navrée, vraiment. Je te jure, j'ai honte, là.
4: Bah, ça va, t'inquiète pas. Je m'en remettrai. C'est des choses qui arrivent. Et puis, j'ai une très bonne résistance à la douleur.
5: Ah ouais, ok. Bon, tu peux faire quelque chose pour me faire pardonner?
4: Non, enfin... Si, peut-être que tu pourrais me déposer à la maison, ça me rendrait bien service, ouais.
5: Ah oui, mais oui, carrément, ouais. T'as besoin d'aide pour marcher, peut-être?
4: Ouais, je dis pas non.
5: Allez.
4: Je galère un peu.
5: Bah oui, je me doute. Ça va?
4: Ouais.
1: Ah, c'est bon, Elian, tu peux arrêter.
6: En même temps, on est déjà assez profond, là, non?
1: Ouais, puis la sédimentation est plus la même. Ils s'y sont mis à deux, parce qu'un gars tout seul aurait pas pu creuser un trou aussi profond.
6: Bon, bah, fausse alerte.
1: Je suis pas si sûr, hein. Le trou est quand même récent et les dimensions correspondent bien à celles d'un corps.
6: Sauf qu'il y en a pas.
1: Oui. Ça veut pas dire qu'il y en a jamais eu.
6: Quoi, tu penses que le mec est pas venu pour enterrer un corps, mais plutôt pour le déterrer?
1: Bah, je sais pas, je vais faire des analyses, on verra bien.
6: Ça a sûrement rien à voir, en tout cas, avec la disparition d'Emma Garnier.
1: Elle a fini son boulot de babysitting vers 17h et Sylvain Moreno a vu ce type creuser une heure après.
6: S'il était venu pour l'enterrer ici, il n'y a pas de raison qu'elle y soit plus.
1: Donc on peut toujours s'accrocher au fait qu'elle soit vivante.

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8: Bonjour à tous et bienvenue dans le département des générations. Rapprocher la culture et l'art contemporain de tous les Réunionnais, y compris dans les zones les plus isolées de notre île, est une ambition forte portée par le département. Aujourd'hui, nous vous emmenons dans les cirques de Mafat, à Sillaos et Salazy pour découvrir un projet pionnier et labellisé au plan national. L'Artothèque fait son cirque, une aventure humaine et artistique où les tableaux empruntent les sentiers, franchissent les reliefs et vont à la rencontre des habitants, des randonneurs et des visiteurs.

0: Monique Folliot, bonjour.
1: Bonjour Alexandre.
0: L'Artothèque s'est installée ici à Saint-Pierre en 2024 et porte aujourd'hui le projet L'Artothèque fait son cirque, lauréat national du concours L'Artothèque en ruralité. Quel est l'objectif principal de cette démarche?
1: Alors le projet L'Artothèque fait son cirque a pour objectif d'installer des œuvres d'art dans des lieux du quotidien et précisément là où on ne s'attend pas à les voir, dans des snacks, des boulangeries, des gîtes, des cabinets médicaux. Donc nous avons pu déployer ce projet grâce à un soutien financier du Centre national des arts plastiques, où on a pu justement aménager 3 relais de l'Artothèque dans les cirques et 8 itinéraires de découverte artistique que vous pouvez emprunter pour découvrir les collections de l'Artothèque. Et cette initiative nous permet de déployer l'activité de l'Artothèque hors les murs et d'aller à la rencontre de nouveaux publics.
0: Quelles sont les particularités que vous avez rencontrées concernant la logistique ?
1: Alors, le transport des œuvres dans les cirques est relativement facile à Sillaos et à Salazie puisqu'on peut emprunter notre camion. En revanche, pour Mafate, cela a nécessité une logistique particulière puisque le projet a un volet éco-responsable. Donc, on a mis un point d'honneur à ne pas emprunter l'hélicoptère. On a créé, grâce à la cellule défi du département, donc des sacs de transport imperméables dans lesquels on installe les œuvres qui sont conditionnées dans des housses de transport et les œuvres sont transportées à pied. Et nous avons aussi été accompagnés sur notre première sortie par les étudiants de l'École supérieure d'art.
0: Merci beaucoup pour ces informations.
1: Merci Alexandre.
0: Pour acheminer ses œuvres d'art au cœur du cirque de Mafate, l'Artothèque a pu compter sur l'École supérieure d'art de La Réunion. Les étudiants de première année ainsi que les agents de l'Artothèque se sont ainsi lancés sur les sentiers depuis la rivière des Galets, les œuvres sur le dos. Écoutons le directeur de l'école, Julien Cadoré.
2: Les étudiants, ils n'ont pas forcément toujours l'occasion de sortir pour aller travailler et dessiner à l'extérieur. On fait souvent du travail en atelier. Donc là, c'était une première expérience pour eux aussi aller travailler le paysage et notamment dans les cirques, qui ne sont pas toujours les lieux qu'ils rencontrent. Avec cette idée aussi pour nous de cohésion de groupe, puisque là, on partait avec les premières années. Avoir un projet comme ça, l'Artothèque fait son cirque, c'est très important et très intéressant. Nous, on milite pour l'idée que l'art elle soit accessible à tous et à toutes. Ça démontre aussi aux étudiants que quand on est artiste, il n'y a pas que le grand musée ou le grand centre d'art qui peut nous exposer, mais que demain, on peut être dans une boulangerie, on peut être même chez quelqu'un dans un gîte.
0: Sur place, ces œuvres trouvent refuge au cœur des gîtes et des espaces de vie, offrant aux randonneurs une halte culturelle inattendue. Et les gîteurs sont, eux, ravis de l'expérience.
3: Porter les tableaux sur le dos pour pouvoir les accrocher dans le fond Mafate, hein, dans le trou bébête, hein, c'est pas rien. Donc félicitations à vous pour ça.
4: D'associer de l'art à Mafate, voilà, c'est une bonne chose. Tu vois.
5: Le tableau reste porté au musée, il voyage aussi dans le cirque.
6: L'engagement du département de La Réunion en faveur de la culture pour tous est une boussole constante de notre action publique. En soutenant le projet L'Artothèque fait son cirque, notre volonté est de gommer les distances, décloisonner l'art et la culture, les rendre accessibles et aller vers. En portant la création contemporaine au cœur des cirques, nous offrons aux habitants des Hauts et aux visiteurs une expérience culturelle unique, tout en valorisant notre patrimoine mondial inscrit à l'UNESCO. C'est une façon vivante et durable de faire respirer la culture sur l'ensemble de notre territoire.
0: Lorsque vous emprunterez les sentiers de Mafate, les routes de Sillaos ou de Salazie, rajoutez à votre balade ces rencontres artistiques. Pour vous accompagner dans cette aventure, une carte interactive permettra bientôt de retrouver les différents lieux et itinéraires imaginés par l'Artothèque. Car ici, la culture se partage, se découvre et appartient à tout le monde. Merci de nous avoir suivis. À très bientôt dans le département des générations sur Antenne Réunion.
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0: Et si cette fille, toute douce, très simple et innocente, qui respecte toujours ses valeurs par-dessus tout, aimait porter ce genre de vêtements?
1: Il se peut aussi qu'elle ne fasse que sembler innocente et douce devant nous. Et qu'en est-il alors si Nilam ne cachait quelque chose? Peut-être qu'elle nous a toujours caché la vraie Nilam.
0: Écoutez, je ne fais pas semblant d'être douce et innocente. Je le jure, croyez-moi.
2: Oui, nous te croirons.
0: Mais d'abord, il faut que tu passes ce test.

0: Bon, je oui. reviens vite.
1: Oh, tout puissant, comment est-ce que cela peut arriver? Oh, il est en train de tousser. Je vais aller vous chercher.
2: Qu'est-ce qu'il y a?
1: Une minute.
2: Ça va?

0: Kamal ?
1: Chut !
0: Je ne comprends vraiment toujours pas pourquoi tu as fait ça.
1: Chut ! Tais-toi, Pooja. Tu sauras très bientôt pourquoi j'ai fait ça.
2: Qu'est-ce qu'il y a ?
3: Maman, les pharmaciens d'ici n'ont pas cette injection. J'ai aussi cherché en ligne, mais elle ne peut être livrée que demain matin.
2: Alors on fait quoi ? J'ai vraiment besoin de cette injection, tu sais.
1: Qu'y a-t-il ? T'as l'air si inquiète.
2: Mitch, je ne sais pas comment ces médicaments sont tombés. Maintenant, tout est gâché.
1: Est-ce que papa a pris sa dose pour la nuit ?
2: Non.
1: Non, mais... mais il faut lui faire l'injection, sinon... sinon sa santé risque d'empirer.
2: Oui, Mitch.
1: Nous devons absolument retrouver ces médicaments et l'injection de papa de toute urgence. J'ai une idée. Bon, un instant. Maman, je vais chercher l'injection. Peut-être que je trouverai quelque chose en ville. Et oui, prenez bien soin du bébé pendant que je pars et ne perdez pas ma petite fille de vue et assurez-vous qu'elle soit en sécurité. Et donne-lui quelque chose à manger. Du lait. Donnez-lui du lait. Et n'oubliez surtout pas de vérifier sa couche, d'accord ? Et si elle fait pipi ou caca ? Enfin, je veux dire...
3: Mais t'inquiète, on sait comment s'occuper d'un bébé, Mitch. Et si t'es inquiet, alors reste ici. Occupe-toi du bébé. Et moi, j'irai chercher les médicaments.
0: Oh, là, je comprends. C'est pour ça que tu as cassé toutes les fioles d'injection. Oui, mais que va-t-il se passer si cet homme s'en va alors ? Ça ne résoudra pas notre problème. Cette fille est très maligne.
4: Eh ben pour ça, on peut compter sur Babita. Parce qu'elle a travaillé tellement dur pour amener son mari et son fils ici. Et tout ce qu'il veut, c'est qu'ils se mettent d'accord à nouveau. Et je suis sûr qu'elle ne laissera pas Mitalawat partir si facilement. Et à part ça... cet homme est devenu très attaché à sa fille. Ça va être facile de le duper.
2: Tu devrais la laisser partir. Je veux que tu restes ici. De toute façon, je ne pourrai pas m'occuper du bébé toute seule. Parce que si la petite commence à pleurer et que quelqu'un doit aller chercher du lait, eh bien, ce sera bien que tu sois là. Et puis si jamais elle refuse de prendre le médicament que tu as acheté, alors qu'est-ce qu'on va
1: mais
2: faire ?
1: Mais maman, je dois aller chercher ces médicaments et les injections, tu comprends ? Oh non, mais... mais pourquoi elle a commencé à pleurer tout d'un coup ? Oh non, mais qu'y a-t-il ? Donne-la-moi. Allez, allez. Calme-toi, calme-toi.
3: Maman, vous voyez, votre fils est vraiment têtu. Allez, occupez-vous d'eux. Moi, je vais aller chercher
2: d'accord.
3: Les injections.
2: Fais bien attention. Conduis prudemment et reviens vite.
3: Ne vous en faites pas.
2: Prends soin de toi, ma chérie.
4: La prochaine phase de mon plan est déjà lancée.

0: Tu as découpé le tuyau d'essence pour que le réservoir se vide, c'est ça? Et qu'elle ne puisse pas aller acheter les injections?
1: Non. Cette fille est sacrément maligne. Si j'avais coupé le tuyau, elle aurait pris un autostop et serait quand même partie dans sa direction. Il n'y aura aucune solution possible pour cette fois-ci. Parce que aujourd'hui, dans cette vie, elle doit partir et plus jamais revenir. Je n'ai pas coupé le tuyau. J'ai juste fait une petite entaille. C'est par là que l'essence va fuir petit à petit. Et j'ai fixé... va chauffer à cause du frottement. Après, des petites gouttes d'essence continueront à tomber dessus. Ce dispositif imbibé d'essence

agira comme une bombe dangereuse. Et la petite brûlera de 1000 feux. Après ça, la voiture et la fille seront définitivement réduites en cendres. Et c'est là que nous aurons facilement le bébé. Et cette fois, personne ne s'opposera à notre désir d'avoir un enfant.

T'as vu ça? Tu es le témoin. Elle est partie seule pour prendre l'injection. Au moins, elle devrait prendre la peine de nous prévenir une fois arrivée. Toi et moi, on est inquiets, mais elle n'en a vraiment rien à faire, tu vois. Tiens, très bien. Je pensais que si elle ne m'avait pas prévenu, elle aurait prévenu mes parents à la place, n'est-ce pas? Mais elle ne les a pas prévenus non plus. Je ne devrais pas m'inquiéter quand même. Pourquoi tu me regardes comme ça? Ce que je veux dire, c'est que, puisqu'elle n'a pas prévenu mes parents, ils sont inquiets, alors moi aussi je suis inquiet. Voilà pourquoi. Je n'avais aucune autre intention. Je ne pensais à rien d'autre. Arrête de rigoler. Tiens, mange.

0: tant que tu porteras cette robe, Nilam. Elles ne fermeront pas leur bouche, compris ? Alors porte-la. Et qu'elles arrêtent de parler, d'accord ?
1: Tiens. Maman, je ne peux pas la porter. Elle sent l'alcool, je ne peux pas, maman.
2: Nilou, cette robe, comme tu le sais, on l'a déjà tout essayé, devant ta mère.
1: Pitié, maman.
0: Mela, tiens. Allez.

0: occupez-vous d'eux. Moi, je vais aller chercher les injections.
1: Prends soin de toi, ma chérie.
0: Je reviens vite.
2: Elle est tellement négligente, même pas un message.
3: Pourquoi l'avoir laissée partir toute seule comme ça? Ton fils bien-aimé aurait très bien pu y aller à sa place.
4: Raj, c'est justement ce que j'essayais de t'expliquer. C'était notre fils Meet qui devait y aller. Mais soudain, notre belle-fille Meet a dit qu'elle irait elle-même. Elle n'a pas cessé d'insister, Raj.
3: Et toi, tu l'as laissé faire. Et tu l'as laissé partir. Vous êtes resté là. Vous n'avez rien fait du tout.
5: Monsieur, j'ai entendu votre conversation. Je peux parler ? Cet endroit est assez isolé. Et c'est assez loin de la ville. Vu la situation, cette dame n'aurait pas dû y aller seule.
6: Monsieur, cette femme, elle est policière. Donc elle sait parfaitement comment se protéger, se débrouiller seule.
3: C'est bien exactement ça le problème. Oui, c'est ça. Parce qu'à cause de ça, personne ne la considère comme une fille normale. Bien au contraire, on lui donne toujours les tâches les plus risquées.

Cet homme a raison. Cet endroit est à l'écart et... ça fait un moment que Mitt est parti. Je dois faire quelque chose. Maman. Occupe-toi d'elle, je reviens vite. Attention.

0: Maintenant, plus rien ne nous empêche de récupérer le bébé.
1: Mon cœur déborde de colère et de haine contre Amit. Alors pourquoi je continue à m'inquiéter pour elle ? Allez, Amit, décroche ! Mais qu'est-ce qui se passe, Pete? Pourquoi tu ne réponds pas ?

0: Nilou ! Nilou ! Est-ce que ça va ? Élève-toi ! Ça va ? Et debout !
1: Je vais bien, j'ai juste eu un petit vertige.
0: D'accord, repose-toi un peu, allez.
2: Franchement, si j'avais été prise aujourd'hui, j'aurais sans doute fait le même cinéma qu'elle. Nilou, mais t'es quoi comme fille, en fait ? Elle paraît innocente, je ne dis pas le contraire, mais... est-ce qu'elle l'est vraiment ou pas ?
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0: Meet! Meet! Meet! Meet, est-ce que tu m'entends, Meet? Meet! Meet, je suis là, je ne laisserai rien t'arriver. Il ne va rien t'arriver. Tu vas t'en sortir.
1: Mmh.

0: Nilou, laisse venir le docteur. Au moins, il pourra t'examiner. Ces vertiges ne sont pas bons signes.
1: Sunaina, je vais bien. En fait, je n'ai pas vraiment dormi de la nuit, alors je suis un peu épuisée. Et en plus, je ne supportais pas l'odeur de l'alcool. Voilà pourquoi j'ai eu des vertiges.
2: Oui, comment pourrais-tu supporter l'odeur de l'alcool? Tu commences toujours ta journée par la prière, entourée par le parfum de l'encens et l'odeur du camphre. Évidemment que l'odeur d'alcool te dégoûte. Je comprends, ma fille.
0: Peut-être bien, mais elle peut avoir besoin de quelque chose la nuit. Isha, fais une chose. Dors dans la chambre de Nilou ce soir.
2: Ce n'est pas nécessaire. Oui. Tu peux dormir dans ta chambre, Isha. Nilou dort à côté de moi chaque nuit. Elle dormira dans ma chambre.
3: Mais quand j'étais dans la chambre de tante Barfi hier soir, ni là n'y était pas. Donc soit c'est tante qui raconte des mensonges, soit elle ignore complètement que Nilam n'était pas dans sa chambre hier soir.
4: Raj. Raj Mit n'est toujours pas rentré et elle n'a même pas appelé. Attends, je vais aller l'appeler.
5: Non, ce n'est pas la peine. Il doit être en train de conduire, c'est tout.
6: Mon oncle, ma tante... Ne vous inquiétez pas, tout va bien se passer.
7: Pooja, aujourd'hui, nous devons absolument atteindre notre objectif, quel qu'en soit le prix. Ce n'est qu'en offrant cet enfant en sacrifice pendant la fête du triomphe de la justice que nous aurons un vice. Débrouille-toi.

0: Oh là là, mais non, ça va aller, ma petite chérie. Ne pleure pas. Oh, c'est bon, je suis là.
1: Madame, laissez-moi la prendre.
0: Allez,
1: ne vous inquiétez pas, laissez-moi la prendre.
0: Allez, mon bébé, allez, voilà, attention, attention, doucement, ça va aller.
1: Elle a juste viens. Allez, allez, allez, voilà, c'est bon.
0: Je vais passer un coup de fil. Meet?
2: Mais non!
0: Que s'est-il passé?
2: Qu'est-ce qu'elle a eu?

0: Oui, t'allais, parle-moi, qu'est-ce qui s'est passé?
1: Maman, la voiture de Mid a complètement brûlé. C'était terrible, je crois qu'elle a sauté de la voiture à la dernière seconde.
0: Quoi?
1: J'ai déjà envoyé un docteur, elle est là? Venez.
0: S'il vous plaît,

0: Je vais prescrire des médicaments. Allez les chercher, s'il vous plaît.
1: Meet.
2: Meet.
1: Meet, est-ce que ça va?
2: Je vais bien. Où est le bébé?
1: Le bébé?
3: Doucement, ma chérie.
2: Meet, où est le bébé?
1: Quoi?
2: Meet, dis-moi où est le bébé, réponds à ma question. Tu dis que je suis négligente et têtue, mais par contre, toi, t'es responsable. Où est le bébé? On a déjà perdu un enfant, on ne peut pas perdre
3: déjà...
2: celui-ci.
3: C'est bon, c'est bon, le bébé est là, le bébé est là. Elle est là, je l'ai donné à Pooja parce qu'elle pleurait. Pooja?
4: Non, Pooja n'est pas là.
3: Elle doit être quelque part.
2: Où est le bébé?

0: est-ce que tu comptais emmener le bébé, hein?
1: C'est que le bébé pleurait avant que tu arrives et c'est pour ça que je l'ai emmené ici.
2: Oui, c'est vrai. Je lui ai confié le bébé pour qu'elle s'en occupe.
1: Mais... oui.
0: Merci. Écoute, maintenant, je vais m'en occuper. On n'avait pas décidé que l'un de nous resterait en permanence avec le bébé. Mais tu aurais dû faire plus attention.
3: Je suis désolé. À partir de maintenant, on s'occupera de lui ensemble.
2: Allez, repose-toi maintenant.
4: Viens, ma fille.
5: Mais t'as survécu ? Tout notre plan est tombé à l'eau.

0: Qu'est-ce qu'il y a? Qu'est-ce que tu regardes? Est-ce que tu veux la porter?
1: Non. Je pensais juste que... tu serais capable de bien prendre soin du bébé. Et tu pourrais prendre sa responsabilité.
0: Que veux-tu dire?
1: Bon, écoute, Meet, je pense que tu devrais retourner à Chandigarh avec maman et papa. Jusqu'à présent, la police n'a trouvé aucune nouvelle des parents du bébé. Et à vrai dire, depuis que tu m'as parlé de l'accident de voiture, une chose ne cesse de tourner dans ma tête jusqu'à maintenant. Peut-être que quelqu'un l'a fait volontairement. Et je ne veux absolument prendre aucun risque, Meet.
0: Alors tu veux que je quitte le pèlerinage par peur de ce qui pourrait arriver? Même le bébé ne veut pas qu'on devienne des fugitifs. Et dis-moi une chose. Je veux qu'on retourne à Chandigarh, et toi, qu'est-ce que tu feras ici tout seul?
2: Le troisième jour de cette semaine ramène la tranquillité à tout le monde. Il aide les âmes parties prématurément à retrouver le repos et la tranquillité, comme celle de quelqu'un mort dans un accident.
1: Il faudra que quelqu'un reste en attendant la réponse de la police.
0: On a décidé que ce serait notre responsabilité à toutes les deux de veiller sur le bébé. Donc peu importe ce qui va se passer, on va gérer ça ensemble, d'accord? Et en plus, nous devons absolument attraper ce kidnappeur. En fait, j'ai une idée. Et si on attrapait ce voyou en flagrant délit?
1: Vraiment? Et comment?
0: Écoute, on ne sait pas qui veut kidnapper le bébé. Mais une chose est sûre, il nous surveille de près et il est en train de nous tendre un piège. Pourquoi ne pas le piéger avec son propre plan? Et de cette façon, on attrapera le kidnappeur. Et puis, qui sait? On pourrait obtenir des infos sur ses parents aussi. Le pèlerinage de maman et papa se terminera bien aussi.
1: Le Tout-Puissant protégera ce bébé.
0: Déesse, aidez-moi, s'il vous plaît. Aidez-moi à découvrir ce qui a poussé Monsieur Vafit à épouser Nilam pour que je puisse réunir le père et le fils.

0: Nilou dort à côté de moi chaque nuit. Elle dormira dans ma chambre.
1: Mais tante Barfi a dit que Nilam dort toujours dans sa chambre la nuit. Mais pourtant, elle n'était ni là hier soir, ni ce soir. Donc Nilam s'est révélée bien plus maligne que sa mère. Je dois absolument savoir si tante Barfi est au courant ou elle ignore complètement que Nilam n'est même pas ici.
0: Oui, Nilou.
1: Oui, tante Barfi, Nilou. Moi aussi, je veux savoir ce qui ne va pas chez elle parce qu'elle n'est même pas là.

0: Qu'est-ce que tu veux dire?
1: Ma tante, ce que j'essaye de vous dire, c'est que Nilou n'était même pas là hier soir.
0: Et comment tu sais ça? Que Nilou n'était pas là hier soir? Ou bien est-ce que tu faisais la ronde toute la nuit? Que faisais-tu dans ma chambre la nuit?
1: Eh bien, vous voyez, ma tante, en fait, je souffre d'insomnie depuis un certain temps, donc je ne peux pas dormir la nuit. C'est pour ça que je me promenais. Et j'ai constaté que la porte de votre chambre était ouverte, et c'est là que j'ai vu que Nilou n'y était pas. Et la même chose s'est produite hier soir. Du coup, je me suis inquiétée et j'ai pensé qu'il fallait vous le dire. Dites, ma tante, est-ce que votre fille innocente et naïve pourrait-elle vous mentir et sortir
0: la nuit? Surveille ta langue, jeune fille. Nilou est allé chez Madame Gupta. Ils ont organisé une veillée toute la nuit, pendant 9 jours. J'ai aussi son numéro de téléphone. Je peux lui demander pour Nilou quand je veux. Tiens, voici l'adresse de Madame Gupta. Tu veux y aller? Vas-y. Et jeune fille, écoute bien. Si jamais tu oses encore dire du mal de ma fille, je te ferai sortir du bureau de cette maison, compris? Allez, sors.
1: Oui.

Mais comment je vais faire pour savoir si Nilan dit la vérité à sa mère ou si elle lui ment? Et si elle mentait à tant de barfi juste pour pouvoir sortir et profiter de la vie nocturne et s'amuser et faire la fête? Je fais comment? Mais attends, Madame Gupta a-t-elle organisé une veillée ou bien une soirée? Je vais vérifier tout de suite.

0: Oui, allô?
1: C'est qui?
0: Allô, Madame Gupta, c'est Masoum à l'appareil. Masoum Alawat.
1: Oui, Madame Alawat. On m'a énormément parlé de vous. J'aurais aimé que vous soyez venue à la veillée aussi.
0: La prochaine fois.
1: Eh bien, madame, je vous appelle parce que je veux savoir si Nilam est là avec vous. Parce que je n'arrive pas à la joindre et du coup, j'étais un peu inquiète, vous voyez.
0: Oh oui, elle est juste là. Elle chante des chants dévotionnels pour la déesse.
1: Elle a une voix magnifique.
0: Je l'appelle ?
1: Quoi ? Non, je... Je voulais juste m'assurer qu'elle va bien, c'est pour ça.
0: Je raccroche. Gloire à la déesse.
1: Gloire à la déesse.
0: Donc finalement, c'est une fervente dévoue.
1: Oh la pauvre Nilam. Sa famille semble toujours avoir des soupçons à son sujet. Et il la juge toujours. Franchement, si j'étais elle, je n'hésiterais pas une seule seconde à remettre tout le monde à sa place, à leur montrer ce qui est juste.
2: Je commence à perdre la foi. Tous nos efforts sont partis en fumée. Je me demande pourquoi la déesse met notre patience à l'épreuve. Ô déesse, aidez-nous à retrouver l'enfant.
3: Pooja, une chose est sûre. Mon souhait d'avoir un enfant va enfin se réaliser. J'arracherai ce bébé à Amit et à sa femme. Mais sérieusement, pour qui tu te prends au juste?
4: Et toi, pourquoi te prends-tu autant pour quelqu'un?
3: Je vais chercher les ingrédients pour le rituel, point final. Tu m'entends?
4: Eh ben, je crois que j'ai été assez claire, vous n'irez nulle part.
3: Je te l'avais bien dit, Amit, il fallait protéger l'enfant contre le mauvais œil.
4: Mais pourquoi est-ce que tu ne comprends rien à ce que je dis? Bon, écoute-moi bien, inutile de faire ce genre de choses, parce que moi, je ne crois pas à ces histoires de superstition.
3: Et alors, si tu n'y crois pas, moi, j'y crois totalement, d'accord? Une seconde. Est-ce que tu peux me dire qui t'a donné le droit de décider ce qui est bien ou mal pour l'enfant?
4: Je vais te dire, n'importe qui à ma place. Une personne sensée aurait pris exactement la même décision. La magie noire et toutes ces histoires, pour moi, ce ne sont que des superstitions et rien d'autre. Point final.
3: Alors arrête de te prendre pour la raison incarnée, personne sensée. Parce que j'emmène cet enfant à l'arbre des vœux aujourd'hui à 13h. Le sage de la tour de l'horloge va être là. Cet homme, c'est un vrai magicien. C'est un homme capable de régler tous les problèmes de tous les dévots. Et si tu voyais les miracles qu'il fait, je te le dis, tu n'en croirais pas tes yeux, d'accord? Une fois qu'il aura protégé cet enfant contre le mauvais œil, il restera à l'abri de tout danger pour toujours.
4: Hé, une minute, attends. Alors dis-moi quelque chose. Est-ce que tu as déjà vu ce sage de tes propres yeux? Tu l'as déjà vu faire un miracle ou des choses extraordinaires?
3: Non, je ne l'ai pas vu, non. Mais c'est un sage très respecté. Il y a des choses comme la foi et la confiance dans ce monde. Que toi, tu n'as probablement jamais ressenti de toute ta vie, j'en suis sûr. Alors reste ici, moi j'y vais.

0: Ô tout-puissant, mais qu'ai-je fait pour attraper un voleur d'enfants? J'ai vraiment fini par faire du mal à Mid juste à cause de ça.
1: Qu'y a-t-il de mal à le protéger contre le mauvais œil? Ces derniers temps, les filles n'ont plus ni foi ni manière. Partons d'ici.

0: Pooja, on dirait bien que la déesse a entendu nos prières. Nous ferons une offrande de cet enfant pendant la fête. Et notre souhait d'avoir un fils sera bientôt exaucé. C'est la meilleure occasion de toutes pour s'emparer de cet enfant. Parce que je vais me déguiser en sage aujourd'hui à 13h.
1: Kamal, je me sens très nerveuse. Et si tout ça n'était qu'un piège?
0: Même si c'en est un, tu n'auras pas à t'inquiéter parce que mes hommes nous aideront à s'en sortir. Et tu sais très bien de quoi ils sont capables. On volera l'enfant et on s'enfuira aujourd'hui. La décision sera prise aujourd'hui à 13h.
1: Aujourd'hui, on attrapera enfin ces trafiquants d'enfants.
2: Qu'est-ce qui t'arrive, Ragini? Tu as l'air bien heureuse.
3: Oui, Ram. Je suis très heureuse. Peu importe de quel côté on est, mais la façon dont Mithouda a coincé notre mythe et l'a emmené au pèlerinage, je ne peux pas m'empêcher de rire à chaque fois que j'y repense.
2: Elle a fait un excellent travail. Il n'y a rien d'étonnant là-dedans. Elle est imprévisible, mais elle est capable de tout faire.
3: Non, Ram, tu ne comprends pas. Mithouda et notre mythe seront tous les deux seuls là-bas. Loin de Barfi Dévié, de Nilam aussi. Et je suis sûre qu'ils pourraient bien se rapprocher à nouveau. Ils s'aiment vraiment. Et comme ça, mythe restera proche de Rajvardhan. Et j'espère que son cœur finira par fondre et qu'il lui pardonnera enfin. Tu sais, Ram, si cela arrive vraiment, alors toutes les querelles, tous les différends qui ont existé entre nos familles disparaîtront comme si de rien n'était.
2: Oui, Ragini. Et alors, personne n'aura besoin de quitter la maison. Parce que notre famille restera toujours unie.
3: Oui, Ram. Je prie tous les jours pour que cela se réalise.
2: Oui, ça arrivera. C'est certain.

0: Midalawat se dirige vers l'arbre de vœux.
1: Il porte l'enfant aussi.
2: D'accord. Souviens-toi, le véritable sage ne doit surtout pas parvenir à l'arbre des vœux quoi qu'il arrive. Retiens-le pendant au moins 10 minutes, d'accord ?
3: Oui, madame.

0: Votre belle-fille est très impolie. Votre fils avait raison d'être fâché contre elle. Et puis, elle a été blessée pendant la bagarre. Mais je ne pense pas que ce soit très grave. Je dois dire que votre fils a fait une très bonne action aujourd'hui. Il a emmené le bébé à l'arbre des vœux pour le protéger du mauvais œil.
1: Raj, écoute!

0: Maman. Je me souviens très bien. Le crochet de ma chaîne nuptiale était desserré, alors je l'ai retiré et posé sur la coiffeuse. Et maintenant, je ne la retrouve
1: plus, maman. On la retrouvera, Aïcha. Ne t'en fais pas.
0: Mais il faut qu'on la retrouve et vite, avant que ma belle-mère n'arrive, maman. Si elle s'aperçoit que je ne porte pas ma chaîne nuptiale, elle va littéralement me tuer. Maman, quoi faire?
1: Mais non. Comment pourrait-elle faire ça, Aïcha? La chaîne doit être quelque part, Aïcha. Elle n'a pas pu disparaître comme ça. On la retrouvera. Hein? Sunaina, regarde, s'il te plaît.
2: Tati, personne d'autre n'est entré. Et il n'y a que nous. Nos employés travaillent ici depuis des années. Donc ils ne feront jamais ça.
0: Je sais, belle-sœur. Mais où est ma chaîne nuptiale, alors?
2: Aïcha, si la chaîne nuptiale a disparu et que nous ne pouvons soupçonner personne, alors il ne nous reste qu'une seule option. On devrait fouiller tout le monde.
1: Sunaina,

0: s'il vous plaît, ne le prenez pas mal. Pitié, ne le prenez pas de travers. Juste, coopérez, s'il vous plaît.
1: Sunaina, nous on ne peut pas faire ça, ma fille.
0: Si, ma tante, commencez à fouiller tout le monde. D'accord, faites une chose. Commencez par moi, vous pouvez me fouiller.

0: C'est bien ma chaîne nuptiale. Nilam,
1: je ne sais pas comment il atterrit dans ma poche. S'il vous plaît, croyez-moi.
0: Plutôt que de me faire attraper et virer de la maison, je préfère largement sacrifier un peu d'argent. Au moins comme ça, j'aurai une chance de voler à nouveau.
2: Dites, monsieur, le prêtre va arriver, n'est-ce pas ?
3: Bien sûr. Le sage sera là bientôt. Et il ne décevra jamais ses fidèles.
4: On dirait que la rumeur sur ce sage s'est répandue comme une traînée de poudre. Je suis sûr que le kidnappeur est tombé dans notre piège et qu'il va essayer de voler l'enfant.

0: Vous êtes le sage de la tour de l'horloge.
1: Non, ma fille, je suis Satya Prakash. Qu'est-ce qu'il y a ?
0: Non, rien du tout, monsieur. Tout le monde l'attend ici.

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0: Devine avec qui j'ai passé la journée.
1: Je sais pas.
0: Avec Zunino. Zunino, le clown qui passait à la télé quand on était petit.
2: C'est moi Zunino, le clown rigolo. C'est moi Zunino, le clown qui fait ho ho ho ho.
0: Zunino, il est mort, on l'a enterré tout à l'heure.
1: Ah super.
0: Ouais, regarde, tiens.
1: T'as fait un selfie?
0: Non mais sans son nez rouge, il est moins...
2: Zunino.
3: Oui! Oh là là là là là là là là, j'arrive! Oh! Qu'est-ce. Oh, Luc! Entrez! Bah alors, t'étais sorti de garde à vue?
4: Ouais, on s'est arrangé. Ils se sont dit que c'était pas si grave, mon truc.
5: Ouais, c'est pas grave, un trafic de cigarettes.
4: Oui, non, enfin, je veux dire, pas grave par rapport à d'autres trafics.
5: Oui.
4: Genre drogue, organes...
5: Oui, des trucs comme ça. Tu me présentes pas ton ami, là?
4: Si, je te présente... Bernard, un
5: oui.
4: Pote, un ami de...
5: Zonzon.
4: Zonzon la Romaine, dans le 92.
5: D'accord, bonjour Bernard. Bon, mais je vous prépare un petit café, moi.
4: Non, t'embête pas, on va pas déranger. T'aurais pas une scie à métaux?
5: Une scie à métaux?
4: Non, parce que... Bernard a paumé les clés de l'antivol de sa trottinette électrique. Il est garé dans le quartier. Alors je lui ai dit, bouge pas ma couille, on va aller chez ma sœur et mon beauf. Ils vont nous démerder ça.
5: Je vais vous chercher ça tout de suite.
4: Non, pas buté.
1: Luc! Monsieur? Ah non, tu t'es fait la belle.
4: Exact! Pendant le transfert.
1: Con le con.
4: Non, pas buté, c'est ma sœur. On va quand même pas buter ma sœur.
1: Non, je suis

0: Je n'ai pas du tout la tenue pour.
1: Hey, ça s'appelle reviens, parce que sinon, moi, j'appelle les flics.
2: Non, on va y aller, nous. Merci. Salut. Un bon dimanche.
1: Salut, au revoir. Oh, sacré Luc. Bernard a perdu la clé de l'antivol de sa trottinette électrique.
0: Ah ouais.
1: Il a vraiment des

0: Si on y réfléchit, t'as pas tort.
1: À propos de...
0: Oh. Mamie Liliane, c'est pas... Mamie Liliane, ça fait même plus vieux que Tata Odette.
1: Oh merci. Mais oui, il m'en sait plus, j'avais totalement oublié, merci.
0: Non mais je disais ça, c'est pour aller dans ton sens, Liliane. C'est... Non. Oui, mais non. Mais quel con. Liliane, non.

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2: Cette année, avec mon complice Thierry Kasprovitch, célèbre critique gastronomique du guide éponyme et jury historique de Tous en Cuisine, nous avons parcouru les quatre coins de l'île à la recherche des restaurants qui font la vie gastronomique de La Réunion. Cuisine créole, bistronomique, inventive ou gourmande, nous nous sommes invités dans les marmites à la rencontre des chefs qui mettent leur talent et leur passion au service des produits du terroir et des clients curieux qui, comme nous, poussent les portes de leur établissement. Anciens candidats, jeunes talents ou véritables institutions de La Réunion, nous vous invitons avec nous à passer à leur table. Mais avant cela, avec Thierry, nous gardons les bonnes habitudes. Alors, tous en cuisine.
3: Bon Thierry, aujourd'hui, et bel endroit. Hein.
4: Magnifique endroit, lieu exceptionnel sur les hauteurs de Saint-Denis.
3: Oh là là, quel cadre, quel cadre.
4: De la verdure, de la végétation.
3: Oui, et surtout, une des plus belles tables de La Réunion, je crois.
4: Une des très grandes belles tables.
3: Grande gastronomie, les amis, aujourd'hui, avec un site exceptionnel et surtout une table qui va nous régaler les papilles. Et le chef, oh, on va tout de suite voir la maîtresse des lieux.
5: Bonjour Ingrid.
6: Bonjour Thierry.
3: Bonjour Ingrid. Bonjour.
5: Christophe, Ingrid, bonjour Christophe. Ingrid, Christophe.
3: Merci de nous accueillir. Oui. Première chose qui marque, c'est la vue quand même.
6: Hein. Exactement.
5: Oui, une vue hypnotique, vraiment sur cette ravine, c'est magnifique.
3: Oui, et alors la salle aussi bénéficie d'une vue, on a l'impression que c'est un écran géant. Vous voyez les pailles en queue ou pas?
6: Oui, tous les midis.
3: Tous les midis, il y a les pailles en queue.
6: Exactement.
3: Bon, c'est un site exceptionnel. Je crois que Thierry, c'est une des plus belles assiettes de La Réunion.
5: Oui, très belle cuisine, cuisine d'auteur, gastronomique, mais avec des produits locaux. C'est important de travailler avec des collaborateurs qui aiment les producteurs. C'est un peu une signature de Villa Fleurier.
3: Bon, quand on vient ici dans la villa, je crois qu'on peut manger, on peut voir de belles œuvres.
6: Exactement. Et on peut venir y travailler, puisque nous avons
3: des salons privés.
6: Wow, exactement.
3: Ça, c'est magnifique. Comment s'appelle le chef?
6: Kevin Rigaud.
3: Kevin Rigaud.
5: Diaz.
6: Diaz.
3: Kevin Rigaud. Oh, il y connaît tout.
5: Et on en a autant dans l'assiette que dans la vue, justement, avec cette perspective sur la nature. Ah, bah, le chef est à la cueillette.
3: Mais qu'est-ce que fait le chef à la cueillette? Bonjour Kevin.
7: Ça va bien, Kevin?
8: Très bien, et vous?
3: Qu'est-ce que vous faites là?
8: J'étais en train de prendre un petit peu des plantes pour le plat de ce midi.
3: Les plantes du jardin?
8: C'est bien ça. Il y en a un petit peu qui poussent là, un petit peu en bas aussi.
3: Non mais Thierry, surprendre un chef dans son jardin, ça c'est bon signe.
7: Ouais, c'est ça.
3: Bon, on peut aller en cuisine?
7: Allez,
3: on y va. Tous en cuisine.
5: Ah, une belle cuisine avec une superbe vue.
3: Ah. Oh, bonjour mademoiselle.
9: Bonjour.
3: Qu'est-ce que vous faites là de beau?
9: Un siphon petit pois géranium.
3: Et à côté on a quoi là?
5: Le baba fig.
3: Ah, le baba fig. Oh, c'est magnifique ça.
5: Superbe.
3: Et à côté
5: là, ça bleu blanc.
3: Oh, Kevin.
5: Oh, ça bleu
3: Kevin,
5: bleu.
3: C'est quoi ça là?
8: Alors ça c'est un bouillon au feu, bouillon vietnamien.
3: Il est au feu, c'est ça?
8: C'est bien ça. Et du coup le baba fig est là.
5: Ah, il y a des épices, hein, des épices douces.
8: C'est bien ça.
3: C'est rare d'être

0: fait pour la recette d'aujourd'hui.
1: Avec quoi vous le faites donc ça, on le sert avec
0: avec du coup de la légine confite et du songe empressé.
2: C'est toujours particulier le baba fig, hein. Il faut vraiment bien le préparer en amont.
0: Sinon c'est très amer.
2: Voilà, c'est ça. C'est ça. Bien dégorgé.
0: À côté, on retravaille un petit
1: vous
0: peu
1: avez
0: aussi.
1: Toutes vos épices qui sont là, c'est magnifique.
0: Pour le service, c'est bien ça.
1: Je vois.
2: Et là, qu'est-ce qu'on retrouve? C'est des songes.
0: Là, c'est du songe, c'est ça. On fait justement le presser. On fait cuire ça au four pour arriver justement à ce résultat-là.
2: Waouh.
1: Qu'est-ce qu'on mange à midi, Kevin? Qu'est-ce que vous nous faites?
0: Alors là, ce midi, on va manger de la légine confite en basse température avec le pressé de songe et du baba fig. Oh,
1: ça va être bon, ça va être bon. Coupez-moi un petit bout de pain.
2: Allez, je romps le pain.
1: Ouais. Je sais que le patron de l'établissement adore cette miche.
2: C'est sauf.
1: Merci beaucoup. Magnifique. Et est-ce qu'on va pouvoir manger avec la vue?
3: Oui, bien sûr.
1: Vous nous mettez la petite table qui est juste devant?
3: Oui, c'est bien ça.
1: Bon, bah Thierry, on vous laisse en cuisine. Et nous, on vous attend à table.
4: Ah, c'est là où on est le mieux, nous, à table. Hein. C'est là où on est le mieux.
1: Allez, à tout de suite, Kevin.
3: À tout de suite.
1: Ah, mais regardez qui voilà.
5: Ouais. Oh là là.
0: Je suis même saveur.
1: Mais oui, on essaye pas. C'est rare d'être servi par le chef, quand même.
0: Okay. C'est bien ça.
1: C'est très rare d'être servi par le chef. Oh là là.
2: C'est le lit.
1: Regardez-moi ça, Thierry.
2: Et l'art de la table aussi. C'est important aussi sur une adresse.
1: Alors, qu'est-ce qu'on rajoute aux petites...
0: Alors, une sauce à base de saté, et du coup, c'est vraiment un jus réduit.
2: Alors, saté, c'est souvent avec la pistache payée.
1: La pistache. Ouais. Et moi, ce que j'aime, c'est que là, regarde, vous avez l'assiette, et attention Thierry, regardez-moi ça. Pop. Ça fait partie du repas également.
0: C'est bien ça.
1: Bon, merci, Kevin.
0: De rien.
1: C'est absolument
0: bon appétit.
1: Qu'est-ce qu'on va dire à ceux qui nous regardent? Il faut...
2: Allez visiter les chefs, ont du talent.
1: Soutenez les restaurateurs. Et essayez de venir goûter ces produits pays qui sont complètement sublimés. Ouais.
2: Avec un raccord justement entre l'art, la cuisine.
1: Allez, bon appétit.
0: Bonne dégustation. Merci.

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0: 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Bonjour à toutes, soyez les bienvenus. Voici les titres de votre journal. À la une, agression sexuelle sur mineurs à l'école Michel Debré. De nouveaux cas de signalement reçus. D'autres victimes sont à craindre, selon la procureure de la République de Saint-Denis. L'enseignant mis en cause, mis en examen et placé en détention provisoire depuis le 18 septembre dernier. Le point dès le début de ce journal. Consommation, la fin des paiements fractionnés et des petits crédits dès le 20 novembre prochain. Nouvelle règle du crédit à la consommation pour lutter contre le surendettement des consommateurs. Réaction, explication à suivre. Une première médicale en Outre-mer, la création d'un SMUR pédiatrique régional à La Réunion. Le but, améliorer la prise en charge d'urgence des jeunes patients. Dans ce 12h30, tous les détails sur son fonctionnement à venir avec Joanne Mazard en direct du CHU Sud. Et puis l'actualité gourmande avec la deuxième édition du Zarlor des chefs à quatre mains, organisée par l'Office du tourisme de l'Ouest. Un chef de La Réunion et un chef mauricien ensemble pour un atelier culinaire sur le thème mer et végétal. Dégustation de mets créoles avec Farouk Moulan en direct de la Saline des Bains à la fin de cette édition. C'est une affaire qui pourrait encore faire couler beaucoup d'encre. De nouveaux signalements recensés accusant l'enseignant de l'école Michel Debré, mis en examen pour viol et agression sexuelle sur des élèves mineurs. Des faits qui jusqu'ici concernaient quatre fillettes âgées de 6 ans. Il pourrait y avoir d'autres victimes, déclarait la procureure de la République, Véronique Denisot, sur notre plateau ce matin dans le 6-8 Ensemble. Reportage, Julie Lerman.
1: L'affaire prend une nouvelle dimension. De nouveaux signalements viennent s'ajouter aux quatre victimes déjà recensées parmi les élèves de cette école élémentaire. Un collectif de parents vient de voir le jour à l'école Michel Debré afin de soutenir les familles et les enfants confrontés à cette situation.
2: Ce collectif, il a été créé parce qu'il y a des forts suspicions qu'il y ait beaucoup plus de victimes que pour l'instant les victimes qui ont été identifiées. Donc un mélange de tout, de tristesse, de colère, de profonde anxiété, parce que on sait que là s'ouvre une période d'instruction. On sait que au niveau criminel, les instructions sont en général de 18 mois. C'est quelque chose qui est extrêmement long pour les victimes.
1: Une cellule de soutien avait également été mise en place par le recteur au sein de l'établissement. Face au parcours du combattant judiciaire, l'association EPA 974 annonce vouloir se constituer partie civile.
3: Monsieur, il a sévi dans plusieurs établissements. Enfin, il pourrait avoir sévi dans plusieurs établissements. Il y a eu aussi une carrière sportive, des classes de mère, etc. Donc voilà. Donc on lance là aujourd'hui un appel à toutes les familles. Ne restez pas seuls avec vos inquiétudes.
1: De nouveaux signalements pourraient encore émerger. Certains enfants auraient été témoins des agissements dénoncés et donc seraient aussi victimes indirectement.
4: Nous allons prochainement rencontrer avec le rectorat, la police, la médecine légale, l'association Arajoufa et les avocats, les parents de l'école et la communauté éducative pour leur expliquer précisément à quel stade en est la procédure, quels sont leurs droits et comment on peut les accompagner au mieux. La difficulté à l'heure actuelle dans ce dossier, c'est d'avoir potentiellement des enfants jeunes, âgés entre 6 et 10, 11 ans maximum, qui peuvent avoir été victimes, mais pour lesquels il faut absolument préserver le recueil de la parole des enfants.
1: L'enseignant de 40 ans, soupçonné de viol et d'agression sexuelle, a été suspendu, puis placé en détention provisoire le 18 septembre.
0: Trafic de drogue à La Réunion, cette fois via des colis postaux. Une nouvelle affaire dont nous vous en parlions dès hier soir. Une trentaine de colis acheminés vers La Réunion entre juin 2024 et décembre 2025. À l'intérieur, de la résine de cannabis, de 100 grammes à 1 kg à chaque envoi. Une cargaison en provenance à chaque fois d'Angers, ville de l'Hexagone. 5 individus ont été interpellés. Les précisions avec Morane Sacleux.
5: Des stupéfiants, commandés et directement livrés par voie postale. C'est un véritable système de drogue sur commande qui a été démantelé dans l'ouest de l'île. Tout commence par une saisie des douanes en décembre dernier. Les services interceptent un colis en provenance de l'Hexagone. À l'intérieur, 902 grammes de résine de cannabis. Quelques jours plus tard, deux autres colis contenant près de 2 kg d'herbe et de résine de cannabis sont eux aussi découverts. Le même mode opératoire interpelle les forces de l'ordre et l'affaire prend alors une autre dimension. En mars 2026, le tribunal judiciaire de Saint-Pierre saisit la brigade de recherche de Saint-Paul. Objectif, identifier les individus qui se cachent derrière ces envois. Les enquêteurs découvrent qu'au total, une trentaine de paquets ont été expédiés depuis Angers, tous à destination de la même adresse. Les paquets contenaient à chaque fois entre 100 grammes et 1 kg de cannabis. Au total, 5 personnes sont impliquées, 4 hommes et une femme, âgées entre 22 et 47 ans. Tous ont été placés en garde à vue, 3 ont été convoqués en justice, 2 autres ont, eux, été jugés et condamnés. Le premier a écopé de 2 ans de prison, dont 1 an avec sursis. Le second a quant à lui été condamné à 18 mois de prison, dont 9 avec sursis.
0: Les services de l'État qui intensifient les actions dans la lutte contre la drogue et le narcotrafic à La Réunion, grande cause régionale, opération de contrôle XXL à l'arrivée des avions, saisies douanières et postales, sensibilisation auprès des entrepreneurs de l'île. Nous sollicitons votre opinion sur cette actualité avec cette question du jour. Plan zéro drogue, les actions de l'État sont-elles suffisamment dissuasives selon vous? Votez, commentez, réagissez dans la rubrique Votre opinion sur l'info.re. Les résultats seront dévoilés demain matin dans le 6-8 ensemble. Prix des carburants, forte hausse attendue dès demain à la pompe. Les tarifs ont été communiqués. Le gazoil vous coûtera 1,80€ le litre, soit 12 centimes de plus. 2€ le litre pour le sans-plomb, soit une augmentation de 17 centimes. La bouteille de gaz, elle, reste à 18€ avec l'aide régionale. Ce changement à partir du 20 novembre prochain, les petits crédits et les paiements plusieurs fois, plus communément appelés paiements fractionnés, deviendront des crédits à la consommation. Votre banquier vérifiera votre solvabilité. Et cette nouvelle réglementation issue d'une directive européenne vise à protéger les consommateurs du surendettement. Dans les faits, questionnements et inquiétudes des commerçants sur la procédure et des consommateurs aux avis plutôt mitigés. Reportage avec Morane Sacle.
5: Fini le traditionnel 3 ou 4 fois sans frais. À compter du 20 novembre, le paiement fractionné sera désormais considéré comme un contrat de crédit pour lequel le client devra fournir davantage d'informations avant de pouvoir bénéficier de ce mode de paiement.
6: Oui, ce serait une bonne chose parce qu'on a trop de gens qui se retrouvent endettés. Il est facile de dire en différé, mais après il faut avoir cette somme sur le compte. Il ne faut pas retrouver à découvert, interdit bancaire et tout.
7: Ce n'est pas une bonne chose, les informations personnelles, ça ne regarde que nous. Donc moi personnellement, non, je ne suis pas pour.
5: Parmi les principaux changements, la vérification de la solvabilité. Le commerçant ou le prestataire devra s'assurer que le client est en mesure de respecter ses échéances. Autre nouveauté, des informations claires et détaillées devront lui être remises avant la signature, notamment sur la nature du crédit et ses conditions. Enfin, l'acheteur bénéficiera d'un droit de rétractation, lui permettant de revenir sur sa décision. Des conditions perçues par les commerçants comme un frein à la consommation.
8: Si les clients qui ont l'habitude de faire du 3 fois ou 4 fois, qui ne veulent pas rentrer forcément dans un organisme de crédit, ça va être un peu plus compliqué. On risque de perdre de la clientèle.
9: Demain, les commerçants devront justifier ce 3 fois sans frais en sachant la solvabilité de leurs clients. Le consommateur devra donner des informations personnelles aux commerçants pour pouvoir monter son dossier. Nous ne sommes plus sur un 3 fois sans frais, mais on va être sur un crédit à la consommation.
5: À la Chambre de commerce et d'industrie de La Réunion, ces changements soulèvent plusieurs interrogations, notamment sur les impacts pour les consommateurs et le surcoût engendré pour les commerçants.
10: La protection du consommateur et la vitalité du commerce ne doivent pas être opposées. Il faut protéger le consommateur tout en permettant à nos entreprises de continuer leur activité, d'investir et de créer de l'emploi.
5: Les discussions doivent permettre d'établir les modalités précises d'application de cette mesure.
0: Au chapitre santé, l'annonce de la création d'un SMUR pédiatrique régional à La Réunion. C'est une première dans tous les départements d'outre-mer. Une collaboration du CHU, de l'ARS, du SAMU 974 afin d'améliorer la prise en charge des urgences pédiatriques. Présentation au CHU Sud. Ce matin, où nous rejoignons en direct Joanne Mazard. Bonjour Joanne. Vous vous trouvez aux côtés du docteur Frédéric Nativel, directeur du SAMU 974. Quel fonctionnement de prévu pour ce SMUR pédiatrique à La Réunion ?
11: Eh bien, Laura, ce service du SMUR spécialisé dans la prise en charge des enfants fonctionnera 24 heures sur 24 et 7 jours sur 7, ce qui signifie que le SAMU pourra

0: engager rapidement, en cas de besoin, une équipe dédiée à la prise en charge, au secours direct des enfants sur tout le territoire, dans toute la Réunion. Bonjour, docteur Frédéric Nativel.
1: Bonjour.
0: Alors, on vient de le dire, ce service, il pourra fonctionner vraiment 7 jours sur 7, 24 heures sur 24.
1: Alors, avant toute chose, je voudrais souligner le fait que c'est une merveilleuse nouvelle pour la Réunion et l'ensemble de ses enfants. Nous sommes le 34e SMUR pédiatrique en France et le premier de tous les DOM-TOM. C'est une véritable avancée pour les enfants. J'en suis fier à titre personnel en tant que médecin, mais aussi en tant que réunionnais. C'est une véritable avancée. Alors oui, ce SMUR a vocation à fonctionner 24 heures sur 24, 7 jours sur 7 et 365 jours par an. Basé à Saint-Denis, c'est un outil supplémentaire mis à disposition du SAMU, au même titre que le sont les autres SMUR polyvalents de médecine d'urgence, au nombre de 7 sur le territoire, et assurant un maillage complet. Le SAMU, après régulation par le médecin régulateur, engagera le moyen le plus adapté et le plus pertinent à l'état du patient.
0: Alors, ce sera une équipe au total qui sera composée de 16 personnes. Concrètement, comment ça fonctionne? C'est quoi une équipe de SMUR pédiatrique?
1: Alors, une équipe de SMUR pédiatrique, c'est une équipe de SMUR. Donc, réglementairement, elle est composée d'un médecin, en l'occurrence un pédiatre pour le SMUR pédiatrique, d'une infirmière puéricultrice et d'un ambulancier. Vous aurez ces trois éléments d'équipage, H24, 7 jours sur 7 maintenant, H24.
0: Et ce qui permettra justement d'engager ces équipes de secours, ce sera notamment l'hélico du SMUR qui est déjà à disposition des équipes du CHU.
1: Tout à fait, l'équipe de SMUR pédiatrique a vocation à se déplacer par voie terrestre, mais également par voie héliportée, puisque l'ensemble des appels convergent tous vers le SAMU, qui, en fonction de l'analyse qui en est faite, engage l'effecteur le plus performant. L'hélico fait bien sûr partie des moyens mis à disposition de SMUR pédiatrique.
0: Merci docteur Nativel. Et pour finir, un chiffre, si l'ARS, l'Agence Régionale de Santé, a décidé d'implanter ce service de SMUR pédiatrique, c'est parce que la prise en charge d'enfants a beaucoup augmenté ces dernières années. Plus de 80% d'augmentation sur ces 5 dernières années d'urgence pédiatrique, Laura.
2: Merci beaucoup, Joanne Mazar, pour tous ces éléments d'information concernant la création donc de ce SMUR pédiatrique régional à La Réunion. Une première, nous aurons l'occasion d'y revenir dans nos prochaines éditions. 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Il sera question de politique. Apolline de Malherbe reçoit aujourd'hui Raphaël Glucksmann, candidat à l'élection présidentielle et député européen Place République. Autre candidat à l'Élysée, Édouard Philippe présentait hier les contours de son programme et notamment sa réforme des retraites. Il souhaite porter progressivement la durée des cotisations à 45 ans et l'âge de départ à 65 ans. Écoutez.
3: Pour retrouver l'équilibre de notre système par répartition, je propose de porter progressivement la durée de cotisation à 45 ans et l'âge de départ à 65 ans pour les Français qui le peuvent.
2: Et demain, jour J, pour la présentation du budget 2027 à l'Assemblée nationale. Les retraités inquiets, car c'est presque sûr qu'ils vont bel et bien être mis à contribution. Et parfois, les avis divergent, même au sein d'un couple. Illustration avec Théo Thomas et Adrianos.
4: Dans leur couple, ces retraités sont d'accord sur tout.
5: Tu vas qu'il me couette, mon cœur.
4: 10 ans d'amour, de vie commune, et pourtant, il y a un sujet qui les divise.
5: C'est les retraites.
6: Ah non, moi je suis toujours d'accord avec mon épouse, c'est simplement qu'elle n'a pas la même vision des choses.
4: À gauche, Marie-Madeleine, 70 ans, prête à participer à l'effort collectif pour faire baisser la dette. À droite, son mari Yves, 68 printemps, contre l'idée de se serrer la ceinture après des années de travail. Deux visions différentes. Lui, ancien technicien dans les transports, touche chaque mois une retraite de 2491 euros net. Mais sa pension pourrait être gelée l'an prochain et cette idée ne lui plaît pas du tout.
6: Les assurances augmentent, les mutuelles augmentent. Je fais déjà des efforts, tous les ans je fais des efforts. Rajouter encore cet élément-là de suppression de la revalorisation, c'est nous pénaliser encore.
4: Ce point de vue, Marie-Madeleine, son épouse, ne le partage absolument pas. cette ex-conseillère commerciale perçoit une pension de 1563 euros net. Se serrer la ceinture pour redresser les comptes publics, elle est pour.
7: Je pense qu'on a, bénéficié tous et toutes de la prodigalité de l'État. Il y a des moments où on accepte de faire un effort maintenant, tout en sachant que ce n'est pas évident. Mais aujourd'hui, il faut rendre. Tu resteras sur ton point de vue et moi sur le mien.
4: Dans son projet de budget encore à l'étude, le gouvernement veut mettre à contribution les retraités. Pour ceux qui touchent moins de 1260 euros, la pension continuerait d'être revalorisée au niveau de l'inflation. La revalorisation serait partielle pour les pensions de 1260 à 2034 euros. Au-delà de ce montant, elle pourrait être gelée. Comme celle d'Yves, et pour lui, le manque à gagner s'élèverait à une trentaine d'euros chaque mois.
6: C'est énorme, ça veut dire qu'il va falloir supprimer bien des choses dans notre façon de gérer.
7: C'est pas rien, mais l'effort, comme je vous le disais, moi je suis prête à le faire.
4: Avec cette mesure, deux retraités sur trois seraient mis à contribution pour faire des économies dans le prochain budget. Une proposition qui fait débat, mais qui pourrait rapporter plusieurs milliards d'euros à l'État.
2: Mobilisation et grève dans la fonction publique hier, 206 000 manifestants mobilisés partout en France. Et dans les rangs, les sapeurs-pompiers qui ont fait entendre leur colère. Le Premier ministre Sébastien Lecornu leur promet 200 millions d'euros, enveloppe insuffisante selon les syndicats. La colère monte d'un cran chaque jour devant les lycées de l'Hexagone. Au moins 400 établissements concernés. Les élèves dénoncent le manque de moyens, l'absence de professeurs. Mais la journée d'hier a été marquée par des dérapages, des heurts violents avec les forces de l'ordre. Reportage Jean-Marie Bagayoko et Laurent Chenet.
8: Des projectiles lancés en direction des policiers. Et très vite, la situation dégénère. À Lille, le blocage de ce lycée a rapidement viré à l'affrontement. Poubelles incendiées, mobilier dégradé et des policiers pris à partie, caillassés lors de cette interpellation. Quelques minutes plus tard, à proximité du même lycée, ce professeur tente de s'éloigner avant d'être frappé, puis pris en chasse par des individus parfois cagoulés. Selon nos informations, il vient de porter plainte et bénéficiera d'une protection. Le ministre de l'Éducation nationale condamne ces violences.
9: Elles sont inqualifiables. En démocratie, dans notre service public, rien, absolument rien, ne peut les justifier.
8: Eux aussi déplorent ces débordements. Mais pas question pour ces lycéens de renoncer à leurs revendications.
10: On n'est pas là pour tout casser, sans raison. Si on est là, c'est pour justement dire que dans le système d'éducation, il n'y a plus rien qui va.
11: 35 élèves dans une salle qui parfois est très petite, c'est juste impossible, on se marche dessus.
12: Ça, aujourd'hui, on se révolte et on le fera jusqu'à ce qu'on nous entende. Et on continuera.
8: Ouais ! Situation tendue à Bordeaux également. Avec ces scènes saisissantes dans la cour de ce lycée, rue Sainte-Catherine. Des aérosols explosent sous les pieds des pompiers qui manque de s'enflammer. À Rennes aussi, la tension monte, alors que la mobilisation semble s'étendre. À Lyon, des mortiers d'artifice sont tirés contre les forces de l'ordre. Jusqu'où les plus radicaux sont-ils prêts à aller ? Barre de fer à la main, ce manifestant tente d'expliquer pourquoi il la porte.
13: Pourquoi vous me promenez avec ça ?
14: C'est pour maintenir le blocus. J'ai aucune intention de frapper quelqu'un ou en tout cas de violenter des gens. Non, compte maintenir le blocus.
15: Si on se fait entendre, si on est beaucoup, bah, à un moment, ils vont être obligés de réagir, quoi.
8: Au plus fort de la journée, 416 établissements ont été perturbés par des blocages. À Marseille, et dans l'immense majorité des cas, les mobilisations se déroulent sans incident. Mais là où les débordements se multiplient, la facture commence à grimper. En Ile-de-France, une vingtaine de lycées ont été touchés par des dégradations. D'après Valérie Pécresse, la présidente de la région, les dégâts se chiffrent déjà à 200 000 euros.
2: Et justement, Valérie Pécresse, présidente de la région Île-de-France, souhaite envoyer la facture des dégâts à Bailly, Bagayoko. Elle accuse le maire LFI de Saint-Denis d'avoir une responsabilité dans les dégradations commises. Et cette question, le mouvement de colère des lycéens est-il instrumentalisé ? Les précisions avec Noé Gandillo.
4: Le maire LFI de Saint-Denis, Bailly Bagayoko, porté par des dizaines de lycéens. Cette image pose question. Le mouvement de blocage des lycées est-il instrumentalisé par des politiques ?
12: C'est pas du tout politisé. On s'est vraiment organisé entre les lycées, sur les réseaux sociaux, etc.
16: Il n'y a aucun leader. On est vraiment tous unis, tous au même grade, on va le chef.
4: Pourtant, une note du renseignement l'assure.

0: On constate le soutien discret de personnel syndicaliste du corps enseignant ou issu du parti LFI.
1: Quel rôle précis joue la France insoumise ? Jean-Luc Mélenchon précise.
2: Nous sommes fiers d'être aux portes des lycées pour défendre nos gamins. Parents, militants insoumis, mobilisez-vous !
1: Tous les lycéens que nous avons rencontrés nous disent vouloir continuer les blocages dans les prochains jours.
3: Elles sont le plus souvent délaissées au fond de votre porte-monnaie ou dans un ramequin à la maison. On parle des pièces roses. Face à un pouvoir d'achat en berne, nombreux sont les Français qui multiplient les astuces pour grappiller quelques euros et faire des économies. Le recyclage fait partie des alternatives. Voyez ce reportage signé Samuel Cardon, Vincent Ditch et Christophe Agnès.
4: Elles encombrent nos porte-monnaies, s'amoncellent dans nos tiroirs. Les petites pièces sont vraiment partout chez nous et servent rarement à payer.
5: On les a au fond des poches, on les a dans les petits ramequins à la maison, on les a dans l'entrée, on les a partout, c'est vrai. Ouais.
6: Ça traîne un peu ?
7: Ça traîne, oui. Dans la chambre, meubles d'entrée, ça dépend. Ouais, meubles d'entrée, on a ça.
5: Ouais, on a ça.
4: En France, plus de 600 millions d'euros seraient ainsi inutilisés, des milliards de pièces qu'il est désormais possible de recycler.
8: J'ai rangé hier, j'ai trouvé plein de petites pièces et du coup j'ai une copine qui vient souvent ici qui m'a parlé de la borne et donc je suis venue pour essayer.
4: Cette fameuse borne permet de transformer la petite monnaie en bon d'achat à dépenser dans le supermarché.
8: Là au final ça fait quand même presque 3 euros donc je veux dire ça se serait perdu, je sais que je les aurais jamais utilisées en fait.
4: L'argent récolté est ensuite utilisé pour les fonds de caisse par le magasin, qui récolte environ 1000 euros par mois, avec tout de même des périodes plus chargées.
9: Les deux périodes importantes sont la rentrée. Les gens ont besoin de retrouver du pouvoir d'achat, donc on constate toujours des dépôts plus importants en septembre. Et la fin de l'année, les cadeaux de Noël peut-être, enfin en tout cas le mois de décembre, traditionnellement le mois le plus fort de l'année.
4: Recycler pour gagner de l'argent, c'est aussi le principe de cette autre borne, qui fonctionne avec les bouteilles en plastique usagées.
10: C'est 0,01 par bouteille.
4: Un centime. Pas de quoi devenir riche, mais cela motive certains clients.
11: Par rapport à juste les mettre à la poubelle, c'est finalement mieux de les amener là.
12: Oui, parce qu'ici j'ai un centime en plus, c'est tout, mais la poubelle jaune, ça sera recyclé pareil.
13: S'il y a des personnes âgées qui sont derrière moi, je leur laisse le truc comme ça. Ça leur permet d'avoir un bon de réduction sur le magasin.
4: Un gain de pouvoir d'achat qui incite à mieux recycler. Seulement 55% des bouteilles le sont actuellement en France, alors que l'objectif est de 90% d'ici 2030.
3: Et des pièces, il va en falloir pour acheter un maillot iconique, le dernier porté par Zinedine Zidane lors de la finale 2006 en Coupe du Monde contre l'Italie. Un match d'anthologie dont on s'en souvient encore. Ce maillot estimé entre 20 000 et 30 000 euros est donc mis aux enchères. Retour chez nous pour un moment culinaire, la deuxième édition du Zarlor des chefs à quatre mains. Événement organisé par l'Office de tourisme de l'Ouest. Mer et végétal, c'est le thème choisi cette année pour un atelier cuisine proposé ce matin aux amateurs de la gastronomie de l'océan Indien. Derrière les marmites, Fabien Caillebeau, un chef de La Réunion, et Jean-Paul Arlando, un chef mauricien. Nous rejoignons en direct d'un hôtel de la Saline-des-Bains, Farouk Moulan. Bonjour Farouk. La Réunion, des saveurs entre nos deux îles, un métissage dans l'assiette. C'est donc le menu du jour. Que mange-t-on ce midi ?
14: Bonjour Laura, alors au menu aujourd'hui, ça sera cuisine réunionnaise et cuisine mauricienne. Et le thème, ça sera le théa, la théa et la mer. Et spécialement pour la deuxième édition, ils ont invité un chef venu spécialement de Maurice pour nous faire découvrir les saveurs des îles. Et on va faire tout d'abord un petit arrêt côté Réunion avec le chef du Ness. Est-ce que vous pouvez nous présenter le plat qu'il y a devant vous ?
15: Oui, bonjour à tous, bienvenue. Alors le plat, donc ça va être je vais vous proposer un sarsif de bringel. Très innovant, avec une légèrement fumée, servi avec une vinaigrette passion et des pickles de papaye au caloupilé.
14: Ça te donne envie, est-ce qu'on goûterait pas un morceau ?
15: Ah ben allons-y hein. Parfait.
14: Ça fait voyager ou pas ?

0: à voyager dans nos terres réunionnaises. Et après, je vais vous inviter à partager avec un plat venu de l'île Maurice, avec un mahi-mahi poché au beurre clarifié, dont on va vous donner un petit peu d'explication.
1: Bah ouais, du coup, pour cette deuxième édition, il y avait aussi des participants qui ont aussi mis la main à la pâte, et depuis ce matin, ils étaient au fourneau. Parmi eux, il y a Philippe. Bonjour Philippe.
2: Bonjour.
1: Alors, est-ce que vous pouvez nous présenter brièvement un peu le plat que vous avez confectionné ?
2: Oui, bien sûr. Donc le chef Fabien en a parlé. C'est du mahi-mahi qui est donc poché dans du beurre clarifié avec des algues. Et donc, il est accompagné par une petite salade de papaye au tamarin et sur un jus de salmi.
1: Voilà, ça fait saliver.
2: Vient donc de Maurice.
1: Est-ce que vous pouvez goûter un petit morceau, nous donner votre avis ?
2: Bien sûr. C'est délicieux. C'est délicieux.
1: Bah, j'espère en tout cas que cette petite parenthèse culinaire vous aura fait un petit peu voyager et vous aura ouvert l'appétit, Laura.
3: Merci beaucoup Farouk Moulande pour ce partage des saveurs culinaires créoles et mauriciennes, et bonne dégustation à vous. Merci à Thomas Fontaine qui vous accompagne sur cette séquence dans Cuisine à la Saline Les Bains. Avant de nous quitter, jetons un coup d'œil sur la tendance météo de cet après-midi. Nous partons du côté de Saint-Denis, du soleil au programme. Le thermomètre affichera les 27 degrés avec des rafales jusqu'à 50 km/h attendues. Plus de précisions et bulletins complets dans un instant avec Virgilia S. Et c'est ainsi que s'achève ce 12h30. Merci de l'avoir suivi. 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Ce soir, au 19h, Antoine Hassler. À suivre, la météo, votre feuilleton, les feux d'amour. Excellent après-midi à vous sur Antenne Réunion. Je vous retrouve demain, même heure, même chaîne.
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16: Mesdames et messieurs, bonjour, ravi de vous retrouver en ce mercredi. J'espère que vous allez bien et que vous avez passé une excellente matinée. Matinée pluvieuse encore une fois à l'est avec des précipitations, notamment du côté des Hauts-de-Sainte-Rose. On a relevé 11 mm de pluie. À l'inverse, de l'autre côté, vers l'ouest, le soleil était radieux. Et on va voir que ça va s'inverser un petit peu cet après-midi avec des conditions un petit peu plus nuageuses. Alors déjà qui se mettent en place sur le relief et puis vers les hauts de l'ouest, notamment du côté du port en allant jusqu'à Saint-Leu et ça va déborder sur le littoral. Et puis on ira vers l'est et plus le soleil sera encore bien présent. Regardez, retour d'un grand soleil pour Sainte-Rose, Saint-Benoît, en passant par Saint-Louis et Saint-Denis cet après-midi. On retrouvera de belles conditions, mais un petit peu venté encore une fois. Des rafales entre 40 et 50 km/h, justement du chef-lieu jusqu'au port. À l'opposé aussi, du côté du sud sauvage, rafales autour des 50 km/h. Et puis on retrouve une mer peu agitée à agitée, agitée dans l'est et au sud, au déferlement d'une houle d'alizé voisine d'un mètre cinquante. On jette un coup d'œil au thermomètre qui reste généreux. Globalement, on est 2 degrés au-dessus des normales de saison, mais ça a un petit peu baissé par rapport à ces derniers jours. 27 pour cet après-midi attendu à Saint-Denis. Pour info, on a eu 29,5 degrés dimanche. C'était un record pour un mois de septembre. Il n'avait jamais fait aussi chaud à Saint-Denis en septembre depuis 1953. Donc ça baisse quand même pour cet après-midi, mais c'est toujours encore chaud pour la saison, avec le maximum au port ou encore du côté des plages de l'ouest avec 28 degrés. On retrouvera 20 degrés à Takamaka et plus respirable aussi au volcan avec 18 degrés ou encore 22 degrés à Grand Coude. Pour la suite, on aura un front qui devrait arriver vendredi, assez atténué. C'est Harmonie Perea qui fera le point avec vous dès ce soir. Nous sommes le mercredi 30 septembre. N'oubliez pas d'embrasser les Jérômes aujourd'hui. La marée sera basse à 21h42 et le soleil nous quittera à 18h16. Je vous laisse bien sûr avec votre feuilleton Les Feux de l'Amour et bien évidemment, je vous retrouve dès demain pour la météo. Très bel après-midi à tous.
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30: Alors, Claire n'a prévenu personne qu'elle sortait toute seule?
31: Juste l'un des agents, mais n'a pas voulu préciser où elle allait, ce qui m'a fait imaginer toutes sortes de choses horribles.
30: À propos de Jordan?
31: Elle est dans le coin, quelque part.
30: Oui, je sais. Et je comprends tout à fait pourquoi tu t'es inquiétée pour notre fille. Mais plein de gens recherchent Jordan. Elle ne peut pas se cacher éternellement.
31: C'est certain, mais chaque fois qu'on la retrouve, elle nous file entre les doigts. Elle est maléfique, Cole. Elle est diabolique. C'est fou. Je me demande même si elle est humaine. Et comme je n'arrivais pas à trouver Claire, je...
30: Ça va. Tout s'est bien terminé. Et elle est rentrée à la maison.
31: Oui, cette fois-ci.
30: On ne peut pas la garder dans une bulle, Victoria. Claire n'est plus une petite fille. C'est une femme, une adulte, qui essaie de surmonter une vie entière de lavage de cerveau. Aujourd'hui, elle se raccroche à l'espoir d'arriver à trouver sa place dans le monde. Elle a un nouveau foyer, une nouvelle famille, sans parler du fait que sa tante, qui est totalement cinglée, prépare Dieu sait quoi une fois encore. C'est énormément de choses à gérer d'un seul coup pour une seule personne, et je trouve que Claire affronte cette situation à merveille. Elle est intelligente, prudente, débrouillarde. Elle est bien plus forte qu'on ne le pense. Alors je propose qu'on lui laisse une bouffée d'air. Excuse-moi, je te saoule. Je viens de te faire un sermon interminable.
31: Non. Une fois encore, Cole, tu m'as dit exactement ce que j'avais besoin d'entendre.
32: Oh, quelle chance on l'a eue!
31: Oui!
32: Oh,
31: viens là.
32: C'est incroyable!
31: Oh, je me demande ce qui leur arrive.
32: Oh,

0: Hop.
1: Ah, salut.
0: Salut. Passez vite, le bar n'est pas en train de fermer.
1: La journée a été longue.
0: Ah oui?
1: Ouais.
0: Les miennes le sont aussi ces derniers temps. Ça te dit qu'on se pose au bar et qu'on se raconte nos mésaventures?
1: Non, pas ce soir.
0: T'es sûr? Entre amis, on a le droit de refaire le monde.
1: Comme au bon vieux temps.
0: Oui.
1: Ouais.
0: C'est moi qui invite.
1: Peut-être une autre fois.
0: Arrête de cogiter parce que tu risques d'avoir un sacré mal de tête demain matin. Laisse-moi prendre soin de toi. Le fait de papoter de tout et de rien te fera le plus grand bien. Ensuite, tu dormiras comme un bébé. Fais-moi confiance là-dessus, je sais de quoi je parle.
1: Je suis fatiguée.
0: Non.
2: Après tout, on savait que ce serait une possibilité.
3: Absolument.
2: Donc on doit juste se focaliser sur ce qui est important, à savoir que notre famille est réunie et que toi et moi, on s'est enfin remis ensemble, ce qu'on aurait dû faire depuis longtemps.
3: Et nous sommes au chômage.
2: Oui, aussi.
3: Ça aurait été mieux que ça se produise avant que je claque mon argent pour décorer mon nouvel appart.
2: Et moi, j'aurais dû acheter une voiture moins chère en rentrant du Portugal.
3: Lily nous a promis à tous les deux des indemnités de licenciement.
2: C'est vrai, je sais, mais elles ne dureront pas éternellement. Il faut un plan pour l'avenir.
3: Oui, il faut vraiment un plan.
2: Tout à fait. T'as des idées? Par quoi on commence?
3: Je comptais sur toi pour trouver des idées.
4: On va devoir continuer les cartons.
0: Bonjour.
5: Oui. Bonjour.
6: Bonjour. Bonjour.
5: Comment allez-vous?
6: Bonjour.
4: Alors, qu'est-ce que vous fêtez?
7: Vous avez gagné au loto ou quoi?
4: Oh non, c'est bien mieux que ça. Tu leur montres?
6: Oui.
4: Vas-y.
6: À moi l'honneur. Voilà.
4: Merci.
7: Oh, oh joli.
4: Mais c'est une maison.
6: Oui,
4: et ce n'est pas n'importe quelle maison.
6: C'est notre maison. On a signé aujourd'hui.
7: Oh, wow.
4: C'est génial, c'est merveilleux.
6: Merci, c'est gentil.
4: Elle est très belle. Oui, merci. En fait, on a passé tous les moments qu'on avait de libre à enchaîner les visites, les unes après les autres. Seulement, on n'en trouvait aucune qui nous convienne.
6: Ouais, jusqu'à ce qu'on tombe sur celle-ci. Il y a un jardin et une grande salle de jeu pour Aria.
4: Et regardez, il y a aussi ce petit loft dans le jardin. On a l'intention de le transformer en salle de musique pour ma charmante femme qui a un talent exceptionnel.
6: C'est l'endroit parfait.
4: Oui. C'était notre rêve, alors c'est un moment magique. Victoria, je te demande pardon, je n'avais pas réalisé. On est là en train de parler de notre nouvelle maison alors que tu viens... de perdre la tienne.
8: Non, non, non. Tu n'as pas à t'excuser.
4: Victoria, c'était d'une indélicatesse incroyable. Je suis sûre que ça a été terrible pour toi.
8: Oui, ça l'a été. Mais, tu sais, on gardera les souvenirs qu'on a eus dans cette maison et personne ne pourra me les enlever. Un jour, on aura une nouvelle maison et on créera de nouveaux souvenirs. Vous faites bien de profiter de ce moment. Je suis heureuse pour vous. Félicitations.
7: Ouais.
4: Merci.
6: Je comprends ce que tu veux dire à propos des souvenirs. Je regardais autour de moi dans la sellerie et j'ai soudainement réalisé qu'elle restera pour toujours la première maison d'Aria. Sa chambre, son berceau, toutes ces nuits où je venais voir si elle allait bien.
4: Oh oui.
6: Oh, je sais qu'il est temps de partir, mais ça reste quand même un cap difficile à passer.
8: Oui, c'est vrai, tu as raison.
7: Vous savez que Victoria et moi, on vivait ensemble dans la sellerie quand on était jeunes.
4: C'est vrai? Je ne crois pas, c'est dingue!
7: Oui, c'est vrai. Dites-moi, est-ce que le robinet de la douche à l'étage est toujours grippé?
6: Oh.
8: La sellerie a subi quelques rénovations depuis le temps. Tu ne reconnaîtrais plus cette maison.
7: Oh, je n'en suis pas aussi sûr. J'imagine que des cloisons ont été abattues et que des meubles ont été déplacés. Seulement, je reste persuadé que ce qui en faisait... un endroit vraiment unique demeure intact et que ça reste identique.
4: Eh bien, j'ai une super idée. Vous pourriez passer voir par vous-même.
6: Oui.
7: Non, c'est très gentil. Va. Mais vous devez avoir de nombreux cartons à préparer.
4: Non. Il nous reste 3 jours avant d'emménager dans notre nouvelle maison.
6: Et ça nous ferait vraiment plaisir que vous passiez.
4: Oui, elle a raison. Ce serait avec plaisir.
8: Alors, ça te dirait un voyage dans le passé? Ça ravivrait quelques souvenirs?
2: Il est temps de passer aux choses sérieuses.
3: D'accord.
2: J'appellerai Michael demain matin. Il saura s'il y a des cabinets qui cherchent à embaucher et... Christine a sûrement, elle aussi, des contacts au bureau du procureur. Je pourrais y retourner. Ça vaut le coup d'essayer.
3: Très bien. Génial. Et moi, qu'est-ce que je vais faire pendant que tu courras partout en ville pour poursuivre ou défendre des criminels?
2: Tu vas attendre d'avoir une opportunité. Je ne veux pas que tu te contentes de n'importe quoi. Je veux vraiment que tu trouves quelque chose qui te passionne, comme Omega Sphere.
3: Il n'y aura pas d'autre occasion comme celle-là.
2: J'arrive pas à croire que tu passes à autre chose aussi facilement.
3: Ce n'est pas le cas. Je suis dévasté. Seulement, je ne peux vraiment rien y faire. Quand j'ai cédé Omega Sphere à Chancellor Winters, il était convenu que je continuerais à être à la tête de cette plateforme. Et là, non seulement elle ne m'appartient plus, mais je ne la dirige plus.
2: Qui pourrait prendre la relève? T'as une idée?
3: Oh, ça ne me concerne plus maintenant.
2: Peu importe qui ils embauchent, cette personne n'aura pas la même vision ni le même talent que toi. Et elle n'aura pas mis tout son cœur et toute son âme dedans. Elle ne sera pas en mesure de développer un jeu comme Princesse Louisa parce que tu l'as créé pour Lucie, notre fille. Comment

0: créer un jeu aussi intéressant?
1: Je sais pas. C'est difficile, le jeu a aussi rencontré son public.
0: Sérieux? J'y crois pas, et je pense vraiment que tu n'y crois pas non plus au fond de toi. Il ne s'agit pas juste de perdre ton emploi, c'est comme si t'avais perdu une partie de toi-même. Et je comprends, je suis désolée, je ne veux pas que tu te sentes encore plus mal.
1: Non, t'as raison, c'est vrai. Jusqu'à présent, je ne m'étais pas vraiment permis de penser à ce à quoi je renonçais, mais Omega Sphere et le jeu de la princesse Louisa m'ont aidé à surmonter la perte de ma famille. Ils m'ont aussi aidé à vous ramener toutes les deux auprès de moi, à Genoa. Franchement, cette plateforme et ce jeu m'ont sauvé la vie. Rien ne remplacera tout ça, même si j'essayais.
2: Tu étais nettement plus doué avant pour lire dans mes pensées, William.
3: Je ne suis pas idiot. Je sais que ma présence te dérange. Mais je me disais que nos petites piques mutuelles pourraient te sortir de la déprime.
2: Qui a dit que je déprimais?
3: Bah, ça se voit à ta tête.
2: Toi aussi, t'es déprimé.
3: Moi?
2: Oui. La dernière fois que je t'ai parlé, tu te trouvais en plein conflit de pouvoir avec la famille Winters. C'est rude. Ça a pas dû être la joie.
3: Tu vois, je te l'avais dit. On est en train de discuter.
2: Je me souviens que tu es en infériorité numérique. C'est la guerre entre vous. Toi contre la famille Winters. Tu essaies d'obtenir un peu de reconnaissance. Tu essaies d'obtenir un peu de respect et d'attention. Sans jamais y arriver, malheureusement. On te colle l'étiquette de quelqu'un de difficile. Ouais. Difficile. C'est comme ça que les gens te perçoivent. En règle générale, tu restes difficile.
3: On ne parle plus de moi, là, tout de suite. Merci beaucoup.
2: Honnêtement, William, je me fiche éperdument que les gens pensent que je suis difficile. Toi, en revanche, c'est différent.
3: Non, je m'en sors très bien.
2: C'est ce que tu dis.
3: Oh, c'est un fait. Les complications font avancer, ça ne pose aucun problème. C'est pour ton fils que tu devrais t'inquiéter.
2: Pourquoi? Qu'est-ce qui s'est passé?
3: Tu n'as pas parlé à Dany aujourd'hui?
2: Non, non, je ne lui ai pas parlé. Dis-moi, qu'est-ce qui se passe?
3: Je pars du principe que tu sais que Dany et Heather se sont remis ensemble.
2: Je suis au courant, bien sûr que oui. Mmh. C'est mon fils, il me l'a tout de suite dit. Oui. D'ailleurs, je peux m'attribuer un peu le mérite d'avoir fait en sorte que ça arrive.
3: Tiens, tiens, pourquoi je ne suis pas surpris? Tu te félicites d'avoir joué les entremetteuses, Phyllis. Cependant, tu dois savoir que cette grande histoire d'amour a engendré de graves conséquences.
2: Quelles conséquences?
3: Il y a des répercussions, Phyllis. Non seulement pour l'entreprise, mais aussi pour les personnes concernées, comme Lily. Elle a été la dernière à le savoir. Et je suis certain que tu comprends qu'elle ne l'a pas très bien pris.
1: J'ai été tellement naïf. Quand j'ai cédé Omega Sphere à Chancellor Winters, je pensais que j'allais développer ma plateforme et que mon avenir serait assuré. Je n'avais pas envisagé que je pourrais perdre ce que j'ai construit. Surtout le jeu de la princesse Louisa. Pourtant, c'était logique qu'ils veuillent s'en emparer. C'est le jeu qui a le plus de succès de tous ceux qu'ils détiennent. Et maintenant, ils en possèdent les droits. Ils peuvent le faire évoluer à leur guise, même si c'est dans le mauvais sens. On n'y peut rien.
0: Ils ne connaissent pas Louisa. Ils ne savent pas qui elle représente.
1: Comment j'ai pu laisser ça arriver?
0: Je t'arrête tout de suite, Dany. Tu n'as rien fait de mal. On n'a rien fait de mal, sache-le. On est retombés amoureux. Ce n'est pas un crime. Et Lily compte nous faire payer le prix fort. Pour se venger, elle nous enlève la seule chose qui nous tient réellement à cœur.
1: L'ironie, c'est que cette plateforme était censée être axée sur l'autonomisation. Elle devait aider les gens à surmonter leurs problèmes, comme elle l'a fait pour moi. Et maintenant, on me la retire alors qu'elle vient de remplir son objectif qui était de ramener ma famille.
0: Peut-être qu'il y a une chance de pouvoir la récupérer.
1: Le contrat qu'on a signé est explicite à ce sujet. Chancellor Winters détient tous les droits d'Omega Sphere et j'ai l'intime conviction que Lily n'a pas envie de se montrer généreuse envers nous vu les circonstances.
0: Il faut quand même essayer.
1: Heather.
0: Non, Dany, c'est trop important. On ne récupérera peut-être pas la plateforme, mais on doit se battre pour le jeu de la princesse Louisa, pour le bien de Lucy. Tu ne peux pas laisser faire ça sans réagir.
4: Oh, super. Tu n'es pas encore partie te coucher.
5: Pourquoi? Qu'est-ce qui se passe?
3: Tu sais, tu nous poses toujours un tas de questions sur ta mère, moi et la vie que tu as manquée.
4: Oui, et j'ai toujours l'impression de ne pas savoir grand-chose.
3: En fait, au lieu de te raconter des histoires, on voudrait te montrer.
4: Me montrer quoi?
2: Là où tout a commencé pour nous.
3: Elles sont là.
2: Salut les filles.
4: Voilà les amis, c'est génial que vous soyez venus.
2: On a fait un peu de rangement. Entrez, je vous en prie.
5: Il ne fallait pas, merci.
4: Entrez.
3: Merci.
2: Merci.
3: C'est gentil de nous recevoir.
4: Salut. Salut.
2: Je suis vraiment désolée, il reste du désordre. C'est fou tout ce qu'on peut accumuler sans même s'en rendre compte.
4: Ouais, Aria grandit si vite qu'on lui achète des vêtements en permanence.
5: Oh, je comprends, je suis passée par là. Puisque vous nous avez invités, on s'est dit que ce serait sympa d'emmener notre fille pour qu'elle voie où on vivait à l'époque. Ça ne vous dérange pas?
4: Ça ne nous dérange pas, au contraire.
2: Enchantée. Alors c'est toi, Claire. Moi, je m'appelle Maria. On a tellement entendu parler de toi.
4: J'imagine que je dois présenter des excuses pour ce que j'ai fait.
2: Non, absolument pas. Non, ne t'excuse pas, oui. On est mal placé pour juger qui que ce soit. Tessa et moi, on a fait beaucoup de choses il y a un certain temps qu'on préférerait oublier.
4: Je suis soulagée. On pourrait sortir un soir toutes les trois afin de faire réellement connaissance. Ce serait mieux que de se baser sur des histoires sordides.
2: Oh, évidemment, ça nous ferait plaisir.
4: Oui,
2: super.
3: C'est vrai, c'est très différent.
2: Je te l'avais dit.
3: C'est drôle comme on peut garder un endroit en mémoire et s'imaginer qu'il reste toujours identique. C'est comme si le temps se figeait. Mmh. Je me souviens que la table de la salle à manger se trouvait là-bas.
4: J'ai franchement du mal à vous imaginer vivre dans la sellerie ensemble.
3: À nos yeux, ce n'est pas qu'un simple logement. C'est l'endroit précis où ta mère et moi, on est tombés amoureux.
1: Je ne veux pas que ça devienne la guerre. J'ai fait du mal à Lily, c'est un fait indéniable.
6: Lily a tout à fait le droit d'être en colère. Sur le plan personnel, seulement, elle n'a pas le droit de te léser sur le plan professionnel et de te voler ta création.
1: Le contrat que j'ai signé dit le contraire, ce n'est pas du vol.
6: Je demande à le voir.
1: En quoi ça va aider?
6: Je suis avocate, tu te souviens? Il y a peut-être moyen de les poursuivre pour rupture de contrat illégal. On pourrait récupérer des actions d'Omégasphère et les transférer dans une autre société. Mais je ne peux pas le savoir tant que je ne l'ai pas lu.
1: Je sais pas.
6: Écoute, Dany, si Lily voulait garder la plateforme, mais te rendre le jeu de la princesse Louisa, ce serait équitable. Ce serait la meilleure des solutions dans une situation comme celle-ci. Et si elle refuse de le faire, n'importe quel avocat te dira qu'il y a matière à attaquer.
1: Je vois. Donc, tu me dis qu'on va intenter un procès qui dira explicitement que j'ai brisé le cœur de Lily et qu'elle cherche à me punir pour ça. Ça toucherait à l'intime, ce serait tellement humiliant.
6: Est-ce différent de ce que Devon et Lily sont en train de faire en essayant de te priver de quelque chose que tu as créé? Non, ça ne l'est pas. Et s'ils veulent la jouer comme ça, on peut faire la même chose. Leur attitude envers toi est injuste. C'est ton rêve que tu as réalisé, tu l'as mérité.
7: Lily est blessée. Elle se sent trahie et abandonnée. Elle n'a aucune raison d'être gentille.
8: Qu'est-ce que ça veut dire, exactement?
7: Eh bien, ça veut dire que la dernière fois que j'ai vu Lily et Devon ensemble, ils discutaient du licenciement de Danny Heather.
8: Waouh! Quoi?
7: J'ai tenté de les en dissuader, mais ils ne m'ont pas écouté. Alors je te conseille d'avertir Danny de ce qui va arriver.
8: Ce serait scandaleux!
7: Ah oui, ça, en effet, je te l'accorde.
8: Omégasphère, c'est le bébé de Danny. C'est lui qui l'a créé. Elle serait prête à le licencier immédiatement parce que leur relation amoureuse est finie? Vraiment? Est-ce que Lily est aussi mesquine? Oh, c'est pas vrai. Si l'un des deux met fin à une relation parce que ce n'est pas le grand amour, l'autre doit acquiescer, le laisser s'en aller, le laisser refaire sa vie en lui souhaitant bonne chance. On ne s'amuse pas à transformer ça en chasse aux sorcières bêtement. La vengeance ne devient pas une priorité, ça m'énerve. C'est tellement, tellement enfantin. La ferme.
7: Oh.
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10: Pas vrai ?
11: Oh.
10: Oui, et quand elle se met à pleurer comme ça, ça signifie qu'elle ne va pas se rendormir de sitôt. On connaît la chanson.
11: Je m'en charge.
10: Mais non, on n'a qu'à monter la voir toutes les deux. Tu la distrais pendant que je la change.
11: D'accord.
10: J'arrive.
11: Excusez-nous. On fait vite.
10: Oui, allez-y. Prenez votre temps. Hey.
12: Mm-hmm.
10: À quoi est-ce que tu penses ?
12: À nous, à l'époque où on vivait ici.
10: Ouais, on dirait que ça fait une éternité.
12: Ouais. On a quand même passé de bons moments, pas vrai?
10: Oui, on a passé de très bons moments.
12: Et d'autres qui l'étaient moins.
10: Tu te souviens quand on s'est disputé et que tu es sorti en trompe de la maison en pleine tempête de neige?
12: Oui, et tu m'as laissé dehors.
10: Non, je ne t'ai pas laissé dehors. Je pensais que tu étais parti bouder quelque part, alors j'étais montée me coucher.
12: Oui.
10: Tu as eu de la chance que j'ai regardé par la fenêtre et que
12: c'est
10: j'étais
12: certain,
10: vu grelotter dans la neige.
12: Il ne faut jamais sortir de la maison en hiver sans pantalon, c'est un conseil.
10: En attendant, j'ai quand même eu pitié de toi et je t'ai laissé rentrer.
12: C'est vrai, oui, tu l'as fait et j'en ai été très reconnaissant.
11: À cause de quoi vous vous disputiez ?
12: En fait, je ne m'en souviens pas. C'était forcément un truc stupide.
10: Oui, on n'était pas des adultes très matures à cette époque-là.
12: Oui, enfin, parle pour toi. Non, ta mère a raison. On n'était que des gamins.
11: Vous aviez l'air très amoureux, tous les deux.
12: Oui, on l'était.
10: Alors, Claire, qu'est-ce que tu penses de cet endroit ?
11: Je l'aime bien.
10: Oui, j'en étais sûre. C'est plein de bonnes ondes.
11: Et en effet, je vous imagine bien tous les deux heureux ici.
10: Et voilà la plus jolie des princesses. Dis bonjour à tout le monde.
11: Bonjour. Bonjour, Aria. Est-ce que je peux la prendre ?
10: Oh, oui, bien sûr que tu peux.
11: Regarde, chérie.
10: On a apporté ta poupée.
11: C'est ta poupée ? Je peux lui dire bonjour ? Oh, ma beauté.
10: Waouh.
11: Waouh, t'es grande, princesse. Comme t'es jolie. Comment ça va aujourd'hui, Aria ? Je m'appelle Claire. Je suis ravie de te rencontrer.
13: Tevon et Lily, ils sont tellement avides de pouvoir. C'est pour ça que leur entreprise coule comme une pierre.
14: Elle ne coule pas du tout.
13: On se
14: fiche, tu te trompes sur ce sujet.
13: Pas, c'est pas ça qui importe. Ils n'ont pas le droit de faire ça à mon fils.
14: Phyllis, il a trompé Lily pendant qu'elle s'occupait de sa fille.
13: Oh, il l'a trompé avec la mère de son enfant qui
14: ça
13: a toujours été l'amour de sa vie.
14: Blessé. Tu ne peux pas ignorer cet aspect-là.
13: Oh, ça va, on est tous passés par là. Ce genre de choses arrive à tout le monde. C'est l'amour, c'est pas nouveau.
14: T'es sûr, oui.
13: Sincèrement, en ce qui concerne Devon et Lily, ah, mais ils ont eu aussi une sacrée quantité de déboires amoureux. Ce sont de sales hypocrites. Se comporter comme ça avec Danny et Heather parce qu'ils essayent de redevenir une famille, mais c'est le monde à l'envers.
15: J'ai besoin d'y réfléchir.
16: Oui, je sais, c'est normal. Je voulais pas te mettre la pression.
15: Tu ne me la mets pas. Tu me rappelles ce que je suis sur le point de perdre et plus j'y pense, plus ça me bouleverse.
16: Ouais. Je crois qu'on était, toi comme moi, dans un certain déni. On n'a pas songé à ce qui se passerait quand Lily l'apprendrait. On était soulagés d'être à nouveau ensemble et de ne plus avoir à cacher notre amour l'un pour l'autre. On n'a pas pensé aux répercussions.
15: Je ne suis plus dans le déni, je suis lucide maintenant. Rejoins-moi pour prendre un verre, c'est important, maman.
11: Cette visite était vraiment chouette. Merci de m'avoir fait venir.
12: Tu ne t'es pas ennuyée avec toutes nos vieilles histoires ?
11: Tu plaisantes ? J'ai adoré, j'en veux encore. C'était la première fois que vous y retourniez ?
12: Oui, oui, en effet. Ça faisait très longtemps.
11: Ah, ça avait pas l'air d'être le cas, à vous entendre parler.
12: C'est parce que ça a été une période importante pour nous deux. Cet endroit nous est cher, vu que c'est là qu'on t'a fabriqué.
11: J'aurais grandi là-bas si... Maman ?

0: Qu'est-ce qu'il y a? T'as été silencieuse sur le trajet retour? Ça va?
1: Oui, oui, ça va très bien.
2: Si je peux me permettre. Quand ta mère a ce regard dans le vague, c'est qu'elle a une idée en tête qui est particulièrement prodigieuse. J'ai raison?
1: Tu lis toujours en moi comme dans un livre ouvert, c'est fou ça.
2: Ah, ravi de ne pas avoir perdu la main. Alors, qu'est-ce que c'est?
1: Cette idée va sûrement vous paraître surprenante, mais je suis certaine que ça pourrait être incroyable. Qu'est-ce que tu dirais de t'installer à la sellerie?
3: Ta mère a juste écrit « Rejoins-moi pour prendre un verre ».
4: Et que c'était important, donc j'imagine qu'elle a appris la nouvelle.
3: Quelle nouvelle? Le fait qu'on se soit remis ensemble ou le fait qu'on ait été renvoyés?
4: Probablement les deux.
3: Bien, allons-y.
4: Oui, mais non, je n'ai pas envie que ma mère me passe un savon ce soir.
3: Qui te dit qu'elle va te passer un savon?
4: Moi, parce que je la connais depuis ma naissance.
3: Phyllis a prouvé qu'elle était notre plus grande supportrice. Elle veut sûrement nous féliciter.
4: Et nous féliciter également d'avoir perdu nos boulots.
3: Elle va nous soutenir.
4: Waouh! Tu es très optimiste.
3: Et on a tous les deux besoin de se changer les idées, alors on y va. En route!
4: Après toi.
3: Merci.
4: Ton sac à main. Allez.
3: C'est parti.
2: Tu t'énerves alors que rien n'est encore arrivé.
5: Mais tu as dit que Lily allait licencier
2: mon fils. Ce que j'ai dit, c'est que c'était a priori leur intention. Peut-être qu'ils changeront d'avis.
5: Oh non. C'est mon fils qui a créé Omegasphère. C'est son bébé. C'est malin, il va être totalement dépité, catastrophé. Et moi aussi, je travaille pour Omegasphère. Il faut être lucide. Ils vont vouloir me licencier également. Quelle pagaille dans cette entreprise, mais c'est lamentable.
2: Bon, j'irai quand même pas jusque-là.
5: Je t'en prie, ne te fais pas l'avocat du diable, c'est inutile, William. Cet endroit est un champ de bataille et tu es en plein milieu. Ce dont tu as besoin aujourd'hui, ce sont des alliés, pas des ennemis. Tu as besoin d'avoir des alliés au sein de cette entreprise. Pourquoi tu es là en train d'attendre qu'ils t'éliminent? C'est ce qu'ils feront forcément au bout d'un moment.
0: Tu veux que je déménage?
1: Claire, tu as bien aimé la sellerie, non?
0: Oui, elle est chouette. J'ai fait quelque chose de mal?
1: Non.
0: Parce que je comprendrais si j'avais abusé de ton hospitalité ou si tu ne voulais plus m'avoir sur le dos tout le temps.
1: Quoi? Non, non, non, non. Ce n'est pas du tout ce que j'essayais de te dire. Non, Claire. Je propose qu'on emménage toutes les deux dans la sellerie. On vivrait ensemble et Johnny et Cathy viendraient pour les vacances.
0: Oh.
1: Je ne veux pas que tu penses un seul instant que tu n'es pas la bienvenue. Tu fais partie de la famille. Tu ne dois jamais l'oublier.
0: Merci.
2: Je trouve que c'est une excellente idée. C'est une maison très plaisante. Et en plus, tu seras toujours dans la propriété des Newman. Tu seras protégé par le dispositif de sécurité de Victor.
1: Et j'avoue que je m'inquiétais à l'idée que Johnny et Cathy rentrent pour les vacances sans avoir une maison bien à eux. Je suis contente qu'ils passent pas mal de temps avec maman et papa. Mais bon, tous les six dans cette maison, même si elle est grande, ça risque de devenir un peu tendu. Ce sera encore mieux pour faire connaissance.
0: Ça me plairait beaucoup, mais comment est-ce qu'ils réagiront en ma présence?
1: Eh bien, je leur ai déjà tout raconté à ton sujet. Ils sont pressés de rencontrer leur grande sœur.
0: Leur grande sœur? J'arrive pas à croire que j'ai un frère et une sœur.
1: Tu vas être extraordinaire avec eux. Tout comme tu l'as été avec Aria ce soir. Elle a vraiment un don avec les enfants.
0: Cette nouvelle est extra. J'en suis toute retournée.
1: Je sais. Et je suis vraiment désolée de t'avoir dit ça comme ça, mais après avoir croisé Maria et Tessa et qu'elle nous ait dit qu'elle déménageait, j'ai eu l'impression que c'était l'univers qui nous envoyait un message.
2: Tu auras une vie de famille.
1: Oui. Ça pourrait être notre maison. Un endroit où on pourrait tous se retrouver. Et Cole, tu seras le bienvenu aussi souvent que tu le souhaites.
2: Merci.
1: Claire, dans cette maison, tu auras l'espace et le temps nécessaire pour planifier le reste de ta vie. Mais tu as le temps d'y réfléchir,

0: c'est agréable.
1: C'est vrai.
0: Il commence à faire meilleur.
1: Mais le printemps arrive à grands pas.
0: Ouais.
1: Ça faisait des années que je n'avais pas pensé à cette nuit de tempête.
0: Tu étais tellement en colère après moi.
1: J'ai cru que j'allais me transformer en bonhomme de neige. Il faisait un froid de canard dehors. Ouais. Mais après, on s'est réconciliés. C'était toujours très agréable quand on se réconciliait.
0: Tu penses que je fais le bon choix avec Claire et la salerie?
1: Absolument. Tu lui donnes la chance d'avoir un foyer et de faire réellement partie d'une famille pour la première fois de sa vie.
0: Oui, c'est aussi une occasion pour nous de la voir évoluer et devenir qui elle veut être à présent. Je sais qu'on ne pourra jamais rattraper toutes ces années qu'on a perdues, mais au moins c'est une seconde chance pour nous de voir notre fille grandir.
1: Et que tu sois le modèle parfait dont elle a besoin.
0: Oh, eh bien, je suis loin d'être un modèle parfait, comme tu le sais déjà.
1: Non. Tu es une femme incroyable, Victoria. Une mère formidable. Une femme formidable. Il n'y a tout simplement pas d'autres mots pour te décrire. Et tu m'en mets plein la vue. Une bonne douzaine de fois par jour.

0: Je ferais mieux d'y aller.
1: Ouais. Merci pour cette soirée, Cole.
0: Merci. J'ai passé un très bon moment. Victoria, écoute. Le fait de m'être rapproché de toi a tout changé de mon côté. Et je ne veux plus jamais que tu sortes de ma vie. Tu es trop importante. Je voulais juste que tu le saches.

0: regardez ces deux tourtereaux. Je suis contente de vous voir.
1: Salut, maman.
0: Bonsoir.
1: Ça va?
0: Tu sais, William et moi, on parlait justement de l'immense joie que j'ai éprouvée quand tu m'as annoncé que toi et Heather étiez de nouveau ensemble.
1: C'est vrai, oui. T'as vraiment sauté de joie.
0: Par ailleurs, on a également discuté de... du fait que vos emplois étaient menacés.
1: À vrai dire, nos emplois ne sont plus vraiment menacés. Lily a pris sa décision et on a tous les deux été officiellement licenciés.
2: Je tiens à dire que je n'ai pas pris part à cette décision.
1: Oui, je sais, William. Merci de ne pas t'en être mêlé. Maman, avant que tu ne poses la question, je n'ai aucune idée de ce que ça signifie pour ton poste chez Chancellor Winters.
0: Mais bien égal, je m'inquiète davantage pour toi.
3: Je pense que Dany devrait se battre pour garder le jeu de la princesse Louisa.
0: Je suis d'accord.
2: Oui, moi aussi.
0: Ah oui?
2: Je trouve que Lily et Devon agissent sous le coup de l'émotion au détriment de l'entreprise. Surtout, n'hésite pas à te défendre.
3: Tu vois? Je suis pas la seule à le dire. Tu dois te battre pour protéger ce qui te revient de droit. Et on est tous derrière toi.
4: Alors, qu'est-ce que tu as pensé de Claire?
5: Elle est sympa. Un peu timide et elle a été géniale avec la petite, ce à quoi je ne m'attendais pas.
4: Ouais. Je crois qu'elle se cherche. Il faut qu'elle trouve sa place.
5: T'es passée par là?
4: Oh oui, je l'ai vécu. Ce n'est déjà pas facile de rencontrer pour la première fois ses parents quand on a la vingtaine, mais ça l'est encore moins quand ça ne commence pas de la bonne façon.
5: Cependant, ta relation avec Sharon a fini par être bonne. Et d'après ce que j'ai vu, Claire et Victoria avaient l'air très proches. Tu sais, comme une mère et sa fille.
4: Oui, c'est vrai. Victoria est...

0: plus qu'aux anges.
1: Oh.
0: Oh, c'est pas possible. Mais tu as retrouvé Tad?
1: Oui, je me demandais ce qu'il était devenu. La dernière fois que je l'ai vu, Aria essayait de lui faire manger des pâtes.
0: Oui, d'ailleurs, il a l'air un peu mal en point, le pauvre.
1: On devrait le garder quand même, non?
0: Tu sais qu'on ne peut malheureusement pas tout garder, Tessa. La nouvelle maison est grande, mais ce n'est pas non plus un palais. Et Aria a un nouveau doudou aujourd'hui, Jinky. C'est son préféré en ce moment.
1: Tad est trop triste.
0: Bon, tu as gagné. Tu as gagné. On va garder Tad avec nous encore un petit moment.
1: Bonne initiative.
0: On a de nouveaux souvenirs à créer et il y aura de nouveaux objets dans notre maison. C'est un nouveau départ pour nous. Tu as de la chance, Tad. Est-ce que ça va, Claire?
2: Oui.
0: Ce déménagement n'est pas un peu précipité? C'est trop rapide pour toi?
2: Non. Non, je suis ravie de ce déménagement. En fait, je... Je culpabilise que tu aies autant mis ta vie entre parenthèses pour moi.
0: Il s'agit de ma décision. Il n'y a rien qui compte plus pour moi que toi.
2: Ça me fait vraiment plaisir. Mais toi, tu adorais diriger Newman. Ça te manque pas? Il serait temps que tu envisages d'y retourner.
0: Non, ce n'est pas le bon moment. Quand je serai prête à y retourner, je le saurai.
2: Quant à Cole, il ne semble pas très pressé de mettre fin à son congé sabbatique et de rentrer au Royaume-Uni pour travailler.
0: Claire, on a raté tellement d'années avec toi. On ne peut pas les rattraper. Tu es comme un miracle à nos yeux. Alors, on a envie de te consacrer un maximum de temps aujourd'hui.
2: Je vous en suis reconnaissante. Mais... Je ne peux pas m'empêcher de me demander s'il n'y aurait pas une autre raison derrière tout ça.
0: Qu'est-ce que tu veux dire?
2: Vous vous êtes échangé certains regards quand on était à la sellerie pendant que vous évoquiez votre passé.
0: J'imagine que le fait d'être dans notre ancienne maison, ça a simplement ravivé certains souvenirs.
2: De l'époque où vous étiez heureux et très amoureux?

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0: Médoc, la mini-série culturelle pour vous les enfants.
1: Hein ?
0: Aujourd'hui, nous partons en Afrique, à la découverte des lions. En avant pour l'aventure ! Les lions font partie de la famille des félins. Tu savais qu'ils sont les cousins du tigre, du lynx, du léopard et de nos amis, les chats ? Ils vivent principalement dans la savane du Sahara. Ce sont de grands chasseurs. Surtout les lionnes. Pendant que le père veille sur le clan et les petits, la lionne part chasser. Ses proies de prédilection sont les lapins et les antilopes. Les lionnes sont rapides. Elles peuvent atteindre la vitesse de 60 km/h. Comme moi en voiture. Wouhou ! Les lions passent leur temps à dormir. En moyenne 20 heures par jour. Malheureusement, les terres où vivent ces félins sont détruites peu à peu à cause de l'agriculture. Les gazelles, les zèbres et les antilopes disparaissent de plus en plus, ce qui veut dire que les lions ne peuvent plus se nourrir. Heureusement qu'ils sont protégés par la WWF, comme nous, les pandas. C'est la fin de notre reportage. Il est temps pour moi de rentrer.

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Bon, en attendant, je vais faire un petit coucou à Lewis. Ça va me redonner du courage.

0: très bien aimé. Mais on doit d'abord ranger la salle du trône. Ordre de la reine.
1: Pourquoi elle ne range pas ses affaires elle-même?
2: Parce qu'elle est très occupée, Pardi.
3: Bah, on n'est pas prêt d'aller jouer.
4: Je vais vous aider.
3: Trop drôle. Il ressemble comme deux gouttes d'eau à la reine. Le même nez pointu comme un cactus.
4: Ça y est, c'est tout rangé. On va jouer.
5: Tout ce soleil m'a épuisée.
0: Majesté,
5: une petite sieste sera bien méritée.
0: Quelque chose ne va pas, Majesté.
5: Bah, je ne vois pas mon doudou royal. Il devrait être là.
4: Ah, le doudou, je l'ai rangé là. Lewis?
0: N'ayez crainte, Majesté. Il est juste... pas là du tout.
6: Comment ça, pas là du tout?
7: Ouh là là, elle a sa tête des mauvais jours.
0: T'as pensé à quoi en jetant le doudou dans le coffre, hein? C'est important. Quand on range les choses dans ce coffre, elles vont se mettre à l'endroit auquel on pense en les rangeant, un peu comme les portes bleues. Réfléchis, Alice.
4: Voyons, j'ai pensé à... Je sais plus.
6: Je t'ordonne de retrouver mon doudou et plus vite que ça, Lewis.
8: En attendant, tu vas m'aider à m'endormir pour ma sieste.
4: Et si on le retrouve jamais?
8: Eh bien, Lewis sera en charge de mes dodos à tout jamais.
4: T'inquiète pas, Lewis, je vais tout faire pour le retrouver.
0: Merci, Alice.
2: Tu dois te rappeler à quoi tu pensais. On pense toujours à quelque chose. Ferme les yeux.
9: Pour réfléchir, vaut mieux pencher la tête en arrière et boire de l'eau.
2: Pas du tout. Ça, c'est pour faire passer le hoquet.
9: Moi, ça m'aide aussi à réfléchir.
4: Chut. Vous m'aidez pas beaucoup, là.
2: Ok, j'ai pensé à la maquette de volcan, monter à la corde, la chasse au coucou, la contrée des bravos, les coucous.
4: Quel touiboulet! Pourquoi t'as fait ça? C'était même pas à toi de réfléchir!
9: Je sais pas, je voulais juste t'aider.
4: Salut toi! C'est rigolo ici! On est où?
7: On est au beau milieu de toutes tes pensées!
4: Parce que t'as pensé à trop de choses à la fois!
2: Désolée.
4: Faut qu'on retrouve le bon ballon. Enfin, la bonne pensée avant qu'elle disparaisse.
7: Soufflons dessus. Les plus anciennes vont rebondir plus loin.
4: Mais non, on ira plus vite en appelant les pensées récentes. Oh, les fleurs de la contrée des bravos. Oh, elles sont tellement mignonnes.
0: 3 lucioles, 4 lucioles, 5 lucioles...
8: En fait, non. J'aime pas les lucioles. Ça fait trop de lumière.
0: Et les couronnes? C'est beau, les couronnes. Une couronne, 2 couronnes... 8024 couronnes... 8025...

0: Je me disais que le nez ressemblait à une épine de cactus.
1: Un cactus?
2: Oh oh,
1: tu penses à ce que je pense?
3: On n'a pas le choix. On doit aller au jardin des cactus câlins.
4: Je ne dors toujours pas, je te signale.
5: Je suis au courant. Une petite cantine, majesté. C'est la reine de cœur qui pique le trèfle. C'est la reine de cœur.
4: Oh, comment veux-tu que je m'endorme avec une chanson aussi gnangnan? Trouve une autre idée.
5: Et si vous comptiez tous les décrets que vous avez ordonnés depuis que vous êtes reine? Hein?
3: Très bonne idée! Ce sont des souvenirs tellement plaisants. Décrets pour ne pas contredire la reine. Décrets pour aimer obligatoirement la reine. Interdiction des blagues qui ne font pas rire la reine. Décrets pour...
5: Alice.
1: Prudence! Les cactus peuvent nous câliner à tout moment.
0: C'est trop calme ici. C'est pas normal.
5: Carotte flétrie, c'est une catastrophe. Je n'arrive pas à endormir la reine. Dites-moi que vous avez retrouvé le doudou.
0: Il est sûrement là-bas.

0: ceinture. J'ai le coussin.
1: Si les affaires de la reine sont là, le doudou n'est pas loin. Oh, ils sont trop mignons.
2: C'est pas le moment de s'attendrir. On a un doudou à récupérer. Bonjour, je suis Lewis, en mission pour Sa Majesté la Reine de Cœur. Je vous remercie de me rendre le doudou royal. Non mais attendez, je dois le récupérer.
1: Il faut qu'on fasse quelque chose.
0: J'ai une idée.
3: Quelle est
1: Je l'ai. Suivez-moi.

0: reine a peut-être fini par s'endormir.
1: Le décret de la fête du silence, le décret de... Oh, tes méthodes n'endorment personne. Je décrète que

0: ップ。
1: T'as raison, il est encore plus beau. Maintenant qu'on a bien fini, on peut aller jouer le temps qu'il sèche.
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0: Enfin, mon messager de papier. Donne-moi des nouvelles de mon prince.
1: Bonjour, Rose. Tu attendais quelqu'un d'autre ?
2: J'espère que t'as terminé, parce qu'on a du pain sur la planche. Jette un coup d'œil là-haut.
3: C'est pas vrai. Ce maudit serpent a toujours une planète d'avance sur nous. Vite, il faut...
2: Qu'on trouve le roi ou le grand machin chose qui s'est fait mordre par le serpent et que tu balayes deux ou trois idées noires avec ton épée. Après, on libère le peuple opprimé, on sauve cette planète et hop là, en route vers de nouvelles aventures.
3: Ma rose.
2: Hein? La rose? Pourquoi tu parles d'elle?
3: Regarde, renard, tu vois là-haut, c'est la constellation des baobabs. Et là, tu vois, c'est la planète des moutons.
2: Ouais. Super, merci pour le cours d'astronomie. Mais où tu veux en venir?
3: L'étoile qui est en train de s'éteindre, c'est B612, notre planète.
2: Quoi? Il a pas osé faire ça?
3: Il faut qu'on y aille tout de suite. Allez, vite! Oh, ma rose. Tiens bon, j'arrive. Je ne laisserai jamais le serpent te faire du mal. Il n'a pas intérêt à toucher un seul de tes pétales. B612, tu m'as tellement manqué. Ma rose. Ma rose. Non.
2: Petit prince, j'arrive!
3: Elle n'est plus là.
2: Hein?
3: Oh. Ma rose, où es-tu? Réponds-moi, s'il te plaît. Rose!
2: J'ai fait le tour de B612. Aucune trace de la rose. Petit prince, t'as vu? Il y a quelque chose sous le caillou.
3: C'est une lettre de ma rose.
0: Mon prince, si tu trouves cette lettre, c'est que tu es enfin de retour sur notre cher astéroïde B612. Le serpent m'a emporté, m'arrachant de terre comme un vulgaire pissenlit.
2: Profiter de notre absence pour s'en prendre à une petite rose sans défense, c'est vraiment lâche.
1: La lâcheté, c'est pour les humains. Moi, je suis juste malin. Qu'en dis-tu, mon jeune ami?
3: Où est ma rose? Dis-le-moi!
1: Où serait le jeu si je te donnais toutes les réponses? Ta précieuse fleur se trouve là où tu ne pourras jamais la retrouver sur ma planète.
3: Tu es injuste, déloyal et perfide!
1: Oh, que de compliments! Quand bien même tu écumerais la galaxie pour l'éternité, jamais tu ne la retrouveras. Je te laisse avec ta peluche. Ta douce amie me manque déjà. Au revoir, petit prince.

0: rose, même s'il faut qu'on passe tout l'univers au peigne fin, d'accord?
1: Tu ne comprends pas, Renard. La rose ne peut pas survivre très longtemps déracinée. Éloignée de B612, elle va se faner et mourir.
0: Décidez-moi, faut toujours qu'elle débarque au bon moment, celle-là. Allez, au boulot! Aide-moi à nous débarrasser de ces bestioles.
1: Non.
0: Bon, d'accord, ta rose a disparu, t'es malheureux, j'ai compris. Mais si tu ne te secoues pas maintenant, c'est moi qui vais y passer.
1: Tiens bon, Renard. Merci, mon ami. Ton énergie m'a donné espoir.
0: Ça sert à ça, les amis. À un moment, j'ai bien cru que t'allais jamais venir m'aider. Ne t'en fais pas, petit prince. Si on sauve la rose, on sauvera notre planète en même temps.
1: C'est dur, tu sais. C'est vrai qu'on a sauvé beaucoup de planètes. Mais là...
0: Ouais, mais t'inquiète, on va l'aplatir, le serpent, comme une crêpe.
1: Oui, le serpent a commis une grave erreur en s'en prenant à ma rose. On va trouver où il se cache. Malgré toutes nos rencontres, on ne sait presque rien de lui. C'est vrai, on ne sait même pas d'où il vient. Et pourtant, il vient bien de quelque part.
0: Il a peut-être sa propre planète, t'imagines? Oh, ça doit être un endroit horrible avec des idées noires dans tous les coins. Ouais, tout bien réfléchi, je ne suis plus aussi sûr d'avoir envie d'aller la délivrer, ta rose.
1: Et si nous allions interroger les gens que nous avons libérés de l'influence du serpent? Ils en savent peut-être plus.
0: D'accord, mais il y en a eu un paquet. Ça fait un bout de temps que j'ai arrêté de les compter.
1: L'astronome de la planète des chlorophylliens.
0: Ce grand malade qui avait volé toutes les étoiles.
1: Justement, il les connaît toutes par cœur. Il a forcément entendu parler de la planète du serpent. Allons-y.
0: Revoilà le poulet de l'autre allumé.
1: N'aie pas peur, Renard. Elle est parfaitement inoffensive. Je suis content de voir que l'astronome t'a réparé. Peux-tu nous guider jusqu'à ton maître?

0: Tu vois? Il est content de nous revoir.
1: Oh, mais moi, je descends pas de l'avion.
2: La planète du serpent? Vous ne la trouverez sur aucune carte.
0: Pourquoi ça?
2: Parce que le serpent était là avant la création de l'univers, quand tout n'était que froid et ténèbres.
1: Oh, super, vraiment génial. Et dire qu'on vient de traverser la galaxie juste pour entendre ça.
0: Merci beaucoup, Antoine.
2: Non, c'est moi qui te remercie. Tu m'as guéri de ma folie. Les étoiles sont quand même plus belles dans le ciel que prisonnières dans mon planétarium.
0: Bon, essayons d'aller voir quelqu'un d'autre. Alors, l'astronome a parlé des ténèbres. Et si on rendait une petite visite à notre ami l'Odion de la planète des Globus? Les ténèbres et la lumière, c'est un peu sa spécialité.
1: Oh, moi je me rappelle surtout des gros yeux tout moches qui nous ont poursuivis.
2: Ma chouette va vous guider jusqu'à lui. Elle connaît un raccourci du côté de la nébuleuse du berger.
0: Merci pour tout, Antoine. Au revoir.
2: Au revoir, petit prince.
0: À bientôt.
1: C'est ça, à la prochaine, le poulet.
3: Alors comme ça, vous cherchez la planète du serpent, hein? Le serpent est né dans l'obscurité. Il n'a eu aucun mal à me trouver, moi, qui avais si peur du noir.
0: Vous voulez dire que je dois le chercher dans le noir?
3: Oui, je pense que tu le trouveras là où aucune étoile ne brille. Oh, c'est l'heure. Bonsoir, mes amis.

0: petit peu vive.
1: Il est toujours aussi cintré.
2: Je crois qu'il nous faut plus d'indices. Tu te rappelles du roi Wang et de sa sœur jumelle, la reine Feng?
1: Ouais, et j'ai pas oublié non plus l'oiseau de feu qui grillait tout sur son passage.
2: Oh.
1: Un vrai barbecue.
2: Tu ne veux pas arrêter de râler? La reine Feng a lu tous les livres de l'univers. Elle pourra peut-être nous dire où trouver l'obscurité dont parlait l'Odion.
3: D'après mes livres, la planète du serpent est constituée d'illusions. Elle n'a pas d'emplacement fixe et revêt différentes apparences car elle existe en chacun d'entre nous.
4: Encore une énigme. Je vous rappelle qu'on est pressé, on a une rose à sauver. C'est pour ça qu'on cherche le pays de l'obscurité.
5: La morsure du serpent m'avait plongé dans un abîme de désespoir. Petit prince, peut-être que le seul moyen de trouver sa planète, c'est de perdre espoir.
3: Bien sûr, car un cœur désespéré est un cœur plongé dans l'obscurité.
2: Merci pour vos précieux conseils, mais jamais je ne perdrai espoir, car c'est ce qui me relie à ma rose. Allez, viens, renard. On ferait bien de continuer à chercher. Oh, l'oiseau de feu!
6: Bonjour.
2: Que veux-tu me dire, mon bel oiseau? Le serpent est nécessaire à l'équilibre de l'univers. Il est l'ombre de toute lumière et rien ne peut le détruire.
1: Ben voyons, de mieux en mieux. Il est en train de nous dire que toute cette histoire ne s'arrêtera jamais.
2: Non, parce que le serpent peut être contenu pour un moment, comme un génie dans une lampe.
1: Quoi? Le serpent est un génie? Oh!
5: Mais comment, petit prince?
3: Comment vas-tu contenir le serpent?
2: Avec mon imagination. Au revoir et encore merci.

0: Mais où suis-je ?
1: Oh, bien dormi. Sois la bienvenue dans ma demeure, belle plante.
0: Toi, laisse-moi tranquille.
1: Tu n'es pas bien ici. J'ai pourtant fait un effort, j'ai créé un soleil rien que pour toi.
0: Non ! Ne t'approche pas de moi.
1: Tu étais moins hostile lors de notre dernière rencontre sur B612.
0: C'est parce que je ne te connaissais pas. Mais je ne me laisserai pas séduire une deuxième fois. Ça, non. Je l'ai promis à mon petit prince.
1: Allons, à quoi bon le nier, toi et moi ? On se ressemble. Nous piquons tous deux les imprudents. Et nous ne pensons qu'à nous-mêmes.
0: Je refuse de t'écouter, serpent sournois. Et quand le petit prince viendra me délivrer, je ne donne pas cher de tes écailles.
1: Si tu attends ce cher petit prince, tu prends le risque de te faner d'ennui. Il est à des millions d'années-lumière d'ici. Jamais il ne pourra arriver jusqu'à toi.
0: Tu mens. Je suis sûre que mon prince est déjà en route pour me sauver.
2: On a parcouru toute la galaxie en vain. On n'a rien trouvé du tout. Il faut se rendre à l'évidence. Le serpent a gagné.
3: Ne dis pas ça, petit prince. On n'a peut-être pas assez cherché dans les trous noirs. Il est forcément caché quelque part.
2: Tu ne comprends pas. Loin de notre planète, ma rose va mourir. Et tout ce qu'on aura fait n'aura servi à rien.
3: Hein ? Qui me lance des cailloux ?
4: Petit prince, accroche-toi !
2: Les idées noires,

0: petite phrase. Renard. Oh non. Mon avion.
1: Je te tiens.
0: On n'a même plus notre avion. Cette fois, tout est fichu.
2: Petit prince. Quoi ? Et qui a éteint la lumière ?
0: Ah ! Adieu, ma rose. Tu vas terriblement me manquer.
2: La tête qui tourne, qu'est-ce qui s'est passé?
0: Regarde, il fait tout noir. L'Odion nous a dit de chercher le serpent là où aucune étoile ne brille. On doit être sur la bonne voie.
2: D'après toi, on tombe toujours ou on s'est arrêté?
0: Difficile à dire puisqu'on ne voit rien du tout. Je sais, mon épée va nous éclairer.
2: Y a un problème?
0: Je ne peux pas utiliser mon pouvoir. Mon carnet aussi ne fonctionne plus. Mais qu'est-ce qui m'arrive?
2: D'accord, tire la langue.
0: Pardon?
2: Ne discute pas et tire la langue. Allez!
0: Je vois.
2: C'est bien ce que je pensais. T'as perdu espoir. Mais c'est très bon signe.
0: Comment ça, bon signe?
2: Bah oui, rappelle-toi ce qu'a dit le roi Wang. Peut-être que le seul moyen de trouver la planète du serpent, c'est de perdre espoir. Et quand on perd espoir, on y perd forcément quelque chose. Bah toi, ce sont tes pouvoirs. Mais moi, ça va, je me sens bien.
0: Tu as peut-être raison, c'est logique. Mais maintenant, on est sans défense face au serpent.
2: Non. Hein?
0: Oh!

0: Tu as vu, Renard? On aurait dit un des réverbères de l'Odion. Mais il était bizarre. Comme si c'était... Hein? Oh. Oui, ma main passe à travers.
1: T'as vu là-haut? C'est la montre du grand horloger. Et ça, c'est le sous-marin de Brick et Brock.
0: Des illusions d'optique. Tu te souviens? La reine Feng nous en a parlé. Ça veut dire qu'on ne doit plus être loin.
1: Ouais. Sauf qu'on n'a pas l'ombre du commencement d'un début de piste. Je ne vois ni écailles, ni pétales de rose à l'horizon. Hein?
0: Bonjour. Vous m'entendez?
1: Te fatigue pas, c'est encore une illusion.
0: Monsieur! Auriez-vous la gentillesse de nous indiquer le chemin de la planète du serpent?
2: Je suis moi aussi en quête de cette terrible planète.
1: Ah bah non, visiblement c'est pas une illusion d'optique.
3: Je m'étais assis sur ce banc pour me reposer un instant, mais le temps n'existe pas dans cet étrange endroit. Ainsi, je ne saurais vous dire si je suis là depuis une seconde, une minute ou un mois.
1: D'accord. Et dites-moi, si vous faites des rimes, c'est pour la frime?
2: Je me prénomme Melbonne, musicien et poète. Mes chansons apportaient rire et larmes sur ma planète. Jusqu'à ce que ma tendre muse, qui m'inspirait par sa grâce, ne disparût un triste jour sans me laisser la moindre trace. Sans elle, je ne puis plus chanter ou conter mes histoires, plongeant ainsi toute ma planète dans le plus profond désespoir. Je viens de la planète de la poésie.
0: La planète de la poésie? Mais on n'y est jamais allé. Et j'ai toujours cru que le serpent n'avait qu'une seule planète d'avance sur nous, mais si ça se trouve, il y en a plein d'autres qu'on n'a pas réussi à sauver. Mais c'est terrible!
2: Avant de disparaître, ma muse m'avait parlé d'un mystérieux serpent qui peut tous les souhaits exaucer. C'est pourquoi, depuis ce jour, je n'ai cessé de le chercher.
0: Nous y sommes presque, Melbonne. Les indices qui nous ont conduits ici nous mèneront jusqu'à lui. Faites-moi confiance. Je me souviens de ce que nous a dit la reine Feng. Elle a dit que la planète du serpent était constituée d'illusions. Ce qui veut dire que nous l'avons trouvée.

0: Regardez cette inscription. Ici, perdez tout espoir.
1: Ouais, mais nous, c'est bon. On l'a déjà fait, ça.
2: Le pire reste à venir, Renard. Mais pour l'instant, traversons ce labyrinthe.
3: Je suis sûr que le serpent se cache de l'autre côté.
4: Enfin, mon prince. Que disais-tu déjà? Ah oui, que le petit prince ne pourrait jamais me retrouver ici. C'est bien ça?
5: Eh bien oui, apparemment je l'avais sous-estimé. Mais ce garçon ne m'empêchera pas de te garder ici. Tu m'appartiens pour toujours. Car afin de te retrouver, ma chère, le petit prince a dû se condamner à partager le sort de tous ceux qui ont perdu espoir. Et jamais personne n'a quitté la planète du serpent.
2: Renard, réveille-toi. Renard, ne me laisse pas tout seul, s'il te plaît. Je n'abandonnerai pas si près du but.
5: Tu n'es pas comme les autres. Tu es la seule dont je supporte la compagnie.
2: Ce lieu est rempli de tristesse. Écoutez, les arbres pleurent.
6: Vous voici à la porte du fleuve noir.

Les trois voyageurs continuèrent leur chemin, toujours dans la bonne humeur, et se retrouvèrent dans le désert. L'épervier, non loin de là, volait haut dans le ciel. Il était triste. Sa compagne venait de le quitter. Pendant qu'il essuyait l'une des nombreuses larmes qui perlaient le long de son visage, il vit le lion, l'éléphant et le singe de bonne humeur répandant la gaieté autour d'eux. Machinalement, l'épervier se mit à les suivre, emporté par le tourbillon de joie que répandaient le lion, l'éléphant et le singe. L'épervier oublia instantanément ses peines. Nos quatre voyageurs continuèrent leur chemin, toujours dans la bonne humeur. Ils traversèrent des contrées aux paysages très variés et colorés en répandant la joie autour d'eux. Et en entraînant plusieurs autres animaux.

0: Tour à tour, le serpent, le chacal, la hyène, la girafe, le crapaud, le rat, la tortue et de nombreux autres animaux innommables oublièrent leur peine en les suivant. La promenade dura 7 jours. 7 jours durant lesquels le lion était constamment de bonne humeur. Des milliers d'animaux s'étaient à présent joints à lui et il en était plus qu'heureux.
1: Rires.

Épuisé mais heureux, celui-ci décida de mettre fin à la promenade. Les animaux ne savaient quoi faire ensuite à ce moment-là. C'est alors qu'ils eurent une idée, celle d'instituer le lion comme roi de la savane, car c'est grâce à lui qu'ils avaient oublié toute leur peine et ils étaient désormais prêts à se soumettre à son autorité. Le lion accepta cette proposition. C'est depuis ce jour que le lion est devenu roi de la savane.

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0: brigade.
1: Du pain perdu cuit au feu de dragon.
2: Ah, j'adore ça.
3: Miam, on peut préparer les prochains.
1: Je m'occupe de les tartiner de sucre.
2: Non, merci.
4: À chaque fois que vous m'aidez, c'est une catastrophe. Alors si vous mettiez plutôt la table.
3: Mais c'est trop nul de mettre la table.
1: Nous aussi, on veut cuisiner, pas juste mettre les assiettes. Allez, s'il te plaît, Vermillon. On sera super sages, c'est promis.
4: Non. Oh. Ah, oh, c'est d'accord, si vous voulez.
3: Ah, ouais, ouais.
4: Oh. Oh. Bien joué. Bravo. Le pain perdu est immangeable maintenant. Je vous le redis et je vous le répète pour la dernière fois. Plus jamais on ne cuisinera ensemble tous les trois.
1: Excuse-nous, Vermillon.

0: Mes adorables petites gargouilles, elles sont tombées et bam, ratatinées. Venez vite.
1: Allez-y, moi je retourne en cuisine. Pas besoin de toute la brigade pour réparer trois petites gargouilles.
2: Non, attends Vermillon, il y a deux autres messages. Il y a peut-être une mission pour toi. Cette fois, ça m'a l'air d'être une véritable urgence. Vite, ouvrons le troisième message.
3: On a besoin de vous, la brigade des dragons, ou la ville sera vite complètement sous l'eau.

0: que c'est une urgence, je viens avec vous. Parce que moi, je travaille jamais le ventre vide.
1: La priorité, c'est Plumette. Espérons que le pilier ne s'est pas déjà effondré.
0: Et devinez pourquoi j'ai encore le ventre vide.
1: Vous l'avez compris la première fois, tu sais. D'accord, redressons ce rocher. Vermillon, approche-toi et crache ton magma. Parfait, maintenant on attend la brigade sur la place Kraken.

0: Oh, merci la brigade. Grâce à vous, on a évité la catastrophe.
1: Qui a bien pu faire ça? Vous avez une idée?
2: Pas encore, non, mais on a bien l'intention d'enquêter.
3: C'est une très bonne idée de mener l'enquête, mais avant, vous allez réparer mes gargouilles, pas vrai? J'étais en train de chantonner quelque chose du genre « Quelle journée magnifique, la la la la la !» Et flan, la première gargouille est tombée.
4: Alors à mon avis, c'est sa façon de chanter qui a causé ça. Les gargouilles sont très sensibles des oreilles.
2: C'est très étrange ça, on dirait des traces de dents. Comme si quelqu'un avait mâchouillé les gargouilles.
5: Il y avait la même chose au nid de Plumette. On aurait dit que quelque chose avait carrément croqué le pilier.
4: Et la fontaine de la place Kraken, elle était grignotée de la même manière.
2: Est-ce qu'on aurait affaire à une créature mangeuse de pierre, vous croyez? C'est dégoûtant. C'est le bonnet de Tommy, ça. Qu'est-ce qu'il pouvait bien faire dans la fontaine?
5: Coucou, Tommy!
6: Oh, la brigade des dragons! Qu'est-ce qui vous amène? Je parie que vous voulez goûter à ma soupe de boue.
5: Vermillon en sera sans doute ravi. Il a pas pris son petit déjeuner.
2: Tommy, on a retrouvé ton bonnet dans la fontaine.
6: Mon bonnet? Mon bonnet! C'est trop gentil d'avoir pris la peine de me le rapporter.
5: Pour être honnête, on te l'a rapporté parce qu'il y a eu une catastrophe à la place Kraken ce matin.
6: Ah bon? Mais mon bonnet, je l'avais prêté à Fripon hier. Est-ce que ce petit coquin serait sorti sans ma permission? Oh, ce qu'il peut être vilain.
2: Fripon?
6: Fripon, c'est son nom. Il est trop mignon, vous ne trouvez pas? Je viens de l'adopter.
5: Oh, mais c'est un mange-tout! Il est si mignon!
4: Et d'après vous, pourquoi est-ce qu'on appelle ces créatures des mange-tout?
2: Les mange-tout sont des créatures connues pour être très voraces, c'est vrai.
5: Est-ce que par hasard, ils mangent de la pierre?
6: De la pierre? Fripon? Oh, Fripon! Eh oh, Fripon, reviens! Reviens, Fripon!
4: Oh. Le point positif, c'est qu'on a trouvé notre coupable.
6: Fripon adore se rouler dans la boue, éventrer les poubelles ou creuser des trous, mais il ne mange pas de pierre.
2: Il y a forcément une explication à ce phénomène, et on va retrouver Fripon, t'inquiète pas.
4: Mange-tout. Animal domesticable, il est très joueur et très câlin. Il a besoin de pierres de paillettes afin de pouvoir limer ses dents.
2: Oh. C'est quelles dents?
6: Fripon!
4: Tommy, t'as dû oublier ce tout petit détail. Les dents du mange-tout poussent en permanence et si elles ne sont pas limées régulièrement, alors c'est très vite le désastre.
5: Tommy, on a forcément dû te parler d'une pierre de paillettes au refuge pour les dents de Fripon. Essaie de te souvenir.
6: C'est possible, je sais plus, j'arrive pas à me rappeler.
2: En tout cas, maintenant, tout s'explique. La ville entière a été construite en pierre de paillettes et comme Fripon doit se limer les dents chaque jour, il peut s'en donner à cœur joie à Ville Tanière.
5: Pas de panique, la brigade des dragons est là. Et à chaque problème, il y a toujours une solution.
2: Oui, mais avant tout, trouvons-le.

0: survivra jamais seul dans la nature. Il a besoin de son lit douillet, de son doudou qui pue, de sa soupe préférée.
1: Sa soupe préférée? Oh! Les Mangetous sont connus pour leur flair exceptionnel. Alors l'odeur de son plat préféré devrait l'attirer, tu crois que tu...
0: Oui, bien sûr!
1: Fripon adore la soupe aux déchets. On va en faire une et il pourra pas y résister.
0: Je vous le dis, ici c'est vraiment le meilleur endroit du monde.
2: Ce serait pas le plat préféré de Tommy plutôt que celui de Fripon?
3: Je dirais des deux apparemment.
1: Venez, il faut charger le drago-camion.
0: Non, pas ces déchets-là. Les meilleurs déchets, ceux qui donnent à la soupe toute sa saveur, ce sont les déchets qu'on trouve tout au fond. Les violets, regardez, oh, comme cela.
4: Burk, c'est une horreur. Burk, ça sent tellement mauvais.

0: Et maintenant, au fourneau. Allez, Vermillon, viens nous aider.
1: Qu'est-ce que j'ai dit ce matin? Plus jamais de ma vie, je cuisinerai avec vous deux.
0: Mais cette fois, c'est différent, c'est pour Tommy. Des boules magma nous aideront à faire cuire la soupe plus vite. Ça prendra plusieurs jours sinon.
2: Sans toi, Vermillon, c'est fichu.
0: Tommy, tu es sûr que Fripon aime cette soupe? Elle a pas vraiment l'air de la tirer.
2: Tu n'as pas à t'inquiéter, cette soupe est bien meilleure que son odeur. Et Fripon le sait.
3: Qu'est-ce que ça sent?
4: À l'aide!
0: Regardez! La brigade des dragons! Il faut consolider la tour! Vermillon, Auria, à vous de jouer!
2: Très vite comprendre pourquoi.
5: Une pierre de paillettes, chouette.
0: Est-ce qu'il va bien? Il a l'air bizarre.
2: Oh oui, il va bien. Il vient juste d'avaler 3 bols de soupe. Mais ne vous en faites pas, je l'ai arrêté à temps. Il en reste assez pour nous. Alors,

0: Merci pour moi.
1: Des fois, c'est comme si un autre prenait le contrôle de mon moi-même. Bonsoir, Madame la Lune. Nom d'un chien, elle est pleine. C'est la nuit du loup-garou. La terrible mutation a commencé. Ma masse musculaire enfle de manière considérable. D'ignobles protubérances me poussent sur la tête. Mon poil s'ébouriffe. Je suis en train de devenir un monstre. Il faut vite que je m'enferme avant de massacrer des innocents.
2: Mais qu'est-ce que c'est-il donc que je m'arrange ?
3: Rentre un plan !
2: Mais c'est qui m'a tout saccagé, Scornio ?
4: Y'en a marre ! Chaque pleine lune, c'est pareil.
1: C'est pas juste, c'est toujours moi qui prends pour l'autre.

0: Merci pour moi.
1: J'adore les stars, si lointaines, si intouchables. Béatrice Dalle, Sophie Marceau. C'est Chuck Morris, le Texas Ranger. Mon idole! Monsieur Morris, j'adore ce que vous faites. Je suis un fan. Dégage, sale clébard, ou je te plombe la truffe.
2: Il me fait renifler son colt. Quel honneur.
3: J'avoue, monsieur ne marche pas à l'intimidation.
1: Waouh, regarde-moi ça. Une femelle caniche, là-bas.
4: Hein, quoi? Monica Bellucci? Où ça?
5: Je vois rien, monsieur Morris.
4: Bah, elle est où, mon...
1: L'homme invisible! J'adore ce que vous faites! J'ai vu tous vos films!
6: Les stars, c'est encore plus magique de les voir en chair et en os.

0: faire du dressage.
1: Ah, ce kid, il veut devenir cow-boy. Alors il vient de temps en temps pour que je le dresse. Il est marrant.
0: Un jour, j'arriverai à te monter, Jolly Jumper.

0: peur. Et dire qu'aujourd'hui, je t'avais apporté une vraie selle de cow-boy.
1: Hey, hey Julie Jumper, moi aussi, j'ai un cadeau pour toi. Ta-da!
0: Voilà! Et hop! T'as vu ça, Lisette?
2: Le problème des cow-boys, c'est qu'ils sont têtus.
0: Ok, pas de sel pour le moment.
3: Kid, où es-tu passé encore?
1: Ça sent pas bon, ça. Tu vas passer un sale quart d'heure.
4: Montanabile, qu'est-ce qu'un voleur de bêtes dans ton genre vient faire à Nottingham?
5: Shérif Elias, jamais je me permettrai de voler une bête dans votre ville. Mais qu'est-ce qu'elle faisait là, elle?
4: Mystère.
5: Mais ça se met partout, ces bestioles.
4: Gare à toi, Montana. Je t'ai à l'œil.
3: Qui? Regarde dans quel état tu as mis tes habits. Qu'est-ce que tu as fait?
0: Juste un peu de rodéo, tante Martha.
3: Du rodéo? Oh, écoute-moi, monsieur le cow-boy. Si je me décarcasse pour t'apprendre les bonnes manières, c'est pas pour que tu traînes dans la boue en faisant du rodéo.
0: Mais pour les bonnes manières d'un cow-boy, c'est important, le rodéo.
3: Kid, je fais tout pour que tu deviennes quelqu'un de bien. Bon, écoute, Kid, j'ai une mission pour toi.
0: Wow! Une vraie mission de cow-boy?
3: Presque. Devine qui j'ai invité pour le thé. Mrs. Molson, celle qui se prend pour la dame la plus distinguée de Nottingham.
0: Mais quel rapport avec moi?
3: Je veux que tu prennes le thé avec nous. Que tu montres à cette dame comme je t'éduque bien, comme tu es propre, élégant, poli, exemplaire. Je veux que Mrs. Molson te trouve mieux élevée que sa fille Joanie. On va lui en mettre plein la vue à celle-là. Bon, commençons par te faire prendre un bain.
0: Oh non.

0: Belle journée, n'est-ce pas?
1: Tu as fini? Bien! Alors,
2: je vais mettre celui-là, c'est mon préféré.
1: Oh non, non, non, non, non, non, non. Aujourd'hui, tu mets ton plus beau costume.
0: Jetez à l'œil, Montana.
1: Voilà, quel garçon élégant. Il manque un petit détail. La touche finale. Parfait. Rejoins-moi en bas, Kid.
3: Salut, Kid.
2: Salut, Lisette.
3: Oh, c'est quoi cette odeur? Tu dresses un putois ou quoi?
2: Laisse tomber.
3: Tu viens jouer dans la prairie avec Jolly Jumper?
2: Je peux pas, je prépare des gâteaux avec Tante Martha. C'est pour le thé.
3: Quoi? Oh, c'est nul.
1: Je t'attends, Kid. Nos invités vont arriver.
0: Il y a bien une bête qui va se laisser voler dans cette ville.
1: C'est l'heure, tiens-toi prêt. On va leur montrer ce que c'est qu'une jeune fille bien élevée.
2: Mrs. Molson, Joanie, soyez les bienvenus.
4: Ravie de vous recevoir, très chère.
1: C'est un plaisir de venir chez vous. C'est drôle, j'avais le souvenir que c'était mieux décoré.
3: Je peux pas venir, je fais des gâteaux pour le thé.
0: Je te vendrai à la mine pour tirer les wagonnets.
3: Jolly Jumper!
0: Viens!
3: Pas si vite! Bandit! Tire-les toi-même, tes wagonnets!
0: Le cheval!

0: Joanie, chérie, peux-tu me servir un nuage de lait, s'il te plaît? Oh, c'est très bien, ma chérie.
1: Kid, peux-tu servir le sucre à nos invités, s'il te plaît? Il est tellement attentionné.
2: Je vais l'aider.
0: C'est bien ma fille, ça. Généreuse et dévouée.
2: Lisette, mais qu'est-ce que tu fais?
3: Montana Bill veut voler le joli jumper.
2: Bon, cachez-vous dans la remise. Faut que vous soyez très discret, d'accord?
3: Promis, Kid, on fera pas un bruit.
2: Attention! Joli jumper, non!
0: Qu'est-ce qui se passe, Kid? Il faut que je vienne vous aider.
2: Non, non, c'est bon, on arrive.
4: La boîte de gâteau s'est renversée.
2: Pas grave. C'est bon, je les ai! On y retourne!
1: Chut!
0: Original, cette recette!
1: Tous les ingrédients viennent de votre épicerie.
0: Oh! Eh bien, c'est vraiment fameux!
1: Un peu trop cuit, peut-être.
2: Oh oh!
3: Savonnette?
1: Kid, tu veux bien nous jouer un morceau de piano?
2: Vraiment?
1: Mm-hmm.
3: Oh! Il vient par ici, Joey Jumper! Un fil par le saloon.

0: Ein Tempel.
1: Oh, et donc? Qu'est-ce que c'est que ce cheval?
2: Il est où, ce poulain?
3: Mais qu'est-ce que vous faites chez moi? Et qui vous a permis d'assommer mes invités?
4: Mrs. Molson, vous allez bien?
5: Il reste plus qu'une seule issue possible.
6: Ah, on est coincé dans le saloon. Comment faire sortir Julie Jumper sans tomber sur Tante Martin? Oh, j'ai un plan.
5: Faudra bien que tu sortes, mon minou. J'ai tout mon temps.
6: Montana Bill surveille l'entrée du saloon. Tu crois qu'il va tomber dans ton piège?
7: Ouais, vous inquiétez pas. Je connais le point faible de Montana Bill.
6: C'est parti!
2: Non, mes lunettes! Oh, je vois plus rien! Oh,
5: mais...
2: Tu m'échapperas pas cette fois!
6: À nous de jouer, Joanie!
8: N'essayez pas de faire ça chez vous, les enfants.
2: Hop,

0: habile.
1: Mm-hmm. Et on dirait que votre prisonnier s'est échappé, les enfants.
0: Oh, il s'en tire bien, le bandit. Mais il a reçu une bonne leçon.
2: J'ai été empoisonné, assommé. C'est bien la dernière fois que je viens dans votre lieu de perdition.
3: Non mais dites donc, j'ai rien fait moi. C'est lui, c'est le goujat qui vous a assommé.
2: Ah oui, eh bien, on va lui apprendre les bonnes manières.
3: Vous n'allez pas nous quitter comme ça, cher monsieur. Au revoir, cher monsieur.

0: Que j'ai faim. Vous êtes sûr qu'il ne reste rien à manger? Même pas un tout petit biscuit?
1: Il faut qu'on refasse notre stock de provisions. On a presque plus d'eau.
2: Il doit bien y avoir un endroit où manger dans ce désert.
1: Et ça fait 3 jours que je n'ai pas pu prendre de douche. Chic, tu vois quelque chose?
3: Non, il n'y a rien, des kilomètres et des kilomètres.
0: Il reste ces quelques boulettes d'Azrock.
3: Eh non, mais pardon, les gars, c'est moi ou il y a des mirages? On dirait que quelqu'un s'avance vers nous.
0: Vous avez entendu? Allons voir ça. Pas question de rater un éventuel petit-déj.
3: Doucement, doucement, Soufflicouane. Il y a peut-être des braconnières dans le coin. Soyons vigilants. Des voleurs. Soufflicouane, à l'attaque! Sans hurlant!
0: Reste allongé, Zora!

0: Est-ce que par hasard vous auriez quelque chose à manger?
1: Non mais ça va pas de faire peur aux gens comme ça. Il y a quelque chose qui cloche chez vous. On se met pas à crier au milieu du désert. Oh, calme-toi, souffle-iguane, tout douce, mais rien. Ce ne sont que des gamins.
0: Pardonnez-nous, nous ne voulions pas vous ennuyer. Mes amis et moi-même sommes à court de provisions. Auriez-vous la générosité de nous donner quelque chose à manger?
1: À manger? Vous m'avez pris pour un aubergiste ou quoi? Je transporte un chargement précieux, pas de la nourriture. Mon souffle-iguane et moi, on doit mener cette cargaison de pierres de lune à Kassar. Bon, ben j'ai pas que ça à faire, moi. Mais je peux vous indiquer la route pour rejoindre l'auberge de l'Oasis. C'est le point relais le plus proche.
2: Ouais, ce serait super sympa. Parce que là, on n'a plus que les boulettes de nos imagos à manger et c'est vraiment pas bon.
1: Non mais t'entends ça? Il a mangé les boulettes de son imago.
0: Et donc cette auberge, on y va comment?
1: Ah oui, je vais vous montrer. C'est pas loin. Vous verrez, les propriétaires sont très accueillants. Même avec les mangeurs d'imagoulettes.
3: Cette auberge est en piteux état. Je préfère rester dans la scaravane, moi. Hey, vous me rapporterez de quoi manger?
2: Bonjour, il y a quelqu'un ici?
4: Solim, tu n'as pas entendu les clients? Des clients? Des imagos!
2: Sympa ton dessin, t'as du talent, mais c'est quoi?
4: C'est mon ami imaginaire, vous voulez que je vous parle de lui?
5: Oh, pardonnez mon fils, il a toujours la tête ailleurs. Malheureusement, vous arrivez au mauvais moment. La source de l'Oasis se tarit de plus en plus. Nous devons faire des restrictions d'eau le temps de trouver une solution. Donc, en attendant, pas de douche.

0: et nous ne pourrons vous offrir qu'une cuisine très rudimentaire.
1: Mais peu importe. Sachez que vous êtes les bienvenus dans notre...

0: enfin de la nourriture.
1: Et si tu nous parlais un peu de cet ami imaginaire? Ça m'intéresse beaucoup.
2: Attends, je vais te montrer à quoi il ressemble. Il ressemble un peu à un floribou, sauf qu'il peut aller sous l'eau et qu'il a une corne.
3: Est-ce que tout se passe bien ici?
1: Solim, arrête d'embêter nos amis avec tes histoires. C'est juste un dessin, voyons. Je trouve que votre fils est vraiment très créatif.
3: Oui.
1: C'est un petit garçon formidable. Seulement, il est vraiment... oh là là, vraiment tête en l'air. Il a beaucoup de mal à faire ses corvées. Il oublie toujours ce qu'il doit faire et retourne dessiner cette étrange créature.
4: Eh bien, en fait, des enfants comme Solim, j'en ai croisé beaucoup. À l'Académie des Arcanistes.
3: Quoi ?
5: Hein ?
4: Je ne suis pas une experte, mais je sais reconnaître un futur arcaniste quand j'en vois un. Et Solim a tout ce qu'il faut pour en être un. Ça ne fait aucun doute.
6: Mais comment pouvez-vous dire ça ?
4: L'ami imaginaire que Solim dessine est son futur imago. Très bientôt, Solim va vivre son imagénèse.
6: Attendez, son ima quoi ?
7: Son imagénèse. Le rituel pour créer son imago.
1: Mais non, c'est impossible. Il n'y a jamais eu aucun arcaniste dans notre famille.
7: Oh, ça n'a pas d'importance. Ça peut se révéler en n'importe quel enfant. Oh.
6: Vous êtes en train de me dire qu'un imago va venir s'installer chez nous ?
8: Oui, c'est génial, vous trouvez pas ?
1: Mais nous ignorons tout d'eux. Ils donnent beaucoup de travail et ils posent des problèmes, n'est-ce pas ?
7: Quoi ? Bien sûr que non, les imagos sont formidables. Avec eux, il n'y a jamais de problème.
1: Mon pauvre petit Solim est beaucoup trop jeune pour avoir un imago.
4: En fait, non, c'est tout le contraire. Solim doit absolument créer son imago avant d'être trop grand. S'il attend trop longtemps, il disparaîtra de son imagination. Et Solim grandira en portant toujours ce manque, comme un vide qu'il ne pourra jamais combler.
7: Quand un enfant s'apprête à faire son imagénèse, il entre normalement dans une transe créative où il exprime son imaginaire d'une façon ou d'une autre. Dessin, musique, chant... Vu l'âge de Solim, il a déjà dû faire plusieurs dessins, non ?
6: Une transe créatrice ? Alors c'était ça. On ne savait pas.
4: En tout cas, il ne faudrait pas rater la prochaine opportunité, car Solim est déjà grand et sa prochaine transe pourrait bien être la dernière. S'il la rate, il ne pourra jamais créer son imago.
6: Vous savez, chez nous, on parle très peu des arcanistes. En fait, nous ne savons presque rien sur eux, mais nous sommes prêts à faire le nécessaire pour aider Solim.
1: Oui. S'il faut accueillir un imago ici pour que notre fils soit heureux, alors on apprendra à vivre avec. Vous pouvez nous aider ?
8: Bien sûr !
9: Un rituel d'imagénèse, ça doit être super compliqué. Comment on va faire ça ?
7: Oh non, il n'y a rien de sorcier là-dedans, tu sais.
4: Kemi a raison, un tel rituel demande beaucoup de précision et nécessite quelques éléments spécifiques. Mais quand on sait quoi faire, c'est pas très compliqué.
8: En plus, c'est magnifique, c'est le plus beau moment au monde.
9: Ah oui, parce que moi, j'y connais rien, j'ai jamais vécu d'imagénèse. J'ai aucune idée de ce qui se passe. C'est vrai, moi, c'est Azrok qui m'a choisi.
8: Les jours où mon pico est apparu, il s'est empressé de monter sur ma tête. C'était vraiment super drôle, on n'arrivait plus à s'arrêter de rire.
7: Oh oui, moi j'étais avec ma maman quand j'ai fait mon rituel. C'est elle qui m'a aidé à choisir mon tamine et à créer Armadiod, c'était super.
4: Quand Floribou est arrivé, on a fait une énorme fête dans mon village. Ce jour-là, j'étais fière comme tout.
8: Moi, pour mon imagénèse, je me souviens qu'on avait fait un incroyable festin. Et mon pico était déjà le roi des gourmands.
9: Je suis désolée, Azrok, mais je crois que tous les deux, on ne connaîtra jamais ça.
4: Le plus important, c'est de trouver une pierre de lune. Sans elle, il est impossible de faire un rituel d'imagénèse.
9: Hé, le marchand Sarawi, il transportait bien des pierres de lune, non ? On va lui demander.
7: Il doit déjà être loin d'ici à l'heure qu'il est, mais ça vaut le coup d'essayer.
9: On doit aider Solim. Hors de question de le laisser grandir sans imago. Je sais trop bien quel effet ça fait de ne pas en avoir.
4: Demain matin, vous pourrez partir à sa recherche. Moi, je resterai pour aider Solim à préparer son rituel.
9: Ça, c'est un plan comme je les aime. Ouais ! Oh.
6: Vous ne me leurriez pas, hein?

0: Rien du tout, mêlez-vous de vos oignons, les gamins. On fait juste une petite pause, c'est tout.
1: Vous vous seriez pas plutôt fait voler par hasard ?
0: Si, c'était des braconniards. Ils nous ont attaqués par surprise, on n'a rien pu faire. Ils ont volé tout mon chargement de pierres de lune. Mais attention, c'était une attaque en traître, ça compte pas.
1: Pas question de les laisser filer comme ça, on va récupérer vos pierres de lune.
0: Ces types ont réussi à nous battre sous Fliguane et moi ? Alors c'est pas toi et tes imagos de poche qui allez leur mettre une dérouillée.
1: Vous ne savez pas de quoi Azrok et moi on est capable. Si je récupère votre chargement, est-ce que vous me promettez de me laisser une pierre de lune ?
0: Bien sûr ! Si tu y parviens, je suis même prêt à manger les imavoulettes de Souffliguan.
1: D'accord.
2: Ils sont partis par là. Cap vers le sud.
0: Allez, rentre dans ton tamine, toi. Tu as besoin de repos. Je vais nous ramener à l'auberge. On sera mieux là-bas qu'ici à cuire sous le soleil du désert.
3: Et voilà. Ça devrait être suffisant pour faire le rituel. L'eau, le feu, les plantes, le vent.
4: Et celui-là, Awa, qu'est-ce qu'on met dedans ?
3: Il représente le septième élément, c'est-à-dire les ténèbres. On va le mettre à l'abri de la lumière du soleil. Chic va rapporter de la glace et de l'électricité de la scaravane.
5: Si vous avez terminé, j'ai besoin d'un coup de main à l'auberge.
3: Avec plaisir, madame. Floribou et moi, on est capables de faire tout ce que vous voudrez.
2: Hein ? Ils sont là !
1: Super, on fonce dans le tas.
2: Je suis pas sûr que ce soit une bonne idée.
1: J'ai un plan.
2: Quoi ? Déjà ?
1: Jusqu'à quelle puissance peut souffler Pico ?
6: Mon Pico est capable de souffler méga fort.

canon.

0: gosse.
1: Bon, allez, viens m'aider à réparer le moteur. Faut qu'on rattrape ces gamins, sinon la chef va nous étriper.
2: Votre électricité?
3: Hein?
2: Par contre, il n'y a plus de glace dans la scaravane. Désolé. Oh non, je vous vois venir. Personne ne touchera au glaçon de mon jus de cactus.
3: Tous les éléments du rituel sont réunis. J'espère que les autres ont réussi à récupérer une pierre de lune.
4: On a eu chaud. Zane, ça va?
5: Oui, ça va. C'est juste, est-ce que vous croyez qu'on se comprend moins bien avec Azrock parce que je l'ai pas crié?
6: Je comprends pas pourquoi tu dis ça. Vous avez assuré, Azrock et toi.
4: Il nous rattrape. Plus vite, Pico.
5: On ne fera jamais le poids face à eux. Tout le monde est épuisé. Il faut retourner à l'auberge pour retrouver Awa.
7: Solim? Solim, est-ce que tout va bien? Ça y est, maman, je le vois enfin. J'arrive à voir mon imago.
3: Étant donné l'intensité de sa transe, j'ai bien peur que ce soit sa toute dernière.
7: Ils sont là! Ils sont de retour!
3: Pourquoi est-ce qu'il y a deux nuages de sable à l'horizon? Ils sont partis chercher une pierre de lune et ils n'ont pas pu s'empêcher de rapporter des braconniards.
5: On est poursuivis!
3: Sans blague, vous avez la pierre de lune? Solim est en pleine transe, il faut qu'on fasse vite! Hein?
1: Rendez-nous les pierres de lune.
8: Ou sinon, on rase votre auberge.
5: Ce ne sont pas vos pierres de lune. Vous les avez volées.
3: Partez sur le champ, vous n'avez rien à faire ici. Floribou, Floraison.
1: Vous êtes hilarant. Boabab, méga fouet.
6: Floribou, vous allez bien?
5: Calme-toi, Azrock. Tu n'as pas retrouvé toutes tes forces.
8: Bon, ça suffit maintenant. Les canons, réduis cet endroit en cendres. Crache-la, Azrock.
5: Ça va? Il est en transe! Qu'est-ce que je fais?
3: Il faut que tu fasses le rituel avant qu'il ne soit trop tard. S'il sort de sa transe, avant que le rituel soit terminé, il ne pourra plus jamais avoir d'imago. Tout repose sur toi.
5: J'arrive déjà pas à guider Azrock.
4: Ce que je voulais te dire tout à l'heure, c'est que Azrock et toi, vous n'avez pas besoin de mieux vous comprendre. Vous vous comprenez déjà parce que vous êtes pareil.
6: Vous avez sauvé Solim sans même vous concerter.
3: C'est vrai que parfois vous agissez sans réfléchir, ce qui peut poser des problèmes. Mais tu peux me croire, le fait que vous soyez choisi fait que votre lien est extrêmement puissant.
5: Azrock, de toute façon, on n'a pas le choix. Mettons-nous au boulot.
3: Floribou, nous soporiflore.
8: Suffit, maintenant on va passer aux choses sérieuses. Les canons, crache-la!
5: Bon, d'accord, concentre-toi, Zane. Panique pas, ça doit pas être si compliqué. Oh, oui, au centre du cercle.
7: Bon,
5: cool. Tu te souviens de ce qu'il a dit Kimi sur le tamine? C'est sa mère qui l'a aidé à choisir. Comment on fait? Azrock, t'es un génie! Pardon, Solim, mais je vais devoir t'emprunter ça quelques secondes. Oh. Oh. Faut que ça fonctionne. Faites que

0: l'imago. J'ai fait une bêtise.
1: Est-ce que la pierre de lune brille?
0: Oui, elle brille.
1: Alors c'est bon, l'imago est dans son tamine. Dépêche-toi de nous rejoindre, on a besoin d'aide.
2: Qu'est-ce que je dois faire maintenant?
0: Tu n'as plus qu'à dire son nom. Enfin, je crois que c'est ça.
2: Pone Espadon.

0: Alors qu'est-ce que je fais? Comment je peux vous aider?
1: C'est toi qui as créé ton imago, donc tu as imaginé ce qu'il sait faire. Maintenant, tu n'as plus qu'à lui demander.
0: Bon Espadon, fais surgir de l'eau!
2: Waouh, Bon Espadon est un imago sourcier!
3: Gemi, Armadiode, à vous de jouer!
2: Armadiode, attaque Dynamo!

0: incroyable, ton poney Spadon est vraiment magnifique.
1: Mon fils, tu as beaucoup d'imagination. Un imago sorcier, c'est une aubaine. Grâce à toi, l'oasis va revivre.
2: On aurait pu gagner le combat, mais ils nous ont pris par surprise. Et ensuite, vous êtes empressés de partir à leur poursuite. Avant que je puisse...
3: J'ai l'impression que vous oubliez quelque chose. Nous avons retrouvé vos pierres de lune. Donc, comme convenu, vous devez manger les boulettes de votre souffligouane.

0: augmenté de moitié ou minable.
1: Moitié ou minable, moitié ou minable, moitié ou minable, moitié ou minable, moitié.
0: Candy Bunny, vous avez répondu à toutes les questions correctement, ce qui fait de vous notre parfaite moitié. Vous remportez 500 000 billets verts à offrir à l'association caritative de votre choix.
2: Moitié.
3: Dans tes rêves, cousin.
0: Voyons maintenant si l'autre moitié de notre célèbre couple est aussi douée pour répondre.
2: Vas-y, vas-y.

0: ça, ça me plaît. Je suis avec vous.
1: Très mauvais choix, mon pote.
2: Non, mais en vérité, qui avez-vous choisi ?

0: moi non plus, mon gars. Chez moi, le poisson frit, c'est tous les vendredis.
1: Oh yeah.
2: Désolé. Passons plutôt à quelques questions à propos de Candy. Si vous obtenez une majorité de bonnes réponses, vous serez une parfaite...
3: Moitié, moitié, moitié,
2: moitié. Une majorité de réponses fausses et vous serez un...
3: Minable. Minable.
2: Chaque fois que vous répondez juste, c'est 500 000 de plus dans la cagnotte de votre... Bonne cause. Vous êtes prêts? Quelle est la couleur des yeux de Candy?
4: Rose.
2: Quel est son plat favori?
4: Les algues.
5: Il est encore plus bête que toi t'en as l'air.
4: De l'eau. Du gravier. La natation. Les anneaux. Violet. Lila.
6: Oh, le poulet.
2: Bunny Maloney, vous êtes un complet.
3: Minable, minable, minable, minable, minable.
7: Mon héros est un minable.
8: J'en connais un qui va devoir dormir chez moi ce soir.
9: Dommage pour les poissons frits.
10: Relax, mon loulou. Mange du tofu.
11: Voilà pourquoi c'est fini entre nous.
12: Oh, c'est trop la honte.
11: Je me demande vraiment à quoi il pensait pendant l'émission.
12: Moi, je sais pas. Je vois mal Bunny en train de faire frire ses poissons. Enfin, tu penses qu'il se sert d'une huile biologique?
11: Les temps sont durs pour les jolies lapines de mon genre, tu sais. Mon Bunny est un complet minable.
12: Tu seras bien mieux sans lui, tu peux me croire. Il n'a rien fait.

0: ces gens se marraient, je me suis carrément embrouillé. Tout le monde sait que projecteur et lapin, ça fait pas bon ménage.
1: Dans ce cas, pas d'invitation gratuite pour notre super soirée disco.
2: Oh, mon pauvre, pauvre Benichou. Oui. Ah, alors, à quoi tu pensais pendant l'émission?
3: Pas à toi, en tout cas, Charlotte. C'est Candy que j'aime.
4: Ça, c'est ce que tu crois.
3: C'est toi que j'aime, Charlotte. Pas Candy.
4: Alors, je suis un génie ou quoi?
5: Ça me fait mal de l'avouer, maître, mais cette fois, je suis impressionné.
4: Il faut un début à toute chose, ma peluche sceptique.
5: Je parlais de la caméra numérique. La qualité de l'image est incroyable.
0: Toi, tu souris et tu hoches la tête. Soleil de ma vie, ton bunny d'amour est de retour.

0: Rien de grave, hein. Mais il y a 2-3 petits circuits qui ont fondu à droite à gauche.
1: Ça explique sûrement pourquoi toi et Charlotte vous formez un si beau couple.
2: C'est que toi que j'aime, Charlotte. Pas Candy.
0: Mais j'ai jamais dit ça. Candy, je te promets.
1: Va-t'en. Hors de ma vue. On se débarrasse le terrier.
3: François.

0: femme de votre vie est un minable et qu'en plus votre meilleur ami vous a trahi, la vengeance est un plat qui se mange avec du chocolat.
1: Toujours pas impressionné par mon génie?
2: Ça dépendra de ce que tu fais ensuite.
1: Ensuite, je lui montre à quoi ressemble un véritable romantique.
2: Dans ce cas-là, je continue à m'occuper du montage.
3: Je suis un idiot.

0: Lapin Life 2. On a une date, les gars. Moitié au minable nous reçoit à nouveau.
1: Je lui ai offert tout ce dont une femme peut rêver, mais elle refuse toujours mes avances. Ah, on dirait qu'on ne vient pas de la même planète.
2: T'as raison. Elle vient de Vénus et toi, tu viens de gros blé russe. Mets un peu la télé.
0: Hey, les gars, faut pas rater ça.
3: Soyez les bienvenus sur le plateau de cette édition spéciale de Moitié ou Minable. La couleur de ses chaussettes préférées.
0: Rouge. Rose. La Candidac. Le nettoyage. Le Coliquando. Charlotte. Le cake aux carottes. Un lapin dans la ville. Lapin Life 2. La rhinophobie. L'épilator 14 000.
2: Penny Maloney, vous êtes la plus complète et parfaite.
0: Vous avez vu ça?
4: Je savais que Penny s'en sortirait.

0: notre merveilleux couple. Je te proposerais bien de divorcer, mais on n'est même pas mariés.
1: Dis pas des choses pareilles, Candy. Mon amour a construit 50 aquariums pour aider les poissons frits dans les pays en voie de développement.
2: Montre-lui la vraie vidéo, mon pote.
3: C'est parti.
4: À quoi tu pensais pendant l'émission?
2: Pas à toi, en tout cas, Charlotte. C'est Candy que j'aime.
5: La version que tu as eue était encore plus trafiquée qu'un whisky de contrebande mexicain.
0: Débilou!
6: Et ce truc de montage est totalement mortel. Écoute ce que j'ai réussi à te faire dire.
7: Je suis un...
8: Idiot.
7: Coulé le sous-marin.
9: Vraiment très drôle, Mochi.
7: Je suis un...
8: Idiot.
7: Coulé
10: mission,
7: le sous-marin.
10: Mission.
7: En grotte.
11: En bobinet.
1: Coucou mes poissons chéris d'amour, Papa Bunny est de retour. Clara? Candy, tu sais où est passée Clara?
0: J'en sais rien.
1: T'en as pas fait un beignet quand même?
0: Bien sûr que non. Comment tu peux m'accuser d'une chose pareille? Espèce de minable.
1: Minable toi-même.
0: Minable toi-même, je l'avais dit la première.
1: Non, moi.
0: Minable.
1: Toi.
0: Mais tu changeras jamais, hein.

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4: Il n'y a pas de maman parfait, ça n'existe pas. On n'a pas un mode d'emploi.
5: Être une maman, c'est une femme multitâche, une Wonder Woman. C'est être une infirmière, une cuisinière, une femme de ménage, un bébé.
6: Être une maman, c'est recevoir beaucoup d'amour, en donner énormément aussi en échange.
7: Et moi, je peux être dans votre câlin ou pas?
8: Bah ouais. Oh.
6: Ça demande aussi du courage. C'est quand même pénible. Oh là là.
9: Elle
6: est
9: retrouvée, est-ce qu'on l'a réveillée?
10: Maman, elle fait parfait.
6: Ah!
10: Qu'est-ce qu'elle a fait, Aaron? C'est pas bien!
6: Victoire!
10: Non, non! C'est moi, la bleue dans la vie.
5: On peut plus.
10: T'as bientôt fini?
5: Ouais, là on est sur la fin, château.
10: J'attends une crève parce que mes reins ne marchent pas.
11: Dalia, regarde!
12: C'est un ouragan de bonheur.
13: Et ouais, c'est pour toi.
14: C'est le plus beau rôle d'une vie.
5: Bravo mon cœur.
14: C'est bien mon cœur.
5: Mes enfants restent toujours mes rayons de soleil.
10: Oh, t'es meilleur.
5: Oh, c'est meilleur.
10: Meilleur, meilleur, meilleur amour, c'est maman.
5: Moi aussi, je t'aime.
10: Et moi
5: aussi. Je t'aime.
10: Je veux dire, maman, tu veux
5: à l'infini.
15: Je pense que ça peut être bien de qu'elle parle à quelqu'un d'extérieur. C'est pour l'intérêt de ma fille avant tout. Ça m'énerve parce que je veux pas que ma fille soit... Elle est impactée dans tous les cas.
16: Elle ne parle pas forcément, c'est là. Mais je pense qu'elle garde tout à l'intérieur. Mais je pense qu'elle est... Oui, elle doit souffrir.
17: Et là, on va pouvoir lancer la dialyse.
18: Maintenant qu'on a la dialyse à la maison, on a un quotidien qui est quand même très lourd et très rythmé. Parce que s'il n'y a pas ça, il n'y a pas d'Aïlen.
19: Derrière, ça sera le parc de la vache. Parce qu'on va avoir une nouvelle petite vache qui va nous rejoindre. Donc on pourra faire des ateliers traite et tout. Mais chaque chose en son temps. D'abord, il faut que maman aille son bébé.
20: Hein. Ok, tu manquais beaucoup à maman.
10: J'ai dû prendre un album de moi, comme ça vous penserez à moi.
21: Eh bien... J'ai pris ton doudou que j'ai mis dans mon sac à dos rouge de Pékin Express pour avoir ton odeur et que tu sois toujours avec moi.
22: Est-ce que t'aimerais bien qu'il y ait un autre bébé dans le ventre de maman?
10: Oui.
22: Oui? Et toi, t'aimerais bien qu'il y ait un autre bébé dans mon ventre?
23: Enfin, cette différence, cette trisomie, pour nous, avec Franck, c'est vraiment sa force aujourd'hui. C'est pas du tout un handicap. Elle est extraordinaire, mais avec un quotidien qui reste très ordinaire.
24: Papa? Hein? Maman, elle vient pas parce que du coup, Livio, il est malade, alors il faut que je m'occupe de lui. Mais de toute façon, avec papa, vous vous amusez toujours mieux qu'avec maman au parc.
25: Moi, je trouve ça trop bien que ce soit intergénérationnel. Des discussions, déjà, elles sont drôles. Hein, mamie? Ouais, tu te marres.
0: La première personne à qui tu dois plaire, c'est toi-même. La première personne de qui tu dois être fière, c'est toi-même. Tu sais pourquoi ?
10: Non.
0: Parce que tu vas vivre toute ta vie avec toi-même.

0: bah tant pis, pas de vélo alors. Ah, tu vois qu'elle marche bien ta jambe. Allez, on y va. J'ai Victoria une semaine sur deux. Donc la semaine où je l'ai, je suis une maman avant tout. Je passe le plus de temps avec elle possible parce que le temps, ça se rattrape pas.
1: Allez, tiens le guidon droit et regarde en face de toi.
0: Et la semaine où je l'ai pas, alors là, je carbure au travail. Je donne tout pour me dégager du temps quand je l'ai.
1: Ouais, reprends les pédales. T'es trop forte, Victoria.
0: On fait tout le temps des activités toutes les deux, on est fusionnels. On est tout le temps ensemble. De toute manière, l'amener au parc, elle jouera jamais avec d'autres enfants parce qu'elle est tétanisée. Surtout qu'à cet âge, les enfants, ils commencent à être un peu méchants, ils commencent à lui dire « Mais toi, t'es un bébé, tu sais pas parler. » Moi, j'y vais et je joue avec elle.
1: Ouais. Moi, j'arrive pas à faire ce que tu fais, hein. Et tiens-toi quand même. T'essayes de monter une branche au-dessus?
2: Là, c'est difficile.
1: Ah oui, là, c'est difficile. Hein.
2: En fait, c'est pas difficile pour moi.
0: Je coach toujours ma fille à aller plus loin, à être meilleure. Mais les choses où je sais qu'elle se sent mal, juste fais-le et c'est déjà génial.
1: J'essaye de monter, moi?
2: Tu vas faire mal.
1: Attends, j'essaye. Ça marche pas. Oh. Alors, moi aussi je suis un petit singe. Ça va toi?
2: Oui.
1: Moi ça va. Toi ça va?
2: Oui.
1: T'es contente? On est toutes les deux dans un arbre.
0: J'adore ce rôle de maman. Pour moi, c'est mon meilleur rôle.
1: Je suis montée, mais je sais pas comment je vais redescendre.
2: Maman, je descends et je vais aider toi.
1: Tu vas m'aider? Ok, je compte sur toi. Hein.
2: Allez, maman.
0: Victoria adore faire des activités. Peu importe ce que je lui propose, elle est toujours contente. J'ai beaucoup de chance de l'avoir.
1: On va prendre le goûter et surtout, on va aller faire les devoirs.

0: Donc, la résinence, couleur bleue. Nettoyer, dépoussiérer, brosser les joints de carrelage, dégraisser le support à peindre, ça c'est bon. Bien mélanger les deux composants avant utilisation. Passé 1h30, le mélange n'est plus utilisable. Ok, donc il faut y aller. Aujourd'hui, gros programme, il faut que je peigne la douche. Appliquer la résine colore à l'aide d'un rouleau mousse. Un rouleau. Où c'est que j'ai mis mes rouleaux à peinture?
1: C'est un peu la galère parce que j'étais persuadée d'avoir tout le matériel à disposition et je m'aperçois, j'ai pas le rouleau.
0: Oh, s'il te plaît, réponds, je sais pas où sont mes rouleaux. Elle va pas répondre.
1: J'appelle ma meilleure amie, puisque du coup, c'est elle qui était là la dernière fois qu'on a peint la maison.
0: Et je pense qu'elle dort. Où c'est que j'ai mis ses... Attends, réfléchis, Mel.
1: Je cherche le rouleau un peu partout.
0: Le temps, ma vie.
1: Dans le placard à bazar, on va pas se mentir.
0: Là, c'est les jeux de société. Donc... ça, c'est tout ce qui est câble. Là, il n'y a pas de rouleau, c'est sûr. J'en ai peut-être mis un.
1: En fait, Mathilde m'a aidé à peindre certaines pièces de la maison. Et dans ma tête, je la vois rincer les rouleaux, prendre le bac où on étale la peinture,

0: et en faire quelque chose. Mais quoi?
1: Je vais pas tout faire au pinceau quand même.
0: Putain, je vais tout faire au pinceau, mais j'ai pas le choix, hein. Je vais pas aller racheter un rouleau. Et j'ai une illumination.
1: Je suis presque sûre.
0: Ben non.
1: Ah si, c'est là.
0: Et je retrouve le rouleau, là où ma meilleure amie l'a rangé, dans un placard extérieur de la maison, là où il y a le ballon d'eau chaude.

0: bien faire les devoirs, mon amour.
1: Ouais.
0: Aujourd'hui, nous avons une liste de 4 mots à écrire.
1: Non, pas 4.
0: 1, 2, 3, 4, c'est facile. Je te les lis et tu vas les écrire et ensuite tu vas les lire.
1: Non.
0: Le premier, c'est faute.
1: Faute, faute, faute, faute.
0: Le deuxième, c'est gauche.
1: Gauche, gauche, gauche.
0: J'aime pas l'aider à faire ses devoirs. On commence les devoirs et un papillon fait « Oh, il y a un papillon! Ah, la chaise, elle est pas bien, mais pourquoi le ciel, il est vert ?» Moi, j'ai envie de... Je vais pas dire que j'ai envie de me pendre, mais pas loin. Est-ce que tu veux une récompense? Alors, si tu veux la récompense...
1: Il faut que j'écris toute la journée.
0: Il faut que tu le fasses correctement. Je sais que t'es capable de le faire, d'accord? Oui. Allez, vas-y. Montre-moi. Tiens-toi à droite. Vas-y, écris-moi « faute ». Fais ça correctement. Allez, F, tu sais le faire. Victor, ça c'est un T, là t'es en train de faire n'importe quoi. Écris-moi F, dépêche-toi maintenant. Victoria a quand même un trouble de l'attention. Elle n'arrive pas à se concentrer longtemps. On a tout fait pour chercher ce qu'elle a. On trouve pas, c'est trop tôt, mais à la fois c'est trop tard parce qu'elle a redoublé 2 fois le CP. C'est vraiment une angoisse pour moi. Moi je te le fais au-dessus et après tu le fais, regarde.
1: Non.
0: Regarde-moi. F. Il est joli.
1: Difficile pour moi.
0: A.
1: Difficile pour moi. Difficile, difficile, difficile.
0: T.
1: C'est tout difficile.
0: E. Faute. Ça, c'est vraiment facile pour toi. Tu es capable de le faire. Fais-le-moi. Tiens avec ta main.
1: Il tient.
0: Victoria, montre-moi que tu es capable. J'ai une idée. Je vais mettre un chronomètre. Je sais que tu aimes bien les chronomètres. Allez, 1. 2, 3, 4. En fait, je trouve une astuce pour concentrer son attention. Et généralement, le chronomètre, je ne sais pas pourquoi, mais c'est la chose qui marche le plus. Elle a un objectif, elle n'est plus dans le flou total, elle a un cadre et c'est beaucoup mieux. Allez, vas-y, vite. 5, 6, 7. On arrête. Il est très bien écrit.
1: C'est bien,
0: tu vois, tu peux y arriver. On fait la lecture, une phrase et c'est fini.

Là, l'objectif aujourd'hui, c'est de repeindre la douche à l'intérieur, de mettre un peu de couleur. Donc ça, c'est le bleu, et ça, c'est cool. Ça, j'ai jamais fait, hein. De la peinture résine. Écoute, on verra. Je suis souvent seule pour faire les travaux, mais déjà parce que je pense qu'il n'y a pas grand monde qui me supporterait. Et puis parce que c'est bien de se démerder soi-même. Les travaux, moi, je suis à l'aise avec. Hein. Du fait d'être seule avec Enzo très tôt, il a fallu apprendre à se débrouiller toute seule. Donc on regarde des vidéos, on appelle papa. Je sais pas tout faire, mais je sais en faire déjà pas mal. Et c'est parti. Alors, on va mettre du bleu. Ah, j'ai peur. À chaque fois que j'ai dû passer un... Ah si, ça va être canon. Par contre, ça pue, hein. Mais ça va être joli. En vrai, ça va être canon de ouf. J'en suis plein la tête de la peinture bleue. Ça m'éclabousse de partout, le visage, les mains, les bras. Le bac à douche était censé rester blanc, il est tout bleu. C'est le bordel. Je suis quelqu'un d'assez impulsif et du coup, je préfère nettoyer que préparer. J'aurais dû bâcher le bac à douche, mettre des scotchs pour délimiter. Mais je préfère passer un coup de white spirit plutôt que de perdre du temps à faire ça maintenant. Quoique là, en vrai, si je mets un scotch, j'ai pas...

0: encore trop déconné. Je suis trempée. Le vendeur m'a dit que le pot suffisait pour faire la surface que j'ai à faire dans ma douche, mais là je vois la peinture. J'ai un sérieux doute sur la quantité et je me dis qu'il faudra sans doute un deuxième pot. Il y en a plus. Il faut que je rachète de la peinture.
1: Tu es prêt à courir chronomètre ?
2: Oui !
1: Allez, vas-y, Dadon, on te regarde. Allez, dessus. En dessous. Pas grave si on se salit, on s'en fout. Voilà. Joy, tu veux te faire le parcours ? Ok ? Prêt ? Prêt ? Go ! Allez, ma fille !
3: On les fatigue un peu.
1: Ce matin, j'ai pris Dario et Joy sortir un petit peu. Ma fille, balade-toi dans les bêtes. 2 sur 4, et ça fait pas de mal à papa. Hein. Quand je sors 2 sur 4, c'est cadeau, hein, c'est frisette. John, tu fais la poutre là, tu me montres. Voilà. Moi, mon objectif, honnêtement, je les sors au parc pour les, voilà, pour les user.
2: Un gros cochon qui se balance.
1: Cochon pendu par-ci, cochon pendu par-là, traction par-ci, traction par-là. Allez. Allez. Bello, quelques abdos. Allez, les abdos. Je les sors pour les user, pour m'user à moi aussi, parce que ça fait du bien, il faut prendre l'air, il faut se fatiguer quand même. Encore. Encore. Mais ça marche pas. J'ai jamais réussi à les crever au max. On peut sortir 8h, 8h et quart d'affilée au jardin. On rentre à la maison, c'est quand même des pirouettes, balayettes, cacahuètes. Voilà quoi, c'est, ça s'arrête pas. Allez, vas-y. Bien, bien. Maintenant, tu crochettes, faut que tu tapes entre les deux plots. Oui, ça. Quand on sort une fille et un garçon, il faut trouver ce qui lui plaît à l'une et ce qui lui plaît à l'autre.
2: J'aime pas trop le foot, moi. Parce que des fois, on fait des fautes, on tire. J'aime pas, moi.
1: Elle, c'est plutôt la gym. Joy, on la met à la gym le mercredi. Allez, ma fille. Olé ! Voilà, ma fille, c'est plus le domaine de la gym. Pour mettre personne de côté, les clés, c'est de jamais les mettre en concurrence entre eux. Par exemple, ne jamais dire « toi, t'y arrives, mais toi, t'es bidon, t'y arrives pas ».
2: Oh, c'est bien éclaté.
1: T'es bien éclaté, mon fiston ? Ça fait plaisir, ça, ce genre de parole. La simplicité. Des fois, tu te casses la tête à aller je sais pas où, 4 heures de route, bam, bam, le parking, les entrées. Le... Et en vrai, on est en bas de la maison, le bonheur. C'est parti. Là comme d'hab, on descend tout doucement, ça glisse là. Tranquille.

0: Victoria, maintenant, on fait la lecture. Regarde, Victoria. Aujourd'hui, Hugo et Taoki sont sur les pistes. Allez, vas-y. Victoria, c'est quoi le premier mot? On a 30 secondes pour lire la première phrase. Vas-y.
1: Si t'es
0: capable de le faire, vas-y, fais démarrer. Allez, go, démarrer.
1: C'est quoi?
0: Le problème de Victoria pourrait se résoudre si le neuropsy nous dit ce qu'elle a. Si elle nous dit elle est dyslexique, si elle nous dit elle a un petit peu d'autisme, ou alors si, peu importe, et on va mettre un mot sur ce qu'elle a, et donc du coup on saura exactement quoi mettre en place pour l'aider. Là pour l'instant on est totalement dans le flou.
1: Arrive Taoki.
0: Victoria, le premier mot. Elle était capable de le faire, Victoria. Aujourd'hui.
1: Aujourd'hui. Pas au.
0: Non, je me sens impuissante. J'aimerais l'aider. J'aimerais savoir quoi faire pour elle. J'aimerais faire plus, mais j'arrive pas à faire plus.
1: Non,
0: ce mot-là, c'est quoi? Tu l'as déjà lu en haut.
1: Hugo.
0: Voilà.
1: Et Taoki, sont sur les pistes.
0: Voilà. T'as lu 9 mots en une minute, Victoria. Pourquoi c'est difficile de faire les devoirs?
1: Ça veut dire je sais pas pourquoi.
0: Tu sais pas pourquoi?
1: Je dis rien sur moi.
0: Ben si tu sais des choses sur toi, qu'est-ce que tu ressens quand tu fais les devoirs?
1: Je sais pas.
0: C'est déstabilisant parce que j'ai pas envie de mettre Victoria dans une situation d'échec. J'ai pas envie qu'elle se sente bête. Mais malgré ça, il y a de réelles difficultés. Et là, c'est un truc où je suis totalement noyée. Moi, c'est ma première enfant. Je ne connais personne dans cette situation. Je sais vraiment pas quoi faire. Voilà, je suis totalement perdue là-dessus.
1: Si.

0: Et là, avec un pot... Non, il me faut deux pots. Deux pots, et là, on fait pas l'idiote. Je n'ai pas assez de peinture pour finir. Il me reste un mur entier à faire. Et la seconde couche, faut que j'aille racheter de la peinture. Non, mais là, je vais mourir, là.
1: Mais pourquoi? Mais pourquoi ça n'arrive qu'à moi?
0: Je suis au magasin de bricolage, je connais par cœur, je me dirige dans le rayon, et là, toutes les références de ma peinture sont devant moi, sauf la plume de Pan, donc celle dont j'ai besoin.
1: J'ai une question. La référence que je cherche n'est plus en rayon.
2: On va vous appeler quelqu'un.
1: Super, merci beaucoup. Allez, j'ai fait la...
2: Collègue.
1: Merci beaucoup.
0: Évidemment, la dernière fois, j'ai pris le dernier pot, comme d'hab.
1: J'attends de voir s'ils en ont en réserve, et sinon, bah, il faudra que j'aille dans un autre magasin, mais à Perpignan, donc à 20 minutes de route, mais j'ai pas le choix. Mais du coup, ma journée est fichue, quoi qu'il arrive, là, en fait. Je ne pourrai jamais faire tout ce que je devais faire aujourd'hui.
0: Je me dirige vers un vendeur pour savoir s'il l'a en réserve, en stock, quand est-ce que ça va arriver, parce que bah, moi, j'ai besoin de finir de peindre cette douche pour pouvoir me doucher assez rapidement.
3: Bon. Tant pis. Bon, c'est tout. Merci à toi et bon courage. Allez, ciao. Salut.
0: C'est pas grave.
3: Alors, je suis désolé du coup, ils n'ont pas.
0: Mais c'est pas grave. Comme ça, je vous fais pas d'infidélité.
3: Ouais, c'est vrai.
0: Vous me gardez les deux que vous avez pour le neuf.
3: Et ouais, c'est ce qu'on va faire. Je vais tout noter, c'est ce qu'on va faire.
0: Ouais. En vrai, j'aurais aimé finir aujourd'hui. Mais il y a une petite partie de moi quand même qui est assez contente parce que vraiment, là, j'en avais un peu marre de peindre. La peinture sent très fort. Donc c'est une pause et au final, de toute façon, il y a encore tellement de choses à faire à la maison que bah c'est pas grave, je fais une pause peinture et je reprendrai quand je vais recevoir mes pots.
1: J'aurais mieux fait d'aller me coucher ce matin. Voilà, je savais, c'était mieux.

0: Parce que toi, ça bouge.
1: Moi aussi, j'ai une dent qui bouge.
0: Faut le faire bouger un peu. Ça va venir, t'inquiète pas. Dans pas longtemps, toi aussi, ça va être ton tour. Et toi, c'est laquelle? Montre. Toi, t'en as déjà. Attends, ils ont bien poussé tes dents. Oui, toi aussi avant de tomber. Chaque étape qui passe, ça me rappelle que ils grandissent. Ils vont bientôt avoir 6 ans. Ils sont en train de perdre leur petite dent de lait. C'est une étape hein, quand la première petite dent tombe. Montre-moi ta dent.
1: Elle est beaucoup moins, ma dent aussi.
0: Regarde sa dent.
1: Oui, Titi.
0: Encore quelques jours et elle tombe. Donc depuis quelques jours, Gabin a une dent qui bouge, donc il est hyper content, hyper excité à ce sujet-là. Donc il me montre sa dent toutes les 5 minutes pour me montrer qu'elle bouge.
1: Gabin, t'as rien.
0: Qu'est-ce qui est pas juste, Joy?
1: Oui, une dent qui bouge.
0: Mais t'en as déjà perdu deux, toi. Attends, bien sûr que c'est juste. Pas tout le temps les mêmes. C'est beaucoup, beaucoup, beaucoup compétition à la maison. Hein. Qui fait quoi le mieux? Qui fait quoi le premier?
1: Elle bouge
0: un tout petit peu, comme Dario. Ouais, c'est les joies des familles nombreuses. Toi, t'as fait ton premier Joy. T'as marché la première?
1: Non, c'était moi.
2: Non, c'est Joy qui a tout fait en premier.
0: Elle a fait...
1: Moi, tout en deuxième.

0: fait pousser sa dent en premier.
1: Non, pas du tout.
2: Et c'est bon. Si.
1: Donc comment elle a fait?
3: Elle a déjà deux nouvelles dents, Joy.
0: Il n'y a pas de différence entre grand, petit, fille, garçon. C'est la compète entre frères et sœurs à la maison.
3: L'autre, il a perdu la dent avant. Il faut que je le perde la mienne. Dimitri s'est prêt à ce qu'on lui arrache à vif pour la perdre avant son frère qui bouge.
1: Pourquoi lui? Il a marché avant et il a pas la dent qui bouge avant.
0: Mais ça veut rien dire, ça.
3: Ça veut rien dire, ça. Chacun, c'est son moment, fils. Hein.
1: Ça, c'est mon moment.
0: Voilà, c'est ton exactement. Moment, c'est ça.
3: Et après, il va y avoir celui de Darius. Chacun son...
0: Oui, mon big.
3: Ça arrive à tout le monde. Tout le monde perd ses dents et il les remplace par les dents de grand.
0: Comme on a dit, maman, on n'a jamais vu des adultes avec des dents de lait.
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6: Bienvenue dans l'amour, vue de la prairie. Aujourd'hui, cap sur les terres de Charente, où Julien, notre pionnier céréalier, accueille ses loyaux compagnons de route. Jean-Baptiste, propriétaire d'un parc animalier dans les rues de terre creusoise, et Océane, maraîchère fraîchement débarquée de ses lointaines contrées bretonnes.
15: Pardon, oh là là, j'ai roté alors qu'ils sont juste là. Désolé, j'ai complètement oublié. Excusez-moi.
19: T'as un criminel, mon gars.
6: Dans les épisodes précédents, Océane nous confiait les prémices de son histoire d'amour.
21: Si vous êtes sage, je vous en dirai peut-être un petit peu plus.
15: On aura le droit de me voir, même.
6: Jean-Baptiste nous partageait sa flamme pour son amoureux.
15: Moi, je suis avec Nico depuis 9 mois.
6: Quant à Julien, son cœur est-il toujours sur la paille?
21: Et toi, mon Juju, du coup, t'en es où, là?
22: J'en suis toujours, malheureusement, comme quand j'ai commencé. Non, mais j'ai toujours personne. Depuis que ça s'est terminé avec Louise...
15: Avec Louise, ça t'a un peu marqué, quand même, cette histoire.
22: Aussi, ouais. Je pense qu'au début, j'ai peut-être voulu partir un peu trop vite, tu vois, et j'étais pas prêt. Et maintenant, il y a de l'eau qui est passée sous les ponts, comme on dit, et je me sens vraiment prêt à reconstruire quelque chose vraiment sur de bonnes bases, solides, mais...
21: Et du coup, tu recherches quoi, vraiment, aujourd'hui, comme femme?
22: Une femme, il faut quelqu'un vraiment de sérieux et qui aime bien faire la fête aussi, qui ne soit pas du tout casanique, hein, qui aime la vie, qui aime rigoler.
15: Et qui a envie vraiment de fonder assez vite une famille,
22: un truc, ouais. Enfin, assez vite, d'ici 2-3 ans max, j'aimerais bien être papa, quoi.
21: Ça va venir, mon jeu.
15: Ça va venir.
22: Oui.
15: Comme on dit, chaque poisson couvert.
22: Ouais.
21: Donc si vous pensez être son bon couvercle...
15: C'est bon, allez. C'est un gentil pot.
6: Les filles, si votre cœur fond pour Julien et que vous voulez lui mettre le couvercle dessus, n'hésitez pas et écrivez-lui à l'adresse indiquée. Souvenez-vous à présent de l'un des plus beaux contes de fées de l'amour et dans le pré. Un beau prince maraîcher participait à la 15e saison dans l'espoir de rencontrer l'amour de sa vie.
23: J'aime le coup de foudre finalement. J'aime quand tu te regardes dans les yeux, il y a un truc qui se passe, tu ne te parles pas et ça se passe. Et pour moi ça se passe presque dès la première rencontre.
6: Quelques mois plus tard, lors du speed dating à Paris, il cueillait alors le cœur d'une désarmante bretonne.
24: Je suppose que tu recherches la femme de ta vie pour construire un foyer.
23: Ça se joue surtout dans le regard en fait. Et là, je suis en train de noyer.
6: 6 ans plus tard, Jérôme et Lucille coulent des jours heureux dans la douce harmonie d'un havre de paix.
23: Ça change quoi la vie à 5?
21: Le bordel, je crois. Ouais.
23: C'est-à-dire qu'on allait sortir de tout ce qui est très petite enfance. Et puis là, on y est retourné un petit peu.
6: Et oui, après un mariage champêtre, la naissance de Capucine il y a 4 ans, puis Adonis il y a 3 ans, voici la dernière petite récolte. Lily Rose, avec 3 enfants, voilà de quoi bien remplir ses journées.
24: Ce qui nous plaît, c'est que c'est une vie trépidante, il se passe plein de choses, ça ne s'arrête jamais. C'est ça qui nous plaît.
21: C'est-à-dire qu'on est en minorité maintenant. Ouais.
6: Et oui, comme en témoigne l'étendue du champ de bataille. En exclusivité, nous avons pu interviewer la chef de file de cette redoutable coalition.
21: Qu'est-ce que t'aimes le plus faire avec ton frère et ta
25: sœur? Faire des grimaces.
21: Et avec Lily Rose, qu'est-ce que tu fais?
25: Je fais des câlins.
6: Si le chaos est quotidien, l'amour a clairement gagné la bataille, comme le prouvent les deux aînés.
21: Les deux, là, ils sont hyper collés, en fait. Ouais. C'est comme des jumeaux. Hein.
23: Nous, le matin, quand ils se réveillent, ils se demandent tout de suite où ils sont. Quoi. Est-ce qu'il est levé? Est-ce que l'autre est levé? Et c'est un calvaire d'attendre que l'autre se lève pour
21: jouer. Une journée
23: l'un
21: sans l'autre, c'est difficile. En fait, ils sont perdus. Hein. C'est beau, hein. C'est ce qu'on voulait. Hein.
23: Il a de la pâte à modeler plein les fesses. Viens voir, Doudou, je vais te éplucher les fesses, là. Attends, tourne-toi, là. T'as de la pâte à modeler plein les fesses. Regarde-moi ce bazar.
21: Ouais, bah laisse tomber. Hein.
6: Direction l'Aveyron, maintenant, chez Didier et Gisèle. Depuis un an, notre éleveur nous montre encore une fois que ce n'est pas la taille qui compte.
26: Allez, viens, on va aller voir notre élevage.
23: Allez.
13: Le voici qui a troqué son cheptel de vache XXL pour de petits volatiles.
0: Bonjour les cocottes.
13: Et c'est Gisèle qui a semé les graines de cette initiative.
0: On vous donne à manger. Hop là, je vais dire les poules. Viens là, toi. Viens, maman. Quand j'ai eu l'idée de mettre des poules, t'étais pas très...
1: Ouais, non, non.
0: Maman, t'étais pas très...
1: T'as pas fermé, hein.
0: Oh, ouais. Il n'y a plus de chevaux, il n'y a plus rien, mais au moins des poules, on les garde.
1: Ouais. On ne peut pas s'occuper de tout, quand même.
0: Oh, bon, non.
1: Ah non, on ne peut pas s'occuper de tout. Non.
0: Bientôt, on va acheter des petits poussins.
1: Oui, on va acheter quelques pendales ou quelques poulets, voilà.
0: Voilà.
1: On va faire un petit truc à nous, là, voilà.
0: Les poules, c'est la vie, parce qu'elles nous donnent des œufs,
1: voilà.
0: Des bonnes protéines, et quand on fait une bonne omelette, eh ben, au moins, on mange bien. Il y a deux œufs, là, tu me les ramasses. Doucement, mes petites poupounes.
1: De par-ci, de par-là, on aura de quoi faire un omelette, allez.
0: Bon, à peine, avec toi.
1: Allez, c'est bon.
0: Allez.
13: Si Gisèle couvre du regard ses poulettes, Didier reste bel et bien le coq de la basse-cour.
0: Je lui coupe la moustache, bien, c'est là des belles moustaches, bien droites. Je veux qu'une idée. C'est mon petit ami.
1: Ouais.
0: Oh, il est beau comme tout.
1: Il est belle comme un gamin tout neuf.
0: Oh.
1: Le truc de la campagne. Il est belle comme un gamin tout neuf. Mais magnifique, magie. Et ouais, on a la mode à la poire.
0: Ah ouais, t'as raison.
1: Allez, viens, va.
3: Ça va coincer, et nous, on va être en train de...
0: Mais non, là, c'est toujours les plus.
13: Envolons-nous maintenant à près de 1000 mètres d'altitude, dans les montagnes du Massif Central, chez Philippe, notre éleveur de vaches laitières, et sa tendre et vivifiante épouse, Evelyne.
5: Chouchou, tu viens? On a reçu ton passeport.
0: Ah oui.
5: C'est ton tout premier. Hein.
0: Ah oui.
5: Tu vois, il est biométrique.
0: Ah oui.
5: Donc il y a une petite puce dedans, il faut pas le tordre.
0: Non.
5: Et puis là, c'est ta tronche. Regarde comment que t'es beau.
0: Très moche.
5: Mais non, je vous trouve très beau.
0: C'est la prison directe.
5: On s'est un peu battu sur ta taille aussi, parce que tu voulais pas mettre 1m63.
0: Les bras levés. Les bras levés.
5: 1m63 sur la photo. Ben voilà. Non, moi je suis super contente. Là.
13: Si Evelyne est contente, c'est car après 40 ans de bons et loyaux services et seulement 4 semaines de congé sur une vie entière, Philippe touche enfin à la retraite, l'occasion de boire du petit lait.
0: Oui, j'appréhende quand même la cessation de l'activité, quoi.
13: Ah ?
0: Oui, de partir d'une activité très intense à une activité pratiquement voisine de zéro, ça va être peut-être un peu compliqué.
13: Mais Evelyne compte bien aider Philippe à sauter le pas, ou plutôt la frontière.
5: On a fait ce passeport pour qu'on puisse un petit peu voyager. Moi, l'idée, c'est de lui faire un peu profiter de la vie. Il n'est jamais sorti de chez lui, vraiment. Donc oui, t'as pris 2 fois l'avion, t'es pas allé bien loin. Donc là, l'idée, c'est de le sortir un petit peu de l'Europe et puis de pouvoir aller plus loin, et en particulier au Togo.
13: Evelyne vit en effet depuis des années une vraie histoire de cœur avec ce pays d'Afrique.
5: Je fais de l'humanitaire depuis que j'ai 16 ans, donc c'est mon dada, c'est mon truc. Je fais partie d'une petite association au Togo où, avec mes quelques économies, j'ai construit une école de couture pour des jeunes filles avec un dortoir. On peut prendre 12 élèves, on les loge, il y a une salle de classe, on a des profs, etc. Donc elles vivent pendant 3 ans. Mais le but aussi, c'est quand elles ont réussi leur diplôme, de leur offrir une machine à coudre, parce que bien souvent elles n'ont pas les moyens. Donc c'est vraiment un projet global pour avoir un métier et un outil de travail.
13: Pour bâtir cette école, Evelyne ne s'arrête pas là. Vous allez voir qu'elle a plus d'un tour dans son sac.
5: Je me suis mise à coudre des petits sacs comme ça, tout simple, parce que moi je ne suis pas couturière de métier, mais je vends mes petits sacs. Et puis cet argent me sert justement à financer ce qui reste à finir pour l'école. Ça me tient à cœur d'emmener Philippe avec moi pour plusieurs raisons. Comme c'est mon mari, eh ben il supporte aussi, ça fait 2 fois que j'y vais, qu'il doit s'occuper des animaux. Pour moi, il fait partie prenante de ce projet par son soutien envers moi. Voilà. Et puis, j'aimerais aussi l'emmener au Togo pour lui faire découvrir l'Afrique. Et j'aimerais lui montrer à quel point les Togolais sont gentils, accueillants, ils se débrouillent comme ils peuvent. Et je suis sûre qu'il, parce que lui aussi, il bricole avec 2-3 trucs, il répare, et il serait très utile.
0: Ça serait l'occasion de trouver un sens à ma seconde vie, quoi, on va dire.
5: Il a un peu peur de tout ça.
7: Tu as peur que tes vaches te manquent?
0: Oui, j'ai très peur que mes vaches me manquent. Oui.
7: Parce que là-bas, elle n'a pas l'air d'en avoir.
8: C'est pas les mêmes vaches.
7: Ah.
9: Vive la retraite, nous sommes heureux.
8: Mais on va pas que aller au Togo, hein. On a aussi prévu du repos pour lui, vraiment parce qu'il mérite. Et on fera aussi un petit jardin, potager, fleurs. Tu pourras nourrir des poules. Voilà la petite vie tranquille du retraité aussi. Et voilà.
10: Allez, go.
11: De l'amour, de l'amour, de l'amour.
7: Allez.
8: Polka, tu me laisses une petite place. Il faut que je m'asseye là, ma pute.
7: Hop, c'est bon, ça y est, tout le monde est prêt. C'est parti.
12: À vos canapés, vous regardez l'amour vu du pré.
7: Allez.
26: On pourrait dire ce qu'on veut. Hein.
7: Non, tais-toi et regarde. I just haven't met you yet.
11: Nous sommes à Paris.
7: Ah, le petit pigeon.
27: Notre tournée des cœurs à prendre fait une halte à Paris, où Clément a enfilé sa toute nouvelle tenue en vue de sa grande rentrée sentimentale.
11: Allez, Clément.
26: Ah, t'as vu la sortie à cheminée, hein.
7: Ah ouais.
28: Ah oui, Clément, tu te souviens? Il est céréalier dans la Beauce.
11: Oui.
28: Il doit faire du blé, je pense, lui, parce que la Beauce, ça produit pas mal.
7: La Beauce, c'est dans le rachet.
26: Et, d'accord, mais c'est la Beauce, mais...
11: Et donc?
7: La Beauce, c'est ça, la Beauce.
11: Ah, d'accord, c'est donc là, on fait du blé.
7: C'est le grenier de la France.
29: Ouais, bah c'est pas si mal que ça.
8: Hein. Bah, c'est un bel homme, hein.
28: Beau gosse, hein.
11: Beau gosse, mais c'est pas mon style.
28: Pourquoi tu me regardes?
11: Oh, je te titille.
28: J'espère que c'est pas ton style, parce que sinon tu t'es trompé. Hein.
11: Oh, bah il y a un air quand même. Regarde les cheveux.
29: Rentrer dans le côté séduction, c'est pas mon point fort.
8: Il est timide, lui, hein.
7: Oui, très, très. Il se cache derrière ses épis de blé.
29: Donc, je me suis entraîné avec des amis, j'ai voulu pour éviter les blancs et voir les questions sur quoi je pouvais aborder.
11: Oh, t'as pas de problème de timidité, toi?
28: Non, moi j'ai pas de problème de timidité, mais quand je suis avec quelqu'un qui me plaît, oui.
7: Oh, oui, toi, t'es jamais stressé.
26: Non, non.
7: Jamais je t'ai connu une fois stressé.
11: Bonjour, mademoiselle.
7: Bon, calme-toi. Calme-toi.
11: Vous avez des beaux yeux.
7: Vous avez des beaux yeux, mais il y en a un qui est mal centré.
26: On
7: n'a pas laissé 5 minutes de silence.
29: À voir si ça se confirme au speed dating.
26: Alors, par contre, j'ai horreur de ces vestes.
7: Oh, j'adore.
26: Ah, j'ai horreur de ces vestes.
7: J'adore.
26: Ah, j'ai horreur de ces vestes.
7: J'adore.
28: Ah non, pas la doudoune sans manche. Oh là là. Soit je mets des manches, soit je mets pas de manches. Mais j'ai pas un blouson sans manche, c'est con. Ça pénètre par les manches.
11: Et c'est ce qui te fait un peu de fraîcheur.
28: Moi, si je mets une veste, c'est pour avoir chaud.
11: Toi,
28: de partout.
11: T'es un peu trop... Toi.
28: Eh ouais, c'est ce qui fait mon charme.
27: Malgré un quotidien bien rempli, partagé entre son travail, ses loisirs...
28: Oh, il est prof de foot.
11: Tu vois que vous avez un petit peu de points communs.
28: Ouais, on est juste les doudounes sans manches qui nous séparent.
29: Copains agriculteurs qui envoient des photos avec leur enfant dans le tracteur et tu te dis, bah putain, bah, pourquoi j'ai pas ça, moi? Pourquoi je fais pas... Je vis pas... Voilà, pourquoi je vis pas ce moment-là.
22: Moi, je comprends totalement Clément. Fonder une famille, quand même, laisser une trace de soi et... Je sais pas. Si j'avais arrivé pas à avoir un jour des enfants, c'est un échec pour ma vie. Et tu vois les autres qui avancent et toi, bah, tu te dis, bah ouais, mais merde, moi, en fait, j'avance à rien, quoi.
11: Ouais.
22: C'est un peu dur, ça.
11: Ah, non, on va t'aider, mon
29: Juju. Reste pas sur un échec, c'est pas grave.
22: Ah non, on va pas rester sur l'échec.
11: On va dire aux filles de réécrire.
22: Oui,
11: tout de suite, de réécrire à Julien.
29: Réécrire à Julien, hein, beaucoup de lettres.
11: Ah, c'est un sujet sensible.
29: Oui, ça va craquer, là.
11: Il y avait un petit canon.
22: Oui, il y avait un petit canon. Ils sont mignons.
8: C'est une pépite, ce mec. J'espère qu'il va trouver la bonne personne. Hein. Vraiment, vraiment, vraiment.
7: 40 ans, c'est pas vieux.
26: Non, mais 40 ans, c'est pas vieux, non.
7: À 40 ans, tu peux encore faire 10 enfants.
26: Oui,
11: Oh, Clément ouais.
29: Coucou, Karine.
11: Comment tu te sens?
29: Je sais pas, du stress à 100%. C'est une sensation encore bizarre.
11: C'est l'excitation aussi.
8: C'est sûr.
29: Il y a l'excitation. Après, on soit pas souvent des...
11: T'es speed, non, mais Clément, je te jure, moi, je suis speed,
29: c'est
11: mais alors toi...
29: C'est le 8e café, c'est pour ça.
11: C'est ça. Oh. Tu peux faire un peu de cohérence cardiaque?
8: En fait,
28: cardiaque.
11: On fait l'exercice.
8: Est-ce que tu arrives à mettre ta langue de ce côté?
7: Et je peux pas.
8: Mais quand même, tu respires. Après, je passe l'autre côté. Après, tu retournes ta langue en arrière.
7: Non, je peux pas.
8: Et tu respires. Ouais, et ça calme ton rythme cardiaque. Alors, je sais pas si c'est ça qu'elle va nous dire.
11: Regarde-moi. Je vais faire un carré avec les doigts. Sur un angle, tu inspires et sur l'autre, tu expires.
7: Attends. Ouais.
11: 1, 2, 3, 4,
21: 5. 3, 4, 5.
8: Pourquoi un carré? J'ai pas compris.
2: Ah ouais, putain. Je me sens d'un détendu.
21: Moi, j'ai lâché des.
2: J'ai envie d'aller me coucher. Voilà.
4: Audrey, c'est à vous. Ah oui.
21: Allez, Audrey.
14: Bon, bah, enchantée, du coup.
15: Enchantée, oui, oui.
14: Audrey.
15: Oui, bah, très pétillante, alors, la vache. Très pétillante.
14: Ah, oui,
15: ça
14: oui,
15: va, t'es moins stressée, t'as pas l'air.
16: T'as vu, il baisse la tête, il sait pas du tout.
2: Voilà, il va pas la regarder. Mais regarde là.
16: Il est trop gêné, ouais.
15: Regarde là. Ah, là, là, là. C'est pas tous les jours qu'on rencontre.
17: Ne baisse pas la tête, redresse-toi.
15: Non, mais il regarde ses pieds.
17: Mais il est comme ça.
15: Mais il regarde ses pieds.
17: Je te l'ai dit, une personne en face de toi, il doit s'ouvrir sur la personne.
15: Donc c'est ta sœur qui t'a dit tiens, il y a l'autre, ça peut être pour toi. C'est ça, si je résume bien.
8: Il se démerde pas trop mal, en tout cas, c'est bien. Hein?
21: Il est pas aussi timide que ce qu'on pensait, hein. Oh, là, ouais. Franchement.
16: Il est pas si mal.
21: Ils sont mignons tous les deux, hein.
18: Tu disais que toi, tu voudrais fonder une famille?
15: Oui, c'est un. On va dire un objectif, c'est un truc maintenant, ça te trotte dans la tête, ça a envie de créer une famille.
18: D'accord. Parfait.
21: C'est beau de le voir comme ouais, ça. Ouais.
19: Ah, moi, j'aime beaucoup Audrey.
16: Ça commence fort.
2: Attention, regarde.
17: Ouh, Clément!
16: Oh là là.
2: Maintenant, quand ça va chauffer, je vais faire ça.
21: D'accord.
2: Ça a jamais.
21: Non, du coup, voilà.
2: Merde.
21: Problème des jouets pour enfants.
17: De Sia.
20: Yeah. Allez, un bon son.
24: Qu'est-ce que tu as fait?
20: Hein? Rien d'où.
24: Remets-toi debout.
20: Ah, rien de merde. Où est passé le film? Je sais pas.
24: Ah oui, d'accord, t'es allé aux toilettes, du coup, tu l'as mis dans la braguette.
17: Qu'est-ce que t'as été mettre ton fil là-dedans, toi?
27: Reprenons le fil de nos passions agricoles.
16: Ah, le soleil se lève. Vers chez qui on va là?
15: Chez Abaréchaux.
2: Chez. Comment il s'appelle?
16: Ah, Anthony. On est parti voir Anthony au chou. Elle s'en souvient, Océane, des choux.
21: Les artichauts.
16: Ah, c'est les artichauts. Oh, les artichauts d'Anthony.
27: Où nous avions laissé la semaine dernière notre Jean-Louis.
21: Ah, ah c'est Jean-Louis. Oui, la dessert
15: ouais,
21: aussi.
15: Gaz,
17: gaz, gaz.
2: Avec.
21: L'Hollandaise, là.
2: Léonie. Brigitte la camionneuse, voilà.
16: Léonie.
30: Et j'ai crié.
16: Léonie.
30: Crié.
15: Léonie, pour que Léonie vienne. Pour que Léonie vienne. Qu'est-ce qu'il cherche, là?
16: Léonie.
15: Léonie. Il cherche Léonie. Ah, oui. Celui qui avait perdu sa prétendante. Elle était partie, il allait la chercher.
17: Oui.
15: Regarde,
17: oui,
15: il est à la recherche.
17: J'y suis.
16: Oh, j'ai attrapé peur.
17: Alors, elle est là, Léonie.
31: Il m'a pas oublié. Oh, je existe pour Jean-Louis.
16: J'adore, elle est trop mignonne. Je existe pour Jean-Louis.
8: Oh, moi j'adore son accent. C'est un mélange d'accent anglais et allemand un peu. Hein? Un peu le cas.
31: Oh non. Oh, ça va.
16: Ça va?
31: Oui.
2: Ah, Dieu, mon petit gars, les chaussettes, par contre. Oh.
17: Ah, ouais, puis elle a mis ses chaussures sur lui.
15: Mais non, c'est la route d'abord.
17: Non, elle les a sur lui. Et ça, c'est pas bien. Rien, mon cœur.
31: Le petit moment entre nous deux, ça me touche énormément.
16: Et il se rapproche, là, c'est bon.
21: Encore un peu?
8: Ça, c'est très bien. Elle a réussi à le faire coucher à côté de lui.
21: C'est sûr, ça.
2: Ça rapproche? Tu vois bien, chaque fois qu'on s'allonge l'un à côté de l'autre, il y a un gosse qui arrive, ça rapproche. Hein.
8: Par contre, il va falloir qu'on lui fournisse un peigne à cette dame. Hein. Une brosse à cheveux, un truc, non? Ça fait un peu balayé.
15: Non, mais c'est vrai. Pour nettoyer la basque.
8: C'est pour nettoyer la basque. On s'excuse, hein. Elle est chou comme tout. Elle est tellement jolie, cette femme, en plus. Regarde ses petits yeux malicieux, là. Elle ressemble un peu à Romy Schneider.
31: Je vais dormir comme un petit oiseau.
2: C'est une expression hollandaise. Je vais dormir comme un petit oiseau.
16: Voilà.
2: Coucou. Normalement, c'est un appétit d'oiseau. Coucou.
21: Mets pas la scie dans ta bouche, mon enfant. Est-ce que c'est bien de la montrer avec une scie à la télé dans la bouche?
2: Oh, c'est une scie en plastique.
21: Qu'est-ce que tu vas lui donner, une tronçonneuse?
15: Ah, j'ai que ça, hein.
21: Ils vont surtout casser taré avec des trucs tranchants.
2: Ouais. Bravo, Valilou.
15: À niveau. Ça te dit un niveau?
21: Un niveau, c'est bien. Ça
15: c'est
21: fait
15: bien
21: du
15: niveau.
16: Hey. Elle est belle, notre tour Eiffel, quand même.
21: Oh, la tour Eiffel,
16: regardez-nous,
21: Lily Rose. T'en fous?
27: Nous revoilà sur les quais parisiens pour enfin découvrir celle qui avait fait tourner la tête de notre très terre-à-terre maraîcher, Anthony.
0: Ah,
28: Anthony, Anthony. Le Lyonnais.
0: Ah, il était mauvais.
28: Ah, oui, hein.
0: Il est toujours mauvais.
28: Il fait toujours des faits.
0: Bah non, j'ai un chavis.
28: Eh ben non, ça y est, c'est fini.
0: Ah
28: oui, merde. Je n'ai juste pas compris le principe.
1: Anthony, il y a un petit gosse. Ah, celui qui veut...
17: Ça,
1: c'est compliqué. Oui.
17: C'est compliqué de faire le métier, s'occuper de l'enfant et de faire du sport.
1: Et...

0: pleurer du coup.
1: T'avais pas besoin de te présenter.
0: Il t'attendait.
2: Tu viens d'à côté de Condrieux, c'est ça?
3: Ouais, c'est ça, dans le Pilat.
2: T'as ta petite maison à toi du coup?
3: Ouais, c'est ça. Ouais, ouais, avec mon chien.
2: Ah, j'ai vu que t'avais un chien.
3: Ouais.
2: Moi aussi j'ai un chien.
4: Ouais, ils ont tous les deux chiens.
5: Bon, j'ai un point commun.
2: Moi il s'appelle.
6: Il a perdu le nom de son chien, merde.
5: Il se rappelle plus comment son chien s'appelle. Le pauvre.
6: Ah ouais, non, là, il est plus que perturbé, là.
7: Ça l'a scotché,
8: il
7: est avec...
8: Mais oui, il a perdu son latin.
3: Quand tu parles de ton fils, c'est assez dingue. Je trouve que c'est hyper touchant, c'est hyper émouvant.
9: C'est vrai que c'est rassurant, hein, quand tu veux faire des enfants, d'avoir un mec qui est comme ça avec son fils.
10: Quand tu parles de nos enfants, toi aussi, t'es touchant. C'est plutôt... ça met en confiance, tu vois.
11: Mine de rien...
12: Attends, j'ai un enfant qui me met un doigt dans le nez.
13: Des fois, c'est moins touchant.
3: Moi, je marche beaucoup au film, beaucoup... Ouais, au...
5: On discute bien, tu vois, c'est ça, j'aime bien.
14: Tu as vu, vous les manzi?
5: Non.
14: J'ai au tribunal, d'aller vous dire, vous les contacts de l'heure. Tu vois?
6: Ah oui.
15: Oh, c'est mignon.
5: Oh, le petit regard.
3: Oh,
5: le petit sourire, t'as vu?
14: Elle va la faire, mais à 200%.
5: Ah, mais un coup de cœur, mon cœur.
15: Ouais, elle est à la ferme.
6: Oui, à la ferme, c'est sûr.
15: Elle est à la ferme, on va avoir une belle histoire, là.
16: La prochaine, c'est Anaïs.
2: Ah, c'est la seule qui a un enfant.
8: Ah. Et vous allez voir que c'est loin d'être le seul point commun entre Anthony et la charmante Anaïs.
2: Là, on va voir. Merci d'être venu.
16: Avec plaisir.
5: Mais mignon, hein.
17: Mon Dieu, qu'elle est jolie, cette fille.
0: Ouais, ah, mais c'est jolie aussi.
16: Que des jolies femmes.
17: Qui les brunes comptent pas pour des prunes.
7: Et
17: hein.
7: Puis bon, à cet âge, c'est sûr que bon, ils vont attirer.
2: T'as vécu des moments difficiles aussi, je pense.
16: Un parcours un peu similaire au tien.
2: Ok. Ouais, donc, je me suis retrouvée un peu dans ton courrier. Ouais.
16: Ouais. C'est bien, au moins ils ont un sujet. Tu vois, ils vont parler des enfants.
15: Ouais, elle vient le chercher aussi. Hein.
0: Allez, tu vois. Elle a un sourire charmant. Ouais. Et ça matche bien aussi.
5: Il n'y a pas le même regard avec eux qu'avec l'autre.
7: Non.
5: Je trouve qu'il y a moins de feeling.
6: Elle ne regarde pas par terre, hein, elle le regarde lui.
16: Qu'est-ce qu'il fait de notre enfant, là?
5: Ouais, notre enfant, il chope des trucs, là.
16: Qu'est-ce que t'as chopé, les louchounettes?
5: Non,
16: ça suffit, ce taille-haie.
2: Coucou, t'aimes bien faire un peu la fête, faire...
16: Ouais, prendre l'apéro avec les copains, Louis.
2: Et voilà, ouais, non, mais sans sentir en boîte, mais faire un...
16: Oui, voilà.
17: Elle est naturelle, elle est joyeuse, dynamique.
2: Soirée rallongée avec des collègues à jouer aux cartes, pétanque.
16: J'adore la pétanque.
2: Ah ouais, si tu viens, faudra me gagner.
16: T'es pas prêt, hein.
2: Ah ouais, voilà, je suis pas prêt.
16: T'es pas prêt, hein.
14: Ah, la pétanque, c'est dur, là.
5: Là, tu es sûr que je suis à 2h30 du matin pour jouer à la pétanque.
14: Oui. On discutait, on était dans la discussion.
5: Bah oui.
14: On n'a pas vu l'heure passer. Hein.
5: Bah oui, tu m'étonnes.
16: Pour la pétanque, ça fait longtemps qu'on n'en a pas joué. Hein.
0: Ouais, ça fait combien là? 7 mois. Ah non, nous on joue aux boules.
16: T'es foutu.
2: Je suis foutu.
16: T'es foutu.
2: Pas sûr.
16: Ouais.
2: Ouais.
17: Moi, je pense qu'avec elle, il s'ennuierait pas du tout.
6: Ça se cherche un peu.
14: Ouais, il chatouille, ouais.
16: Il se titille ou il chatouille?
6: Il chatille.
7: Allez, celle-là, la ferme.
17: Ouais, moi, j'espère vraiment que ça colle avec elle. Moi, je suis pour Anaïs.
5: Regarde.
14: C'est les deux qui vont la ferme.
5: Mais moi, je verrais bien Chloé.
2: Elle m'a quand même mis au défi de la pétanque. J'aime bien, moi, des personnes comme ça aussi, qui me tiennent un peu tête, quoi.
17: Voilà, c'est ça.
0: Ben oui, ça met un peu de piquant, c'est... Allez, vas-y, non, je te mets une rousse, c'est genre, vas-y. Ouais, challenger, quoi. C'est trop bien.
5: Oh mon cœur, t'aimes bien que je te tienne tête?
14: Bon, oui. Mais après, bon, lui, il m'a donné tête. Si elle lui donnait trop tête, moi, ça le fait.
5: Ah oui. Oh non, mon titi.
8: Anaïs et Chloé ont gagné leur ticket d'entrée pour le séjour à la ferme.
5: C'est vrai?
14: Ah mais ça, il va aller. Je ne risque rien, c'est pour ça. Mais...
5: Moi aussi. On savait que.
14: Ça se voyait comme le nez, mais il y a figure. Hein.
5: Exactement.
14: Maintenant, ceux qui ne le voyaient pas, ils font une histoire aveugle.
6: Anaïs et Chloé, ok.
16: Ah ouais, d'accord.
0: Ah, la gerbée sur le tapis.
16: Oh non, mais
0: elle est en train de se rouler dedans. Non. Oh là là.
16: Oh mon Dieu, mais Lilouche.
14: Oh, sur Marcus. Putain, Marcus.
6: Ah, mais t'as bouffé depuis longtemps, en plus.
16: Qu'est-ce qui t'a fait manger, papy, là?
6: Je veux dire que t'es jamais descendu.

0: toujours.
1: Mais si c'est descendu, tu veux que ce soit allé où? Hein, c'est pas un pélican. Elle fait pas des réserves dans son bec.
2: Bah ça, on n'en sait rien.
1: Je voulais que t'aies...
3: Oh, il y a du séché là aussi.
1: Arrête.
4: Mon Dieu, les oies. Celle-là, tu la bouffes à Noël, mais tu la bouffes aussi à Noël de l'année d'après.
5: On est chez Marie-Brune, non ?
6: Partons déguster une autre histoire croustillante du côté du Calvados.
4: Ah, Yannick. Et les deux prétendantes, c'est ?
7: Nathalie et Caroline.
8: Dans le Calvados, ils font de la bouteille aussi, hein ?
9: Ils font du calvois.
5: Ah, oui.
6: Notre attachant Yannick savoure toujours ses retrouvailles avec Caroline.
8: D'accord. Je trouve qu'elle ressemble un petit peu à... Comment elle s'appelle ? Je l'adore.
9: Michel
8: oui, Bernier. Ah, oh, elle est excellente. Elle me fait penser un peu à Michel Bernier. Pas toi ?
9: Oui.
10: Souk. Oui, travail d'équipe. Je te coupe comment ?
1: C'est mignon, je trouve, faire la cuisine.
7: Ouais, ouais, ça génial. Ouais.
1: Ça, c'est une activité normale.
7: Ouais.
11: Elle laisse le pied des champignons ? Moi, j'enlève tout.
12: Bon, elle laisse pas le pied.
9: Il mange juste des champignons, hein ? Eh, tu pourras remarquer que il est bûché là.
12: Tiens, moi je fais ça.
9: Ah non, mais tu vois, il est bûché pas là.
8: Caroline, c'est un rayon de soleil, hein.
10: Il y a pire, hein.
12: Je vois bien qu'elle ait des regards. Bon, et puis je sens qu'il faut pas que j'approche trop près, parce que bon, voilà.
1: Ah.
7: Ah oui, à ce point-là.
10: Parce que quand même, t'as le
1: coquin, Yannick.
8: Ah.
9: Ah, il chauffe.
8: Faut pas que j'approche trop près parce que...
9: Ça va, ça va. Ça va pas pouvoir s'approcher comme ça de la bête.
8: Ouais, mais si elle lui plaît, elle lui plaît. Hein.
9: Mais elle pas arriver encore en seconde. Attends d'arriver en seconde.
6: Nathalie, elle, se rapproche à toute vitesse.
7: Ah, eh oui.
1: Eh ouais. Salut.
13: Bonjour, ma belle.
8: Moi, j'appelle souvent.
9: Hein?
8: Les femmes que j'aime bien, souvent, voilà, je les appelle ma belle.
9: Voilà, voilà. On l'entend souvent, souvent.
12: T'aimes le mouton ?
9: Ah oui.
8: Ah non.
14: Ah, parce que c'est spécial le mouton aussi, hein, la viande.
12: J'adore le mouton.
14: Ouais, non mais c'est spécial. Mouton, ouais, mais c'est spécial comme
7: ah ouais. Ah, non, oui. Moi je trouve ça trop bon. Même quand il est vieux, tu sais qu'il sent un peu fort.
14: Ah, ah non. Ah bon.
7: Ah,
14: bon.
7: Ah si. J'aime le vieux mouton.
14: Ah t'es dégueulasse.
7: T'es dégueulasse carrément. Ah.
8: Enfin j'espère qu'il a pas mis de champignons avec de l'agneau, hein, parce que c'est pas du tout la sauce. Hein. Je suis cuisinière de métier. Alors forcément il y a des choses qui me choquent.
5: Non!
13: Il a pissé là!
9: Ah merde! Ah ouais, ah ouais!
14: Oh putain! Oh, c'est quoi ce chien?
9: Il est stressé!
8: Quand t'es stressé, tu pisses quand t'es mort, toi?
9: Oui.
8: Tu ne regardes pas, Polka. Ça, c'est des mauvaises habitudes. Toi, tu as été bien éduqué.
9: Voilà.
13: Oh, l'autre, il repisse! Regarde!
5: Non!
8: Mais non!
5: Et l'autre, Marie, il a dit: ah bah il y a la gueule, parce que la gueule là, le mec, la tête, il est de filer, quoi.
1: Tu veux des dinosaures ?
8: Dis donc !
1: On dirait l'exorciste. C'est quoi ces gosses ? J'en veux plus de ces enfants.
8: Bon allez, laissez le dodo. Ah oui, c'est qui on va là maintenant?
5: On retourne chez Anthony.
1: Bah on retourne, on arrive. Hein.
6: Nos deux infirmières vont enfin pouvoir prendre le temps de s'installer dans le cocon de notre maraîcher.
7: Ah oui.
15: Si ça vous va, je vais vous proposer d'aller ramasser des légumes qu'on allait cuisiner ce soir.
11: Mais ils sont même pas arrivés.
9: Alors de Dieu.
5: Ah, Anthony, hein.
8: Non, t'es pas content. Il est pas content.
5: Ah non, non, t'as du ressort de femme, tu finis pas faire ramasser des légumes, non. Hein.
8: Il a pas dit de ramasser des légumes pour une semaine. Il a dit on va chercher des légumes pour ce soir.
5: Ah bon ?
8: Bah oui, écoute, mon titou.
6: Juste le temps de se changer, et revoilà déjà nos deux cœurs d'artichaut en route pour faire quelques provisions dans les serres de notre hyperactif.
16: Le fameux legging.
1: Bah oui, mais elles sont plus à l'aise,
16: bah,
1: Jérôme.
16: Je comprends.
1: Tu nous fais chier, on va pas se balader tout le temps en mini-jupe.
16: Non, mais t'as raison, mais moi je m'en fous. Hein.
1: Bon, arrête.
16: C'est fait, nous, c'est fait. Oula, c'est fait.
1: Bah oui, c'est pour ça qu'arrête de fixer sur les leggings des meufs.
16: Non, mais c'est pour t'embêter. C'est parce que c'est notre histoire, le legging. C'est une partie de notre histoire.
1: Mais moi, il était violet.
16: On s'en souviendra.
7: On va descendre un peu, elles sont plus jolies en bas.
1: Je te suis.
14: Tu élimines un petit peu sur le côté les feuilles qui servent à rien pour faire un truc un peu propre, quoi.
1: Un beau bouquet, quoi.
7: Un peu joli, ouais, voilà, c'est ça.
1: Tiens.
0: On y va.
4: Et ben voilà.
11: C'est ta faute.
16: Il y en a qui
11: prune, exactement.
16: Ouais, prune, ouais.
11: Je dois encore la voir, je sais plus.
15: Du coup, vous voulez manger une salade ?
11: Ouais, ça me va bien, franchement, avec la chaleur qu'il fait.
2: Les belles batavia, regarde ça.
16: Ah ouais, dis donc.
15: Là, on a la batavia blonde, batavia brune, les deux salades sont croquantes.
8: Ah, belle salade.
9: Belle salade, oui. Mmh. Hey, il a deux beaux légumes, hein.
8: Ah ouais.
9: Ah ouais, non.
8: Mmh. J'aime bien la batavia.
9: Et la brune ou la blonde ?
8: Les deux, j'aime bien les deux.
2: Je préfère la batavia brune, mais je pense que la batavia blonde serait mieux.
11: Tu as saisi le...
9: Voilà.
2: Je pense.
9: C'est de la salade, hein. C'est de la salade, c'est tout.
2: Oh. Non, il n'a pas compris. Ben, moi, je préfère la brune, mais je pense que la blonde est bien aussi. Voilà. Donc tu fais moitié-moitié.
9: Voilà, on verra bien ce qu'il va faire. Hein. Mm.
6: Anaïs a décidé, elle aussi, d'ajouter une nouvelle ligne au planning.
11: Je te propose qu'on fasse un petit truc maintenant, avant l'apéro.
15: Eh ben allez, c'est parti.
9: Ah.
4: Mm. Une surprise.
2: C'est bien, ça.
9: Ouais, surprise, c'est bien, ça sent bien.
2: T'aimes les surprises, toi ?
9: Non.
2: Non.
8: Vas-y, tu t'aimes bien, toi.
9: Ouais, ouais, ouais. T'as mis les surprises, hein ?
8: Oh oui, j'en ai pas beaucoup avec toi, mais...
9: Mais oh, non, mais non. Qu'est-ce qu'il va y préparer ?
11: Je t'ai prévu une petite dégustation.
15: Ok.
3: Ah, je vais faire un petit pique-nique. C'est sympa, ça.
11: Je me suis dit que ça pourrait être marrant de te faire deviner des goûts de chocolat.
16: Ah ouais ? Mais elle est suisse ?
3: Et... Toi, ça me plairait bien, moi, c'est top. Ah ouais ? Je connaissais pas ça, moi.
11: Qu'est-ce que t'aimes pas, toi, ça ?
3: Je sais pas. Les carottes râpées. Ah.
11: Ouais. Vas-y, ouvre la bouche.
2: Le chien, il aurait bien voulu un bout de chocolat.
11: Son chien, un peu jaloux, là.
3: Ouais.
15: Et moi, alors ? Et moi ?
11: Et pourquoi t'avais choisi mon courrier, d'ailleurs ?
15: Franchement, la sensibilité... T'as plus pensé à ta fille. Et moi, en fait, c'est vraiment ce que j'ai fait pareil.
2: Je l'adore, cette fille. C'est une pépite, ça. Ça, c'est une pépite, cette fille.
9: Oui.
11: Tu vois, ça aurait été l'année dernière que ton cortège s'est passé, j'aurais pas pu t'écrire.
15: Oui, tu te sentais pas prête.
11: Ouais, c'était pas le bon moment. Elle était trop petite, j'étais trop mère en fait.
15: Tu pensais plus à toi en tant que femme.
11: Ah oui.
8: T'as vu un peu les cerisiers, ils sont en fleurs.
9: Ouais, ouais.
8: On va bientôt pouvoir manger des cerises.
9: Voilà.
11: Je pense que toi c'est pareil.
15: Ah bah c'est sûr. Anaïs a eu une bonne idée, elle déguste et ça a engagé une vraie conversation.
2: C'est pour ça que je l'aime bien cette fille. C'est une super nana.
9: Voilà.
2: La batavia brune.
15: Et puis ce sourire, franchement, je suis sous le charme de son sourire. Ouais, tout le temps le sourire, c'est.
3: Ah ouais, non, je l'ai sourire.
8: Ah, c'est vrai qu'elle a un très beau sourire.
3: Bah oui.
11: Ah oui, elle est jolie, elle est super, cette nana.
3: C'est vrai,
11: elle est belle, hein.
3: Ah, elle est belle, ouais. Je suis d'accord avec lui. Ouais.
15: Tu pourrais vraiment correspondre à cette femme idéale, franchement.
3: Oh, mais déjà...
11: Ça, c'est une grosse lame,
3: ouais. Wow. J'ai l'impression de revoir l'Euro 2000 quand on a fait boucher le champagne aux Italiens, moi, français.
11: Ah. C'est vrai. Il a des sacrées comparaisons. Hein.
9: Voilà, elle a un très, très bon début, très, très bon début.
6: Pour autant, quelque chose me dit que dans l'ombre se prépare la revanche d'une blonde.
8: Mmh. Eh bien, tu vois, moi, je vais te faire goûter quelque chose.
9: Ah, bon.
8: Et tu vas me dire ce que c'est.
9: D'accord.
8: Il va falloir que je te bouche les yeux. Tu vas voir.
9: Allez, allez, allez.
8: Attends, j'arrive. Alors, je suis en train de préparer une petite dégustation de fromage à l'aveugle pour voir si Didi reconnaît le goût du fromage.
9: Mmh, je veux le train qui bouge.
8: Elle m'a inspiré, cette petite, avec ses dégustations de chocolat à l'aveugle.
9: Ah, voilà, voilà.
8: Alors, tu vas me dire ce que c'est.
9: Viens dans la main ou dans la bouche.
8: Oh.
9: Ah.
8: C'est quoi ?
9: Ça, c'est du fromage, là.
8: Ben oui, c'est du fromage.
9: Ah.
8: Mais quel fromage que
9: c'est ? Ah. Ça, c'est un bleu de quelque chose.
8: Non, c'est pas du bleu.
9: C'est pas du bleu, ça ?
8: Non.
9: Oh !
8: C'est du chaume.
9: Du chaume, hein. Là, on peut pas dire un chaume, pareil.
8: Alors, un autre.
9: Ah.
8: Allez, ouvre.
9: Ah.
8: Alors ?
9: Ah, ouais. Mais ça, c'est un rocamadour.
8: Ouais, c'est ça.
9: Ah, ça, c'est une chèvre. Ah, ça, c'est une chèvre. Ouais. La Véronelle, le droit, on n'a pas à dire, mais c'est bien de chez nous. Ouais. Quand même, Magigi.
8: Oui.
9: Quelle idée que tu as. Hein. Je t'adore.
8: On va partir au style des trucs. Clébard.
6: Clément.
16: Ah oui, Clément. Ah.
6: J'espère que notre timide agriculteur est bien, bien prêt à ouvrir le bal.
5: Allez Clément, allez, bonne soirée, allez, allez.
6: Car quatre nouvelles jeunes femmes déterminées à faire valser son cœur.
0: Non. Oui.
11: Oui.
0: Non.
11: Toi, c'est sur physique,
0: non.
11: Toi.
0: Bah, de toute façon.
9: Ah, elle, oui, de plus.
2: Elle,
11: oui. Non.
9: Oh, si.
2: Non.
9: Non. Non.
11: Non, non. On va mettre un petit coup de phéromone parce que c'est un petit peu mou tout ça.
2: Ah.
11: Allez.
2: Qu'est-ce que c'est?
14: Vas-y, caca.
11: Un peu de séduction, un peu de désir, c'est parti.
16: Putain, Karine, merde.
11: T'en as mouillé,
14: j'en ai plein la gueule.
5: Allez. Oui, allez, quoi, allez, allez.
0: Ah, j'ai adoré ta lettre. Très belle lettre, bien écrite.
11: Ah,
0: et t'es ouais. Là. Elle va écrire ça. Se
5: voit. Je regarde les yeux, là, tu vois.
11: J'ai mis une règle.
0: Ouais, bah ça se voit, maman, une personne écrit aussi droit que ça. Hein.
16: Ouais, c'est pas bête, hein.
7: Ah non, moi j'écris très mal.
14: Moi ça part en cacahuète.
7: Moi je pense que c'est droit, mais c'est illisible. C'est comme. J'écris comme un médecin.
11: Vous voulez pas m'écrire un petit quelque chose, hein? Comme ça je compare et je vous dis laquelle je préfère. Chère Océane, j'espère te rencontrer rapidement.
7: Trop très jolie.
14: Admirateur.
7: T'aurais pas eu beaucoup de monde avec ta lettre.
14: Secret. Il écrit en italique, monsieur?
11: Bah t'es sûr que t'écris, là?
7: Bah oui, regardez, je vous l'avais dit.
14: Ah bon, de là? T'arrives à te relire, au moins?
7: Pas toujours. Des fois, sur les carnets de chèques, j'ai du mal.
14: Ah, tu m'aurais dit l'inverse, je t'aurais pas cru, hein. Mais l'ordonnance est faite, hein. Doliprane et puis aspirine s'il a mal aux dents.
11: Non, on n'utilise pas de règle pour écrire, mais je sais pas si on écrit droit par le contre.
16: Après, je vais te dire un truc, pour trouver une règle ici, faut se lever tôt, je pense. Hein.
11: Si, Capucine, elle en a.
16: Si tu veux écrire, autant commencer tout de suite.
11: Elle a un double de 6 mètres.
16: Ah ouais?
11: Et ton fils, il a une équerre dans ce truc de bricolage.
16: Oui, mais ça, c'est une équerre si tu veux écrire en angle droit.
11: Non, non, mais, oui, non, mais tu peux utiliser qu'un côté, oh, patate. Si. Fus.
7: Non.
11: Si
7: jamais tu avais été un homme.
11: Waouh!
7: Moi, je trouve que c'est magnifique. Illisible, mais très joli.
11: J'ai toujours dit que je préférais simple, mais efficace.
2: Voilà. T'as vu?
0: Et après, on va dire, le fait de faire à une autre famille, c'est...
2: Oui,
0: ça te,
2: avec
0: ça
2: plaisir. Te... Ouais.
11: Et les rouges, un peu?
16: Oh, allez, putain.
14: Là, les rouges jouent énormément, là.
7: Je pense qu'elle lui fait de l'effet.
14: Ah oui, elle lui fait de l'effet, oui.
2: Je suis désolée.
11: Ah, déjà.
2: Oui, ça passe vite. Ah, je pense qu'elle va la faire, elle.
9: Tu crois?
5: Oui. Il va prendre celle-là, allez.
14: Audrey et Elena, ouais. Voilà. Moi, je mets une pièce là-dessus.
7: Ouais, sûr, même.
14: C'est mon dernier mot.
0: Et celle que j'ai choisi de venir à la ferme et visiter ma bosse, c'est à la 7.
11: À la doudoune. Il a remis sa doudoune.
16: Bah oui.
0: Son Audrey et Elena.
2: Bon, bah, c'est bien.
7: C'est bien.
2: Donc, alors, lui, en fait, il a choisi
9: elle.
2: Audrey, qui est un peu comme lui, un peu... Et puis l'autre qui, elle, est plus son céphalogramme pas plat. C'est pas ce que je veux dire. Comment je pourrais dire les choses comme il faut?
9: Calme.
2: C'est plutôt un lac...
9: Oui, c'est bon, allez, elle a compris.
2: Tu vois ce que je veux dire?
9: Oui, elle a bien compris. Pardon.
2: Une chose de gonzi, bite.
9: Pardon, excusez-moi. Oui, allô?
2: Bite?
9: Non. Non. Non, c'est pas possible. C'est pas possible. C'est pas possible. Oui, ça va très bien. Au revoir. Demain. Oui, demain. Demain. Merci, excuse-moi de... Voilà. Au revoir. Excusez-moi.
11: C'était qui?
9: C'était la signature. Pour les échos. Calme-toi. Allez, on revient avec le cap.
6: La semaine prochaine...
2: C'est fini déjà.
17: Bon, vas-y, il va falloir attendre la semaine prochaine pour voir la suite.
5: Tout à fait, oui.
14: Et franchement, cette saison, c'est ouf. Hein.
17: Je vais avoir des belles histoires. Beaucoup de soupe.
14: Ouais, et beaucoup de rebondissements. Ouais.
11: J'ai cherché des livres qui m'ont pleuré quand même.
9: On va peut-être
2: c'était bien.
9: Aller voir ailleurs, si on y est. Hein.
14: Allez, c'est parti. Allez, à lundi.
2: Ouais, c'était bien.
9: Oui, c'était bien. Allez, on va pas y passer la nuit.
2: C'était chouette.
5: Ah, tu sais que j'aime bien quand t'es debout.
17: Oui, parce que je peux te lever.
5: Désiré.
17: Allez, on y. Sur l'ancien sol, j'aurais pas marché pieds nus comme ça. Hein.
5: Je vais te dire un truc.
17: Eh oui, allez.
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0: Tu veux dire qu'elle a disparu d'ici, maman? Si elle n'était pas en vie, comment a-t-elle pu partir?
1: Quoi?
0: Maman, il doit y avoir une raison logique. On y réfléchira plus tard. Maintenant, nous devrions penser à la propriété et non à Rati. Cette encyclopédie est à la recherche de ses papiers. Maman, si jamais elle les trouve, c'est...
2: Arav, est-ce que tu en es sûr?
3: Oui, Krisha, il n'arrêtait pas de dire que les papiers n'avaient pas été préparés. Il ne pouvait pas affirmer ça.
4: Ces documents n'ont pas été préparés. Comment les trouver?
3: Il ne pouvait pas affirmer cela sans hésiter parce que...
2: Les papiers sont en sa possession.
3: Tout à fait, Krisha. Il est possible que Maya ait volé les papiers, mais elle n'est pas venue depuis 10 mois déjà. Écoute, maman et papa ont mis la main dessus par tous les moyens. Garde un œil sur eux. Je vais chercher dans la chambre de papa.
2: Arav, dépêche-toi. 5 heures se sont écoulées. L'avocat sera là dans un instant.
5: Et, les avez-vous trouvés?

0: les avez dit que vous les trouveriez. Alors, où sont les papiers ?
1: Oui, bien sûr. Je ne les ai pas trouvés là où je pensais qu'ils se trouveraient. Les papiers se trouvaient ailleurs.
2: Vraiment ? C'est bien de les avoir trouvés. Montre-les-nous.
1: Arav, apporte les papiers.

0: Eureka!
1: Gajvardhan, tu as franchi les limites cette fois-ci. Tu as osé voler ses papiers.
2: Mais non, non, Jaya. Pourquoi est-ce qu'il les aurait volés? Il n'a volé aucun papier, hein, c'est vrai? N'est-ce pas? C'est pas...
3: Oui, pourquoi voler? Jaya Lakshmi, tu...
4: C'était où?
3: Mon fils, dis, tu les as trouvés où ces papiers-là? Dis-moi franchement.
5: Je les ai trouvés dans ta chambre, papa. Les voici.
2: Comment peuvent-ils être ces mêmes papiers-là?
3: Oui?
6: C'est bon, tante Meenakshi. Nous les vérifierons ici. En fait... Venez, monsieur. Pouvez-vous vérifier ces documents et dites-nous si leur revendication sur cette propriété est légale ou non. Et on verra après ça.
3: Oui, allez, allez.

0: Que faites-vous?
1: Non.
0: Donnez-moi les papiers.
1: Ces papiers ne sont pas. Ce ne sont pas les papiers de propriété. Alors, pourquoi vérifier?
2: Laissez vérifier, maman, s'il te plaît.
1: Mais pourquoi? Je vous dis que ce ne sont pas ceux de la propriété. Et puis, je suis sûre que ces papiers sont faux.
3: Qui es-tu pour décider si c'est vrai ou faux? C'est l'avocat qui en décidera.
1: Mais Jaya, pourquoi?
4: Tante Meenakshi.
1: Maya, ne te mêle surtout pas de ça.
4: Tante Meenakshi, vous ne savez rien de tout ça. Donnez-les-moi.
1: Je vous dis qu'il ne s'agit pas des documents de propriété.
4: Ce n'est pas grave. Laissons l'avocat les vérifier. Donnez-moi les papiers.
1: Je ne veux pas.
4: Pourquoi? Vous ne savez même pas qui est dedans.
0: Allez, Maya, prends les papiers.
4: Comment connaissez-vous ces documents? Vous ne les connaissez pas. Rendez-les-moi maintenant.
1: Je le sais parce que j'ai moi-même brûlé les papiers, Maya.

0: C'est vrai. Vous aviez raison, mon oncle. Ce ne sont pas les papiers. Mais nous y voilà. Parfois, nous devons mentir pour que la vérité sorte. Et maintenant, nous avons la vérité.
1: Meenakshi, je suppose que tu n'es pas au courant, mais voilà. La destruction de documents juridiques est un délit pénal. Et j'espère que ce ne sera pas toi qui finira en prison pour avoir essayé de prendre possession de ce palais et de ce qu'il contient, tu vois.
2: Prison ? Oh non, non, non, Jaya, je ne veux pas, s'il te plaît, je n'irai pas. Ils n'ont même pas de bonnes toilettes. Comment vais-je pouvoir rester là-bas, moi ?
0: Et il y a une option, ma tante. Une dernière option.
2: Allez, dis-moi, dis-moi.
3: Quoi ?
0: Je vous remettrai des documents que vous tous allez devoir signer. Et ces documents indiquent que vous tous ici, vous ne pourrez plus jamais revendiquer cette propriété ancestrale.
3: Et zut !
2: Quoi ?
4: Maya ! Intelligente ! Je suis fier de toi !
0: Monsieur, les papiers.
3: Vraiment ridicule !
0: Les papiers.
3: Je ne signerai aucun papier.
0: Pas de problème, oncle Gage, vous n'êtes pas obligé. Mais j'espère que vous savez que les tenues de marque sont interdites en prison.
2: Écoute-moi, écoute-moi, s'il te plaît, allez, signe les papiers. Nous vivons bien ici et nous n'aurons rien là-bas. Oubliez les toilettes, les vêtements, les bijoux, c'est vraiment...
3: D'accord, très bien. Assez.
2: Allez, signe donc ces papiers-là pour moi. Allez, monsieur l'avocat, un stylo, s'il vous plaît.

0: Voilà, monsieur.
1: Oh ! Mauvais ! Vous êtes mauvais !
2: Je suis très impressionnée. Tu as résolu le plus gros problème de Dave aujourd'hui. Merci.
3: Attendez, attendez ! Il y a un autre papier là-bas. Maya, peux-tu vérifier ces documents ? Est-ce qu'ils sont importants ? Vas-y, vas-y, lis-le. Qu'y a-t-il ? Maya, parle !

Laisse-moi le vérifier. Ce sont les papiers de divorce de Dave et Maya.

0: Est-ce que Maya et vous avez divorcé? Encore une chose. Encore une chose que vous m'avez cachée. Je sais très bien que vous n'avez jamais aimé et vous n'aimez pas exprimer vos sentiments, mais... cacher une chose aussi importante, équivaut à mentir pour moi.
1: Mais je ne t'ai pas menti, Krisha. Je ne t'ai rien caché non plus. Je ne t'en ai pas parlé parce que cela n'avait pas d'importance. Les choses n'allaient pas bien entre nous. C'est pour cela qu'elle m'a fait signer ces papiers. Mais je ne savais pas ce qu'elle en a fait par la suite. Parce que peu de jours après les avoir signés, Maya a eu un accident. Aujourd'hui, elle n'est plus là. Ces papiers n'ont donc aucune valeur. Et honnêtement, je ne savais pas que ces papiers existaient encore. De toute façon, cela n'a pas d'importance.
2: Si ça en a. Si ce n'est pas le cas pour les autres, c'est certainement le cas pour Daksh. Il supposera donc que vous allez tous les deux divorcer. Comment doivent se comporter deux personnes qui veulent divorcer au juste? Chacun d'entre eux devrait détester l'autre et aussi le mépriser. Mais vous deux... je trouve qu'il n'y a rien de la sorte entre vous deux. Et même que vous partagez un lien très profond. Vous vous attachez. Comment pourrons-nous continuer à faire semblant devant Daksh?
1: Daksh se souvient de me voir me disputer avec Maya.
2: Il vous voyait vous battre tout le temps. Et est-ce qu'il a l'habitude de voir une femme avec son mari ayant divorcé? Ne se demandera-t-il pas pourquoi est-ce que Maya est toujours à la maison?
1: Qu'allons-nous faire, Jayama? Faudrait-il que nous nous battions pour convaincre Daksh? Je suis très fatigué de ces faux-semblants.
0: Pourquoi nous n'arrêtons pas tout ça? Je pense qu'il est temps d'arrêter de faire semblant d'être Maya et redevenir la vraie Krisha.
2: Est-ce que tu penses que Daksh est enfin prêt pour ça, Dev?
0: Je ne sais pas. Je ne sais qu'une chose. La peur de tomber n'empêche pas de marcher.
2: Quelle que soit votre décision, je suis avec vous, mes enfants. Veillez simplement à prendre une décision après mûre réflexion.
0: Oui. N'êtes-vous pas d'accord avec ma décision?
1: Ce n'est pas le cas. Tu as peut-être raison. Daksh devrait oublier Maya pour poursuivre sa vie.
0: Il est peut-être prêt. Mais est-ce que vous, vous êtes prêt? Est-ce que vous êtes prêt à donner à Krisha une place dans votre vie? Monsieur Devrat, je veux que vous m'acceptiez comme épouse.
1: Tu recommences.
0: Je ne sais pas ce que vous en pensez, mais je ne laisserai personne gâcher ce qu'il y a entre nous. Nous devrons nous unir. Mieux vaut donc le dire aujourd'hui.
1: Dire quoi?
0: Me dire que vous m'aimez, Monsieur Devrat.
1: Bonne nuit, Krisha.
0: Monsieur Devrat, il faudra bien que vous me le disiez un jour ou l'autre. Je vous aime, Monsieur Devrat. Et je sais parfaitement bien que vous aussi, vous m'aimez.

0: Tu penses vraiment qu'il est amoureux de toi? Non. Mais bon, boulot, Romain. Pendant qu'ils se disputaient sur les papiers, tu es allé dans leur chambre. Tu en as profité pour y installer un micro. C'est très bien. Désormais, nous allons pouvoir écouter toute leur conversation intime. Nous connaîtrons leurs intentions. Ça signifie que nous serons en avance.
1: Oh, ah!
0: Tu vois, Romain, j'ai fait semblant pendant toute la journée. Donc, mon épaule s'est bloquée. Et je devrais l'agresser un peu. Et puisque tu es là, pourquoi tu ne m'aides pas, hein? Viens là.
2: J'ai installé un micro dans la chambre de Defraj à ta demande, mais je ne suis pas ta bonne.
0: Hey, tu ne m'aides pas, partenaire. Car... tu connais mes secrets. Maintenant, viens.
2: Pourquoi tu ne mets pas fin à ça? Tu veux garder une longueur d'avance sur eux, n'est-ce pas? Mais sers-toi de leur plan. Écoute, Krisha veut te dire qu'elle n'est pas Maya, alors tu devrais la laisser voir. Que toi, tu n'es pas malade. Que tu vas très bien.
0: Romain, Romain, Romain. Que tu es bête.
2: Et comment ça?
0: Je veux dire que personne ne découvrira que je vais très bien. Et Krisha n'arrêtera pas de faire semblant d'être Maya.
2: Pourquoi?
0: Pourquoi? Parce que... Devraj se sent coupable lorsque il me voit ainsi. Et quand Krisha fait semblant d'être Maya, il se sent très mal. Oups. Pardon. Ça te choque? Tu veux Devraj, n'est-ce pas? Mais comment peux-tu poser une question si stupide? Si Krisha continue d'être Maya, cela signifie qu'ils sont un couple divorcé. Et c'est en tirant parti de ce point que tu auras finalement l'occasion d'avoir Devraj. Et moi, ma Krisha. Ça me plaît énormément de le priver de certaines choses.
2: Très bien. Alors que vas-tu faire?
0: Tu le sauras bientôt. Mais pour cela... il faudra attendre et voir. Attendre et revoir. Maintenant,

0: Mais où est Rati?
1: Maman, qu'est-ce qui ne va pas? Tu vas bien?
0: Mais as-tu perdu la tête, Naina? Quelle question absurde! Qu'est-ce qui m'arrive?
1: Maman, calme-toi.
0: Qu'est-ce que tu dis, Naina? Rati! Rati a disparu, je n'arrive pas à la trouver. Et toi, tu... Naina, quand est-ce que tu as vu Rati la dernière fois?
1: Oh, bon sang, maman. Tu penses encore à elle? Je ne sais pas si tu l'as remarqué, mais... nous avons perdu notre propriété à cause de cette espèce d'encyclopédie, Indy. Et la tante aussi est bien sûr coupable de ça. Mais je ne comprends pas pourquoi. Elle part tout le temps.
0: Naina, crois-tu que cette femme conspire contre moi?
1: Qui ça? Tante Meenakshi?
0: Non, pas Meenakshi, idiote! Rati!
1: Maman, je ne sais pas comment te faire comprendre. Tu te répètes toujours.
2: Madame, écoute. Rati m'envoie pour vous donner ce verre de lait.
0: Rati? Où est Rati?
2: À la cuisine. Elle m'a dit de vous apporter ce verre de lait bien chaud.
0: À la cuisine.
1: Maman, attends, attends!
0: Rati? Rati? Rati? Tu vois ça? Elle n'est pas là non plus. Écoute, viens là! Elle... tu m'as dit que Rati était à la cuisine. Mais elle n'y est pas. Où est-elle?
2: Elle était bien là-bas, madame. Mais je l'ai bien vue. Elle m'a donné ce verre de lait.
0: Alors où a-t-elle disparu? S'est-elle volatilisée tout d'un coup? Tu es en train de me mentir, n'est-ce pas? Réponds-moi vite!
1: Maman, du calme. Sujata, vas-y.
2: Oui.
0: Naina, elle... une fois que j'aurai retrouvé Rati, je lui montrerai ce dont je suis capable.
1: Maman, je ne comprends vraiment pas ton comportement.
3: Voilà, tout se déroule comme prévu. C'était dans notre plan, n'est-ce pas? Tante Gra devient folle. Elle est complètement désemparée. Elle ne trouve Rati nulle part.
4: C'est bien que tu m'aies dit que Tante Gra s'était installée dans ta chambre, Rati.
3: Oui, et moi je suis sûr qu'il y a quelque chose derrière tout ça, n'est-ce pas?
5: Mais dis-moi, qu'allons-nous obtenir en faisant ça? Pourquoi sommes-nous obligés de lui faire peur?
3: Lorsqu'une personne a peur, elle ne contrôle absolument pas ses paroles. Nous devons l'effrayer au point qu'elle nous dise ce qu'elle fait elle-même et aussi ce qu'elle veut te faire. Ouais, je crois qu'on doit faire ça, Rati. Écoute, Krisha a déjà mis de l'ordre dans la maison. Elle a exposé mes parents, maintenant c'est au tour de Tante Gra, n'est-ce pas?
4: Écoute, je suis sûre que Tante Gra est en train de préparer quelque chose. Écoutez, nous devons l'arrêter avant qu'elle ne parvienne à ses fins.
3: Rati, ne t'inquiète pas, tu vas t'installer dans ma chambre à outils. J'ai déjà tout arrangé pour toi là-bas. Un endroit très sûr, personne ne va là-bas.
4: Écoute, Rati, aie confiance en moi. Tu n'as qu'à faire absolument tout ce que je te dis. Tante Gra ne tardera pas à craquer. Prends soin de toi.
5: Krisha, comment te sens-tu? C'est le divorce de Devimaya que Daksha a su. Comment est-ce que tu vas le gérer? Je suis vraiment perdue. Et je suis vraiment très inquiète pour toi.
4: Rati, ne t'inquiète pas pour moi. Je sens au fond de moi que tout finira par s'arranger bientôt. Quel que soit le degré d'obscurité, il suffit d'un rayon de lumière pour l'éliminer. Car très bientôt, j'éliminerai toutes les ténèbres de ce palais. Mais fais attention à toi.
5: De même.
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0: On fait les prières du matin très tôt maintenant ?
4: Ah, oui, ma tante. J'essaie de bien finir tout le travail avant que Dax ne se réveille.
0: Mais Rati fait toujours les prières du matin avec toi.
4: Oui.
0: Pourquoi n'est-elle pas là ?
4: Là, elle est là.
0: Où ça ? Mais il n'y a personne.
4: Quoi ? Elle était juste là. Toutefois, vous venez de descendre, n'est-ce pas, ma tante ? Vous ne l'avez pas vue en haut ?
0: Ainsi, tu es impliquée dans tout ça.
4: Ma tante, de quoi est-ce que vous parlez ?
0: Épargne-moi cette excuse, Krisha. Qu'est-ce que tu es en train de faire ? Qu'est-ce que tu mijotes maintenant ?
4: Ma tante, je ne sais vraiment pas de quoi vous voulez parler.
0: En revanche, moi je sais tout, Krisha. Rati ne veut pas être en face de toi. Tout le monde sait où elle se trouve. Tout le monde arrive à la voir. Tout le monde sauf moi. Parce que Rati n'est pas ici. Si elle était à la maison, elle serait sûrement venue me voir.
4: Ma tante, je n'en ai aucune idée. Donc, pourquoi Ratih s'éloigne de vous? Dites-moi, ma tante, est-ce que vous avez pu faire quelque chose qui aurait pu l'effrayer? Est-ce que vous avez besoin d'autre chose?
0: Non.
4: Tante Ougra, allez chercher la bénédiction. Il semble que vous en ayez grand besoin. Tenez.

0: Sujata, distribue l'offrande à tout le monde, s'il te plaît.
1: Oui.
0: Vous ne trouvez pas qu'il fait froid, Monsieur Devraj? Regardez, même ma peau devient très sèche. Je suis fichue. Sacrée lotion. J'en mettrai sur tout le corps.
2: Tu as toujours trop froid? J'installe un chauffage dans la chambre?
0: Non. Ce n'est pas nécessaire. Ce n'est rien par rapport au froid d'Udaipur. La température y descendait jusqu'à 5 degrés. Mais moi, je n'ai jamais senti le froid. Je ne suis jamais tombée malade. Il suffit d'un verre de lait et des amandes. C'était si amusant.
2: Tu n'as pas du tout froid?
0: Non, pas du tout.
2: Je t'enverrai un chauffage. Et aussi, un grand verre de lait.
0: Et des amandes.
2: Oui, je te l'enverrai.
0: Un instant. Où allez-vous comme ça? Portez un pull, vous allez vous enrhumer.
2: Je n'ai pas besoin d'un pull dans la salle d'études. Et en plus, il n'y fait pas si froid qu'à Udaipur.
0: Oh, Monsieur Devraj, que faut-il pour le petit déjeuner?
2: Tout ce que tu veux.
0: Peut-être du upma? Ou bien petit déjeuner anglais. Crêpe à la banane. Je connais très bien la recette.
2: Je pense. Upma, c'est bien.
0: Monsieur Devraj.
2: Dis-moi.
0: Je vous aime.

0: je ne répondrai pas à cela.
1: Je connais votre réponse. J'attends juste que vous lui disiez à voix haute.
0: Jusqu'à quand tu attendras? Parce que je ne vais jamais te le dire, crois-moi.
1: Vous savez quoi? J'ai rêvé que vous étiez mien. Et ma mère me disait toujours que je devrais travailler pour faire de ma vie un conte de fées. Je ferai de ma vie un vrai conte de fées. Je sais que vous m'aimez, Monsieur Devradge. Seulement, vous ne l'avouez pas.

0: Sujatar ?
1: Oui, votre Altesse.
0: Pourquoi n'as-tu pas encore réparti l'offrande entre tout le monde ?
1: J'allais le faire. Mes tantes Meenakshi m'a dit de lui préparer du café. Alors j'ai dû laisser l'offrande.
0: Ce n'est rien, mais ne laisse plus l'offrande ainsi.
1: Oui.
0: Ce n'est pas correct.
1: Oui, votre Altesse.
0: J'espère que tu comprends. Je m'en vais maintenant.
1: Oui.
0: Tu peux faire le café.
1: Oui.
0: Sujatar ?
1: Oui ?
2: Fais ce que je t'ai dit, Naina.
0: Veille à ce qu'il ne brûle pas.
2: Je ne tolérerai aucune erreur. Est-ce que tu comprends?
3: D'accord, maman.
0: Naina?
3: Il me faut de l'avoine. Tu les as rangées?
0: Avoine? Non, je n'ai rien pris. Ils devraient être là.
3: Qu'est-ce que tu veux dire par là? Il faudra que tu me les trouves. Tu les as pris. Dès ton arrivée, tu as changé les choses dans la cuisine. Je suis sûre que... tu les as gardés quelque part.
0: Attends, je m'en charge, après la distribution des offrandes. Hein? Je les trouverai.
3: Oh, vraiment? À ce que je vois, tu penses que distribuer l'offrande est plus important que de trouver mes avoines, c'est ça? Je ne sais pas, mais je les veux tout de suite.
0: Bien, je vais les trouver.

0: Belle, tu viens de bousiller mes vêtements.
1: Pardon.
0: Et qu'est-ce que tu attends là? Viens, nettoie ça.
1: Dis, Neina, tu n'es pas blessée?
0: Regarde un peu ce que tu as fait.

0: Je t'ai trompé. C'était très amusant. Je t'ai trompé. C'était très amusant.
1: Daksh, quel genre de farce est-ce?
0: Oh là là, Maya. Je t'ai fait cette farce plusieurs fois déjà. Comment as-tu pu oublier? Je veux juste dire que nous avons parlé si souvent de toi et de Devraj, et également de votre divorce auparavant, et je t'avais déjà dit aussi que mon frère Dev est quelqu'un de bien. Et oui, tu as cessé de l'embêter depuis. Toi et moi, nous nous ressemblons, et je pense qu'il faudra qu'on s'unisse. Tu devrais quitter Devraj et te mettre avec moi. Je te l'ai dit.
1: Daksh, mais quand même, tu m'avais dit que toi et moi, nous ne pouvons pas.
0: Maya, tu as l'air tellement tendue. Je te disais juste que si le destin nous a donné une seconde chance, nous ne devrions pas la gâcher, n'est-ce pas? Je suis terriblement affamé, alors j'y vais. Ah, mais tu allais faire du hoopman, n'est-ce pas? Vas-y, fais-le vite, je vais attendre, d'accord? Viens, viens, viens.
1: Hoopma? Peut-être du hoopma? Ou bien petit déjeuner anglais?
2: Hoopma, c'est bien.
1: Comment Daksh a-t-il su que j'allais préparer du hoopma?
2: Daksh parlait bizarrement, comment?
1: Oui, monsieur Devraj. Et après cela, j'ignore, mais je me suis sentie... J'ai senti que Maya et lui, ce que je veux dire...
2: Krisha, exprime-toi plus clairement.
1: Écoutez, je n'en suis pas sûre, mais... Savez-vous si Maya et Daksh avaient-ils eu une quelconque relation?
3: Ils étaient de bons amis?
1: Non, pas des amis. Plus que de l'amitié.
2: Quoi? Ce n'est pas possible. Daksh n'a jamais rien dit d'elle. Il n'a rien fait non plus qui le démontre.
1: Mais il...
2: Krisha, tu te trompes certainement. Tu as du mal comprendre ce que Daksh a dit. Alors ne t'inquiète pas.
1: Oui, peut-être bien. Pourtant, monsieur Devraj, je pense vraiment qu'il est temps de dire la vérité à Daksh.
2: Maintenant? Krisha, pourquoi t'habilles-tu différemment?
1: Monsieur Devraj, nous avions décidé de dire la vérité à Daksh. Monsieur Devraj, nous ferions mieux de commencer par ça. Pour qu'il voit que je ne porte pas les habits de Maya. C'est tout. Nous allons voir si ça va avant de tout lui dire.
0: Le petit déjeuner est prêt. Où est tout le monde?
4: Tanjaya, tu te souviens qu'avant tu nous faisais des escalopes de maïs au fromage? Fais-en pour nous.
5: Un jour je les ferai pour vous. Mais aujourd'hui votre belle-sœur a préparé des délices. Alors mangez-les.
0: Tu as raison. C'est vraiment délicieux. Je n'arrive pas à croire que Maya sache cuisiner aussi bien que ça. C'est son nouveau passe-temps. En revanche, elle n'est pas aussi traditionnelle que Rati, qui sait bien cuisiner.

0: Mais qu'est-ce que... C'est quoi ces vêtements que tu portes? Tu es si... Tu as l'air très différente. Tu n'es pas Maya. Tu es une autre personne.
1: Daksh, ce sont mes vêtements. Je porte aussi de tels vêtements.
0: Quoi? Depuis quand? Non, tu n'es pas ma Maya. Tu ne l'es pas.
1: Daksh, depuis longtemps, j'ai voulu...
0: Non, tu n'es pas Maya.
2: Daksh.
1: Daksh.
0: Daksh.

0: Dax?
1: Dev, s'il te plaît, tapote-lui le dos.
2: Dax, tu vas bien?
3: De l'eau.
1: Dax, bois de l'eau. Dax, bois un peu d'eau.
0: Bois de l'eau.
1: S'il te plaît, Dax, bois de l'eau.
0: Dax,
1: allez, vas-y.
0: Dax.
1: Arav, trouve son inhalateur. Il est quelque part par là.
3: Dax.
0: Inhalateur est vide.
1: Dax.
0: J'en trouverai un autre.
1: Dax, s'il
0: sûrement
1: te plaît.
0: Dans sa chambre.
1: Dax, respire profondément.
2: Inspire fort, oui, vas-y.
3: Ce n'est pas moyen.
4: L'inhalateur.
1: Dev, l'inhalateur.
5: Tu vas bien?
3: Oui, ça va.
0: Mais l'inhalateur est vide. Mais si Dax a eu une attaque, comment l'inhalateur vide l'a aidé à guérir?
1: Tu vas bien, Dax?
3: Oui, je vais beaucoup mieux. Maya, désolé. Tu voulais me dire la vérité. Mais avant de l'entendre, je me suis senti mal. Qu'est-ce que c'est?
0: Dax, oui. Je voulais dire que c'est... En fait, je voulais justement te dire que j'ai porté ces vêtements-là. Parce que...
5: Jaya m'en a dit. N'est-ce pas?
1: Oui. Oui, je lui ai dit, à Maya, que, en réalité, la famille Ratod est une famille plutôt traditionnelle. Et les vêtements de Maya ne lui vont jamais. Et si aujourd'hui, ton père avait été vivant, il aurait dit à Maya de porter des vêtements similaires aux nôtres. Un jour, j'ai expliqué cela à Maya. Elle a compris et elle a simplement fait ce que je lui ai dit.
5: C'est juste que... Avant aujourd'hui, Maya ne t'a jamais écouté, n'est-ce pas? Alors pourquoi l'écouter maintenant?
0: Dax, juste comme ça.
5: Mais c'est...
0: Dax, tu sais que j'aime bien expérimenter. Et je m'étais lassée de mon style. Je me suis donc dit qu'il fallait que j'expérimente un peu.
5: Oh.
0: En fait... J'ai aussi pensé à me laisser pousser les cheveux. Tu sais que j'en ai marre de mes cheveux courts. Qu'en dis-tu?
5: Oui, bonne idée. Là, je vais très bien. J'ai eu peur pendant une minute. Je pensais que tu allais me parler de quelque chose d'une très grande importance.
0: Non.
5: Pourquoi tu as pensé ça? Qu'est-ce qu'on a à te cacher? Ne t'inquiète pas, d'accord? Maintenant va te reposer un peu, d'accord?
4: Je t'accompagne, Dax, d'accord?
5: Non, Arav, j'irai moi-même.

0: Tu vas bien?
1: Oui, ça va.
2: Daksh?
1: Pardon, j'ai tout simplement dérapé.
2: Pas de souci. Mais tu vas bien? Je vais appeler Arav.
1: Non. Ça va aller. Je vais m'en sortir.
2: Tu en es sûr?
1: Oui.
2: Parce que tu viens d'avoir une attaque et... Et tu t'es remis d'un coup. Je suis surprise.
1: Aujourd'hui est un jour de surprise. Eh bien, tu m'as aussi fait une surprise.
2: Moi? Quelle surprise t'ai-je faite?
1: Tu as enfin écouté Jayama. Tu portes ses vêtements, selon sa demande. Eh bien, comment l'as-tu écouté? Tu n'es pas une personne qui change de décision aussi facilement, hein?
2: Daksh, c'est...
1: Non. Ne te prends pas mal. En fait... Tu as l'air bien. Tu sais quoi? Ce nouveau style te convient à merveille. Ce sari... Et aussi ce collier... Et ces bracelets... C'est vraiment magnifique. Sincèrement.
2: Merci, Daksh.
1: Je te laisse, d'accord?
2: D'accord.

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0: Alors c'est vrai? Tu vas épouser cet homme?
1: Oui, c'est bien ça.
0: Eh bien, félicitations, madame. Vous avez trouvé l'homme parfait pour votre fille.
2: Je ne sais pas du tout de quoi tu parles.
0: Ah non? Pourtant, vous m'avez rabaissé parce que je pouvais pas offrir cette belle vie à Mar.
1: Je ne te permettrai pas de venir chez moi pour nous créer des problèmes. Sortez-le.
0: Je sais pas comment j'ai pu te croire. J'aurais préféré jamais tomber amoureux de toi.
1: Allez, sortez-le.
2: Mar, viens près de moi. Viens, viens, viens, viens.
3: Non, maman.
2: Écoute ce que je te dis, chérie. Allons-y.
1: Et ne reviens pas.
3: Maman, maman, je t'en prie, laisse-moi aller parler à Juan.
2: Tu vas te taire, Mar? Ce type-là est un délinquant. Ne complique pas plus les choses.
3: Oh, Juan.
2: Chérie, Mar, Mar, Mar, mon Dieu. Oh, aidez-moi, aidez-moi. Chérie, aidez-moi, aidez-moi. Je t'en prie, chérie, réagis, réagis, je t'en prie.
4: Qu'est-ce que je peux faire pour toi?
5: Est-ce qu'il y a un moyen de faire annuler le contrat que j'ai signé? Je veux démissionner.
4: Écoute, je vais te donner un conseil. Si tu ne veux pas de gros problèmes, il vaut mieux ne pas le faire.
5: Pourquoi?
4: Les pénalités pour mettre fin à ton contrat sont contraignantes, oui.
5: Qu'est-ce qui pourrait se passer?
4: Que l'entreprise te poursuive en justice. Et tu devrais payer une pénalité d'environ 1 million de pesos, voire plus.
5: J'aurai jamais les moyens pour payer une telle somme d'argent.
4: Alors, dans ce cas, le mieux que tu puisses faire est d'honorer ton contrat.
0: Je pensais que t'étais différente, Mar. J'étais sûre que t'étais pas comme ta mère. Mais comment je vais faire pour te sortir de mon cœur ?

0: Ça y est, elle commence à réagir.
1: Qu'est-ce qui se passe?
0: Tu t'es évanouie.
2: Monsieur Portilla, s'il vous plaît, on devrait appeler un médecin, elle doit être examinée. Pourquoi tu t'es évanouie?
0: Tu veux que j'appelle un médecin?
1: Non.
2: Reste encore un peu allongée.
1: C'est juste que je n'ai pas assez mangé, c'est sûrement ça, mais je me sens déjà mieux.
2: Je vais tout de suite te préparer quelque chose. Ne bouge pas, ne te lève pas.
0: Tu es sûre que tu sens bien? Pourquoi tu t'es évanouie?
1: C'est que... lui, c'est Juan, le père de mon enfant.
0: Et qu'est-ce qu'il fait ici?
1: Ça, j'en sais rien. La dernière fois que je l'ai vu, c'était à l'hôpital. Il avait été blessé dans une bagarre, mais je ne savais pas qu'il était déjà sorti de prison.
0: Je vois. Regarde-moi. Maintenant, tu dois penser à ton enfant. Si tu veux, je peux te promettre qu'il ne t'approchera plus jamais.
1: Oui. Oui, je crois que c'est mieux pour moi et pour mon bébé.
0: C'est d'accord. Tu peux être rassurée. Laisse-moi appeler le docteur.
1: Non. Louis, vraiment, je me sens déjà mieux.
0: Tu en es sûre?
1: Oui, j'ai juste besoin de me reposer un petit peu.
0: D'accord.
3: Bonjour, Valeria, comment vas-tu?
4: J'en peux plus, en parlant.
3: Qu'est-ce qui se passe, ma chérie?
4: Mare est sur le point de commettre la plus grave erreur de sa vie et je ne peux rien faire. Parce que je me sens coupable. Je l'ai poussé à faire cette folie.
3: Chérie, toi? Mais toi, pourquoi?
4: Parce que je lui ai volé ses rêves.
3: Non, tu n'as rien volé du tout. Ne te sens pas coupable.
4: C'est que... depuis que Arturo a utilisé ma photo comme égérie pour sa campagne, eh bien, Mare... enfin, elle a beaucoup changé. Ce jour-là, quelque chose s'est brisé entre nous deux.
3: Écoute... viens un moment avec moi, je te ferai un café et on discutera.
4: Non, merci. Ça va me passer, j'ai juste besoin d'être seule pour comprendre tout ce qui se passe.
3: Écoute,
4: là.
3: Ma belle, je t'assure que tu te sens mal pour quelque chose qui n'est pas de ta faute.
4: Pourquoi tu dis ça? Amparo, qu'est-ce que tu sais? Amparo, je t'en prie, dis-moi ce que tu sais.
3: Il y a quelques jours, j'ai vu ta petite sœur dans une clinique d'avortement.
4: Quoi?
3: Je suis désolée.
4: C'est pas possible. Ma petite sœur, comment est-ce qu'elle a pu faire une chose pareille, Amparo? Non.
2: Comment tu te sens?
1: Je me sens oppressée. Tout le monde se met au travers de ce mariage.
2: Oui. Je comprends, ma chérie. Mais, bon, moi, de mon côté, je te promets que je ne te dirai absolument rien là-dessus. La seule chose que je veux, c'est le meilleur pour toi.
1: Louis est venu me parler et m'a dit que nous allions nous marier à l'église, que ce sera un grand mariage. Je lui ai dit que c'était très bien, maman.
2: D'accord, mais et toi? Toi, qu'en penses-tu?
1: Peu importe ce que j'en pense.

0: Où est-ce que tu vas?
1: Il faut que je parle à Mar.
0: Non, pas maintenant, non. Elle a besoin de se reposer, elle a eu une journée très difficile.
1: Écoute, maman, j'ai appris quelque chose de très grave, il faut absolument que je lui parle.
0: Qu'est-ce que tu sais?
1: C'est quelque chose que je vais régler avec elle.
0: Chérie, je sais parfaitement tout ce qui a pu lui arriver à Mar, et aussi tout ce qu'elle a fait.
1: Non. Si toi tu savais ce que je sais, tu ne serais pas aussi sereine.
0: Je sais très bien de quoi tu parles. Et c'est la raison pour laquelle elle ne se sentait pas bien. Elle n'a jamais été malade.
1: T'es au courant pour l'avortement?
2: Bonjour mon grand. Tu le crois ou pas?
3: Tu vas bien?
4: Ouais, tout va bien.
3: Et où est-ce que tu étais?
4: Chercher de l'aide pour les démarches concernant le vol de la voiture. Peut-être qu'avec l'assurance, je pourrais en acheter une autre. Même si elle est plus petite, ça me permettra de recommencer.
3: C'est seulement ça?
4: Ouais, c'est juste ça.
3: Viens, tu nous caches quelque chose.
4: Je me suis rendu compte que je devais continuer ma vie. Et laisser tomber tous mes rêves avec Mar.
3: Oh, mon amour.
4: La réalité est cruelle et... je ne verrai jamais mes rêves se réaliser.
5: Non. Ne dis pas ça. La vie peut être dure, mais maintenant tu as la vie devant toi. Tu es libre, en bonne santé.
4: C'est facile à dire, papa. Mais je sais pas comment continuer sans Mar. Et puis elle a réussi à m'oublier. Je vais devoir l'arracher de mon cœur.
1: Comment t'as pu me cacher que Mar avait avorté?
0: Tais-toi, s'il te plaît. Mar m'a dit qu'elle était tombée enceinte.
1: Bien sûr, et bien évidemment, tu ne l'as pas soutenue.
0: Je lui ai seulement dit que ça allait gâcher sa vie, mais je ne lui ai pas demandé d'avorter, chérie. Quel genre de monstre crois-tu que je suis? Oh, mon Dieu!
1: Elle n'a pas été là quand elle avait le plus besoin de toi. Elle s'est sentie seule. Et maintenant, elle se sent vraiment pas bien. Elle prend de mauvaises décisions, comme ce stupide mariage dans lequel toi, tu l'as poussée.
0: Toi aussi, tu as une part de responsabilité dans tout ça.
1: De quoi tu parles, franchement?
0: Tu oublies que tu lui as volé ses rêves. Alors, ne viens surtout pas m'accuser d'une chose dont toi aussi tu es responsable.
1: Ouais, tu as raison. T'as complètement raison. Ma grande erreur a été de croire que tout ça ne lui faisait pas de peine. Mais toi, maman, toi, tu lui as appris que dans la vie, la seule chose qui comptait, c'était l'argent.
0: Tu te trompes. Ce que je lui ai seulement appris, Valéria, c'est de ne pas être naïve. Et je lui ai montré la belle vie qu'elle pouvait avoir.
1: Très bien. J'espère que tu pourras vivre avec ta conscience quand tu verras ce que tu as fait de ta fille.

0: Regarde, hein? Ça y est, tout le monde sait que tu vas te marier.
1: Si tu me jettes encore quelque chose, ce sera la dernière chose que tu feras dans cette maison.
0: Je n'arrive pas à croire que tu sois encore vexé. Tu fais notre nom de famille la risée de tout le monde.
1: Non, c'est vous qui avez fait ça, Leonardo. J'ai pris une décision et j'en assumerai absolument toutes les conséquences. On verra bien si vous suivez mon exemple.
0: J'espère juste que ton mariage aura lieu très bientôt, parce qu'avec ce que tu fais, tu vas te retrouver tout seul.

0: On dirait bien qu'il n'y a que toi et moi pour le petit déjeuner.
1: Louis, écoute. Tu es bien sûr de ce que tu vas faire ?
0: Oui. J'en suis absolument certain.

0: Tu vas te marier, Louise Portilla. Et maintenant, qui va être la mère de mon fils?
1: Tu ne te souviens même pas de ma maison? Tu y es venue plein de fois.
2: C'est que tout est encore confus pour moi.
1: C'est normal. Écoute, le médecin a dit qu'il fallait y aller doucement. Et puis tu viens à peine de sortir de l'hôpital.
2: C'est juste que... ça fait bizarre de ne pas se rappeler de ce qui s'est passé.
1: Oui, j'imagine que ça doit être très difficile pour toi. Mais j'ai besoin que tu fasses un effort.
2: Pourquoi? Il y a quelque chose que je dois savoir?
1: Gloria, en fait, tu allais très bien avant ça. Et du jour au lendemain, ta vie a basculé. À cause d'un accident dans un endroit que tu connaissais très bien et où tu vivais. C'est que, depuis que tout ça t'est arrivé, je suis convaincue que ce n'était pas un accident. Mais que tout ce drame a été provoqué par cette maudite Madame Garcia.
2: Madame Garcia?
1: Oui.
2: Ophélia, c'est bien ça?
1: Oui, c'est elle.
2: Oui? Je me souviens de cette femme.

0: Ça y est, c'est le grand jour. Oh, chérie, est-ce que tu es sûre que c'est ça ce que tu veux faire?
1: Maman, ne commence pas.
0: C'est parce que je veux seulement le meilleur pour toi.
1: C'est ce qu'il y a de mieux. C'est ce que tu as toujours souhaité pour moi. Alors oui, ça y est, le grand jour est arrivé, maman.
0: D'accord, les jeunes femmes qui vont te coiffer et te maquiller sont arrivées. Il est temps de commencer à te préparer, hein? Écoute, chérie. Je sais que ce n'est pas exactement le mariage qu'on avait imaginé. Mais c'est ta décision. Hein? Et il faut afficher ton plus beau sourire. Tu vas être aussi belle que la princesse que tu es, ma chérie. Hein?

Tu sais que tu seras toujours avec moi, Cecilia. Et que ce que je suis en train de faire, c'est pour le bien de nos enfants. Cecilia, tu es la seule que j'ai aimée. Et que je pourrai aimer de toute ma vie.

0: Oui, entrez.
1: Monsieur Portilla, il faut vraiment que je vous parle.
0: Bien sûr, Valéria. Ferme la porte, je te prie. Qu'est-ce qui se passe? Mar va bien?
1: C'est justement de Mar dont je voulais vous parler.
0: Qu'est-ce qu'il y a?
1: Je pense que vous êtes un homme très intègre et très intelligent, mais ce que vous faites, c'est de la folie.
0: Non, non, ce n'est pas de la
1: Si,
0: folie.
1: bien sûr que ça l'est. Vous avez toujours des problèmes avec Arturo parce qu'il vous a dit que vous ne pensiez pas aux conséquences de vos actes. Vous avez déjà réfléchi à tout ce qui va se passer? Il est encore temps pour vous de faire ce qu'il faut. C'est pour ça que je suis ici. Parce que je vais vous supplier de ne pas vous marier avec ma sœur.
0: Assieds-toi, s'il te plaît.
1: Monsieur Portilla, je sais que vous êtes une personne pleine de bon sens. Il n'y a qu'à voir tout ce que vous avez construit. Tout ça ne fera que compliquer la vie de Mar. Ce n'est pas une femme pour quelqu'un comme vous.
0: Merci beaucoup d'avoir eu le courage de venir me voir ici. Il est évident que tu fais ça par amour pour ta sœur.
1: C'est ma petite sœur. J'ai toujours essayé de la protéger.
0: Mais tu n'as pas à la protéger de moi, Valéria.
1: Alors de qui?
0: Mar, c'est elle qui a pris cette décision. Et malgré tout, nous devons tous les deux aller de l'avant et continuer.
2: Tu te souviens de Madame Garcia?
3: Non, non, je ne me souviens pas. Je me suis juste rappelée de son prénom.
2: C'était elle, n'est-ce pas? C'était elle. Gloria s'est souvenue d'Ophélia.
4: Doucement. Bonjour.
3: Enfin, de son prénom. Ophélia Garcia.
2: Oui.
3: Mais je ne me rappelle pas d'elle.
2: Oh, essaie de te rappeler, Gloria. C'est ma voisine. Elle est allée chez les Portilla.
4: Susanna, Susanna, du calme, ne la brusque pas.
3: Eh bien, non, non, je ne me souviens pas de qui c'est.
2: Oh, fais un effort, oui, s'il te plaît. C'est que c'est très important. C'est elle qui t'a remplacée pour que tu puisses aller voir ta fille.
3: Je me rappelle avoir parlé avec Madame Portilla de ça. Et qu'est-ce qu'elle a dit?
2: Madame Portilla est décédée.
3: Quoi? Comment c'est possible?
4: Non, non, du calme, doucement, doucement. Petit à petit, tu retrouveras la mémoire. Chaque chose en son temps, ne t'inquiète pas.
2: Hmm? Oui, oui, oui. Il ne faut pas se mettre à la pression, hein. Chaque chose en son temps. En plus, le fait que son nom te revienne, c'est déjà très bon signe.
1: Je peux comprendre que vous vous sentiez seule depuis le décès de votre femme, mais ça, ce n'est pas la bonne solution.
0: Non, ce n'est pas pour ça que je le fais.
1: Mais alors? Expliquez-moi pourquoi, parce que là, je comprends rien.
0: Si tu l'aimes vraiment, et si tu es la fille intelligente que je sais que tu es, tu dois la soutenir.
1: Il y a autre chose, hein, c'est ça?
0: Oui. Il y a autre chose. Tout ce que je peux te dire, c'est que ta sœur a besoin du soutien des gens qu'il aime. Et bien que nous nous connaissions depuis peu de temps, je sais que c'est une femme de parole.
1: Oui, oui, c'est vrai. Mais ça ne suffit pas pour qu'elle devienne votre femme.
0: Mais au moins, elle est honnête. Et ça, c'est bien plus que ce que les gens qui m'entourent peuvent m'offrir. Depuis qu'elle a donné son sang à mon fils, et qu'elle a remplacé le parfum qu'elle avait cassé, malgré le peu d'argent qu'elle peut avoir, j'ai compris qu'elle était une jeune spéciale. Fais-moi confiance. Je vais prendre soin d'elle. Et je n'ai pas l'intention de profiter d'elle.
1: Vous ne savez pas à quel point j'aimerais vous croire.
0: Mais je te donne ma parole, Valéria. Je sais que Mar sera beaucoup plus sereine si elle sait qu'elle peut compter sur toi. Soutiens-la.

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17: Heureuse que tu sois déjà prête. Où tu étais passée hier? Je voulais discuter avec toi.
18: J'avais des toutes petites choses à régler.
17: Ah oui? Quel genre de choses?
18: Des choses personnelles.
17: Ah. On y va ensemble à la cérémonie?
18: Non, je préfère y aller de mon côté.
17: Mais le mieux serait d'arriver en même temps que ton père.
18: Parce que je dois passer chercher mon cavalier.
17: Avec qui vas-tu y aller?
18: Oh, tu verras.
17: Mais tu vas y aller, n'est-ce pas? Camilla? Écoute, Camilla?
19: Quoi encore?
20: Faut y aller. Arturo, pourquoi tu n'es pas encore prêt?
19: Je n'irai pas à cette mascarade.
20: Je t'ai déjà dit que c'est important qu'on soit présent.
19: La seule chose que veut papa, c'est se débarrasser de nous, Nicolas.
20: Tu te trompes, ce n'est pas ça, Arturo.
19: Tu crois vraiment que je vais aller approuver ce stupide mariage?
20: Mais pourquoi, c'est si difficile pour toi d'écouter mon point de vue? Mar doit tous nous voir là-bas, unis. Parce que si c'est vraiment un plan pour tout prendre à notre père, aujourd'hui, plus que jamais, ils doivent voir que nous n'irons nulle part, Arturo. Et si c'est vrai que papa veut juste se marier avec elle parce qu'il a besoin de compagnie, c'est aussi valable, tu crois pas? Nous devons le soutenir en tant que ses enfants.
19: J'en sais rien.
20: Tu ne sais pas quoi? Et d'ailleurs, on dirait que tu oublies de penser à une personne. Valeria. Tu crois qu'on peut se permettre d'être en froid avec elle alors que la campagne publicitaire approche? On a un engagement à respecter.
19: Est-ce que tu crois qu'elle s'est seulement servie de moi?
20: Peut-être qu'elle s'est servie de nous tous. Ou peut-être pas. J'en sais rien. Tout ce que je sais, c'est que ce qui se passe aujourd'hui est entièrement la décision de notre père. Et je doute qu'un homme comme lui tombe dans un chantage comme celui-ci.
19: Ouais, moi aussi j'en doute.
20: Alors va vite te changer. Il faut qu'on parte maintenant. Dépêche-toi, Arturo.

0: Bonjour. Tout va bien?
1: Oui, oui, oui, tout va bien. Merci beaucoup.
0: Tenez.
1: Merci.
0: Je vous ai vu sortir de la maison des Portilla. Vous les connaissez?
1: Malheureusement pour moi, oui.
0: Et c'est vrai que monsieur va se marier?
1: Oui, aujourd'hui.
0: Et vous connaissez la future épouse? C'est quelqu'un de bien?
1: Oui, c'est la femme la plus douce et la plus tendre qui existe. Cet homme a tiré le grelot parce qu'il va se marier avec la femme la plus gentille du monde.
0: Et vous savez où aura lieu le mariage?
1: Pourquoi ça vous intéresse? Ah, vous êtes journaliste?
0: Non, non, non, pas du tout. C'est juste que j'aime beaucoup, beaucoup les enfants de Monsieur Portilla.
1: Vous connaissez Arturo et Nicolas?
0: Vous les connaissez?
1: Plutôt bien, oui.
0: Ah, vraiment? Dites-moi comment ils sont. Non, ne le prenez pas mal, c'est juste que je m'occupais d'eux quand ils étaient bébés. Probablement qu'ils se souviennent pas de moi. Mais je les aimais vraiment beaucoup et c'est pour ça que je m'intéresse à eux, vous voyez?
1: Enchantée. Vous vous appelez comment?
0: Rocio. Et vous?
1: Valeria.
0: C'est un plaisir, Valeria. Un vrai plaisir.

0: Tu es magnifique. Comme une vraie princesse.
1: C'est ce que tu voulais, non?
0: Je voulais que tu aies la plus belle vie.
1: Et on a réussi.
0: Oui, mon amour. Nous avons réussi. Ta vie, aujourd'hui, va changer pour toujours. Plus de retour en arrière.

0: On n'a plus vraiment besoin de pleurer maintenant. Allons-y.
1: Oui. Ma sœur va venir, maman.
0: Tu es prête?
1: Allons-y.
2: Mar, tu vas devenir ma femme? Je te jure que tu manqueras de rien à mes côtés. Je travaillerai très dur tous les jours pour toi.
0: Pourquoi tu pleures comme ça, mon amour? Allez, viens. Nous allons enfin être heureuses, oui?
1: C'est bon. Allons-y, maman.
0: Allons-y.

0: Où est-ce qu'elles vont comme ça, toutes pomponnées sur leur 31?
1: Ophélia n'a pas invité Susanna, pas vrai?
0: Comment aurait-elle pu l'inviter alors qu'elles passaient toujours leur temps à se chamailler?
2: Ouais, c'est aussi parce qu'Ophélia est ce qu'elle est.
1: Oh, tais-toi donc, c'est super qu'on aille au mariage.
0: En ce qui me concerne, j'y vais pour la petite mort, sûrement pas pour...
2: Tu as raison, on y va pour la mariée. Nous, on n'est pas hypocrites.
1: Non. C'est surtout pour la gamine. Et n'oubliez pas que dans ces fêtes, avec des gens chics, il y a toujours de bonnes choses à manger.
0: Oui, c'est vrai, et les décorations des tables aussi.
2: Non, c'est pour moi ça, hein.
1: Ah, arrêtez de vous disputer pour ça, voyons.

0: Comment tu te sens ?
1: Nerveuse.
0: Non, surtout ne le sois pas. Tu es très jolie.
1: Je te remercie.
0: Et malgré les circonstances, profite de cette journée qui est la tienne.

0: Quoi, qu'est-ce qu'il y a? Ça me va pas, c'est ça? Ouais. Ouais, je le savais. Camilla.
1: Non, non, ça... ça te va vraiment très bien. Tu es superbe avec...
0: Camilla, arrête, dis-moi la vérité.
1: Je viens de te la dire.
0: Ah, merci. Mais je pense que je vais pas le prendre.
1: Mais pourquoi?
0: Parce qu'il est hors de prix. Beaucoup trop cher, j'ai pas les moyens de le louer.
1: Ouais, non, non, ne l'enlève pas, il te va très bien.
0: Ouais, tu trouves? Comme dans un film, non? Mais non, non, non, c'est juste que j'ai pas autant d'argent.
1: Ce n'est pas grave, je te donnerai ce qu'il te manque. Tu ne devrais pas enlever ce smoking parce que t'es vraiment superbe dedans.

0: Il était mal mis, mal ajusté.
1: Luis Portilla et Mar Sanchez, à partir de cet instant, je vous déclare mari et femme.

0: Combien de temps Gloria va-t-elle rester avec nous?
1: Ben, je pense encore quelques jours. Nous devons attendre de savoir ce qu'il va devenir d'elle.
0: Susanna sait très bien que tu veuilles l'aider, mais elle ne serait pas mieux dans son village à s'occuper de sa fille?
1: Non, vaut mieux qu'elle soit ici.
0: Comment tu peux dire ça? Sa fille, c'est sa famille. C'est à elle de prendre soin d'elle.
1: J'ai besoin qu'elle se rappelle ce qui est arrivé avec Ophélia. Il faut qu'on sache ce qui s'est passé.
0: Et si elle ne s'en rappelle pas?
1: Je suis sûre qu'elle s'en souviendra. Oui, tu verras, elle va y arriver.
0: Susanna...
2: C'est bien que vous ayez pu venir.
3: Mais bien sûr, merci beaucoup de nous avoir invités.
2: Comment j'aurais pu ne pas vous inviter, alors que la seule que je ne supporte pas, c'est Susanna. Il y a beaucoup de tables. Oh là là, merci de vous être apprêtée. Oh, je sais que je vous ai fait dépenser de l'argent pour acheter vos robes, mais vous êtes magnifique. Regardez-vous. Oh, allez-y, entrez.
3: Merci beaucoup, venez.
2: Oui, allez-y, continuez, c'est tout droit, oh. Oui.
3: Excusez-moi, chante dame.
2: À entrer, bienvenue. Oh, je ne comprendrai jamais pourquoi les pauvres s'habillent aussi mal et avec ces couleurs. Merci, merci beaucoup d'être venue. C'est par ici,
3: oui.
2: Allez-y.
3: Ah bonjour. Je suis contente que tu sois là.
4: J'aurais manqué ça pour rien au monde. Ce que je ne comprends pas, c'est comment les choses se sont passées. Parce que d'après moi, la sœur de la mariée est la fille qui sortait avec Arturo, non?
5: Ah, ma chérie, qu'est-ce que tu veux que je te dise? La vérité, c'est que les choses dans cette maison n'ont plus aucun sens, mais on en reparle un petit peu plus tard.
4: Oui.
5: Bienvenue, à tout de suite. Bonjour, ça va?
6: Sais-tu si Camilla est arrivée?
2: Je ne sais pas, mais je l'ai pas vue.
6: Ah, cette petite...
1: Comme tout est beau... Et ta sœur est la plus belle mariée que j'ai jamais vue.
5: Oui, c'est vrai.
1: Oui.
7: Valeria, attends. Tu es vraiment magnifique.
1: Soyez patient, jeune homme. C'est difficile pour elle d'être ici.
7: Oui, je sais. Pour moi aussi, c'est difficile. Si je suis venu ici, c'est uniquement pour elle.
1: Excusez-moi.

0: Félicitations pour le mariage de
1: ton père. Je comprends toujours pas ce que tu fais ici, Saul.
0: Je t'avais dit que je serais tout prêt, comme lors de la cérémonie.
1: Ah, et que je suis très heureuse de te voir, Saul.
0: J'adore comme t'es habillée.
1: Est-ce que tu vas me ficher la paix, oui.
0: Je t'ai déjà dit que tu ne pourrais pas m'échapper aussi facilement. Bon, alors, dis-moi plutôt quand on peut se revoir.
1: Ça risque pas d'arriver.
0: Crois-moi que si.
1: Oui.
0: Et plus tôt ce sera, mieux ce sera pour toi. Je suis libre la semaine prochaine. On pourra se voir. Mais viens avec moins de vêtements.
1: Lâche-moi.
2: Félicitations!
3: Wouh! Félicitations!
4: Merci.
2: Wouh! Wouh! Wouh! Vive les mariés!
3: Vive les mariés!
2: Wouh! Félicitations!
5: Félicitations! Félicitations!
3: Félicitations!
6: J'arrive pas à croire que ma petite sœur se soit mariée.
7: Je comprends pas comment est-ce qu'on a pu en arriver là.
8: Oui, moi non plus, Arturo. Mais on n'a pas d'autre choix que de l'accepter.
1: Oh, elle a l'air tellement ridicule. Santé, mon amour. Mar, ma jolie petite fille. Ma petite fille, que t'es belle. Tu t'es mariée. Bon, allez, allez. Aujourd'hui est un jour de joie, Ophélia, de bonheur. Il ne faut pas pleurer, il ne faut pas pleurer. Allez, courage, courage. Vive les mariés!
9: Vive les mariés!
10: Vive les mariés!
3: Vive les mariés! Félicitations!
1: Vive les mariés!
5: Félicitations!
1: Gloria, Gloria, Gloria.
11: Susanna?
1: Oui, Gloria, c'est moi.
11: Qu'est-ce que je fais ici, chez toi?
1: Tu es en train de te souvenir.
11: Qu'est-ce qui m'arrive?
1: T'inquiète pas, c'est juste que tu viens à peine de sortir de l'hôpital.
11: De l'hôpital? Oui. Je me souviens de l'hôpital.
1: Oh Dieu merci Seigneur, de quoi d'autre tu te rappelles? Tu te souviens du jour où tu es tombée dans les escaliers?
11: Oui. Oui, je me souviens que je me disputais avec Ophélia.
1: Tu t'en rappelles?
11: Bien sûr que oui, c'est la dernière chose dont je me souviens.
12: Regarde, chérie. Regarde ta petite sœur, en train de côtoyer l'élite de la société.
13: Tu ne te rends pas compte que ma sœur n'est pas heureuse, hein?

0: Je t'en prie.
1: Camilla.
0: Je voudrais porter un toast au bonheur de mon père. J'espère que cette femme te rendra heureux. Parce que moi aussi, je voudrais vous annoncer une bonne nouvelle. J'ai enfin trouvé l'amour de ma vie en Juan. Et tout comme vous, nous nous sommes mariés.
2: Non.
3: Comment ce type a-t-il pu épouser ma sœur,
2: Arturo? Allez, ça suffit. Calme-toi.
0: Tu vas être heureux, papa? Eh bien, mon cadeau de mariage, c'est que tu vois ta fille épanouie et comblée aux côtés de l'homme qu'elle aime.

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11: Cette année, avec mon complice Thierry Kasprovitch, célèbre critique gastronomique du guide éponyme et jury historique de Tous en Cuisine, nous avons parcouru les quatre coins de l'île à la recherche des restaurants qui font la vie gastronomique de La Réunion. Cuisine créole, bistronomique, inventive ou gourmande, nous nous sommes invités dans les marmites à la rencontre des chefs qui mettent leur talent et leur passion au service des produits du terroir et des clients curieux qui, comme nous, poussent les portes de leur établissement. Anciens candidats, jeunes talents ou véritables institutions de La Réunion, nous vous invitons avec nous à passer à leur table. Mais avant cela, avec Thierry, nous gardons les bonnes habitudes. Alors, tous en cuisine.
12: Très beau temps aujourd'hui, mon cher Thierry.
13: Magnifique soleil de l'Est.
12: Ah oui, là, on est gâtés et on est surtout sur un lieu très emblématique des grands week-ends de l'Est.
13: Ah oui, tout le monde connaît cette adresse de l'Est. Toute La Réunion connaît cet endroit pour venir se balader.
12: Nous sommes au Colosse.
13: Nous sommes au Colosse.
12: Magnifique entrée et surtout, ce qui nous intéresse, nous, c'est l'offre de restauration.
13: Oui, un véritable food court.
12: Ah, vous parlez anglais très couramment et je suis très impressionné.
13: Attention, hein, Christophe.
12: Et on va voir qui, là.
13: Et vous connaissez la personne qui dirige cet établissement.
12: Je sens qu'on va retourner dans les archives de Tous en Cuisine. Les amis,
13: exactement.
12: Allons voir ça. Allez-y, je vous suis.
13: Oh, vous le reconnaissez, bah, Christophe?
12: C'est Geoffrane. Ça va, Geoffrane?
14: Ça va bien, et vous, coach et jury historique de Tous en Cuisine.
12: Et il a fait des merveilles avec ses candidats, avec ses élèves.
13: Vous avez gagné combien de fois avec le candidat?
15: J'ai tout gagné.
12: Il a tout gagné.
13: Bravo.
12: Il gagne toujours tout. Bon, et le Colosse, j'imagine que le week-end, c'est plein?
15: Alors, le Colosse, c'est plein, très populaire, c'est vivant. Il y a plein de possibilités. On a un food court, donc on fait des carrés, des pizzas. On fait aussi des petits déjeuners chez moi, ou en tout cas aujourd'hui.
12: Là, c'est petit déjeuner, là.
15: Petit déjeuner, salade et pâtisserie.
12: Je sais.

0: Le trompe-l'œil, c'était une spécialité de Joffrane, puisque je me souviens d'un magnifique foie gras, on aurait dit une pomme, c'est
1: exactement,
0: ça
1: exactement, qui avait mis en difficulté les candidats.
0: Exactement, parce qu'il fallait le reproduire. Bon, moi j'étais venu manger un burger. C'est ici les burgers?
2: Ah, tu veux un burger?
0: Burger.
2: Ah, suis-moi alors.
0: Bon, bah allez Thierry, hein.
3: Allez.
0: Tous en cuisine.
3: Tous en cuisine.
0: Ça, c'est les cuisines. Oh
3: hey. Christophe.
1: Christophe.
3: Ouais.
1: Tu vas voir le plus important dans un burger. C'est le pain.
0: Oh
3: Christophe, c'est ce qui fait la différence dans un burger, c'est le pain. Et là, c'est tout est fait maison.
1: Exactement.
0: Oh, c'est magnifique. On dirait des petites brioches. On peut en ouvrir un ou pas pour voir?
1: Totalement. Allez, hop.
0: Gourmand.
3: Ah, oui.
0: Ah, il est gourmand, lui. Hein.
3: Alors, regardez, hop. C'est vraiment l'élément important d'un burger, c'est le buns.
0: On appelle ça un buns.
1: Un buns. Et là, on est sur un pain brioché.
0: Que vous faites vous-même.
3: Sentez-moi ça.
1: Totalement. Tous les matins.
0: Tous les matins, les buns sortent. Et après, il n'y a plus qu'à monter le burger.
3: Toujours avec une créole touch. C'est ça qui est intéressant.
1: Totalement.
0: J'aimerais bien essayer de monter un petit burger. On peut?
1: Allez, go.
0: Allez, on va monter un petit burger, les amis.
3: Ah,
0: ah,
3: la voilà. Mise en place.
0: La mise en place, c'est la préparation de tous les ingrédients.
1: C'est la plus importante, avec des produits de La Réunion. On a de la mâche de Monsieur Sautron de Sainte-Anne, ouais. Tomates, concombres,
3: rougail tomate,
1: rougail tomate, ouais. Du marché forain de Sainte-Suzanne et de Saint-André. Et un élément clé et très important de qualité, moutarde pays de Monsieur German de Sainte-Suzanne.
3: Super artisan.
0: Et ça, c'est un burger pays.
1: Allez, on monte le burger. Hop, donc ça, c'est le bun qu'on a fait ce matin.
3: Ouais. L'assemblage.
1: L'assemblage, donc on va mettre de la moutarde pays.
3: Je peux goûter?
1: Bien sûr.
0: Il est gourmand, il est gourmand, il est gourmand. C'est bon?
3: Ah oui, ah,
1: évidemment.
3: Il y a un petit côté vanillé aussi.
1: Totalement, parce que là, du coup, on est totalement pays.
0: Un petit peu de mâche.
3: De Monsieur Sautron.
1: Monsieur Sautron de Sainte-Anne. Regarde tomate, hop, qu'on a plutôt marché forain.
3: Et là, vous mettez une bonne quantité de
0: piment. Un peu pimenté, pimenté quand même.
1: Alors là, c'est pas pimenté. Par contre, le client, il peut dire que je veux pimenté.
0: On peut demander pimenté.
1: Voilà, hop, on met des pickles pays.
3: Pickles.
1: D'accord. Ça, c'était une recette à Géant.
3: Cher à Géant Colson.
0: Géant Colson.
3: Son collègue.
0: Mais oui, son collègue jury. Et là, qu'est-ce qu'on met dessus? On fait un quoi le burger?
1: Hop, et là, on va mettre le poulet. Hop, par ici.
0: Ah, le petit poulet qui a été pané, qui a été croustillé.
3: Mais il est vivant, même s'il est pané.
0: Oh, et les jeux de mots aujourd'hui, ça y va, hein? Il fait beau dans l'Est.
1: Et là, il va rester le cheddar.
0: Ah, je peux mettre?
1: Ouais.
0: Allez, on y va. Donc ça, c'est fromage fondu.
1: Totalement. Fromage fondu, ce qui va rapporter de la gourmandise au burger.
0: Je peux mettre? Alors, on en met beaucoup, on est où ça?
1: Tu nappes le poulet avec le fromage.
0: Ok, on y va. Hop.
3: Waouh, quel doigté.
0: Bah, vous avez vu
1: ça. Bon, soyez un peu plus généreux quand même.
0: Un peu plus généreux?
1: Ouais.
0: On est généreux chez Joffrane, on est généreux. Hop là. Comme ça?
1: Voilà, exactement.
0: Voilà.
1: Et hop. Et on ferme notre burger. Oh,
0: magnifique, magnifique. Ah, oui. Les amis, ça donne faim. Hein,
3: c'est gourmand.
0: Thierry, vous m'avez parlé d'un burger qu'on voulait goûter.
3: Ah oui, oui. Alors,
0: lequel?
3: Quand on vient à Saint-André voir Joffrane, moi j'aime beaucoup sa proposition de burger aux ourites.
1: C'est un de nos burgers signature, un burger aux ourites, et ça laisse pas indifférent.
3: Et connaissant le parcours gastronomique de Joffrane, bah, je pense qu'il faut vraiment qu'on le goûte.
0: Bon, moi je prends le poulet et
3: vous
0: le préparez
3: comme ça
0: un
3: coule, là.
0: Oui, mais celui-là, c'est le mien.
3: on
0: y va pour les ourites?
1: Allez, go.
0: Allez, on vous attend là-bas. Les voilà.
1: Alors, on a le chicken pays.
0: Chicken, c'est fort, c'est pour moi.
3: C'est ce qu'on a vu tout à l'heure monter.
0: Ah, mais c'est moi qui l'ai fait.
3: Ah oui.
1: Et le ourite.
3: Ah, ourite, vous avez vu.
0: Oh là là. Mais on l'a vu snacker en magnifique.
1: D'accord, donc là, on est sur un ourite confit pendant 4 heures et ensuite snacké. On a des frites de patates douces, guacamole d'avocat, achar citron. On a aussi les condiments qui vont avec les frites ou le burger. Piment crasé, ketchup, mayonnaise, sauce algérienne et
3: barbecue. Tout est maison.
1: Et tout est maison.
3: Oh, super. Et des frites de patates douces.
1: Et des frites de patates douces.
0: Wow. Vous pouvez, ouvrez-moi le buns. Oh là là.
3: On retrouve de l'avocat.
1: Avocat, achar citron. Et on a du scaramuzza fumé fondu sur les...
0: Ah, puis ce qui est bien, c'est qu'on peut lire le journal en même temps.
1: Totalement.
0: Avec des petites frites de patates douces. Magnifique. Les amis, on est au Colosse. À Saint-André, il y a de la place pour se garer, il y a de la place pour manger, et on ne va pas se gêner. Bon, bon appétit, et n'oubliez pas de soutenir les restaurateurs.
3: C'est très important de soutenir les restaurateurs.
0: Venez, venez manger et faites-vous plaisir. Mmh. On mange avec les doigts. Hein.
1: Bien sûr.
0: Bon, évidemment.
3: Un vrai burger.
0: Allez, bon appétit et à bientôt. Mmh. Ah oui.

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0: Samedi 26 septembre, la rue Pasteur s'est transformée en grande tablée. Organisée par la mairie de Saint-Denis, les tables gourmandes réunissaient restaurateurs et un public gourmand autour d'une idée simple, se retrouver, déguster et faire vivre la cuisine locale.
1: L'objectif du restaurant, c'est vraiment de cuisiner un peu de façon contemporaine et différente des produits phares de la Réunion, des saveurs créoles. Là, par exemple, on ne doit pas le dire trop fort, mais on a fait un petit réchauffé avec un des caviars de la Réunion, des guêpes frites. Et c'est en une bouchée comme ça, et souvent les gens en entendent parler. Parfois on a la chance d'en manger, et là, ils auront le plaisir de les découvrir en une bouchée comme ça.
0: Sur les stands, les restaurateurs ont joué le jeu. Ici, on cuisine, on sert, on échange avec les clients. Pour eux, c'est plus qu'une journée de vente, c'est une vitrine et un vrai coup de pouce à leur activité.
2: Je rappelle qu'il y a 65 restaurateurs qui, pendant cette semaine-là, sur Saint-Denis, ont joué le jeu. Et donc, c'est l'offre. Et puis, c'est surtout le succès. Il fait beau, il fait bon, ce qui fait que les gens viennent sur les tables gourmandes.
0: Côté public, c'est la convivialité qui domine. Famille, amis, voisins, beaucoup de Dionysiens et de Réunionnais ont fait le déplacement.
3: Je ne connais pas, mais à ce moment, on a découvert beaux produits et très contente en tout cas.
4: Je vais surtout rencontrer mon restaurateur du coup de notre ville, voir un peu ce qu'on peut me proposer de nouveau, d'innovateur. Et surtout, c'est du partage, on est sur des tables, il y a beaucoup de gens autour de nous, c'est ça que j'attends vraiment de l'événement.
0: Trois éditions et un rendez-vous désormais bien installé dans le calendrier dionysien. Les tables gourmandes ont confirmé leur place dans les rues de Saint-Denis.
5: Les gens sont heureux de venir, d'acheter, de partager. Et au final, une ville capitale, c'est vraiment la capacité à pouvoir se déployer et accueillir. Et c'est ce qu'on démontre ce soir encore

0: Du 5 au 11 octobre, Saint-Denis célèbre ses aînés. Pour la première fois, la semaine bleue dure 7 jours. Dans les écoles, dans les quartiers et jusqu'à Château-Morange.
1: Ce que je dis aux seniors, venez profiter de ça. C'est vraiment gratuit. Les seniors qui ont goûté au plan senior, ils en redemandent. Parce qu'ils sortent d'isolement, c'est convivial, c'est bienveillant. Et on est plus de 4000 seniors aujourd'hui à la ville de Saint-Denis, engagés sous une forme ou une autre. Tous ceux qui ne participent pas, on les invite à venir participer.
0: Du 5 au 9 octobre, les aînés retrouvent les enfants dans les écoles pour jouer et échanger. Un moment de lien pour un objectif que la ville porte toute l'année, lutter contre l'isolement.
2: On a énormément de services de la ville qui sont mobilisés pour concourir au bon fonctionnement de ces opérations et à ne pas oublier des partenaires et également des bénévoles qu'on compte en nombre et dont on a besoin pour faire en sorte que ça se passe bien.
0: Toute l'année, la ville propose plus de 50 activités dans 44 clubs de quartier. Le tarif de ces activités, 5 euros par an.
3: Le secret pour être jeune, vous gardez le sourire déjà. Il faut aimer les gens, partager des choses avec les gens. Et

0: et bah, pratiquer plein de choses, quoi. Bouger, manger, plein de choses.
1: Cette année, la Marche Bleue est le temps fort d'une semaine entière. Entre sport, culture et rencontres, et pour clôturer dimanche, la journée longtemps mêlera mémoire, musique et tradition à Château-Morange.
2: Tous les ans, il y a des nouveaux seniors. Ces nouveaux seniors, peut-être que tu ne connais pas ce que les anciens qui ont 100 ans aujourd'hui ont fait dans leur temps. Donc, il faut que tu viennes là-dessus. Et moi, je dirais même mieux, il ne faut pas venir tout seul pour dire que nous, les seniors, c'est pour nous. Vraiment, dis tout le monde dans notre quartier, viens sur la Semaine Bleue.

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2: Bonsoir à tous et ravi de vous retrouver pour votre météo. Regardons notre animation satellite plus largement. On va voir une ligne frontale qui se dessine bien au sud, juste ici, au sud-sud-ouest. Alors, elle ne nous concerne pas pour l'instant, mais pour les prochains jours, on en reparlera. Pour ce soir, ce qui nous intéresse, quelques nuages encore sur l'ouest qui donneront encore quelques pluies en début de soirée. Ensuite, le ciel s'éclaircit pour tout le monde, place à de belles étoiles, ciel peu nuageux. On aura un vent faible, on retrouve plutôt des brises ce soir sur l'ensemble de la Réunion. Les températures sur l'ensemble du littoral monteront au-dessus, pas loin de 21 degrés. On a droit à 5 degrés vers la plaine des Cafes et la mer sera peu agitée, agitée dans l'ensemble. Le temps pour demain matin, quelques nuages qu'on notera encore au réveil à l'est. Dans l'ensemble, ça reste très lumineux. Pour l'après-midi, on retrouve notre fameuse couverture nuageuse dans l'intérieur. À mi-pente, des hauteurs de Saint-Paul jusqu'à Sainte-Marie, on a droit à quelques averses. Et pour le reste, un temps assez clair, notamment sur le sud-ouest qui profitera de très belles périodes ensoleillées. Regardons maintenant le vent qui reste assez faible, pas plus de 40 km/h. Surtout des brises qui l'emportent sur le nord et le sud pour les ressentis de quelques rafales. Une mer qui sera peu agitée, agitée dans l'ensemble. On notera une petite houle quand même de secteur sud qui aura tendance à s'amplifier. On aura du 1,50 m et ensuite, elle s'amplifiera pour arriver en moyenne à 2 m. Pour les températures minimales, on a droit à 19 degrés à Saint-Denis, entre 7 et 12 pour les cirques. On terminera avec le volcan avec 7 degrés pour les maximales, 27 degrés au port, 20 degrés au Colimaçon, 27 à Saint-Pierre et on termine avec le baril avec 25 degrés. Demain, nous serons le jeudi 1er octobre. Des bisous d'avance à vous les Thérèse. Le soleil s'élèvera à 5h59 et nous quittera à 18h16. On se retrouve juste après le journal d'Antoine Asseler. À tout à l'heure.
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16: Fait une semaine, les gars. Mais mange matin, midi, soir, épicé. Rien qu'épicé. Là, mais sans que midi, boum, voilà, mais paré pour le concours.
17: T'as pas rien pour faire d'autre vie, quoi.
16: C'est le concours Brickkicker. Un chèque 5 000 euros à gagner.
17: Combien ?
16: Mais 5 000 euros à gagner, Brice. Et là, le problème, c'est pas ça, c'est qu'il faut moins un compagnon.
17: C'est-à-dire ?
16: Il faut que nous mangeons à deux le piment et que nous gardions la caméra et que nous restions droite comme ça, Brice.
17: Mais là, mon frérot.
16: Ça, c'est un piment d'entraînement, mais c'est quoi ? Là-bas, il n'y aura pas un piment là. Là-bas, c'est le piment le plus fort du Brésil.
17: Validé
16: par Cristiano Ronaldo.
17: Ah, ouais. Écoute-moi bien, moi, j'ai été élevé piment la patrie. Le matin voilà. Comme le soir, tartine, tu te trompes dans le même piment,
18: c'est pas trop vrai, hein, ouais. Ça se dit là.
16: Arrête d'être jaloux, c'est mon compagnon.
17: Eh, hey, alors, donne-moi une bouteille.
16: C'est très simple. C'est ce qu'il faut.
18: Vas-y, va avec lui, tu vas voir.
16: Mais c'est lui, mais c'est avec lui que tu as gagné ça.
18: Alors, comment il est Brise ?
17: Passe crème, frère.
18: Passe crème ? Il passe crème ?
16: Et ben voilà, Brise. Alors, il faut que nous restions neutres. Nous regardons la caméra.
18: Regarde la neutralité. Regarde la figure de neutralité. Ça qui n'y a pas, tiens, là, c'est que la semaine dernière, il y a mangé ketchup. La brise sur l'estomac.
16: Brise, non, mais.
18: Quel intérêt sans même ?
16: Il brille pas où là ? Brise pas où là ?
18: Là, il est en train de mourir, donc je sais pas, fais quelque chose ?
16: Mais remplacez.
18: Ah non.
16: Mais pense le concours, mais pense pas ça, moi là.
17: T'as moi tout.
18: Tout le. Je fatigue.

0: Le 19h sur Antenne Réunion, bonsoir, votre journal, voici les titres, des images spectaculaires pour une pratique extrême, les sensations fortes du base jump, des sauts en parachute depuis les falaises de la Réunion, les images font le buzz, quels sont les dangers, comment la pratique est-elle encadrée, vidéos impressionnantes et explications dès le début de ce journal. 2 euros, ça y est, la barre est atteinte et les files d'attente se font voir dans les stations-service. Tout un symbole, le litre de sans-plomb augmente de 17 centimes demain, plus 12 centimes pour le gazole, 1,80€ le litre. Précision, commentaire des automobilistes dans un instant. Une nouvelle date pour le Run Comedy Tour jusqu'au 11 octobre. Je me souviens du futur demain à la Cité des Arts, spectacle de Redouane Arjane. Invité de ce 19h, bonsoir Redouane Arjane, à tout à l'heure. Un autre rendez-vous à Saint-Philippe ce soir au CCAS entre tri, distribution et partage. Pour commencer, donc aussi impressionnant que risqué, à ne pas reproduire évidemment, à ces sauts de l'extrême en parachute. Les images cumulent des milliers de vues sur les réseaux, depuis la falaise de la route du littoral, sensation forte du base jump à Sillaos aussi, à la chapelle ou depuis le trou de fer. Comment ces sportifs et vidéastes se préparent-ils? Que dit la loi sur ces pratiques? Voyez les explications de Romain Guest.
1: Un saut depuis le haut de la falaise sur l'ancienne route du littoral, avant d'ouvrir le parachute à la dernière seconde. La vidéo a déjà été vue plus de 100 000 fois sur les réseaux sociaux, suscitant de nombreuses réactions.
2: Bah, ça a l'air vraiment cool, ça a l'air vraiment incroyable. Ça, en plus, ça doit être beau, les paysages et tout là-bas.
3: Si c'est un professionnel, ça va, parce que ça fait très peur, ça a l'air super dangereux.
4: Je pense que c'est dangereux pour faire tout ça sur la route. Il faut les faire ça ailleurs.
1: À l'origine de ce saut, le base jumper herbivore, avec plusieurs centaines de sauts à son actif. L'objectif est avant tout de rechercher l'adrénaline et les sensations fortes.
5: Après, moi je sais que ce que j'aime dans ce sport-là, c'est aussi la liberté de pouvoir, ce fait de pouvoir sauter dans le vide. En fait, il y a une montée qui fait au moment où on se jette dans le vide, et ça fait un grand rush de l'adrénaline.
1: Mais derrière quelques secondes de chute, plusieurs mois de préparation, logistique, sécurité, autorisation, tout est pensé pour encadrer le saut et assurer son bon déroulement.
6: On va tout d'abord prendre en compte le fait qu'il y ait une bonne communication entre les équipes. Par exemple, on avait mis en place des talkie-walkie pendant le saut au trou de fer pour s'assurer qu'il y ait une liaison radio tout le temps, en permanence. Moi, de mon côté, c'est surtout faire des vols de reconnaissance. En drone, il y a des réglementations précises. Oui, on essaye au maximum de respecter la réglementation en rigueur et surtout la sécurité.
1: Alors, que dit la loi ? Concrètement, cette pratique n'est pas en elle-même répréhensible. Les pratiquants évoluent dans un flou juridique où leur responsabilité est directement engagée.
7: Vous parliez de la route du littoral, enfin tout au moins de l'ancienne route du littoral. Il faut savoir qu'au bas de la falaise, tout le long de la falaise, il s'agit d'une zone qui est interdite au public. Donc s'approcher de la falaise, c'est pas interdit. Se jeter par-dessus la falaise, parce que c'est l'activité qui est exercée ici, mais vous allez atterrir en bas de la falaise. Et là, vous allez donc tomber dans un endroit qui est en principe interdit au public.
1: Une activité qui reste fortement déconseillée aux personnes non expérimentées en raison des risques encourus. Dimanche dernier, aux États-Unis, un jeune homme est décédé lors d'un saut en base jump.
0: C'est le fait du jour, la douloureuse est donc désormais connue. Quelques heures encore pour faire le plein d'essence avant la nouvelle augmentation des tarifs des carburants. Un symbole, la barre des 2 euros est atteinte pour la première fois à La Réunion. Vous voyez les images ici de files d'attente qui se forment devant les stations-service ce soir. Image signée à Johan Mazar. Et voici les prix qui seront en vigueur dès demain, 1er octobre. Le litre de gazole passe à 1,80€, plus 12 centimes. Pour le sans-plomb, hausse de 17 centimes. Le litre va coûter 2 euros. C'est un symbole. La bouteille de gaz, elle, reste à 18 euros. Flambée attendue, confirmée. Entre résignation et colère, les commentaires à la pompe avec Morane Sacleuf.
8: Une première à La Réunion. Le prix de l'essence franchit la barre symbolique des 2 euros le litre. Le gazole, lui, atteint 1,80€. Une hausse qui fait réagir les automobilistes déjà grandement tracassés.
9: Ah, 50, pour la question qu'on a mort collé là. Travail ou de l'argent, pas rien que l'essence. Mais ça, c'est trop cher, mais quoi, nous on y vive. J'ai vu avec ça.
10: Et les particuliers, ceux qui travaillent, ça retrouve à date avec beaucoup de difficultés.
11: Il y en a un impact sur le chiffre d'affaires, le prix du carburant, quand ça ne sera plus augmenté.
12: Tous les 15 jours, Marie m'a fait, moi. On reste plus ma femme, hein. On pourra plus descendre. Quand un euro, combien vous avez dit là?
13: 1,80€ gasoil, 2€ sans plomb.
12: Punaise.
8: Cette nouvelle hausse intervient dans un contexte de fortes tensions sur les marchés pétroliers internationaux. En cause notamment les incertitudes géopolitiques au Moyen-Orient et des perturbations sur l'approvisionnement, explique la préfecture. Des causes qui peuvent sembler lointaines, mais dont les conséquences se font directement sentir sur le portefeuille.
14: 2€, c'est peut-être pas bon vraiment là.
15: Et déjà on attendra le diable à la queue tous les fins de mois, le 10, le 15, on n'a plus l'argent. Et là, tout augmente, ben, là il veut dire au assis toute case.
16: Faut pas étonner que de monde puisse aller travailler aussi demain matin. Un million collé parce que ben, le salaire lui augmente pas. Il faut nous grève vraiment. Il faut tout le monde est ensemble.
17: Il faut donner sous l'idée, il faut bouger. Non, là, il devait être dur vraiment là maintenant.
18: Il y a un blocage partout déjà. Les autres ne peuvent pas passer à ce prix-là. Que tout le monde subit ça, quoi.
8: Pas de changement pour la bouteille de gaz, dont le prix reste fixé à 18€ avec l'aide de la région.
0: En bref, une policière du service territorial de police judiciaire de Saint-Denis a-t-elle vendu des documents confidentiels? La fonctionnaire a été placée en garde à vue en début de semaine, selon nos confrères du quotidien, dans le cadre d'une enquête portant sur des soupçons de détournement de documents confidentiels et de corruption. La policière est ressortie libre de l'audition. Les investigations se poursuivent dans ce dossier sensible, selon nos informations. De nouveaux signalements recensés, révélations de la procureure de la République de Saint-Denis, c'était ce matin sur Antenne Réunion, concernant l'enseignant de l'école Michel Debré. Nous avons à craindre qu'il y ait d'autres enfants qui soient victimes, a déclaré Véronique Denisot, interrogée par Julien Andy dans le 6-8 Ensemble ce matin. Le professeur a été mis en examen pour viol et agression sexuelle, placé en détention provisoire le 18 septembre dernier. Un collectif de parents est constitué. Les derniers éléments avec Julie Lerman.
8: L'affaire prend une nouvelle dimension. De nouveaux signalements viennent s'ajouter aux 4 victimes déjà recensées parmi les élèves de cette école élémentaire. Un collectif de parents vient de voir le jour à l'école Michel Debré afin de soutenir les familles et les enfants confrontés à cette situation.
19: Ce collectif, il a été créé parce qu'il y a des forts suspicions qu'il y ait beaucoup plus de victimes que pour l'instant les victimes qui ont été identifiées. Donc un mélange de tout, de tristesse, de colère, de profonde anxiété, parce que on sait que là s'ouvre une période d'instruction. On sait que au niveau criminel, les instructions sont en général de 18 mois. C'est quelque chose qui est extrêmement long pour les victimes.
8: Une cellule de soutien avait également été mise en place par le recteur au sein de l'établissement. Face au parcours du combattant judiciaire, l'association EPA 974 annonce vouloir se constituer partie civile.
20: Monsieur, il a sévi dans plusieurs établissements. Enfin, il pourrait avoir sévi dans plusieurs établissements. Il y a eu aussi une carrière sportive, des classes de mère, etc. Donc voilà. Donc on lance là aujourd'hui un appel à toutes les familles. Ne restez pas seuls avec vos inquiétudes.
8: De nouveaux signalements pourraient encore émerger. Certains enfants auraient été témoins des agissements dénoncés et donc seraient aussi victimes indirectement.
21: Nous allons prochainement rencontrer avec le rectorat, la police, la médecine légale, l'association Arajoufa et les avocats, les parents de l'école et la communauté éducative pour leur expliquer précisément à quel stade en est la procédure, quels sont leurs droits et comment on peut les accompagner au mieux. La difficulté à l'heure actuelle dans ce dossier, c'est d'avoir potentiellement des enfants jeunes, âgés entre 6 et 10, 11 ans maximum, qui peuvent avoir été victimes, mais pour lesquels il faut absolument préserver le recueil de la parole des enfants.
8: L'enseignant de 40 ans, soupçonné de viol et d'agression sexuelle, a été suspendu, puis placé en détention provisoire le 18 septembre.
0: On en vient à la politique. Un conseil municipal particulier ce soir à Saint-André, à la veille de la décision du tribunal administratif concernant la possible annulation de l'élection dans la commune. D'un côté, Joey Bédier, le maire, de l'autre, le clan Virapoulé, les frères Virapoulé, qui ont annoncé boycotter

0: le conseil municipal en dénonçant, je cite, un budget insincère. Depuis le Colosse, précision, Julie Lerman avec Thomas Fontaine.
1: C'est un conseil municipal pas comme les autres, ici ce soir, au Parc du Colosse. À l'ordre du jour, l'extension du cimetière de Chamborne ou encore le budget de la ville, avec une subvention complémentaire de plus de 2 millions d'euros pour le Centre communal d'action sociale. Nombreux sont les Saint-Andréens ayant fait le déplacement ce soir, mais ici, tout le monde a bien en tête la décision du tribunal administratif concernant le résultat des élections municipales qui préfère l'effet d'une bombe demain. Alors, différents scénarios sont possibles. Si le recours visant à annuler l'élection municipale est rejetée, Joël Bédier garde son échappe de maire. Autre possibilité, l'élection est annulée et Joël Bédier fait appel de la décision du tribunal administratif. L'appel est suspensif et le maire garde son siège le temps que le Conseil d'État se prononce. Enfin, dernière option, le tribunal administratif annule l'élection et Joël Bédier ne formule pas d'appel, quittant le siège de maire pour laisser place à un nouveau scrutin. L'opposition est absente ce soir. Elle a donné une conférence de presse dans la journée pour en préciser les raisons. Le feuilleton politico-judiciaire se poursuit demain et pourrait prendre un véritable tournant.
0: Réponse demain matin concernant cette décision. Jeudi politique aussi demain matin dans le 6-8 ensemble, invité de la matinale, ce sera Jean-Jacques Morel, patron du Rassemblement national à La Réunion. Le délégué départemental RN 974 répondra aux questions de Julien Andy en direct après les infos de 7h30 dans le 6-8 ensemble sur Antenne Réunion télé et en radio. La santé maintenant, il a été annoncé après un quiproquo il y a quelques jours, le SMUR pédiatrique se dévoile. Nouvelle activité pour les urgences concernant la santé des tout-petits. Comment ce service sera-t-il mis en place? À quel horizon et quel fonctionnement? Les premiers détails avec Joanne Mazard.
2: Le premier SMUR pédiatrique des Outre-mer sera à La Réunion. Le service mobile d'urgence et de réanimation pour enfants sera mis en place d'ici les prochains mois pour porter secours à tous les enfants réunionnais.
3: Alors comment va fonctionner ce SMUR pédiatrique? Il va fonctionner comme les autres SMUR polyvalents, qui sont des outils du SAMU. Il sera déclenché exclusivement par le SMUR après une analyse méthodique du médecin régulateur. Il a vocation à être à disposition de l'ensemble des enfants du département et non pas uniquement sur une micro-région. C'est l'ensemble des enfants du département qui sont concernés par son action.
2: Si l'ARS et le CHU ont décidé d'ouvrir un SMUR pédiatrique, c'est car le besoin se faisait sentir. Plus de 1000 interventions concernant des enfants sont réalisées chaque année par les SMUR de La Réunion. Les passages aux urgences pédiatriques ont eux aussi largement augmenté ces dernières années. En 2020, on dénombrait 10 110 passages aux urgences pédiatriques. En 2025, le nombre de passages est passé à 18 809, soit une augmentation de 86% en 5 ans. Un dispositif qui sera spécialisé et qui vient compléter une prise en charge qui est déjà assurée par les SMUR polyvalents.
4: L'intérêt d'avoir des gens hyper spécialisés, c'est dans certaines situations très précises de pédiatrie, de pouvoir amener une expertise complémentaire par rapport au système qui existe déjà et qui est performant et qui ne pose pas de soucis. Mais c'est vrai que c'est toujours mieux d'avoir quelqu'un qui a encore plus de compétences.
2: Le SMUR pédiatrique sera concentré sur le site du CHU Nord où pourront embarquer un médecin pédiatre, une infirmière et un ambulancier qui se relaieront jour et nuit et pourront embarquer à bord de l'hélicoptère du SMUR. Au total, 16 personnes se relaieront pour assurer ce service jour et nuit, 7 jours sur 7.
5: On va donner une enveloppe spécifique pour le service d'accueil des urgences pédiatriques pour à la fois conforter l'équipe et apporter la meilleure réponse possible par rapport à cette augmentation de besoins.
2: Le nouveau SMUR pédiatrique devrait entrer en fonction dans les prochains mois après le recrutement des équipes dédiées.
0: À propos de santé encore, voici Sequoia, service dédié au diagnostic avancé des pathologies ORL, à plusieurs praticiens et des outils réunis à la clinique Saint-Vincent. Rapidité, précision, ce sont les promesses. Quelle ambition pour ce centre dit d'expertise? Explication avec Lune Horn.
6: Des délais d'attente importants pour obtenir un rendez-vous chez le médecin ORL. Dans un contexte de tension autour des prises en charge médicales, ce nouveau service baptisé Sequoia apporte une offre supplémentaire dans le secteur nord-est.
7: Avec les personnes âgées, les gens que de jour en jour, ils n'entendent plus trop bien, ça pose des problèmes déjà quand on parle avec eux, ils n'arrivent pas, bah c'est bien de mettre ce centre-là à disposition des gens.
6: Coût des opérations, 1,5 million d'euros pour des équipements de pointe.
8: On a une caméra infrarouge qu'on met sur notre patient et en fait cette caméra, elle nous permet de simplement ici pouvoir regarder, ouvrir les yeux, pouvoir regarder notre patient et on va pouvoir par exemple explorer ici en fonction du mouvement oculaire de nos patients. On arrive à savoir quel type de pathologie il peut avoir.
9: Le but était sur un lieu unique de pouvoir faire un centre d'exploration avec plusieurs professionnels de santé, des médecins, des infirmiers, des techniciens, des kinésithérapeutes par exemple.
6: Les patients pris en charge jusqu'ici ont entre 23 et 93 ans. Tout le monde peut être concerné par ces troubles qui nécessitent parfois une expertise spécifique.
10: Jusqu'à présent, certains dépistages ne pouvaient pas être faits ou alors nécessitaient pour les patients de partir en métropole.
6: Depuis son ouverture en juin dernier, le service Sequoia a déjà reçu 184 patients.
0: À l'info, conso, le 3 ou 4 fois sans frais bientôt, plus compliqué. C'est une pratique répandue pour régler des achats à gros montants dans les commerces, étaler la note sur plusieurs mois. Le paiement fractionné, assimilé à un crédit à la consommation à compter du 20 novembre. Il faudra montrer patte blanche avant de pouvoir en profiter avec une étude de solvabilité. Il s'agit de protéger les consommateurs des risques de surendettement. Les précisions et ce qu'en pensent clients et commerçants. C'est avec Morane Sacleuf.
11: Fini le traditionnel 3 ou 4 fois sans frais. À compter du 20 novembre, le paiement fractionné sera désormais considéré comme un contrat de crédit pour lequel le client devra fournir davantage d'informations avant de pouvoir bénéficier de ce mode de paiement.
12: Oui, ce serait une bonne chose parce qu'on a trop de gens qui se retrouvent endettés. Il est facile de dire en différé, mais après il faut avoir cette somme sur le compte. Il ne faut pas retrouver à découvert, interdit bancaire et tout.
13: Ce n'est pas une bonne chose, les informations personnelles, ça ne regarde que nous. Donc moi personnellement, non, je ne suis pas pour.
11: Parmi les principaux changements, la vérification de la solvabilité. Le commerçant ou le prestataire devra s'assurer que le client est en mesure de respecter ses échéances. Autre nouveauté, des informations claires et détaillées devront lui être remises avant la signature, notamment sur la nature du crédit et ses conditions. Enfin, l'acheteur bénéficiera d'un droit de rétractation, lui permettant de revenir sur sa décision. Des conditions perçues par les commerçants comme un frein à la consommation.
14: Si les clients qui ont l'habitude de faire du 3 fois ou 4 fois, qui ne veulent pas rentrer forcément dans un organisme de crédit, ça va être un peu plus compliqué. On risque de perdre de la clientèle.
15: Demain, les commerçants devront justifier ce 3 fois sans frais en sachant la solvabilité de leurs clients. Le consommateur devra donner des informations personnelles aux commerçants pour pouvoir monter son dossier. Nous ne sommes plus sur un 3 fois sans frais, mais on va être sur un crédit à la consommation.
11: À la Chambre de commerce et d'industrie de La Réunion, ces changements soulèvent plusieurs interrogations, notamment sur les impacts pour les consommateurs et le surcoût engendré pour les commerçants.
16: La protection du consommateur et la vitalité du commerce ne doivent pas être opposées. Il faut protéger le consommateur tout en permettant à nos entreprises de continuer leur activité, d'investir et de créer de l'emploi.
11: Les discussions doivent permettre d'établir les modalités précises d'application de cette mesure.
0: Dans l'Hexagone, dans le Gard et l'Hérault, des pluies diluviennes, les deux départements en alerte rouge aujourd'hui. Les habitants doivent rester chez eux, limiter au maximum leurs déplacements. En quelques heures seulement, des rues ont été transformées en torrents. Premier épisode cévenol, ce phénomène très dangereux de la saison. Corentin Madère, Théo Thomas, Aurélie Herel.
17: Sous les yeux anxieux des habitants.
18: Ça ne s'arrange pas, mon voisin il a peur.
17: Des rues entières inondés par ces torrents de boue. Dans le Gard, l'eau immerge en partie ses voitures et vient jusqu'à lécher ses paliers de porte comme celui de Laurence. Elle a reçu, comme beaucoup, ce message d'alerte sur son téléphone.
19: Il y a eu un orage stationnaire extrêmement violent qui a généré beaucoup, beaucoup, beaucoup de pluie et du coup, il n'y a pas eu le temps d'évacuer.
17: Depuis hier soir, un épisode cévenol exceptionnel s'abat sur le sud-est de la France. Piégés dans leur voiture, trois personnes ont été sauvées et mises en sécurité par les pompiers à Saint-Hippolyte-du-Fort. À quelques rues, les torrents ont détruit la chaussée. Alors face à la montée des eaux, les habitants se barricadent avec tout ce qu'ils trouvent, des planches, des sacs de gravier.
20: Là, c'est rentré partout, mais c'est le cas de le dire, c'est rentré partout.
21: Oui, oui.
17: Malgré ses protections, ce restaurateur a quand même été inondé.
20: Ben, l'eau est arrivée par le bar à banc, comme le petit chemin, comme tous les à chaque fois qu'il y a un gros débordement. Et là, c'est la première fois que ça rentre d'une vague aussi bien de ce côté-là que de l'autre côté.
17: Des pluies diluviennes aussi dans l'Hérault, en vigilance rouge.

0: ici, l'une de nos équipes, en plein vol, au-dessus de Montpellier, filme les orages depuis l'avion. Vu leur puissance, impossible d'arriver à destination.
1: L'atterrissage à Montpellier est malheureusement impossible pour le moment. Vous pouvez voir sur votre droite de très gros nuages.
0: Dans la ville, très difficile de se déplacer. Les habitants qui ont choisi de prendre leur véhicule ce matin sont restés immobilisés.
2: On n'a pas vu qu'il y avait beaucoup d'eau. Du coup, on a voulu passer et la voiture elle s'est embourbée.
3: Il y en avait jusque le niveau de l'habitacle. On attend le dépannage.
0: Les tramways aussi sont à l'arrêt à cause des rails complètement submergés. Des milliers d'usagers sont bloqués.
4: C'est une galère, ça fait déjà une heure qu'on attend dans le bus et on n'arrive pas à rentrer chez nous.
0: Sur les rails, la situation est également très compliquée. Les trains entre Marseille et Bordeaux sont supprimés jusqu'à la fin de la journée. Concerné par cette vigilance rouge, le maire de Montpellier appelle les habitants à annuler impérativement leur déplacement aujourd'hui. Même type de consigne, très ferme dans le département voisin. La préfète du Gard demande aux habitants de rester chez eux.
5: La contestation dans les lycées, le mouvement se durcit. Un élève a été blessé à Tours aujourd'hui. Des face-à-face avec les forces de l'ordre deviennent très tendues devant plusieurs établissements. On fait le point avec Yanovine, Céline Madronet et Christophe Dehaut.
6: Une intense fumée noire envahit le ciel de Bordeaux ce matin vers 8h. Le feu brûle certaines façades des maisons. Quelques minutes plus tôt, 200 lycéens rassemblent des poubelles pour bloquer cette rue autour du lycée Gustave Eiffel, quand tout a dégénéré.
7: On ne voulait même pas faire le feu, c'est juste des groupes de personnes.
8: Ils ne sont pas du lycée.
7: Oui, ils ne sont pas du lycée. Et nous, on est venus juste sans armes ni violence et ils sont venus tout gâcher.
6: Les forces de l'ordre sont aussi intervenues à Lille. Troisième jour de contestation devant le lycée Montebello. La matinée est très tendue. À Tours, un lycéen est grièvement blessé à l'œil par un tir de flashball, selon les témoins.
9: En visant directement deux amis à moi, il y en a un, il l'a pris dans l'œil. Il a l'œil qui saignait, il est parti avec les urgences. Mais on espère de tout cœur avec lui qu'il va mieux.
6: Les policiers quadrillent la zone et veulent disperser au maximum les manifestants rassemblés dans cette rue. À Nice, ce sont surtout des casseurs qui ont provoqué la confusion. De nombreux lycéens craignent désormais que leurs revendications passent au second plan.
10: On a envie de faire un blocus sans violence. Et eux, ils viennent pas du tout pour nous aider. Ils viennent juste pour foutre la merde parce qu'ils trouvent ça drôle.
6: Des Alpes-Maritimes à l'Île-de-France, voici ce qu'ils dénoncent.
11: Les conditions dans lesquelles on est sont catastrophiques. La cantine, elle est désastreuse. Les professeurs ne sont plus là. Les professeurs n'en peuvent plus. Tout le monde n'en peut plus dans les lycées.
12: Il y a des cafards, il y a des rats partout dans le lycée. Il n'y a même pas de serviettes dans les toilettes. On doit aller à la vie scolaire pour en chercher.
6: Les autres revendications, des classes surchargées, l'inégalité des chances entre les établissements. À Saint-Denis, les cours de ce lycée étaient officiellement maintenus ce matin pendant que plusieurs dizaines de CRS étaient encore postés devant les entrées.
5: Et réaction d'Emmanuel Macron depuis l'Espagne, où le chef de l'État est en visite officielle aujourd'hui. Le président de la République dénonce les actes de violence tout en affirmant comprendre les angoisses et colères. À l'étranger, une tentative d'attentat a-t-elle été déjouée en plein air? Ce matin, un avion qui reliait Dubaï à Tel Aviv a dû se poser en urgence. Les pilotes se sont battus dans le cockpit. L'un aurait essayé de poignarder l'autre. Récit Jérôme Garraud avec en Israël, Betsabé Salem.
13: Nous avons maîtrisé le terroriste. On a besoin d'aide.
14: Le visage ensanglanté, après une lutte acharnée dans la cabine, ces passagers viennent d'empêcher le crash de leur avion. L'appareil, le voici, la queue brisée. Un Boeing dont le vol chaotique a mis en état d'alerte tout le Proche-Orient et particulièrement Israël.
15: Bonjour à tous. Nous poursuivons ici notre édition spéciale sur le détournement d'avions présumés.
14: Une tentative de détournement suivie minute par minute ce matin dans l'État hébreu. Cette nuit, l'avion décolle de Dubaï, direction Tel Aviv, avec 180 passagers à bord. En arrivant vers la Jordanie, l'appareil plonge et passe en une minute de 10 000 à 6 000 mètres d'altitude. À ce moment dans le cockpit, le pilote aurait été poignardé par le copilote, selon la presse israélienne. L'avion émet un code d'urgence. 7 minutes plus tard, un second code pour signaler un détournement. Israël fait décoller deux avions de chasse. Pendant ce temps, l'avion tourne, puis quitte la couverture radar pendant 20 minutes avant de réapparaître en Arabie Saoudite pour un atterrissage d'urgence. l'équipage et les passagers sont parvenus à reprendre le contrôle de l'avion.
8: Les services de sécurité israéliens considèrent de plus en plus qu'il s'agit d'un acte terroriste. D'ailleurs, Benjamin Netanyahou, le premier ministre israélien, a annulé une série de déplacements prévus aujourd'hui dans le sud du pays.
14: Ces ultimes images viennent de nous parvenir. Les passagers laissant éclater leur soulagement, enfin posés sur le tarmac.
5: À propos d'attaques informatiques maintenant, celles-ci n'étaient finalement pas si sophistiquées. À conclusion du rapport remis après les gigantesques vols de données dévoilés au mois d'août via le site des impôts, les pirates informatiques ont fait tout simplement utiliser les faiblesses du système, ce qui est largement évitable grâce notamment à ceux qu'on appelle les hackers éthiques ou bienveillants. Les entreprises peuvent d'ailleurs les solliciter. Ariel Camus et Elisa Vaudelet ont rencontré parmi les meilleurs du pays.
16: Les chasseurs de primes existent encore, à la conquête de failles, de bugs, armés d'un ordinateur, pour parcourir un nouveau Far West, le web.
17: Je veux faire donc ce qu'on appelle de la chasse aux bugs, pour regarder un site internet pendant des semaines et rien trouver. Je passe beaucoup de nuits et de week-ends à en chercher.
16: Kevin, pseudonyme Mizu, travaille exactement comme un cybercriminel. Traque les failles de sécurité, attaque des sites, mais pour le remonter ensuite aux entreprises, sans jamais basculer du mauvais côté. Hacker, mais pas pirate. Un hacker éthique.
17: Ça va être au premier qui va trouver la faille, qui va permettre soit de sécuriser l'entreprise si la personne elle est bienveillante, soit à l'inverse, de créer potentiellement une fuite de données.
16: Et ces 6 derniers mois, elles n'ont cessé de se multiplier. Du gouvernement jusqu'aux entreprises. Vos données aspirées, passées entre les mains d'escrocs. Pour éviter ça, 6000 hackers éthiques français traquent des vulnérabilités. Récompensés que s'ils en débusquent une. Anissa, connue comme Pony, est l'une des 20 meilleures dans le pays. À son actif, 300 failles trouvées. Sa plus grosse prime, 50 000 euros pour un bug critique.
18: La faille qui m'a rapporté le plus d'argent me permettait d'accéder aux données personnelles de toute une plateforme qui est utilisée partout en Europe, qui est une très très grosse plateforme. Et j'avais accès donc nom, prénom, données très personnelles.
16: Les primes peuvent monter jusqu'à 500 000 euros pour les failles les plus graves. Des géants comme Doctolib, Louis Vuitton, Decathlon, la presque totalité du CAC 40 ont recours aux chasseurs de primes 2.0.
19: En règle générale, il se passe moins de 8 heures avant que la première vulnérabilité soit trouvée. On est sur du niveau très très pointu, on est hacker en premier, éthique avant tout, mais hacker en premier. Ouais.
16: Ce vivier de hackers éthiques reste peu utilisé par les administrations françaises. C'est en tout cas ce que regrette Clément, alias Sax, l'un des premiers chasseurs de bugs du pays.
20: On a une énorme force de frappe que l'on n'utilise pas. Vous avez quand même pas mal de Français qui font ça, qui sont bons, qui sont reconnus aussi à l'international. Donc pourquoi ne pas les utiliser ?
16: Clément va plus loin. Il tente de recruter des cybercriminels. Ceux qui font le mal et qui le font bien.
20: Et donc là, à ce jeune-là quand même maintenant qui attaque la France depuis plus de 6 mois avec énormément de victimes qu'il a déjà fait, je lui demandais un peu pourquoi il n'utilisait pas ses compétences au service de la France. C'est quelque chose que je fais systématiquement en leur demandant d'arrêter ça et donc de passer du bon côté de la force.
16: Il a convaincu une dizaine de cybercriminels. Si ces derniers font parler d'eux à cause des fuites de données, en face, 99% des hackers ont choisi de vrai pour notre sécurité.
5: Retour chez nous pour évoquer l'humour du Rhône Comedy Tour jusqu'au 11 octobre avec parmi les invités Redouane Arjane. Bonsoir. Merci d'être avec nous ce soir. Je me souviens du futur spectacle demain jeudi à la Cité des Arts. Il y a de l'absurde dès l'intitulé, du stand-up, aussi de la chanson. Comment est-ce que vous définissez et comment vous décririez votre style d'humour ?
21: Drôle.
5: Ouais, c'est mieux pour de l'humour.
21: J'essaie parfois. Non, je dirais que je suis dans un... J'ai cherché à développer un personnage qui est à la fois en avance sur son temps et en même temps très en retard, presque peut-être même réac. Et donc, c'est cette ambivalence-là entre ces deux énergies de ce monde qui va extrêmement vite et en même temps de... C'était peut-être mieux demain.
5: Ouais. Vous avez chapeau en feutre, on en voit souvent, peut-être de moins en moins dans les...

0: Puis après, je me suis rendu compte que j'étais pas très drôle, alors je voulais cacher peut-être à travers la musique mon manque d'humour.
1: Il y a la guitare, il y a le piano aussi. On va regarder un extrait, puis on en reparle en revenant.
2: Ton fils en mode, excuse-moi, petit. Ça fait longtemps que c'est ton père. Signe astrologique, les gens ils sont là, ouais, attends. J'y crois pas et tout, j'y crois pas au signe astrologique. Et vous êtes au courant que 100% du public ce soir a un signe astrologique. Signe astrologique, c'est un délire. Tu sais, quand tu parles des fois avec quelqu'un, tu dis t'es quel signe toi, t'es quel signe toi. Moi je suis lion, hein. Lion, ouais, c'est sûr, t'es lion toi. Je m'entends bien avec Lyon, on a nous. Et toi, t'es quel signe, toi? Je suis vierge. Ah, oh, là, c'est pour ça que c'est comme ça, toi, c'est pour ça. Faut que j'écrive la suite.
1: Il y a l'écrit. On se demande toujours s'il y a une part d'impro. C'est-à-dire que le spectacle qui va être joué à La Réunion ne sera pas tout à fait le même que dans une autre ville, Lyon par exemple.
0: Oui, mais en même temps, l'idée, ce n'est pas non plus d'adapter son spectacle en fonction des lieux où on est, quoi. Mmh. L'idée, c'est le spectacle, il naît, en tout cas, d'une volonté intérieure. Il y a des choses qui me... Voilà, mais après je le défends aussi bien voilà à Saint-Denis, La Réunion qu'à Lille de la même manière. Après oui, chaque spectacle est unique, chaque salle.
1: Il y a toujours cette trame. Je me souviens du futur. Franchement, c'est pas brillant. Le futur est déjà là. Il vaut mieux en rire maintenant. C'est ce qui est écrit dans le pitch de votre spectacle. C'est drôle, mais votre vision sur ce futur et notre présent, c'est pas forcément joyeux.
0: Non, mais c'est ça l'idée. C'est, je pense que la dramaturgie, c'est ça, c'est qu'il faut avoir, il faut avoir un sacré sens de la dramaturgie pour chercher à faire rire. C'est un peu cette idée-là. Mmh. Je dis que quand on se sait condamné d'une certaine façon, vaut mieux en rire.
1: C'est sûr, ça aide à passer certaines choses.
0: Deuxième... Venez voir mon spectacle.
1: Deuxième séjour à la Réunion. Qu'est-ce que vous en reteniez de la Réunion et comment vous la revivez entre guillemets ?
0: C'est-à-dire entre la fois précédente et maintenant ? Là, maintenant, effectivement, j'ai un peu plus le temps par rapport à la fois précédente où j'ai vraiment été très très rapide. Là, j'ai presque une semaine et encore, c'est très court. Hein. Il faudrait, je pense, une vie presque pour comprendre un endroit ou un lieu. Mais je ressens que c'est très puissant, que c'est une terre forte, puissante et bizarrement qui me ressemble, je dirais, un peu cette sensibilité et musicale et poétique, parce que j'adore la poésie, mine de rien.
1: Pour terminer, est-ce qu'il y a d'autres projets, peut-être sur de la poésie ou d'autres types d'art
0: qu'on aimerait beaucoup revenir à La Réunion, que c'est prévu, on est en train de discuter déjà peut-être pour l'année prochaine. Et puis d'autres projets, on est sur des petits trucs un peu sympas, cinéma, là, on va commencer. Je vais probablement réaliser mon premier film bientôt.
1: Ouais. Et puis, dans le registre de la comédie
0: pour l'instant, toujours un peu dans la comédie.
1: Pour l'instant, ça veut dire que ça pourrait...
0: On pense à d'autres choses.
1: ...glisser par la suite. Merci beaucoup, en tout cas, Redouane, d'avoir été avec nous ce soir. Je me souviens du futur spectacle demain.
0: Big up, La Réunion !
1: À la Cité des Arts, dans le cadre du Run Comedy Tour, un peu partout à La Réunion, jusqu'au 11 octobre, pour mettre en l'air toujours la culture culinaire, cette fois de La Réunion, et aussi des mascareignes, le Zarlord des chefs dans l'Ouest, 3e édition jusqu'à samedi, cuisine à quatre mains entre La Réunion et Maurice, des ateliers en petit comité pour découvrir les bons gestes et les saveurs associées. Vous voyez ces images, la mer et le végétal aujourd'hui avec le chef Fabien Caillebeau côté Réunion et le chef Jean-Paul Arlando venu de l'île Sœur pour l'occasion. Écoutez les chefs et les participants de cet atelier interrogés par Farouk Moulin.
3: J'essaie de découvrir la cuisine des îles, pas seulement réunionnaise, mais des mascareignes en général. Voilà.
4: Alors là, on travaille sur les camarons, ceviche de camarons. Et je crois que le coup de cœur, ça va être le petit thon snacké teriyaki, petite brochette qu'on va goûter tout à l'heure.
5: Le concept, ça va être plutôt de fête, de mariage, de chef réunionnais marocain. Comment les nouveaux techniques, un peu d'épices, comment ça va en cuisine, mais le partage plutôt. C'est pas une compétition, c'est le partage.
6: Il y a beaucoup de noms qui changent.

0: sur les épices, sur les plats, mais la cuisine se retrouve. Nous, en tout cas, c'est la deuxième édition que je partage ça, en faisant les ateliers des Arlors avec l'Office du tourisme de l'Ouest. Donc, j'ai un petit peu les habitudes aussi avec les chefs mauriciens, donc je connais un petit peu leur goût et leurs attentes.
1: Et au-delà de ramener les visiteurs d'ici et d'ailleurs dans les hôtels, on leur fait passer les portes des cuisines pour qu'ils puissent co-construire avec les chefs de la Réunion et en plus les chefs de l'île Maurice qui viennent aussi partager leur expertise. Et cette synergie entre chefs réunionnais et chefs mauriciens, ils créent une alchimie propice à la création et à l'innovation.
2: Voilà, dans un instant, autre rendez-vous avec Jackie pour un autre Arlors de chef 19h ensemble. Ce sera la lentille d'Antsoubik ce soir. Avant cela, notre rendez-vous à Saint-Philippe cette semaine. Ce soir, au CCAS, le Centre communal d'action sociale qui récupère chaque jour les invendus des grandes surfaces pour les redistribuer, accompagner les habitants de la commune. Chaque année, près de 300 personnes bénéficient de cette opération entre tri, distribution et partage. Rendez-vous signé Inès Vic.
3: Comme chaque jour, la camionnette quitte le CCAS de Saint-Philippe pour commencer la distribution des paniers repas.
4: Premier arrêt, c'est ici, Quai des Frères, l'entrée de la Quai des Frères.
3: Jean-François, 62 ans, est sans revenu. C'est lui et sa femme les premiers à recevoir leur panier aujourd'hui.
4: Alors, panier de frais.
5: Ah, par contre, toi, soulagement, là.
4: Ben, c'est le travail, en fait. Hein.
5: Oh, elle est belle.
3: Pour cet ancien maçon, chaque visite est la bienvenue.
5: Si c'est pas maintenant pour aider à nous, nous l'aider, là. Pour aider aux franchements. C'est ça. C'est ça le gros problème ici.
3: Mais avant de prendre la route, tout un travail de préparation est nécessaire. Les denrées récupérées auprès des grandes surfaces sont d'abord triées.
6: Là, c'est un produit qui est comestible. Donc ça, par exemple, on peut le garder. Mais ici, par exemple, comme vous pouvez voir, il y a un produit qui n'est pas comestible. On va garder pour donner aux gens qui ont des animaux. On ne jette jamais rien.
3: Aujourd'hui, 10 paniers pourront être distribués. C'est plus que d'habitude.
7: C'est des personnes que en rupture de ressources. C'est des personnes que... Là, il y a eu une facture importante à payer. Donc, c'est des personnes actuellement que les suivies avec nous. Mais il y a aussi des personnes que les pas suivies avec nous et qui fait la demande.
3: Chaque jour, entre 5 et 8 personnes appellent le CCAS pour bénéficier de ces paniers alimentaires. Un chiffre qui ne cesse d'augmenter.
7: On n'arrive pas à répondre à la demande. Nous n'avions 3 magasins auparavant. Elle a été réduite à 2, donc nous sentons que la quantité a diminué. Actuellement, on me disait que nous t'es sur 6 paniers. Avant, nous t'es pas sur 6 paniers. Nous pouvions aller jusqu'à 15 paniers par jour.
3: Après les légumes, place aux produits frits.
4: Donc là, je vais mettre ça. On va mettre de la viande. Là, il y a un saucisson. On va mettre du boucané.
3: Une fois que tout est prêt, l'équipe prend la route pour la distribution.
4: C'est diversifié sur toute la commune. Hein. On a Tremblay, Centre-Ville, Marine, Basse-Vallée. C'est parti.
3: Des paniers alimentaires qui soulagent financièrement, mais pas seulement.
4: Ils rassurent les autres parce que Zati connaît que de temps en temps, dans la semaine, il y aura quelqu'un qui va passer. Donc ils rompent aussi l'isolement. Amène un petit panier pour toi.
8: Ah, ben les gentils.
9: Ah, ben quand ils partagent, tout le monde est content.
3: Une aide précieuse portée par toute une équipe. Mais cette organisation pourrait être fragilisée par la baisse annoncée du nombre de contrats PEC.
2: La météo à Piton-Sainte-Rose, 20 degrés demain, du soleil, Harmonie Peria va nous donner tous les détails dans quelques minutes. Je vous retrouve pour l'info météo du soleil à Piton-Sainte-Rose. Je vous retrouve dans un instant, 19h ensemble, à Dansoubik. Avant cela, des images de Langevin dans l'objectif de Serge Gélabert. À tout de suite.

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0: 23h55, Cauchemar en cuisine. 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

0: deux saisons et très très bon comme chaque mercredi à 19h ensemble dans Tsobik avec la cuisine de Jackie Romougoum. Bonsoir Jackie.
1: Bonsoir Antoine.
0: Vous allez bien?
1: Moi j'allais bien, ça va.
0: Bon, bah, si vous allez bien, moi j'allais bien, merci.
1: Voilà, ça va.
0: Ce soir, deux saisons, on va voir la lentille de Sylaos.
1: Là,
0: ça voilà. Y est, ça commence.
1: Ça y est, la récolte a commencé, là ça va durer jusqu'à à peu près octobre. Hein.
0: Bon,
1: octobre,
0: novembre. Récolté même emballé.
1: Ça y est, récolté emballé. Ça a commencé à flamber un peu, je trouve, cette année. Là.
0: Ouais, combien était, alors
1: bah, sur certaines enseignes, ils sont passés à 27 euros le kilo. Ça fait un peu cher, mais je pense qu'on peut arriver à trouver à 22-24 euros le kilo.
0: Ouais. J'avais des souvenirs de 15 euros le kilo.
1: C'est la préhistoire.
0: C'était, d'accord.
1: Ouais, c'est très loin.
0: C'est quand même ma chère lentille, ouais. Mais... très bonne lentille.
1: Mais très,
0: puis,
1: très bonne.
0: On en mange un petit peu, on soutient les producteurs aussi, c'est une
1: et
0: manière.
1: Et puis voilà, donc c'est vraiment un produit de niche ici à La Réunion, il est vraiment très très bon. Ça cuit assez rapidement, je trouve, sans cocotte minute, sans rien. On met ça dans une marmite, on prend pour un volume de lentille, on met 4-5 volumes d'eau, mm-hmm. Et pendant, allez, à peu près 40 minutes, la lentille est cuite, elle est crémeuse, elle est comme il faut, vraiment fondante. Quoi.
0: Est-ce qu'il y a plusieurs manières de cuire la lentille?
1: Il y a plusieurs manières. Alors, deux écoles.
0: Ah.
1: Il y a l'école qui va faire cuire la lentille, qui va roussir après.
0: D'accord.
1: C'est-à-dire qu'il va faire chauffer de l'huile, mettre des oignons, écraser un petit peu d'ail, sel, une petite pointe de gingembre pour ceux qui aiment. Et après, on fait revenir tout ça dans l'huile chaude avec les oignons. On met une petite pointe de curcuma, branche de thym, 4 épices.
0: Et on
1: lâche les lentilles. Comment ?
0: On met de l'eau.
1: Là, on ne met pas d'eau encore. On va prendre l'eau de cuisson des lentilles pour mettre dedans.
0: D'accord.
1: Les lentilles auront cuit pendant 40 minutes.
0: Mm-hmm.
1: Après, il y a l'école où on va mettre dans l'eau de cuisson des lentilles toutes les épices. Et puis ça va cuire comme ça, ça va parfumer.
0: Mmh.
1: Et il n'y a pas deux étapes, en fait. Bon, il y a plusieurs écoles. Personnellement, moi, j'ai toujours vu mes parents faire fricasser, c'est-à-dire faire cuire à lentilles, préparer les épices, envoyer
0: et ensuite arranger,
1: mettre les lentilles avec l'eau dedans.
0: On ne peut pas faire comme un risotto, un peu?
1: On pourrait essayer, hein. Ça pourrait marcher. On a même un velouté de lentilles.
0: J'invente en parlant.
1: Un velouté, et ça marche très très bien.
0: Ça c'est bon ça.
1: Ah, ouais. Velouté de lentilles, ouais.
0: Il faut le faire que marmitari, ça marche quoi?
1: Ça peut marcher, ouais. Ça prend un peu plus de temps, mais ça peut marcher. Puis ça s'allie un petit peu, je trouve. Donc faut pas être très maniaque.
0: Est-ce que on trie les lentilles?
1: Alors,
0: est-ce qu'on lave les lentilles?
1: Alors pendant très longtemps, les lentilles Sylaos ont souffert de cette mauvaise réputation d'être sales.
0: D'avoir un petit galet. Oui, c'est ça.
1: Galet dedans, c'était pas agréable. Il fallait trier quasiment grain par grain. Bon, la petite parenthèse, dans une gousse de lentilles Sylaos, est-ce que tu sais combien il y a de graines lentilles? C'est tout petit, hein, c'est pas plus gros que ça.
0: Deux
1: graines lentilles par gousse de lentilles. Alors, il semblerait, d'après ce que j'ai cru comprendre, qu'ils ont mis au point une machine qui, en fonction de la densité de ce qui arrive sur le tapis, qui va vibrer, va séparer l'impureté des lentilles.
0: Ce
1: qui fait qu'aujourd'hui, que ça arrive dans les sachets, relativement, enfin, elles sont propres, prêtes à l'emploi, on les rince un peu et on les fait cuire.
0: Et puis il y a beaucoup, c'est vrai qu'on parlait du prix, mais il y a beaucoup de boulot. Sacré boulot.
1: Et c'est en ce moment la récolte de lentilles, et principalement, ben, comme son nom l'indique, à Sylaos, et plus précisément encore, ben, il est à Cordes, un magnifique petit village de Sylaos, où on peut dormir, manger, enfin vraiment pas mal. Bon, vraiment la capitale mondiale des lentilles.
0: Faire du tourisme gastronomique mondial, parce que c'est la meilleure lentille
1: du monde. C'est les lentilles du monde, hein.
0: Évidemment. Comment on fait? Donc, après le petit salé, on a le petit salé d'abord,
1: pour le dessaler, parce qu'il est vraiment
0: très salé. Comme son nom l'indique.
1: Et après, on le met dans les lentilles, on fait cuire avec. Et franchement, c'est un plat que j'aime bien, déjà, moi, personnellement. Et puis, avec ce petit rougail mangue de saison, alors là, on amène le petit côté acide avec, et ça marche très bien. Et ça marche. Et franchement, l'acidité de la mangue, les lentilles et le petit salé. Mais il faut bien faire des salés quand même, les lentilles. Le petit salé quand même.
0: Merci de continuer à causer quand j'ai la bouche pleine.
1: Oui, voilà.
0: Ça m'aide beaucoup. Bon, les lentilles.
1: Et notre produit de saison.
0: Ça s'est fait. C'est vrai que c'est un plat qui est toujours sympa, un grain qui est toujours.
1: Et puis, c'est riche en fer.
0: Qui est pas donné.
1: Les enfants aiment beaucoup.
0: Pas de fête.
1: Les enfants aiment beaucoup les lentilles. Hein. Puis c'est très riche en fer. Hein.
0: Juste pour le velouté, on mixe.
1: Alors on mixe, mais on passe au chinois, très fin, un tamis très très fin. Mm. On enlève toute la peau en fait, hein, et puis on monte avec de la crème, du fromage comme on aime.
0: Voilà, on garde pas la peau. Voilà.
1: On garde pas, non.
0: Oh, y aura la
1: moi je préfère enlever. Hein.
0: Faites lentille du côté du mois d'octobre, je crois,
1: vers le Grand Raid, je crois, dans ces eaux-là. Ouais.
0: Mais ce week-end, autre produit de saison.
1: Autre produit de saison. Et là, qui arrive en force sur le marché. De belles fraises de saison, regardez, elles sont magnifiques. Elles sont vraiment belles, c'est vraiment le fruit de saison avec la mangue, puisque les mangues José arrivent aussi. Ben là, ce week-end, notamment du côté du sud, vers Montvert.
0: Domaine Vidotte, oui. Ouais.
1: Voilà. Alors,
0: il y a tout un tas de qualités.
1: Ah, ouais,
0: mais il y a même une qualité pays, je crois.
1: Il y a une variété pays, oui. De toute façon, j'ai oublié le nom. Et vous savez qu'on peut manger la fraise en dehors de l'avoir mûre comme ça. Bon, on la trouvera que mûre quasiment.
0: Oui.
1: Sinon, il faut connaître un exploitant qui plante la fraise. Et bien, la fraise qui n'est pas à maturité, qui est verte, on peut faire des rougailles avec.
0: Et
1: c'est très bon. Comme on ferait un rougail mangue, un rougail tomate, un truc comme ça. On n'écrase pas la fraise, par contre. Hein. On va la couper en petits morceaux. Puis on va y mettre un peu d'oignon. On va écraser piment, ail, sel. Et on mélange ça avec un petit peu de vinaigre et d'huile. C'est divinement bon. Et ça bluffe énormément de monde, puisqu'on a du mal à comprendre que c'est de la fraise verte.
0: Ah, on n'a pas vraiment le goût de fraise.
1: Du tout. C'est comme la banane. Quand elle est verte, elle n'a pas le goût de la banane mûre. Ben, c'est quasiment pareil pour la fraise, comme le Tigeac et le Jacques. Quand c'est encore vert, ça n'a pas le goût de fraise.
0: Goyavier aussi, je crois qu'on peut faire avec un petit peu goyavier.
1: On va attendre qu'il soit un petit peu mûr quand même, pas trop. Mais alors la fraise, c'est bluffant comme tout la fraise verte. Mais trouver sur le marché, c'est quasi impossible. On ne trouve que la fraise verte. Ou alors il faut qu'on ait un produit.
0: Fraise rouge. Et elle est sympa quand même, la fraise rouge.
1: Ouais.
0: Mangeons des produits de saison, lentilles et fraises à mettre dans le soubic. En ce moment, merci beaucoup, Jackie, pour ces délicieuses attentions. Demain, pour l'info, l'équipe du 6-8 ensemble, Julien Andy, Émile Le Breton, Anne-Hélard, Victoria Slicoré, Laura Château pour le 12h30. Je vous donne rendez-vous pour le 19h à suivre sur Antenne La Météo. Et puis Koh-Lanta All Stars. Belle soirée. À demain.
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9: Bonsoir La Réunion et ravie de vous retrouver pour votre météo. Regardons notre animation satellite. On va avoir une ligne frontale qui se dessine au sud-sud-ouest. Regardez juste ici. Pour l'instant, elle ne nous concerne pas. Elle devrait nous apporter un peu plus d'humidité, un renforcement du vent aussi d'ici vendredi, surtout sur le sud et le sud-est de La Réunion. Pour ce soir, ce qui nous intéresse, en début de soirée, on aura encore quelques pluies sur l'ouest de La Réunion. Ensuite, place à un ciel dégagé sur l'ensemble de l'île. On aura un vent assez faible, on retrouve des brises sur l'ensemble du département. En ce qui concerne la mer, elle sera peu agitée dans l'ensemble. Pour les températures sur le littoral, ça monte jusqu'à 21 degrés. Pour la plaine des Caf, on aura droit à 5 degrés. Demain matin, quelques nuages au réveil sur l'est, mais dans l'ensemble, ça reste très lumineux pour toute l'île. Pour l'après-midi, on a l'habitude, on retrouve une couverture nuageuse un peu plus dense sur l'intérieur de l'île. Et puis à mi-pente, sur les mi-pentes de Saint-Paul jusqu'à Sainte-Marie, on a droit à quelques averses. Pour le reste du littoral, un ciel lumineux, notamment sur le littoral du sud-ouest. Regardons maintenant le vent qui reste reste faible dans l'ensemble. C'est surtout des brises, mais on pourrait ressentir des rafales un petit peu plus sensibles sur le nord et le sud, mais pas plus de 40 km/h. La mer sera peu agitée dans l'ensemble. On en aura une petite houle de secteur sud qui fera en moyenne 1,50 m et ensuite elle va s'amplifier pour atteindre en moyenne 2 m. Les températures minimales, on a droit à 7 degrés à Sillaos, 14 au Colimaçon, 20 degrés à Saint-Pierre. On termine avec les plaines également avec 7 degrés pour les maximales. On a droit cette fois-ci à 28 degrés à Saint-Denis, 27 pour le

0: Hors 18 degrés du côté de Petite-France et on terminera avec Saint-André avec 28 degrés. Pour les deux prochains jours, l'humidité, donc je vous le disais, concerne le sud et l'est de la Réunion. Alors ce sera pour l'après-midi parce que le vendredi matin, on se réveille quand même avec un ciel ensoleillé. Et c'est vrai que dans l'après-midi, la ligne frontale arrive. Donc plus d'humidité, oui. Après, à savoir, est-ce que ce sera le vent, la houle et les pluies qui l'emporteront, ça reste à voir. D'ici samedi aussi, le ciel sera un peu partagé. Mais normalement, dès samedi après-midi, on retrouve des éclaircies et les températures sont comprises entre 6 et 27 degrés. Chez nos voisins maintenant, le soleil brille pour Madagascar, quelques averses pour Maurice et Rodrigue. Un peu plus loin, on retrouve du soleil pour Johannesburg et quelques averses pour Moroni et Mahé. Pour l'Hexagone, les températures chutent. Cette fois-ci, elles seront comprises entre 21 et 23 degrés. Le soleil l'emporte en majorité. Mais on a quelques pluies faibles pour Strasbourg, Lyon et Marseille. Retour chez nous. Demain, nous serons donc le jeudi 1er octobre. Des bisous d'avance à vous les Thérèse. Le soleil se lèvera à 5h59 et nous quittera à 18h16. Excellente soirée à vous tous et d'ici là, restez dans l'air du temps sur Antenne Réunion.
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0: Au Panama, les binômes de saison ont été scindés en deux équipes.
1: Encore, allez.
2: Allez, encore.
1: Que des masterclass dans l'équipe.
3: Allez. La victoire pour les Rouges.
0: Les Rouges, constitués par Maxime, les Sebaco. Et les Jaunes de Charlotte, les Tabogas.
4: Jetez sur moi.
0: Et ces Jaunes enchaînent les défaites. Déjà 4.
5: C'est vrai que là, franchement, c'est trop dur à encaisser.
0: Il faut dire que le radeau de Freddy...
6: Allez,
0: et la coordination des Rouges...
2: Allez, go, go, go.
0: ...ont fait des miracles sur l'épreuve de confort.
3: La victoire pour l'équipe Rouge.
4: Débarré comme de la merde.
1: Regardez comme ça file en plus. Pas vrai, ça.
0: En revanche, l'immunité s'est jouée sur le fil.
4: Mais hé, ça descend. Mais qui est là?
3: La victoire pour les Rouges.
7: Tellement frustré de l'avoir perdu. Hein.
0: Charlotte et Camille ont été menacées.
8: Ils sont 4, on est 2. Il faudrait que toutes les deux aient un collier.
0: Jugées moins efficaces sur les épreuves.
8: Si je trouve un collier, je vais le mettre de manière très fière à mon cou.
0: Mais Charlotte a en plus souffert d'un déficit de confiance.
9: Je te sens extrêmement stratège dans ce jeu.
0: Charlotte, les aventuriers de la tribu jaune ont décidé de vous éliminer et leur sentence est irrévocable. Dur constat pour l'ex-capitaine d'équipe. La jeune Belge ne s'en doute pas, mais son destin l'amène vers un lieu secret, l'île des Bannis, où survit seule depuis 3 jours Lola, éliminée elle aussi par les jaunes.
10: Ce matin, j'ai pris un crabe que j'ai mangé et j'ai mangé ça. Et ça, je vais me le faire après. On dirait vraiment des escargots de mer. Je pensais qu'être seule, ça allait être compliqué pour moi, mais en fait, non, je fais ma petite vie, je fais mes petites balades, je ramasse du bois. Je vais chercher des trucs à manger, je me baigne. En vrai, là, je suis super bien. Que personne vienne me faire chier.
0: Lola s'est faite à sa vie solitaire, en autonomie totale. Elle n'y aurait jamais cru. Mais cet isolement va donc s'interrompre.
8: Mais non. Oh, punaise, c'est Charlotte.
10: Je suis hyper choquée. Qu'est-ce
8: que tu fous là?
10: Ça fait 4 jours que je suis là solo. Très étonnée. Mais d'un autre côté, est-ce que je dois l'être? Finalement, ils me l'ont bien mis à l'envers. Ils la mettent à l'envers là à Charlotte. C'est peut-être leur jeu à eux. Donc voilà, pas les mots. J'ai tellement 1000 questions à me poser, je suis encore choquée. Hein,
8: t'imagines même pas tout ce qui s'est passé, meuf. Même depuis que t'es partie. Mais vas-y, je vais mettre mon sac. Putain, Lola, mais genre...
11: J'ai une chance énorme d'être encore là. Lola, c'est vraiment une personne à qui j'ai passé de bons moments. Après, clairement, j'ai vite compris que ça allait être elle ou moi. C'est sûr que voilà, on va devoir être adversaire là où on était ensemble jusqu'ici.
8: Un seul moyen de vous échapper pour revenir dans l'aventure. Triompher de vos adversaires dans la game.
10: Je suis mitigée entre être contente de revoir ma pote et triste de devoir l'affronter. Je crois que t'es la personne que je voulais le moins affronter.
8: Pourquoi?
10: T'es trop forte. Franchement,
8: Yass et Vincent.
10: Jamais j'aurais pensé qu'Yass et Vincent m'auraient fait ça. Vraiment. Et même Yass, parce que Yass, il aime bien se cacher hein, derrière les trucs.
8: Franchement, Vincent, il me débecte. Puis après, il vient me dire...
10: Ouais, en fait, ce qui est fou, c'est que je me suis tellement donnée pour lui.
8: Franchement, je me mets en danger pour te sauver, Vincent, je te jure.
10: J'essaye même, tu vois, d'essayer de casser un gros coup pour te sauver et tout.
9: Oui.
10: Mais je peux me mettre vachement en danger, hein, je sais. Je suis
8: non, mais
10: hyper
8: j'ai jamais
10: étonnée.
8: Une trahison pareille.
10: Moi non plus.
8: Camille et moi, on était dans un état. Franchement, ouais. Lui, c'est le pire des pires. Quoi. Si tu veux gagner Koh-Lanta en faisant des bails comme ça, ben vas-y, fais des bails. Mais
10: tu vois, Vincent, vraiment, je pensais vraiment que c'était un ami. Tu vois, c'est ça le pire. Je le considérais vraiment.
12: À quel moment tu élimines quelqu'un qui aurait jamais mis ton nom et qui a tout fait pour toi?
10: Pas dans mon monde, mais peut-être dans le sien.
0: Sur le camp jaune, Camille est désormais seule, sans ses deux amis.
7: Dégoûtée pour Charlotte, mais je savais que de toute façon que ça allait être l'une ou l'autre et qu'on n'allait pas pouvoir continuer l'aventure ensemble. Donc ça, voilà, dans ma tête, c'était fait. Mais là, d'être encore là ce matin, c'est... Ouh.
6: Mais ça doit te rebooster. Ah,
7: mais ça donne
6: tu dois sortir, après tu dis, bon, bah, maintenant, c'est que du plus.
7: Mais tellement, voilà, mais tellement. Et là, tu vois, c'est le cœur léger. Enfin, je suis... Je me sens trop bien ce matin. Je sais clairement que s'il y a encore un conseil, je serai la prochaine. Mais là, le fait d'être de retour et d'être encore là et d'avoir encore une chance de se battre, c'est, ça enlève un poids et vraiment, enfin, là, je suis déterre encore plus, quoi. Je pense que, enfin, voilà, là, maintenant, c'est bon, on est reparti sur des bonnes bases et...
5: Je suis d'accord, Camille. Je trouve qu'elle est quand même relativement solaire ce matin, lumineuse, donc ça fait plaisir aussi à voir. Et pour être tout à fait honnête, je vais dire cache-pistache. Hein. Franchement, moi, Charlotte, j'avais tellement pas confiance. Et aujourd'hui, maintenant qu'elle est sortie, je respire. Et c'est so good.
0: Pour les autres naufragés, Lola et Charlotte sont déjà oubliées. Le sujet, c'est le riz reçu à l'issue du conseil. Ça fait 14 jours que votre aventure a commencé. 14 jours où vous vivez dans un dénuement quasi total. Aussi, ce soir, j'ai décidé de vous donner 1 kilo de riz.
8: Merci, Denis.
7: Merci, Denis.
0: Faites-en bon usage pour toute l'équipe.
5: Clairement, merci beaucoup, Denis.
0: Après 15 jours de survie, il va faire le plus grand bien à cette tribu affamée.
6: Ça fait du bien d'avoir cette belle boîte remplie de riz. Ça fait du bien à la tête, rien que de regarder le pot. Le riz, c'est un aliment que j'ai toujours mangé. Mon père étant d'origine vietnamienne, j'en ai mangé tous les jours de ma vie. Moi, il y a un côté rassurant, il y a un côté un peu maison, un peu chez soi, qui fait que voilà, ça remplit le ventre, mais aussi ça remplit la tête.
5: Merci pour ce beau repas qui s'annonce excellent.
12: Bon appétit.
7: Bon appétit.
5: Oh, c'est bon. Ah non, c'est trop bon. C'est divin, c'est délicieux, c'est magnifique. Ah vraiment, non, franchement, là, on ne pouvait pas mieux rêver.
12: C'est
7: là,
12: ça.
7: C'est un confort, là.
5: C'est un confort avant le confort, ma belle.

0: Le temps, comme l'adversaire, peut devenir votre pire ennemi. Hâtez-vous lentement pour trouver la bonne combinaison. Prenez vos gourdes pleines et vos sacs vides. La victoire vous comblera de joie.
1: C'est un truc inédit, hein.
2: Ça va être un truc de logique, hein.
0: La victoire vous inédit, comblera de joie.
1: Putain, vous comblera de joie. On le veut grave, là.
3: Bon, je ne peux pas gagner 5 fois.
1: Ah ouais, non, c'est mort. Et là, il nous faut. Je veux manger, je veux me doucher, faire magnifique, moi aussi. Shampooiner, doucher, les dents fraîches. Ah non, moi, je veux.

0: la capitaine. La capitaine.
1: Ouais.
2: Bonjour. Salut les jaunes.
3: Bonjour les jaunes. Posez votre sac. Vous avez disputé un jeu de confort aujourd'hui. Mais avant de rentrer dans les détails, d'abord la récompense. Pourquoi ? Parce que cette récompense, c'est une grande première dans toute l'histoire de Koh-Lanta. Il y a eu très longtemps des pirates ici qui sont venus sur les îles, également à Panama City. Et si vous l'emportez aujourd'hui, alors vous allez vous transformer en pirate. Avec l'objectif de récupérer un coffre, de l'ouvrir et de pouvoir profiter de tout ce qu'il y a à l'intérieur.
4: Oh là là.
3: Et le problème, c'est qu'il faut le trouver ce coffre. Donc au préalable, il va falloir récupérer une carte. Et puis une fois que vous aurez le coffre, il va falloir l'ouvrir. Donc il faudra une clé. Et pour l'instant, la carte et la clé sont cachées sur deux bateaux. Donc il va falloir aller vite pour trouver et la carte et la clé avant la tombée de la nuit pour pouvoir ensuite récupérer le coffre, l'ouvrir et découvrir ce qui vous attend. À l'intérieur de ces bateaux ont été cachés aussi des avantages individuels qui peuvent faciliter la suite de votre aventure. Que faire ? Être totalement en équipe pour la récompense ? Penser à soi pour la suite de l'aventure ? C'est à vous de le décider. Pour respecter l'équité, je vais procéder à un tirage au sort. Boule noire, vous êtes exempté. Boule blanche, vous jouez. Tendez le bras. Retournez-le. Ouvrez. Freddy et Maxime, vous ne disputerez pas ce jeu de confort. Venez me rejoindre. Vous êtes 5 dans chaque tribu. Et vous allez être divisés en deux groupes. Un groupe de 2, les constructeurs. Ceux qui vont avoir la responsabilité de construire le puzzle. Le groupe de 3 étant le groupe de destructeurs. Ils vont être attachés et 2 sur les 3 seront aveuglés, guidés par le 3e. Et l'objectif pour les 3, c'est d'être sur le parcours adverse et de pouvoir faire des allers-retours, sachant qu'à chaque fois que vous faites un aller-retour et que vous arrivez ici, vous tirez sur la corde et vous faites tomber le puzzle adverse. Plus vous irez vite, plus vous ferez tomber fréquemment le puzzle et plus vous handicaperez l'équipe adverse. Tout ce que je peux vous dire, c'est que c'est difficile et que ça peut durer longtemps, très longtemps. Chez les Rouges, qui seront les deux constructeurs ? Tania, Clémentine. Chez les Jaunes, Christina, Vincent. Et c'est pour aujourd'hui la première victoire des Jaunes ?
5: Aucun doute, Denis. Aujourd'hui, on va manger les Rouges.
6: Il serait temps, là, après 4 défaites, c'est bon.
3: Allez vous mettre en place. Tania, Clémentine, constructrice rouge. Vincent, Christina, constructeur jaune. Attention. Top, c'est parti. Les deux paires de constructeurs commencent leur puzzle. Il faut sortir les pièces et voir lesquelles s'enchaînent pour tenir sur le pourtour de l'arche.
7: C'est la queue, ça, ou c'est
8: si
7: la bouche?
8: Si tu vois quelque chose... Ah ouais, si t'as... Ça, c'est la tête. Il y a deux serpents qui
7: s'entremêlent. Ouais, il y en a deux.
9: Il faut du pêche.
8: Là, il faut une espèce de boucle. J'ai... Oui, c'est facile. Là, il faut une boucle.
7: Tu l'as?
8: Ok. Tu vois?
7: Bravo.
3: Attention, les destructeurs. Les jaunes sur le parcours rouge. Les rouges sur le parcours jaune. 3, 2, 1, go! Les deux trios ont un parcours à effectuer en aller-retour. 2 sont aveuglés et le 3e les guide.
6: Laissez-vous et on y va. On y va. Vous êtes deux.
3: À la fin, ils pourront tirer sur la corde pour faire tomber les pièces de leurs adversaires.
6: Hugo, tu peux te relever tranquille. Ok, Laure, c'est bon. Hop, je vous reprends. Allez, viens, go. Là. Allez. Tournez autour de moi, vous êtes prêts? Attention, on tourne. Go, parfait.
3: Dorian et Nicolas guident avec efficacité.
6: Stop, stop, allez-y, touchez. Voilà. Voilà. Voilà.
8: Oh putain. Là, ok.
6: Ouais.
8: Non. Oui.
6: C'est,
8: oui.
6: Oui, c'est
8: parfait. Oui, oui, oui, c'est ça. Excellent, ouais. Excellent.
6: Laure, t'as fini. On y va, on y va. C'est bon. C'est fini. Ouais. Tout droit. Là. À gauche.

0: Attention, petite butte.
1: Hop, faut escalader.
0: Main devant.
1: Faut escalader.
2: Il faut passer dessus.
0: Vas-y.
2: Allez, très léger avantage pour les jaunes.
0: Je tire.
2: On sent. Et voilà. Ok.
0: C'est bon, c'est tombé.
3: Vas-y, regardez, il faut tous vous les remettre.
2: Il faut tout remettre dans le panier.
0: Allez-y, tranquille. On gagnera si on garde ce rythme. Okay.
4: Les constructeurs doivent faire appel à leur mémoire. Et les destructeurs sont repartis pour un tour.
3: Oh, celle-là, on l'a.
4: Il faut agencer de plus en plus vite pour espérer terminer l'arche avant le retour des destructeurs.
3: C'est pas bon, là, c'est par raccord.
0: Ouais.
3: C'est par raccord, non.
0: Allez, demi-tour à droite. On boucle, là. Très bien. Et on repart.
3: J'ai. T'as. J'ai.
0: Ça. Voilà.
3: Non.
0: Si.
2: Avec
3: bravo.
2: Nicolas.
3: Allez, on va retenir.
2: Qui arrive, qui va tirer. Et c'est terminé, il faut repartir.
0: Tu te souviens.
3: Là.
0: Merde.
2: Ok, on remet tout dans le panier.
0: Moi, je m'occupe de remettre les pièces pas placées, ok.
3: Attends, je suis prise dans ma jambe.
0: Attention, ah. Ok. Ah. Bougez pas, vas-y. Go, tac.
2: Ouais. On est bon?
0: Ok.
3: Vincent, c'est parfait, t'es au top.
0: Essaye ça. Non.
3: Ouais, non.
0: Like that one.
3: Non. Allez, Tania, faut que tu trouves la.
5: J'essaye.
3: Allez. J'en ai une de plus. Bravo.
0: Tu me tires trop, il faut que tu me dises plus à gauche, plus à droite. M'empêche de courir. Arrête de râler, Yas. Mais tu m'empêches de courir, tu comprends ou pas que je. Et ça sert à rien, Camille est derrière, Yas. Tu veux faire un sprint, vas-y, m'en accrocher. Mais c'est pas ça que je te dis. Laisse-moi contrôler l'allure, s'il te plaît. Mais dis-moi, ralentis alors. Mais me laisse pas courir. Allez, go.
3: Ah, c'est bon, je l'ai trouvé. Ça se met. Allez, là, on peut le faire.
0: Oh. Ok. Ok. Alors, pivotez, faites demi-tour. Top, bougez plus. Voilà, là, c'est bien comme ça.
2: Et ça tombe à nouveau.
0: Ok, c'est bon. Là, j'ai 4 pièces ici. Attention, on avance.
6: Allez, alors, c'est bien.
0: Ok, je tire.
3: Mais mon vis.
0: Allez, on repart.
3: Okay. Mais non, elle était bonne, celle-ci.
0: C'est sûr.
3: Non.
0: Je crois pas.
3: Je l'ai remontée, c'est hoche. Est-ce que ça sert de le remonter à chaque fois? Je pense que oui. Non, c'est celle-là, Clémentine. Bien sûr. Allez. On a le temps. Yes, j'en ai retrouvé encore une.
2: Et c'est tombé.
0: Ok, c'est bon. Là, j'en ai 5.
3: Celle-là, elle est pas à toi, celle-là.
0: J'en ai 5. Putain, j'en ai 6 là. Je suis bien.
3: Là, je suis bien. Ça va plus, ça.
0: Je suis bien.
3: Ça va plus.
0: Gaffe. Démonte. Prends-les par terre.
4: Astucieux, Vincent descend les pièces dans le bon ordre avant même que les destructeurs ne tirent la corde.
0: Ok, c'est pas grave.
3: Okay.
0: Allez, c'est pas grave. Repose tout. Moi, elles sont dans l'ordre.
3: Je m'évanouis.
0: C'est bien.
6: Ça va
0: bien. Tu t'évanouiras à la fin.
3: Oh là là, qu'est-ce que c'est éprouvant. Allez. Problème, c'est là. Allez.
5: Ah putain.
3: La première.
2: Et ça tombe.
3: C'est bon, allez.
0: Putain.
3: Allez, on remonte, on y va.
4: Les constructions, destructions s'enchaînent.
0: Attends, mais on a fait une sortie.
4: Mais Vincent et Christina anticipent à chaque fois les chutes pour garder leur assemblage.
0: Allez.
4: Cette technique sera-t-elle payante?
3: C'est un enfer, ce jeu.
2: Et on ramène tout dans le panier.
3: Oh, ça, c'est déjà bien. Mais pourquoi c'est tombé? Ça tape pas dedans. Tac. Là.
0: Tu les as?
3: Là.
0: Ok.
3: Là. Trouve-moi une petite, là. Non, c'est une petite.
0: Petite.
3: Petite,
0: là. Là. Ça.
3: Non.
0: Non, il y a
3: un. Fais voir.
0: C'est elle. Non, dans l'autre sens.
3: Attends, la corde.
0: On va super vite à gauche, il va falloir qu'on accélère, ils vont très vite à gauche. Allez.
3: On a 2 doigts de l'aviateur. Attention, parce que là, on se fait pas ken encore une fois. J'ai tellement peur de lâcher avec le vent. Non, Tania, vas-y, tranquille. J'en peux plus de cette putain d'arche. Là, c'est bon.
0: Bouge. Putain, ils ont gagné.
3: Non.
0: Putain, accélère, allez. Allez.
3: Ils sont là.
0: Prends.
2: Ok, on met tout.
3: Doucement.
5: Les
3: tout. Ça c'est, j'en ai une là. Petite là. Et là, vite. Non. Comme ça.
5: Ok.
3: Attention, ça croise là, je la mets par terre.
6: C'est rien, leur temps.
0: Allez. Machine, Laure, t'es machine.
6: C'est parfait.
4: Laure est épuisée, mais la franc-comtoise se dépasse.
6: Hop, tournez. Encore.
5: Aïe.
4: Le stress monte. Qui arrivera à installer toutes ces pièces avant le retour des destructeurs?
5: Putain, je les ai dans l'ordre et tout, je peux les mettre, mais ça va tomber.
7: T'as bien placé celle d'en bas?
5: Oui. Tranquille.
6: Là, c'est là où ça bug.
5: Allez.
6: De 1, la main en bas. Ah là là, voilà. Je l'ai. Je l'ai.
5: Non, donne-moi ça, une autre. Allez.
6: Ça?
5: Ouais, essaye.
6: Non, toi, c'est là. Toi, c'est ça. C'est ça.
8: Allez, allez, Clem, Clem, vas-y, il a tiré, Clem.
5: Je peux pas, je dois attendre, ramène les trucs. Oui? Non?
6: Ah, non, allez, non, non, mais non, bah oui, mais... Mais il nous manque une pièce, regarde.
5: Là, j'en ai une.
6: Ah, ok, bah c'est... elle est pas bonne.
5: Non. Lève-la. Lève-la, lève-la, lève-la.
6: Non, mais ça va pas.
5: Mais... Allez, il en manque une, je vois pas.
6: C'est elle.
5: Tiens,
6: c'est elle.
5: Qui tombe pas. Que ça tombe pas.
6: Allez,
5: que ça tombe.
9: La victoire, elle est pour les gens.
6: On est... We're so good. Oh putain, je kiffe.
3: C'est complètement notre faute, on a fait trop de la merde.
7: Qu'est-ce qu'il y a? Mais tu rigoles, c'est complètement de notre faute en fait. C'est complètement de notre faute. Ok?
6: J'ai pas bravo.
0: Il en restait une, putain,
6: Michel. Ah bravo.
0: Il en restait une à chaque fois.
6: Ah bravo.
10: Allez, non, allez bien.
5: Désolé.
10: Mais y a pas à être désolé, y a pas à être désolé, ok? T'as donné à 100%, c'est ce qu'il fallait faire.
4: Quelle épreuve encore une fois, Christina et Vincent. Ça a été compliqué à un moment, mais jamais vous ne vous êtes énervés.
6: Parfois on était un peu désordonnés, mais très vite on a réussi quand même à bien se coordonner.
11: On prend la marche en route.
6: Ouais.
4: Camille, heureuse?
12: Franchement, ouais, mais là c'est la joie, franchement la joie. En fait, après 4 défaites, vous imaginez pas comment on savoure encore plus la victoire, quoi. C'est, je crois qu'il fallait tomber au plus bas pour savourer encore plus la... Cette victoire, elle a le goût d'une Champions League.
4: Les Rouges, vous étiez au coude à coude, même parfois devant. Laure, je voulais aussi vous féliciter.
13: C'est mon problème, j'ai pas pu beaucoup m'entraîner pour venir après ma grossesse. Je me sens lourde, aujourd'hui ça a pénalisé mon équipe.
10: T'es plus petite, c'était beaucoup plus dur pour toi. Regarde les enjambées que je devais faire. Moi, j'avais dit,
13: Camille,
10: les enjambées, c'est normal. Regarde les jambes de Camille, elle est plus grande que toi. C'était plus dur, Laure. Alors, t'inquiète
4: Laure,
10: pas.
4: Moi j'ai regardé les deux équipes. Vous pouvez être fière de ce que vous avez fait.
13: Merci, Denis.
4: Mais c'est vrai, et c'est la première fois que je le dis, depuis la composition de ces équipes, les jaunes, vous gagnez. Et les jaunes, vous allez pouvoir profiter de la récompense. Est-ce que vous rêvez d'être les pirates d'un jour ici au Panama?
6: Ah mais grave.
0: Tout ce que vous voulez, Denis, tout ce que vous voulez.
4: Total. Le coffre au trésor, vous devez le trouver. Et pour ça, c'est simple, vous allez aller dans une baie où il y a deux vieux bateaux. Il va falloir prendre d'assaut ces bateaux pour trouver un la carte qui vous donnera des indications de l'endroit où se trouve le coffre et de trouver la clé pour l'ouvrir, le coffre. Et à l'intérieur, ananas, banane, patate douce, manioc. Il y aura également de l'igname. Sans oublier les cookies aux grosses pépites de chocolat. Alors ça, c'est pour toute l'équipe. Il y a aussi des avantages individuels. Ne perdez pas une minute.
5: Merci.
4: Les bateaux vous attendent,
6: merci.
4: Le coffre également.
6: Bravo encore.
0: Salut l'opération.
4: Les Rouges, la belle série se termine aujourd'hui ici. Récupérez bien et revenez mentalement et physiquement plus fort demain sur la prochaine épreuve d'immunité. À demain.

0: chasse.
1: Oh mon Dieu.
2: Les cinq tabogas se séparent en deux groupes.
0: Allez, bonne recherche.
3: Allez, allez.

0: Allez, on y va.
1: Allez, c'est parti.
0: Allez, je rentre ici. C'est parti. On a gagné.
2: La carte et la clé du coffre au trésor se trouvent cachées sur ces deux bateaux. Les naufragés, pirates d'un jour, sont motivés pour dénicher les indices qui les mèneront au coffre. Ils cherchent également les messages offrant des avantages individuels.
3: Trouver des trucs.

0: Ah, Vincent pense avoir trouvé un avantage individuel.
1: On n'a pas de clé, hein.
2: Ça va, les filles?
3: Ouais, écoute, pour l'instant, rien. On a signalé. RS. Et toi?
2: Bah, moi, je vois que dalle.
0: Sur l'autre bateau, Yacine et Nicolas s'activent sans relâche.
4: J'ai trouvé la clé, Yas.
5: Magnifique.
4: Tout à vrai.
5: Magnifique.
4: C'est plus magnifique.
5: Ok.
4: Déjà, on a la clé.
5: Bon, bah écoute, on essaie de trouver quelque chose.
4: Allez. On a trouvé la clé.
3: Vous l'avez?
4: Ouais.
3: Ils ont la clé.
2: Ah, trop bien.
3: Ok, donc c'est la carte. On n'a rien, nous. C'est une carte.
2: Ok.
5: Mais c'est la carte.
2: Mon Dieu. Je crois que c'est bon, j'ai trouvé.
3: Ah.
2: J'ai trouvé une carte.
6: T'as trouvé la carte?
2: Ouais.
6: Fais voir, ouvre-la, pour voir. C'est sur l'île?
2: Ben, je sais pas. Elle est au-delà.
6: À travers les hautes herbes, découvrez une clairière secrète.
7: Suivre le lit d'une ancienne rivière pour atteindre le sommet. Bon, en tout cas, la carte, c'est bon.
2: Ouais, et eux, ils ont la clé, donc c'est parfait. Je vais voir en bas, moi. Oh là.
0: C'est bon, les naufragés ont l'essentiel, la clé et la carte. Mais ils ont tous secrètement espoir de trouver les deux avantages individuels.

0: On peut regarder ici. Regardez.
1: Yacine a eu la main heureuse et le cache à Nicolas.
2: Ok.
0: Vous avez la carte? Vous avez la carte?
3: C'est bon! On l'a!
0: Ils ont dit oui, hein.
4: Alors?
5: Excusez-moi,
4: je vois
5: la meuf, là.
4: Mais il y a plus de dalle, hein. Mais c'est dingue!
6: Quand même, on serait visible, non? Y a pas un truc qui descend en le faisant tourner, non?
4: Bah, c'est ce que je me demandais, ouais. Et en haut, vous avez tout bien vérifié? Ou alors en haut, on n'a pas bien vu? Bon, vas-y, je remonte.
6: Ou alors on cherche, il y a un ou trois qu'à trouver, mais qui se dénoncent pas, forcément.
7: Au pied de l'arbre qui abrite le coffre au trésor a été caché un avantage stratégique individuel.

0: Pas possible dans les deux bateaux.
1: C'est bizarre.
2: Une ferrière secrète.
0: Pas possible que dans les deux bateaux.
3: Dans le coffre alors.
1: A priori, personne n'a trouvé, mais ça me semble. Est-ce que la personne qui va trouver un avantage stratégique va se dénoncer? J'en doute. Mais Vincent, il était à l'étage. Quand même, j'entendais rien. Il y avait beaucoup de silence. Et les silences, ça ressemble pas à Vincent. Donc je me dis peut-être qu'il a trouvé quelque chose.
3: Le nord pour moi, c'est là.
0: C'est là-bas. Ouais. Il faut qu'on aille là-bas.
1: Hein. Ouais. C'est
2: allez,
1: bon.
2: On commence par le départ. Donc vous passez sous l'arche végétale.
4: Les tabogas sont motivés. Ils veulent absolument trouver ce coffre aux merveilles.
1: Prolonger la rivière, travers les hautes herbes, découvrir une clairière secrète.
4: Et Vincent veut mettre la main sur son avantage stratégique.
3: On a perdu Vincent.
2: Qu'est-ce que tu fais?
5: Ouais, ah, c'est bon.
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4: Au Panama, les Sebaco ne se laissent pas abattre malgré leur première défaite. Ils vont devoir être ingénieux pour se trouver à manger. Et pour ça, on peut compter sur Freddy.
16: Alors là, je suis en train de finaliser l'ancre pour le radeau pour que Maxime puisse pêcher à la ligne pendant que Hugo et moi, on pêche au harpon.
17: Elle est trop belle, ton ancre. Il a trouvé un bout de liane, il a accroché une pierre au bout, il a fait une ancre, quoi, le bonhomme.
18: Il est fou, ce Freddy.
16: Elle est trop belle, regarde.
17: Très, très ingénieux, quoi.
18: Freddy, il est surprenant de jour en jour parce qu'il ne s'éteint jamais, en fait. Il est toujours plein d'inventivité. Du Freddy, quoi. C'est du Freddy, c'est génial, j'adore.
19: Maxime, Freddy, il tire la boule noire. Direct, ils se disent, cet après-midi, on va pêcher pour ramener des forces aux autres. Et ça, ça fait vraiment, vraiment plaisir. S'il me ramène trois poissons, je suis fier d'eux. Au moins trois poissons, c'est l'objectif. Trois poissons.
20: Et demain. Bonjour, Freddy.
16: C'est bon, j'en ai eu un.
20: Yeah.
16: Avec Hugo, on aime tous les deux faire de la chasse sous-marine. Donc forcément, il y a une espèce de rivalité. C'est de la compétition positive. Ça pousse à se surpasser. Et bah, que le meilleur gagne.
20: Allez,
18: c'est du petit, hein, mais bon. On va chipoter.
20: Pas mal.
18: Bien joué. Tu l'as ?
16: Pêcher sur le Pacifique, sur un radeau accompagné de Freddy et de Hugo, des mastodontes de Koh-Lanta, des références, ah, ça n'a pas de prix. Vraiment, depuis le début, je me sens poussé par ces deux gaillards-là. Ça donne de la patate, ça donne de la pêche, quoi.
20: Quand il touche. Yes. Yes. Oh, il est beau.
19: Allez, allez.
20: Un petit de canne.
19: Allez, sans moi, ça va se bouger.

0: Yes!
1: On est là!
0: Yes!
2: Donc, putain,
0: il est beau! Bravo, Maxou!
2: Mon premier poisson à Koh Lanta.
1: Oh, il est magnifique, mec.
2: Ah, il est beau, en plus, il est beau. Hein. Quel kiff! Un grand kiff! Mon grand kiff du début de l'aventure. Je vous jure, enfin, je suis comme un gosse, là.
3: J'ai jamais pêché de poisson, pas un seul poisson en mer. Et il fallait que je vienne à Koh Lanta avec du matériel complètement rudimentaire pour faire mes premiers poissons en mer. C'est magique. Moi, je suis fin heureux. Je suis comme un gosse, là, vraiment.
2: American Dream, là.
0: Il est là, il est là, American Dream.
4: De leur côté, les jaunes marchent en forêt depuis un moment en suivant leur carte pour trouver le fameux coffre au trésor.
5: Là, nous avons les palmes noires.
6: Et après, il faut longer la rivière.
7: J'ai perdu mon truc. J'ai perdu mon truc. Non mais, no joke, j'ai perdu mon truc.
8: Vincent, tu suis ?
6: On a perdu Vincent.
5: Ouais !
8: Qu'est-ce que tu fais ?
5: Pipi ! Ah ouais, il s'arrête comme ça, lui. Le premier.
7: Le gag. Vas-y, il faut vraiment que je le mette de côté. Mais le gag. Il est là.
6: Allez !
5: Ouais, oh, c'est bon !
8: Et Barberousse !
5: Que vous êtes pressé !
6: Il y a les cookies aux pépites de chocolat qui nous attendent, enfin.
8: On arrive à la clairière ou pas ?
6: Ah ouais, je m'attendais à une autre clairière que ça.
8: Alors, c'est là l'arrivée ? Qu'est-ce que c'est écrit quoi sur la carte ?
5: C'est quoi là ?
8: Vas-y, les redis.
9: À travers les hautes herbes, découvrir une clairière secrète. La croix est là, il y a un arbre et des hautes herbes.
8: D'abord, je peux en dessin ? Il y a un arbre en boule.
6: L'arbre là, il y a un arbre.
8: C'est là.
6: Oui ! La voix !
8: Il est beau,
6: elle est là.
8: Allez,
9: délivre-nous.
5: La folie.
7: C'est énorme.
5: Les patates douces,
7: du poivre, de la cannelle.
6: C'est
5: un truc de dingue.
8: Oh là là.
6: Clou de girofle. On va pouvoir aromatiser. Riz, coco, cannelle.
5: On se prendrait pas une banane.
6: Et même un cookie, hein.
4: Les jaunes exultent devant ces douceurs sucrées.
5: Ah, la banane, c'est que...
6: Merci.
4: Wow. Vincent, lui, regarde autour du coffre. Il sait que son avantage individuel se trouve au pied de cet arbre.
6: Wow.
5: Juste pour le
6: mais
5: plaisir.
6: Attends, tout ce qu'on a.
5: Non, là,
8: c'est
5: là.
8: Non,
6: mais là, je la savoure, vous imaginez même pas à quel point. Enfin, je la savoure, je la gobe, en fait.
5: On a tellement galéré pendant des jours. Oh, mon Dieu. Oh mon Dieu, j'adore. Sauf que ça fait plaisir. Et là, on va se faire plaisir.
9: Avec le chocolat qui fond dans la bouche.
5: Bon, allez, les amis, je prends ce qu'il y a de plus lourd dans mon sac. Le plus lourd, vraiment. Là, je prends moi les patates douces. Allez.
6: Plus, je suis responsable des cookies.
9: Eh ben, belle récolte.
5: Eh ben voilà. Merci, mon petit pote. Eh ben, je te fais un bisou parce que là, franchement, tu nous relances dans l'aventure.
0: Tu nous régales, là.
9: Est-ce qu'on peut se mettre au centre et faire notre petit cri quand même ?
6: Ah oui !
5: Ah ouais ! Allez, c'est parti.
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6: Il valait le coup. Oh. Alors, on l'aura au moins fait une fois.
5: Ouais. Allez, c'est parti. Je reviens. Je vais...
4: Les secondes sont comptées pour Vincent s'il ne veut pas se faire repérer.
5: Mon Dieu, qu'est-ce que c'est
10: que ce truc ? Bon,
5: j'en sais rien. Hop.
10: Merde.
5: Oh. Punaise. C'est pas si bien caché, mais qu'est-ce que tu veux que je fasse là ? Allez.

0: Côté Yacine, pris de remords, partage son avantage.
1: Ceci est un avantage stratégique individuel. Vous pourrez voter deux fois lors du prochain conseil auquel vous participerez.
2: T'as bien joué.
1: Bravo.
3: C'est quoi, c'est un vote double?
1: Ouais. Ah, c'était dans une fiole comme ça.
4: Comme ça.
1: Putain.
4: Dans un suppôt.
1: Il y a des objets.
0: Les tabogas rentrent heureux avec leur victuaille. Sur le camp des Sébacos, la partie de pêche continue.
5: C'est pas trop drôle de les voir au large là-bas comme ça?
6: On dirait deux naufragés.
0: Et elle va s'avérer miraculeuse.
7: Oh le monstre! Un perroquet, je sais pas comment il pèse le truc. Énorme!
6: Non mais attends.
8: Sur le retour, j'ai croisé un beau poisson. Il était occupé à manger, donc j'ai juste eu le temps de descendre dessus et en tirant, il a accroché et là j'ai explosé de joie.
7: Mais c'est que d'habitude tu les loupes ceux-là. Oh là, il est magnifique.
0: Bravo Hugo, c'est un très beau poisson perroquet à bosse, à la chair savoureuse.
9: C'est quoi ce truc énorme? T'as pêché un requin?
7: T'es un ouf, t'es trop chaud.
6: C'est ton plus gros secret, non?
8: Aussi gros,
6: il est magnifique.
8: Jamais t'as fait un truc aussi gros, quoi. Là, mec, on veut bouffer plus qu'au confort.
7: C'est balèze le truc.
8: Je jure.
10: C'est la première fois que je vois un poisson aussi gros. On voit qu'on est dans un all-star.
4: Le poisson est plus lourd que moi, le bordel. Le truc, il est plus solide que moi. Regarde, je me cache derrière le poisson.
9: C'est abusé.
6: Il est plus large que toi.
8: On l'a pas encore mangé, mais ça me comble de bonheur. Voilà, je reviens à Koh-Lanta depuis 14 ans maintenant, et sortir un si beau poisson à ce moment-là de l'aventure, il y avait tout qui était aligné, quoi.
10: Il est trop fort, Hugo.
4: Je suis chaud de barre.
10: On va se régaler. Et en plus, même Max a chopé un poisson.
5: Alors Freddy, est-ce que t'as réussi à faire un plus gros poisson que Hugo aujourd'hui?
7: Non, pas plus gros.
11: Pour l'instant, il y a un chaos de la part d'Hugo sur moi. Parce qu'avec ce poisson-là, ça va être dur de le battre.
7: Ah, yes!
8: Oh, joli!
7: Yes! Voilà, là, il va tuer.
8: Tu fais honneur au poisson.
7: Voilà.
4: Avec tout ce qu'on a pêché, on est obligé de tout manger en une fois. Ça. On n'a pas de congélo, on n'a pas de frigo ici. Hein. Le confort, au final, on l'a perdu. Mais d'une certaine façon, on l'a gagné. Et en fait, je pense à ce Gounad d'hier, son message. Même si elle vous offre rien, respectez la nature, respectez la mer. Ben, je pense à lui, là, je lui dis que, ouais, il avait raison, on respecte la nature et la nature, elle nous le rend. Aguna Matata.
6: Oh là là.
11: On va se régaler ce soir.
4: Festin.
12: Je m'enlèche les babines.
0: C'est une belle soirée en perspective qui s'annonce pour les Rouges, avec un repas bien protéiné. Celui des tabogas sera plus varié, un festival pour les papilles.
1: C'est bon, là, on est bon.
6: Oh là là, non, mais regardez-moi.
7: Oh là là.
1: Qui a les épices?
6: Moi, je les ai posées là-bas. Non, mais là, ce soir, on va se faire un repas de roi. On va se régaler.
1: On va faire une potée de patates douces et lentilles.
6: Je vais aller chercher de l'eau.
1: C'est bien.
3: Les gars, j'ai un truc à vous dire. J'ai un avantage individuel aussi, mais je vous le dis entre nous, parce que Camille, vu qu'elle avait voté contre moi, du coup je me méfie aussi un peu. C'est un code d'immunité à utiliser seulement au prochain conseil, uniquement.
13: Magnifique. Un avantage stratégique individuel, il pourrait vous être très utile lors du prochain conseil auquel vous participerez.
3: Il faut surtout pas le faire.
1: D'accord.
3: J'ai révélé le contenu de cet avantage à mes coéquipiers, sauf à Camille, parce qu'elle avait voté contre moi, donc j'ai pas forcément confiance.
14: Moi, je vous fais confiance, évidemment. J'avais pas envie de vous cacher ça à vous.
3: C'est une manière aussi de consolider notre alliance à quatre, d'avancer encore plus loin. Et j'espère que ça va le faire. En tout cas, j'ai tout bon espoir.
1: Allez, hein.
3: T'es là.
1: Là, je peux pas compter le nombre de patates douces.
3: Non, c'est bon, on s'en fout.
2: C'est magique les portions.
4: Attends,
2: qu'on peut
4: reste deux.
1: On a vu gros quand même, non?
4: Ouais, mais t'inquiète. La patate douce. Voilà.
2: J'en reviens pas qu'on ait gagné tout ça.
1: Ah oui, moi je mange plus.
7: Bon appétit, les tabogas.
2: Bon appétit.
7: Bon appétit.
3: C'est vraiment délicieux.

0: goût de saveur, ça y est. Hein.
1: Ah ouais.
0: Avec le poivre, ça fait du bien.
1: Ah ouais.
2: Là, on est bien.
3: Je surkiffe, je kiffe. C'est la kifforce.
4: Oh non.
0: Moi, je suis en pleine extase. J'ai vraiment l'impression de manger à cassoulet.
1: Deuxième fournée.
2: Ah là, le repas, il était excellent. Excellent, on s'est resservi trois fois. Non, là, c'est incroyable.
3: Deux bols pleins, là, c'est franchement, c'est déjà, je trouve, énorme. Énorme.
4: C'est de l'or. On optimise tout, chaque calorie.
1: On a fini par une banane.
2: Banana.
1: Et un petit cookie pour certains, et d'autres ont été raisonnables et le gardent pour demain. Donc franchement, c'est un merveilleux confort. Vraiment, vraiment, vraiment.
3: Là, je pense qu'on va passer de bonne nuit. Ça fait un bien fou de se remplir la panse de cette façon. Et ça faisait 14 jours qu'on n'avait rien. Mais là, je vais y penser toute la nuit à toutes les recettes qu'on va pouvoir se faire avec tout notre petit supermarché qu'on a dans la malle.
2: Franchement, c'était une journée de rêve aujourd'hui. Et j'espère que ça va pas se transformer en cauchemar les prochains jours.
1: Non. Bonne nuit, Yacine.
4: Bonne nuit, Yacine.
2: Bonne nuit, les tabogas.

0: Aujourd'hui, les jaunes espèrent continuer sur leur nouvelle lancée et remporter l'épreuve d'immunité afin, pour une fois, d'éviter le Conseil et son élimination.
1: J'ai passé une bonne nuit. Bon, j'ai eu du mal à m'endormir. Je pense que j'avais le ventre trop plein.
2: S'endormir le ventre plein, c'est quand même hyper agréable.
3: On a bien mangé hier et là de suite. Hein.
2: Ah ouais.
3: On enchaîne sur le prochain repas.
1: Là, franchement, on se fait plaisir. Hein. J'ai envie de dire que c'est open bar.
3: Steak d'ananas. Là, on innove. Là. On va mettre de la cannelle dessus. On a gagné le confort. Je me suis buté les yeux bandés à courir comme un dératé. Ah, maintenant, c'est bon, il faut manger. Hein. Et ma recette est quasiment prête.
4: Ah, ça me donne envie. Hein.
3: C'est une vraie dinguerie. La chaleur en plus, elle a le jus. Ah là là là là là là là.
2: Au-delà d'être rôti, il est caramélisé avec de la cannelle. C'est trop bon. C'est excellent. C'est un dessert que tu peux manger au resto, ça.
1: C'est trop trop bon. Fait du bien.
3: Gros gros confort. Du coup, quand on finit la nana, on fait les lentilles.
1: Non. On fait plus rien, là. Les garçons.
5: Alors,
2: les erreurs des uns feront le malheur des autres. Ça veut tellement tout et rien dire.
0: Aujourd'hui, vous allez disputer une nouvelle épreuve d'immunité. Une épreuve de patience. Ça fait trois quarts d'heure que vous tenez, où il va falloir, pour chacun d'entre vous, repousser la douleur.
2: Ah, putain.
0: Pour vous, évidemment, mais surtout pour votre équipe. Bonjour les rouges.
6: Bonjour Denis.
0: Bonjour les jaunes.
7: Bonjour Denis.
0: Les rouges, vous avez disputé deux épreuves d'immunité depuis la constitution des équipes. Vous les avez remportées toutes les deux. Et aujourd'hui, une nouvelle fois, Dorian, le totem est remis en jeu. C'est une épreuve statique que vous allez disputer. Vous allez vous retrouver sous les cordes qui sont derrière vous, en vous maintenant avec les bras, les mains, les jambes et les pieds. Le plus longtemps possible. Alors bien sûr que c'est une épreuve en équipe. Parce que regardez, il y a une seule corde par équipe. Et lorsque vous allez être en position, dès que quelqu'un tombe, eh bien la corde se relâche. Et tenir avec une corde plus lâche, c'est plus difficile. Donc plus longtemps vous serez nombreux sous la corde, meilleure sera votre position et sans doute meilleure sera votre résistance. Pour respecter l'équité, vous le savez les rouges, je vais procéder à un tirage au sort. Vous êtes 7. 5 participeront, 2 regarderont. Boule noire, vous êtes exempté. Boule blanche, vous jouez. Je vais vous demander de tendre le bras, de le retourner et d'ouvrir. Laure et Clémentine. Du fond du cœur, bonne chance à toutes et à tous. Les jaunes prêts ?
8: Oui. Oui, Denis.
0: Les rouges prêts ?
9: Oui, oui, Denis.
0: Allez vous mettre en place.
10: Et prévenez quand vous tombez.
8: Ouais.
0: Attention les jaunes, les rouges, en position sous la corde. Allez-y, Tania. Attention les jaunes, les rouges. Top, c'est parti.
11: C'est une épreuve de longue haleine qui commence. Il faut tenir. Celui qui restera en place le plus longtemps fera gagner sa tribu.

0: Ça fait très exactement 5 minutes que vous tenez dans cette position. Vous êtes encore au complet de chaque côté. 5 rouges face à 5 jaunes.
1: Je crois que je vais bientôt lâcher. Hein.
2: Je préviens.
1: Comment ?
2: Je préviens quand...
1: Les gars, je lâche.
2: Doucement, doucement.
1: Ok.
3: T'as entendu, Max ?
0: Attention, Tania. C'est terminé, Tania. Les rouges, vous n'êtes plus que 4. Et forcément...
1: Désolé.
0: La corde est plus détendue maintenant. Tania, vous avez tenu 7 minutes. Les espoirs des rouges reposent sur 4 aventuriers, 4 hommes. Dorian, Hugo, Freddy et Maxime.

0: qui donne des à-coups là.
1: Les minutes défilent. 20 minutes depuis le début de l'épreuve. Comment ça se passe, Freddy?
2: Ça va. J'ai déjà connu plus confortable quand même, hein. Mais ça va.
1: Yacine, dans cette position, comment vous sentez-vous?
3: Après, j'ai connu mieux, Denis, mais bon. On va faire honneur aux All-Stars, vous savez.
4: Tous font bonne mine, mais l'exercice est redoutable. Tenir son propre poids, qui plus est sous ce soleil de plomb, est très douloureux.

0: ça bouge beaucoup, hein.
1: Vincent ?
2: Ouais.
1: Sois moins violent quand tu bouges.
2: Je vais descendre.
1: Ouais, parce que t'es hyper violent en fait.
2: Ok, je descends. Et en fait,
1: non, attention, il y a Vincent qui descend.
2: Je descends.
3: Attention chez les jaunes. C'est terminé pour Vincent.
2: Désolé.
3: Vous avez tenu 26 minutes, Vincent. On retrouve une égalité en nombre entre les deux équipes. 4 rouges face à 4 jaunes.

0: une demi-heure d'épreuve. Et elle va devenir plus difficile encore, cette épreuve, parce que dans quelques instants, je vais vous demander de ne vous tenir qu'avec un seul bras et vos deux jambes, sachant qu'une fois que vous aurez pris la décision, vous ne pouvez plus changer. Top un bras!
1: Je lâche. Je lâche. Go!
2: Vas-y, vas-y, vas-y, vas-y.
1: Go, rien. Attention. Attention.
2: Vas-y. Go.
0: C'est terminé pour Freddy. Ah.
3: Ah, ça va pas le faire, les gars. Je vais descendre de dos. Je descends de dos.
0: Ah, wow, Hugo, c'est wow, fini wow.
4: Ah.
0: Chez les rouges, vous n'êtes plus que deux. Dorian et Maxime face à quatre jaunes. Christina, Nicolas, Yacine, Camille.
5: Putain, Dodo, il est bien.
6: Avec ce maxillage, il est très mal.
7: Maxime va au-delà de la souffrance. Il se tord la jambe pour tenir.

0: vais pas tarder là.
1: Tu vas pas tarder?
0: Ouais. Alors attends, parce que là il faut que je me tienne avec la main.
1: Allez.
0: Hein?
2: Vas-y, vas-y Nicolas.
3: Ah. Nicolas, c'est fini.
1: Aïe.
3: Attention, à partir de maintenant, la main qui n'est pas sur la corde ne doit toucher aucune partie de votre corps.
2: Je vais lâcher.
1: Tu vas lâcher? Alors attends, deux secondes. Hey, vas-y Christy alors. Tu fais quoi?
2: Attends.
1: Tu fais quoi?
2: Vas-y, je tiens encore.
1: Mais tu lâches ou tu lâches pas?
2: Non, attends, putain, bordel, je t'ai dit non.
1: Putain, j'ai changé de position. Aïe.
2: Aïe, aïe, aïe, aïe.
1: Ouais, mais je suis obligé de me remettre.
2: Désolé.

0: lâche.
1: Lâche,
0: ouais.
1: Allez.
0: Doucement, doucement.
2: C'est fini pour Christina, elle a remis les deux mains.
0: Je lâche.
2: Faut lâcher. Ah, Camille aïe. Et Yacine sont encore en position pour les jaunes. Face à Maxime et Dorian.
3: Yacine et Camille vont-ils réussir malgré la douleur?
0: C'est mon pied que j'arrive pas à remonter.
3: À enfin offrir une victoire aux jaunes et surtout à leur éviter un troisième conseil consécutif.
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3: L'épreuve d'immunité de la répartition est dans sa phase finale. Il ne reste que deux concurrents de part et d'autre. Yacine et Camille pour les jaunes, Dorian et Maxime pour les rouges. Celui qui lâchera en dernier la corde donnera la victoire à son équipe et lui évitera ainsi le conseil et son élimination.
19: Ça va, Max ?
22: Ouais.
2: Ça fait trois quarts d'heure que vous tenez.
0: Putain, Yas, je lâche.
19: Non, c'est vrai.
0: C'est mon pied que j'arrive plus à remonter. J'arrive pas à remonter le pied. Je vais lâcher. Je suis désolée, putain, je suis désolée.
2: C'est terminé, Camille.
0: Aïe.
19: Aïe.
2: Il ne reste plus que Yacine pour entretenir l'espoir des jaunes.
19: Aïe.
2: C'est fini. Yacine, vous avez pris votre main.
19: Oh non.
2: Malheureusement, c'est terminé. La victoire, elle est pour les rouges.
19: Oh, c'est ça.
23: Incroyable.
1: J'ai touché cette nuit.
9: Hey, on commence ensemble, on finit ensemble.
13: Oh,
22: merci.
13: T'as un vieux plan solide, les gars.
1: J'ai une main.
9: Attention.
2: Les Rouges, une nouvelle victoire, la troisième d'affilée dans une épreuve d'immunité. Et pourtant, Maxime, j'ai l'impression qu'il restait de l'essence dans le moteur.
23: Je pouvais encore, je pense, tenir un petit bout. Ouais, je pouvais tenir encore. Mais après, voilà. Moi, en début d'aventure, on m'a dit que j'étais passif. Je réponds aujourd'hui à ces gens-là.
2: Qui vous avait dit ça?
23: Je suis pas là pour citer de nom, Denis. Là, je remets la pendule au milieu du village.
1: Parle de moi, Maxime.
23: Bah oui.
1: Oui, reprends bien ce que j'ai dit depuis le début. Et je l'ai dit devant tout le monde. Prends le temps de chercher le collier parce que t'as largement les capacités de tous nous péter sur les épreuves. Est-ce que c'est ce que j'ai dit ou pas?
23: Je me souviens plus bien, mais moi, je
1: retiens. Bon, alors si tu te souviens pas, dis pas la moitié. Je t'ai dit. Maxime, t'avais largement les capacités physiques pour pouvoir nous péter sur les épreuves. Mais pour moi, en restant assis sur un All-Star comme ça et être un peu trop passif, J'ai trouvé que c'était dommage, en fait. Vraiment dommage par rapport à tes capacités.
24: Je suis pas passif non-stop non plus, quoi.
1: C'est pas ça.
24: Je suis pas resté à rien faire non plus. Il faut arrêter, quoi. Tu gonfles, quoi. Je veux dire, c'est bon.
23: Après, moi, voilà, les tacles, je m'en souviens et voilà.
1: Mais l'église au milieu du village, je l'avais déjà mise. Je t'avais déjà dit que t'avais les capacités pour...
23: Pas qu'une histoire
1: de... Mais t'es bizarre, en fait. Toi, t'es un mec chelou, donc c'est bon, vas-y, fais tes trucs.
23: Bah, si tu le dis.
2: En tout cas, on n'arrivera pas à vous réconcilier là, maintenant. Yacine, si on se reconcentre sur cette épreuve, on sentait que vous pouviez y arriver. Vous vous en voulez, là?
1: Mais là, je suis dégoûté parce que... Mais juste en plus à ce qu'il vient de dire, mais franchement, sur cette épreuve, je l'aurais bien fait une guerre. Mais là, maintenant...
2: Bah, vous avez essayé, jusqu'au bout.
1: Non, mais oui, mais ce que je veux dire, c'est que j'avais les capacités de tenir encore beaucoup plus longtemps. Maintenant, bon, ben voilà, bon, au moins, s'il est content avec son église et son village, écoutez, c'est très bien, on va rester là-dessus. C'est très bien, tant mieux.
2: Le totem reste sur le camp des Rouges, Dorian, Maxime, venez. Bravo, félicitations, vous êtes intouchables. Les Rouges, c'est une habitude, mais c'est une habitude qu'on aime bien conserver. Celle de repartir avec le totem, celle d'éviter le conseil et celle de rester au complet. Bravo les Rouges. Bon retour sur votre campement.
25: Merci Denis.
2: Yacine, Camille, Vincent, Nicolas et Christina, vous êtes 5. Et demain soir, vous ne serez plus que 4. Qui seront les 4 derniers jaunes? C'est à vous de le décider. Bon retour.

0: Les jaunes rentrent abattus. Une troisième élimination à venir, c'est dur pour le moral.
1: Je me sens pas bien, hein, forcément, après une nouvelle et énième défaite. Parce que c'est dur d'enchaîner les défaites, en fait. Et je veux pas craquer. Encore éliminer quelqu'un, ça fait beaucoup, franchement. C'est dur à encaisser. Je suis dégoûtée. Clairement, je suis dégoûtée.
2: En plus, à la fin, il fait le beau, en plus. Il fait le beau, en plus, l'autre.
3: Ouais,
2: là, je l'aurais pété 15 fois, là, sur cette épreuve.
4: Moi, en début d'aventure, on m'a dit que j'étais passif. Je réponds aujourd'hui à ces gens-là.
2: Tu parles de moi, Maxime ?
4: Bah oui.
2: Écoutez, on va au conseil, et en plus, le mec, il ouvre sa gueule. Et en plus, tu perds, on est esquinté de partout. Là, on a des ecchymoses de partout, on termine l'épreuve. Là, on fait... Et derrière, il fait ses discours de Maître Capello, là.
3: La haine qui parle, là, ça sert à rien.
0: Yacine est hors de lui, exaspéré. Il perd son sang-froid à l'idée d'endurer un troisième conseil consécutif.
3: J'ai vraiment l'impression, au fur et à mesure, que c'est vraiment quelqu'un de très honnête, de très droit. Et tu vois, moi, là, je commence vraiment à avoir du mal avec Yass. Tu vois, il est hyper ambivalent, j'arrive plus à le cerner.
5: Je vois bien, je suis pas bête. Hein.
3: Bon, voilà, je savais que tu le voyais. En fait, c'est pour ça que je me suis dit, là, mon seul truc, c'est de t'en parler à toi. Parce que je sens que toi aussi, tu vois, et tu sens les choses, tu vois.
6: Le tempérament de Yassine, est-ce qu'il est? On a tous nos forces, nos faiblesses. Et parfois, je pense qu'il est fonceur, il est directif et il n'écoute pas trop. Voilà, ça, c'est son point faible. Hein. Et on l'a vu tout à l'heure avec l'altercation de Maxime, il peut manquer de forme aussi. Hein. Il peut être chaud. Hein.
3: Est-ce que vous voulez d'abord que j'aille chercher de l'eau? Vous avez un coin de l'eau dans vos gourdes?
7: J'en ai plus, mais je vais y aller.
8: Moi, j'en ai plus, mais j'irai
5: avant quoi?
3: Pas avant quoi? Avant d'aller chercher le collier. Allez.
5: Vous voulez le chercher aussi? S'il y a un collier, il faut que je le trouve. Ouais. Parce que si elle le sort, Vincent, on a un de sorte au prochain conseil, c'est à nous trois. Donc même si ça ne m'enchante pas, ben je vais y aller.
1: Yacine, je pense qu'il a le sang chaud et qu'il démarre au quart de tour. Pendant l'épreuve aujourd'hui, à un moment donné, j'annonce que je suis susceptible de lâcher, que j'ai envie de lâcher parce que je suis dans la douleur. Et moi, je me dégourdis un peu les bras et de là, il commence à crier « Mais qu'est-ce que tu fais ?» Genre... «
2: Mais tu lâches ou tu lâches pas ?»«
9: Non, attends, putain, bordel, je t'ai dit non !»«
2: Putain, j'ai changé de position !»
1: Et donc je crois que j'ai répondu aussi un peu avec une gueulante parce que c'est vrai qu'il a tendance à monter vite dans les tours et de parler de manière, c'est ça, c'est le mot, de manière autoritaire, et ça j'aime pas.
10: Mais c'est vrai qu'il a une manière de faire.
5: En fait, elle m'a dit, bon, je sais que j'ai aucune chance, hein, mais tu sais, la SM dit que t'as pas moyen de... Je sais que Yacine, comme celle-là, elle est maligne.
10: Tu verrais ton renversement de situation, genre aller dans le sens de Camille, genre faire sauter Yacine.
5: Je suis d'accord sur le fond. Dans la manière, c'est sûr que...
10: Oui, quand tu as une idée, il la met sur la table, et genre, il faut qu'on suive, quoi, faut l'entendre.
2: M'empêche de courir, arrête de râler, Yass. Mais tu m'empêches de courir, tu comprends ou pas que je... Et ça sert à rien, Camille est derrière, Yass.
11: Tu veux faire un sprint? Vas-y, on est accroché.
2: Mais c'est pas ça que je te dis.
11: Laisse-moi contrôler l'allure, s'il te plaît.
2: Mais dis-moi, ralentis alors. Mais me laisse pas courir.
0: La proposition de la jeune maman de sortir Yacine a été entendue, en tout cas. Et elle fait son chemin sur le camp. Alors Camille ne lève pas le nez et écume la forêt.
3: C'est chaque arbre, un par un. Ça va être long quand même, cette recherche. J'ai essayé une petite approche avec Nico, mais il a écouté, j'ai ressenti qu'il avait le même ressenti que moi, mais qu'en gros, lui, c'est compliqué pour lui sa position, parce que ça serait bête de casser leur alliance à quatre maintenant,
7: Mais bon, j'ai pas eu le temps de développer mon discours parce que j'ai encore eu envie de lui parler plein d'autres choses, qui pense à l'après, que Yacine c'est vraiment quelqu'un qui est très individualiste. Je pense que Yacine il s'est mis plein de gens à dos de l'autre côté là. Je pense que vraiment de l'autre côté, Yacine ça va être une tête à abattre. Et ça, il faut que je joue sur ça auprès de Nico. Mais j'ai vraiment envie d'essayer jusqu'au bout pour sauver ma peau.

0: Ah ouais. Moi, je connais pas les gens. On sait jamais, hein. Je vais mon collier dans ma poche. Je suis plus rassuré de le garder avec moi. Sait-on jamais, peut-être qu'il y a des fouilleurs de sacs sur l'île. Is it big? It's not that big.
1: Oui, au fond, il manquerait plus que je le perde.
2: Petit collier, montre-toi. Personne n'est à l'abri. Même s'il peut y avoir des alliances, voilà, c'est toujours, je me dis, c'est comme une promesse dans le sable et que ça peut à tout moment vaciller. Donc, s'il y a moyen de trouver un collier, ben, je cherche le collier.
3: C'est la première fois que j'arrive sur ce camp et qu'il n'y a personne. Ils sont tous partis chercher un collier en forêt.
4: Contente. Au moins, tout le monde a peur. Ah, petite victoire. Tout le monde s'appelle les miches et tout le monde a envie d'aller chercher un collier. Ah, ben, ça, c'est cool. En fait, là, ils sont tellement sur deux, en fait. C'est tellement la voie royale pour eux. Ben, de leur faire un petit peu peur, franchement, ça fait quand même un petit peu plaisir. Du coup, là, tout le monde cherche un collier. Trop drôle, alors qu'il n'y en a pas un qui cherche un collier depuis le début. Mais en fait, ce qui me ferait rire, c'est qu'ils doivent se décider entre eux. Et ça, c'est vraiment le truc qui créerait encore plus la zizanie entre eux et les affaiblirait, quoi. Donc, ça serait vraiment le max du max pour moi. Mais, Yacine qui arrive, là. Non, mais Yacine qui cherche un colis, alors ça. Ah, il était tellement sûr de lui jusque-là. Tant mieux, ça me fait rire.
5: Sur le camp rouge, rien à voir. C'est le satisfecit général. Maxime est fier de sa tribu et ses membres prennent la défense de leur capitaine.
6: Yacine, il a été hyper
3: dur
6: avec Maxime tout à l'heure. Je veux dire que c'était un mec chelou, un mec bizarre, c'était pas ouf, quoi.
7: Là, il est défait, je pense qu'il calcule pas ce qu'il dit, quoi.
6: Ouais, mais c'est dur.
7: Avec la défaite, ouais, mais on réagit pas tous pareil. Et là, vraiment, ils se mettent plein la gueule, Maxime.
8: De toute façon, toi, t'es un mec chelou, donc c'est bon, vas-y, fais tes trucs.
9: Bah, si tu le dis.
8: Eh oui, vas-y, c'est bon, c'est bon.
6: Yacine, je trouve qu'il est très dur avec Maxime. En plus, en parlant vraiment avec limite du mépris, c'est méchant, hein, ça se dit pas. C'est vrai que Maxime, il est dans son monde, mais c'est lui et c'est comme ça qu'on l'aime.
7: C'est un gentil Max, hein, vraiment.
6: Ouais, grave.
7: C'est une belle personne.
6: Il est drôle.
7: Je pense qu'il est sensible aussi, tu vois, ça l'a touché. Il oublie pas tous les trucs qui lui font de la peine. Hein.
10: Maxime, je trouve que c'est un génie. C'est un génie parce que il fait croire qu'il est un peu naïf, mais il l'est pas du tout.
7: Je pense que tu vois, c'est une revanche de Max, là. Il sort au premier conseil, il se prend des réflexions un peu à gauche, à droite. Là, il est content de montrer ce qu'il peut faire, quoi.
6: Ouais, grave, il est un peu rancunier, mais chacun son caractère.
9: Moi, j'ai entendu des mots blessants en début d'aventure. Après, voilà, sur le coup, moi, quand j'ai un truc à dire, c'est plus fort que moi, je le dis, puis terminé. Après, voilà.

0: si ça me porte préjudice, je sais pas, mais au moins c'est dit. Voilà, il a son jugement, il dit que je suis quelqu'un de bizarre. Je trouve ça complètement débile de dire ça, franchement. C'est un peu du bas étage, ça. Après, dans l'histoire, il y a toujours des vilains.
1: Soutenu, Maxime a le moral au beau fixe. D'autant que les garçons font encore des prouesses à la pêche.
2: Et voilà. Vous nous dites, c'est sur commande ici. C'est mieux que le marché. Combien vous voulez de poissons? On est 7, bougez pas, on vous ramène 8 poissons.
3: 1, 2, 3, 4, 5, 6, 7, 8, 9.
2: Ah oui, il y a le petit là.
3: On va bien manger.
4: Bien joué.
3: Oh cool.
4: Bien joué. Yes.

0: De leur côté, les tabogas sont moins joyeux. Surtout Camille, qui a peur de vivre sa dernière soirée sur le camp.
1: Petit moment tristoun. J'étais déterminée toute l'après-midi. Je le serai à nouveau demain. Mais là, petit moment, je sais pas, peut-être déjà nostalgique, mélancolique. Je trouve que le ciel est très beau. J'avais envie de m'isoler un petit peu là et juste de m'évader dans mes pensées. Et je serai d'attaque demain pour trouver ce collier.
2: Bonne nuit.
3: Bonne nuit les aventuriers. Bonne nuit les tabogas.
2: Bonne nuit les jeunes.

0: Jour de conseil, jour de tous les dangers. Yacine prépare la défense. Il a peur d'un vote contre lui si jamais Camille trouvait un collier. Il se demande comment jouer au mieux leurs avantages. Son double vote et le collier d'immunité de Vincent.
1: Moi, le truc, c'est que je vais faire all-in. Je mets tout sur Camille.
2: Yacine possède deux votes. Ce matin, il nous a confirmé qu'il allait les jouer les deux contre Camille. Il dit qu'il fait all-in. Si Camille sort un collier, judicieusement, il devrait les splitter quoi, pour se protéger. Il va les mettre sur Christina ou moi. Là, lui, il se met hors de danger en fait en faisant ça. Et c'est pour ça que je pense que ce soir, si je ne trouve pas de collier, j'aurai un doute. Je me sentirai en danger jusqu'au bout. Donc je serai tendu sur le tabouret du conseil.
3: Qu'on soit clair. Moi, je vous dis très sincèrement mes pensées. Moi, je veux qu'on avance à 4.
1: Non, mais moi
3: je vous dirais... Attends, je termine juste. Moi, je vous ai révélé mon collier de manière aussi à être honnête avec vous. Et si on n'est pas solidaire entre nous, on ne va pas s'en sortir.
4: Dans ma réflexion, j'ai envisagé de séparer mes votes pour essayer de justement de contrer le vote de Camille. Et voilà. Mais imaginons que Camille n'a pas de collier et Christina ou Nicolas voient que j'ai mis leur nom. Eh bien, c'est une certitude, je les perds comme alliés.
1: Moi, c'est clair, ça bouge pas. Comme d'habitude, moi, mes deux votes, ils vont sur Camille. Je vais sortir.
0: Ok. L'avenir de Camille a l'air mal engagé si elle ne trouve pas de collier. Ses deux copines, Charlotte et Lola, elles poursuivent leur tête-à-tête sur cette île inhospitalière. Et les jours passants, la faim grandissant, les nerfs sont mis à rude épreuve.
5: Ouais, je pense que là, c'est la première fois de l'aventure où on s'est vraiment réveillées toutes les deux.
6: Trop bizarre.
5: Même moi, lever les bras, les jambes, c'était super compliqué. Alors peut-être parce qu'on mange presque rien depuis le début. Mais en vrai, c'était là, on subit notre journée.
6: Et peut-être aussi qu'on est toutes seules, qu'il n'y a rien, on est sous
5: ouais.
6: Il y a aussi cet aspect de...
5: mental, peut-être que
6: mental,
5: là, on
6: ouais.
5: lâche.
7: C'est dur, là. C'est vraiment... tout est pesant. Là, j'en ai marre. Même niveau survie, ça devient difficile. Là, le bois, je pense qu'on en a peut-être pas assez, mais aucune de nous deux a la force là d'aller en forêt chercher quoi que ce soit.
6: On se reposait. Et d'un coup, j'ai hurlé. Et en fait, en me relevant comme ça, j'ai vu un scorpion là. Non, j'exagère, il était comme ça. Mais genre, j'ai juste fait ça, j'ai vu le truc, j'ai...
7: Cette île, elle est vraiment hostile, on se rend pas compte, mais même faire une sieste qui paraît hyper banale, bah en fait, c'est compliqué. On peut se faire piquer. D'un seul coup, il y a un serpent qui peut arriver. Non, c'est difficile.
6: C'est un zombie, la meuf, là. C'est même plus le vieux. On a du riz, on sait même pas le cuisiner. Si on... Je m'en veux plus.
7: Un rire, c'est l'exutoire, en fait. C'est que toutes les deux, on a des émotions à ressortir. Donc, bah, notre corps, il rigole. Donc, voilà, c'est notre défouloir émotionnel. On rigole. Je sais pas pourquoi, mais ça fait vraiment un bien fou, en fait. Il y a des thérapies du rire, hein. Ça existe, les thérapies du rire dans la vie. Donc, Lola, c'est ma petite thérapie du rire.
0: Lola et Charlotte vivent des jours difficiles.

0: Et sur le camp jaune, la panique gagne tous les rangs. Les naufragés sont tous en forêt à la recherche d'un collier.
1: Franchement, je cherche dans tous les recoins. Je vais pas laisser un seul recoin de cette île sans avoir regardé devant. Je lâcherai pas l'affaire. J'ai tellement pris une surprise ce soir. Au conseil et les mettre dans la mouise. Oh, j'adore. Il me reste une journée à passer en forêt, à essayer de parler à Nico, Christina et puis et à trouver ce collier, quoi. Franchement, faut que je le trouve.
0: Camille est motivée. Il en va de sa survie.
2: Je cherche ce qu'il y a déjà.
1: Ah, à ton avis?
2: Je pense qu'il y a déjà.
0: Elle va se donner tous les moyens de réussir.
1: Et vous, vous avez 100% confiance les uns dans les autres. Entre vous, là, entre vous quatre.
0: Avec l'objectif de renverser les stratégies.
1: Franchement, j'ai rien à perdre.
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0: Au Panama, Camille arpente les sous-bois pour dénicher un collier d'immunité et ainsi sauver sa tête pour le conseil qui arrive.
1: Faut que je trouve.
0: Les autres naufragés cherchent aussi pour trouver avant elle.
13: Si un collier, faut que je trouve avant elle.
0: Mais la jeune maman a de l'endurance et de la volonté.
1: Elle est grande la forêt quand même, hein?
2: Elle est grande, mais je fais des zones que je suis jamais passé. Bah, tu cherches ou tu l'as déjà?
1: Ah, à ton avis?
2: Je pense que tu l'as déjà.
1: Parfait qu'il pense ça. Ah, j'adore. Je pense qu'il commence à flipper du coup. Et ce truc-là, s'il pense que je peux l'avoir. J'adore.
2: Je lui ai dit que moi je pensais qu'elle avait déjà. Je sais pas, c'est un sentiment que j'ai, mais après... C'est pour ça que je vous dis, il faut que je me batte encore plus. Il faut que j'en trouve, en fait.
14: La forêt suscite beaucoup d'intérêt. On espère que la bijouterie va ouvrir aujourd'hui. Mais on connaît pas bien les horaires, visiblement.
1: J'entends quelqu'un. Si je vois quelqu'un arriver, je fais de grands sourires. Faire comme si je l'avais, quoi.
14: Ça se passe comment la recherche?
1: Bien. Et toi?
14: Très bien. Quoi? Ah ouais!
1: Qu'est-ce qu'il dit?
14: Et il a trouvé 3 colliers.
1: Super.
2: Je cherche un collier et je tombe sur une canne à sucre. Donc bon, on va faire avec hein, déjà. Je me dis que c'est déjà pas mal, c'est un bon début. Mais bon, c'est le collier qu'il me faut.
1: Franchement, vu que je vais jouer le tout pour le tout, je vais une dernière fois essayer d'aborder le sujet avec Christina. Mais je la sens hyper fermée sur ce sujet-là. Mais bon, franchement, j'ai rien à perdre.
7: Et vous, vous avez 100% confiance les uns dans les autres? Entre vous, là, entre vous quatre.
2: Bah oui.
15: Oui, j'espère.
2: J'espère aussi. Bah, en fait, à ce stade-là, il faut. Hein.
8: Camille, voilà, on discutait un petit peu. Et elle nous a demandé, est-ce qu'on fait réellement confiance à Yacine? Et je sais qu'elle a posé la même question de l'autre côté à Nicolas. Ça laisse à réfléchir. Pourquoi elle pose cette question plusieurs fois à plusieurs personnes? Parce que j'oublie pas que Yacine a quand même un avantage stratégique. Il a un double vote pour ce soir. Donc, qu'est-ce qui va rester sur la lignée de ce qu'on s'est dit? C'est qu'on fait tous nos votes sur Camille. S'il y a un retournement de situation, j'ai peur qu'il mette son double vote pour moi. Je sais pas, moi, ce qui se passe dans le cerveau de Yacine. Je sais pas.
0: Camille a tout tenté. Elle ne se focalise plus que sur un collier. En revanche, la peur qu'elle en ait trouvé un travaille pour elle.
9: Elle est juste derrière le plus gros trou.
8: Oh là là, ce jeu rend dingue.
14: Je pense que je vais décider ce soir si je vais jouer mon collier ou non durant le conseil. En fonction de Camille, si elle lève la main ou pas. Nicolas, je sens qu'il n'est pas rassuré par rapport à Yacine. Il a l'impression que Yacine pourrait jouer sur plusieurs tableaux.
15: J'ai mon étendoir, j'ai tout ici. C'est vraiment pratique. Et on voit aussi ceux qui cherchent les colliers. Je me sens fébrile aujourd'hui parce que le conseil va être incertain. Camille, humainement parlant, c'est une super fille. Au niveau du jeu, c'est une vraie joueuse. Maintenant, si ce soir elle met mon nom, bah, c'est moi qui sors et qu'elle a un collier. Si maintenant elle n'a pas de collier et qu'on met son nom, bien c'est elle qui sort et on continue le jeu. Mais là, ça va être vraiment la vraie surprise. C'est pour ça que je dis ce soir, le conseil sera plein d'incertitudes.
0: Yacine craint un collier de Camille. Elle a passé presque 2 jours entiers en forêt. Et le Bordelais a peur qu'elle parvienne à contrecarrer ses plans. Troisième défaite et troisième conseil d'affilée pour des aventuriers qui espèrent néanmoins conserver une certaine harmonie pour entretenir l'espoir. Mais rendez-vous compte, d'ici quelques minutes après le vote, ils ne seront plus que 4, alors que les rouges sont toujours au complet à 7. Bonsoir à tous les 5.
16: Bonsoir.
0: C'est votre troisième conseil d'affilée. Ça veut dire que vous avez perdu 3 épreuves d'immunité consécutivement et que vous allez vous retrouver à 4 dans cette équipe des jaunes. Vous espérez inverser la tendance, mais ça ne fonctionne pas, d'où une déception qui est de plus en plus importante. Camille.
7: Je suis dégoûtée de moi, de la tournure que prend Skolanta en fait. Franchement, ce début d'aventure, il est cauchemardesque, vraiment. C'est gavant.
8: C'est le mot, c'est cauchemardesque. On est dans un tournant de malchance, je sais pas, mais parce qu'on se donne tous à fond. Et c'est de la déception, de la frustration et de la souffrance, parce que je pense qu'on souffre tous de cette situation.
0: Yacine.
15: Si encore on ne s'entendait pas dans l'équipe, je comprendrais, ça pourrait expliquer certaines choses. Mais là, en l'occurrence, c'est pas du tout le cas. On est vraiment tous dans le respect, on essaie de se donner tous à 100%.
0: Souvenez-vous, sur certaines épreuves.
15: Ouais.
0: Moi, j'observe. Quand vous êtes avec Nicolas sur l'épreuve de confort que vous gagnez, ça monte un peu dans les tours. Quand vous êtes sur la dernière épreuve d'immunité, au moment où Christina ne sait pas si elle va tenir ou pas tenir, ça monte un peu dans les tours.
15: Je suis un peu trop foufou. À l'exemple, il a pris l'exemple, le meilleur exemple. Ils en ont rigolé toute la soirée avec Camille, Nicolas. Oui. Il disait que quand il nous tenait avec la corde, moi j'étais le petit chien
17: en fait,
15: qui dessus, dès qu'il sort de la maison, veut courir. Et puis voilà. Et puis elle, c'était le petit chien de maison. Et puis voilà, qui a besoin d'être
7: tout le temps collé, rassuré.
15: Toujours collé à son maître. Mais
0: non, mais vous en riez. Mais ce que je veux dire, Yacine.

0: Est-ce que quelqu'un souhaite jouer ce soir un collier d'immunité?
1: Oui, Denis.
0: Vincent?
2: Oui, Denis.
3: Je savais.
2: Non, c'est pas vrai. C'est une blague, je voulais voir leur tête.
0: Allez-y, Vincent.
3: Non, je pensais que t'en avais un.
2: On était pas bien, là.
3: Non, moi, j'étais sûr.
0: Vincent, c'est effectivement un collier d'immunité. Par conséquent, s'il y a des bulletins à votre prénom, ils ne seront pas comptabilisés. Tout de suite, le dépouillement. Yacine. Camille. Camille. Camille. Trois voix Camille, une voix Yacine. Voici l'avant-dernier bulletin, et il peut déjà être décisif. Camille. Je vais procéder, Camille, au dépouillement de ce dernier bulletin, mais il ne changera pas l'issue du vote. Camille. Camille, prenez votre sac, allez récupérer votre flambeau et venez me rejoindre. Il y avait 6 bulletins lors de ce dépouillement, parce que Yacine, suite à un avantage lors de la récompense du jeu de confort, vous aviez obtenu le droit de voter 2 fois ce soir. Camille, les aventuriers de la tribu jaune ont décidé de vous éliminer et leur sentence est irrévocable.
2: Quelle surprise! Denis, j'ai pas de regrets aujourd'hui. Je suis juste contente en fait d'être allée au bout, d'être partie, d'avoir vécu cette aventure. Je vous souhaite quand même d'aller hyper loin, spécialement Nico et Christina. Je vous ai vraiment senti très sincère. J'ai peut-être compris qui vous étiez vraiment un peu trop tard. Et Yas et Vincent, malheureusement, j'ai pas vraiment su déceler si vous étiez vraiment sincère avec moi, si vous jouiez un double jeu. Enfin voilà, ça a été un peu plus compliqué pour moi de.
3: Non, on peut te le dire. Hein. On peut te le dire. On a été sincères, on en parlait entre nous. Personne ne jouait la comédie avec toi. La seule chose, c'est que c'est vrai qu'il y a eu une alliance au début qui s'était faite, mais à notre niveau, il n'y a jamais rien eu de négatif, en tout cas, te concernant.
0: Au revoir, Camille.
2: Merci, Denis. Au revoir, les jeunes. Ah, et bon courage pour la suite. Ça va être difficile, vous allez en avoir besoin.
3: Merci pour ton discours.
4: Ciao.
5: Merci.
6: Ciao, Camille.
0: Camille s'en va déçue, mais fière d'elle d'avoir tout essayé et d'avoir osé se confronter de nouveau à la vie de naufragé.
2: Il y avait une alliance qui était formée, on perd le jeu. Enfin voilà, j'avais vraiment rien pour me sauver. J'ai essayé jusqu'au bout, je me suis battue. Et voilà, ça n'a pas marché et je savais que mes chances étaient très maigres. Mais bon, j'ai essayé au moins jusqu'au bout avec mes armes. J'aurais dû même la te dire plus longtemps, la blague du collier. Parce que j'avais juste envie de me retourner pour voir leur tête et, et le fait qu'ils se décomposent.
7: Je vote contre toi ce soir car tu avais envisagé de voter contre moi. Et donc je renouvelle la stratégie pour sécuriser mon aventure.
1: Camille, je vote contre toi tout simplement parce que je sais que je suis dans ton collimateur.
6: Camille, je vote contre toi ce soir parce que je suis tout simplement alliée avec les garçons.
3: Camille, je vote contre toi car tu faisais partie de la mauvaise alliance avec Charlotte et Lola. Camille, je vote une deuxième fois par rapport à mon avantage, donc pour les mêmes raisons.
0: C'est la réunification. La réunification, elle est inédite.

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16: Bonsoir à tous et bienvenue à Arnaqueland, le pays où l'on peut arnaquer sans vraiment être inquiété.
17: Mais le mec, il nous a raconté des histoires.
18: C'est bien fait à voir. C'est un sale type, franchement, c'est un sale type.
19: Il a tout détruit.
16: Voici nos nouvelles révélations sur les arnaques les mieux ficelées. Dans cette nouvelle affaire, Monsieur T est un faux épicier qui a arnaqué des agriculteurs, éleveurs, petits producteurs.
17: Et ce qui nous fait le plus mal, c'est de prendre les artisans pour des cons. Il n'a pas de reconnaissance, ce mec, envers notre boulot. Il en a rien à foutre.
4: On n'a pas de trésorerie d'avance, voire on a plutôt du déficit.
16: Promesse, une épicerie fine. Mais qu'est devenu l'argent ?
13: Il a vendu nos produits, mais on ne sait pas ce qu'est devenu l'argent. On a appris qu'il allait sortir un album et... il est peut-être possible que le financement de cet album-là, il est peut-être sur notre dos.
16: En août dernier, Monsieur T a sorti avec son groupe un album de musique métal. Notre enquête dira s'il a vraiment financé sur le dos des agriculteurs.
9: Du coup, c'est genre... c'est...
5: Ah ouais.
8: Bonjour. On peut se parler 2 secondes ? Est-ce que vous avez financé tout ça avec l'argent de votre épicerie ?
5: Je ne vous réponds pas.

0: Comme souvent, les arnaqueurs se cachent quelque temps avant de réapparaître sous une autre forme.
1: Mais c'est lui, ça.
2: Oui, je n'avais jamais vu cette page-là. Ah ben voilà. Il est acteur et comédien maintenant.
3: Ah oui, ça, je t'assure, il est acteur.
2: Ah non, mais attends, il fait beau, là. Qu'est-ce que c'est que ce délire ?
0: Épicier, musicien, acteur, mais surtout arnaqueur. Jusqu'où ira Monsieur T ?
4: Pour cette première affaire, nous nous rendons en Nouvelle-Aquitaine. Une région où agriculteurs et petits producteurs travaillent dur pour joindre les deux bouts. Nous voici chez Sophie.
5: Alors les autruches vont nous suivre, hein, parce que ça c'est typique.
4: Une éleveuse d'autruches qui consacre toute sa vie à son exploitation.
5: Il a fait le parc là ?
6: Ouais, celui-là, il va faire celui-là.
5: Et maintenant il fait l'autre, ok. Ouais. Parfait.
4: Cet élevage permet à Sophie de commercialiser des œufs.
5: La grosse omelette ou l'œuf coq, c'est comme ça que les gens préfèrent le manger. C'est vrai que c'est très sympa avec les grandes mouillettes.
4: De la terrine ou encore des sauces, que des produits du terroir. En novembre 2024, Sophie est contactée par un homme intéressé par ses produits. Un certain Monsieur T. Il prévoit d'ouvrir une épicerie fine dans un village voisin et souhaite y vendre des produits du terroir.
5: Alors là, en fait, ce sont les factures, hein, qui ont été émises au fur et à mesure des livraisons. On a des terrines pure autruche, on a des terrines au piment d'Espelette, on a de la rillette, des sauces bolognaises à la viande d'autruche.
7: Il s'est fait plaisir.
5: Oui.
4: Au total, il y en a pour près de 700 euros. Les nouveaux clients règlent généralement tout de suite. Mais Monsieur T était si convaincant que Sophie déroge à la règle et lui accorde un délai de 30 jours. Elle est plutôt confiante quant au paiement de cette facture.
5: Mettre en avant le terroir, les produits du coin, oui, ça c'était son discours. Je me suis dit, bon, bah super, on est quand même en milieu rural, voilà, il y a quelqu'un qui se bouge, qui va mettre des choses en place. Je vais vous faire connaître parce que je connais aussi du monde. Il y a beaucoup de monde qui va venir. Ça va prendre de l'importance et voilà, on va travailler et toujours de plus en plus. Voilà, mon affaire, voilà, c'est une bonne affaire.
4: Un an plus tard, aucune de ces factures n'a encore été payée. Comme Sophie, l'éleveuse d'autruche, il serait une dizaine dans la région à s'être fait berner par un homme qui, tout au long de notre enquête, va nous emmener de surprise en surprise. Qui est Monsieur T, l'homme qui aurait berné une dizaine de petites entreprises familiales de la région? Tenez-vous bien, nous avons affaire à un caméléon. En 2016, il crée une entreprise dans les spiritueux et s'associe avec des figures locales du secteur. Il en est le président pendant 2 ans, puis il quitte ses fonctions et cède ses parts. La société sera liquidée 2 ans plus tard. En 2019, Monsieur T se reconvertit et organise un festival du rire en Charente-Maritime. Il n'y aura qu'une seule édition. En 2021, il crée sur YouTube une émission dont il est le présentateur.
8: Salut les aventuriers, je m'appelle... Cette émission a pour but de promouvoir le tourisme au sein de la Nouvelle-Aquitaine.
4: Pour financer son émission, il lance un appel aux dons.
8: Pour nous aider à concrétiser ce projet, nous avons besoin de vous et de votre soutien. C'est pourquoi nous lançons cette campagne de financement participatif.
4: Il ne récolte que 56 euros. Son projet d'émission tombe à l'eau. Mais Monsieur T ne se laisse pas abattre. En novembre 2024, il ouvre cette fois une épicerie fine dans un petit village du sud-ouest de la France. Il inaugure son magasin pour les fêtes de fin d'année. C'est la haute saison. Monsieur T apparaît même dans le journal local. Il est présenté comme un ambassadeur de la gastronomie charentaise.
9: Il a mis un point d'honneur à se fournir en local afin de faire découvrir ou redécouvrir le savoir-faire de nos producteurs.
4: Sa boutique, la voici. Sur les étals bien achalandés, des biscuits artisanaux, des épices, des terrines, des huiles. Et dans l'arrière-boutique, une cave à vin et spiritueux. De nombreuses entreprises ont accepté de fournir Monsieur T à crédit. Il les aurait rassurés en leur disant que les ventes décollaient. Mais il tarde à payer. Et à peine 3 mois après l'ouverture, voilà ce qu'il reste de son épicerie fine. Des locaux vides et une propriétaire qui recherche un nouveau locataire qui, cette fois, paiera son loyer sans faire de chèque en bois.
1: Ça a été compliqué pour se faire payer. Le premier mois, je réclame l'argent. Le deuxième mois, c'est un chèque impayé, c'est son père qui me l'a fait. Le troisième mois, le chèque est revenu impayé, c'est l'espèce qui m'a été donnée. Et le dernier mois, il voulait me faire un chèque. Je lui dis non, tu me fais un virement et tout de suite, ou tu me donnes de l'espèce pour être sûr d'avoir un truc qui rentre.
4: Que s'est-il passé pour que Monsieur T cumule aussi vite autant de difficultés financières au point de fermer boutique du jour au lendemain? Nous avons posé la question aux commerçants du quartier.
3: J'ai pas l'impression qu'il a essayé de se donner la chance de réussir. C'était pas des horaires réguliers. Enfin, après, quand on a un commerce, on s'attend à avoir des horaires un peu plus réguliers et justement être ouvert un peu entre midi et deux, plutôt en soirée. Plus d'une fois, on part des 19-15, enfin, c'était déjà fermé. Tout était en dedans, donc enfin...
6: Ouais, c'est bizarre pour une épicerie fine.
3: Bah ouais.
4: Monsieur T n'aurait donc pas fait grand-chose pour que sa boutique fonctionne. Alors, pourquoi l'a-t-il ouvert ? Nous nous rendons à l'adresse où il a déclaré résider dans les statuts de son entreprise, dans ce pavillon, qui, semble-t-il, a été vidé. Monsieur T a déménagé. Nous le contactons par téléphone.
7: Oui, allô ?
10: Oui, bonjour, monsieur T.
7: Oui ?
10: Je suis journaliste.
7: C'est pour l'émission de Julien Courbet ?
10: Absolument, ouais, c'est ça.
4: C'est comme si monsieur T s'attendait à notre appel. Nous lui expliquons que nous enquêtons sur les accusations dont il fait l'objet et que nous souhaiterions le rencontrer.
7: Il faut qu'on arrête de me traiter comme si j'étais un malhonnête et un voyou, parce que je suis aussi en mesure de porter plainte pour diffamation. Quand on veut traiter quelqu'un comme ça, à un moment donné, il faut aussi apporter des preuves. Il n'y a absolument aucune arnaque, il y a juste un magasin qui n'a pas fonctionné, c'est tout. Voilà.
4: Monsieur T nous assure n'avoir trompé personne. Mais ses fournisseurs sont désormais convaincus que, dès le départ, il avait l'intention de les arnaquer, et voilà comment il aurait procédé.
11: Tu veux que je te prépare des grilles ?
12: Bah, tu peux déjà rassembler les caramels.
11: Ouais, okay.
4: La famille Seguin fabrique des biscuits artisanaux plusieurs fois primés. Monsieur T leur a commandé 95 paquets de biscuits pour achalander son magasin. Il y en a pour 450 euros.
13: Ça fait presque un an que les factures sont impayées quand même. Hein. C'est un petit peu malheureux. Hein.
4: L'entreprise familiale est fragile. Lorsqu'ils ont rencontré Monsieur T, ils étaient loin de se douter qu'il les laisserait sur le carreau.
13: Ah oui, il n'y a toujours rien qui se passe. Quoi.
4: Il faut dire que Monsieur T serait un beau parleur.
12: Avec le recul, je me rends compte qu'il s'est fait passer pour quelqu'un qui n'est pas, au final. Parce que le mec, quand tu l'entendais, mais on y a cru, mais le mec, il nous a raconté des histoires. Je connais le goût des bonnes choses, voilà. Il a dit, parce que je mange que du bon, je mange que du fait maison, que du local. Moi, ça m'a fait plaisir, parce qu'il y a quand même une certaine fierté. Je dis, cool, il y a un mec qui est intéressé par nos gâteaux. Et après, donc, ma fille est allée voir sur son Facebook ou je sais pas quoi.
11: Bah, il avait un site internet.
12: Et là qu'on a vu, j'ai dit, oh purée, le mec, c'est grand. Grandiose, quoi, ce qu'il ouvre.
4: Le site internet de Monsieur T, qui lui aurait servi à vendre du rêve, le voici. En page d'accueil, une jolie photo du patron, bouteille de vin à la main, et une promesse. Consommer mieux et se faire plaisir, c'est la devise de son magasin. Un peu plus bas, son apparition dans la presse locale. Tout cela n'aurait été qu'une façade pour mettre de la poudre aux yeux aux petits producteurs qui croyaient dur comme fer à sa belle histoire.
5: Il avait une page web, un Instagram, un Facebook. Tous les jours, il mettait un produit en valeur. Il montrait aussi des fois des clients. Enfin, on a vu de la clientèle étrangère aussi. Donc on se dit, ah bah, il a un réseau, en fait. Hein. Moi, j'y ai vraiment cru à 100%. Je me suis dit, ça démarre bien. Il a du monde, il vend. Ça va bien se passer.
4: Dans le village, Monsieur T aurait réussi à convaincre tout le monde que son épicerie fine allait booster l'économie locale. Même sa propriétaire y a cru.
3: Il avait de grands projets. Il veut ouvrir une épicerie fine, faire marcher les producteurs locaux. On fera des animations. En plus, avec la petite placette devant, on peut faire venir du monde. Il y a le samedi, le marché, on peut développer des choses. Bah, le projet, oui, ça me plaisait bien, que ça faisait vivre un petit peu le bourg.
4: Cette mise en confiance générale aurait permis à Monsieur T de passer de nombreuses commandes à de petits producteurs en leur disant qu'il les paierait plus tard.
5: nous avait demandé s'il pouvait payer donc un petit peu en décalage. On avait dit oui, on patientera un petit peu. Laissons-lui le temps de se poser, de vendre un peu, d'être en confiance, d'avoir la clientèle. Et puis après, les paiements se feront. Voilà.
4: Quand on vit à crédit et qu'on peut commander presque à volonté sans payer, pourquoi se priver ? La famille Seguin, elle, a d'abord hésité à faire ce geste commercial.
14: Il nous a quasiment supplié de l'aider.
12: C'est toujours lui, ah mais il faut m'aider, je démarre à peine, et puis voilà, et puis après c'est parti comme ça, quoi.
4: Voilà comment Monsieur T a pu se fournir sans débourser 1 euro auprès de la famille Seguin, de Sophie et d'autres producteurs que nous avons pu joindre. Comme cet artisan qui produit de la limonade sur l'île d'Oléron.
15: Il fait une commande, je monte une boutique, échange de mail, échange de téléphone, je livre la marchandise, à la facture actuelle, c'est 370 francs de mémoire. Depuis, je n'ai eu aucun contact. Il a été très très vite injoignable, aucune réponse au mail, aucune réponse par téléphone. C'est quelqu'un qui lui a très très mauvaise foi. On est des producteurs locaux, les gens que ces gens, en fait, on se fout de gueule en permanence.
4: Et il n'est pas le seul. Monsieur T aurait fait pareil à un vigneron du coin.

0: Notre enquête sur Monsieur T nous permet peu à peu de dresser le profil d'un homme qui ne respecterait pas toujours le travail des petits producteurs. Voyez un peu. Lorsque Monsieur T passe commande de 95 paquets de biscuits artisanaux, Morgane, Sophie et Laurent Seguin se plient en quatre pour satisfaire sa demande.
1: Ce qui nous fait le plus mal, je pense que mon mari et ma fille ont le même ressenti, c'est de prendre les artisans pour des cons. Moi, je rentre pas ma pâte dans une machine, j'appuie sur un bouton et ça sort, quoi. C'est du travail, vous imaginez, 95 paquets de gâteaux, mais combien de temps il me faut pour faire 95 paquets? C'est 2 jours de travail. C'est énorme, énorme. Et c'est ça qui me fait le plus mal. Pour moi, c'est, excusez-moi l'expression, mais c'est saloper le travail artisanal. C'est gâcher. Il n'a pas de reconnaissance, ce mec, envers notre boulot. Il en a rien à foutre.
0: La famille Seguin se dit aujourd'hui humiliée par Monsieur T qui les a fait travailler durement sans les payer. Tout comme Sophie, l'éleveuse d'autruche, qui n'a toujours pas digéré les 700 euros d'impayés de Monsieur T, qui ne semble pas réaliser le labeur que cela représente.
2: C'est un travail énorme parce qu'on élève les bêtes, on fait la reproduction, on fait la transformation des produits. Donc je veux dire, pour arriver à une terrine, y a plus de 2 ans et demi de travail. Ça, on n'a vraiment pas besoin parce que ça plombe vraiment les finances, quoi. À chaque fois qu'il y a des choses comme ça, on prend sur nous. Donc on se verse des salaires de misère. Je me suis fait avoir. C'est sûr. Je me suis fait avoir. Bien.
0: La profession de Sophie est précaire et ses finances particulièrement fragiles, tout comme celle des agriculteurs indépendants que Monsieur Théoré Bernet. En France, près de 15% ne se versent pas de salaire. C'est notamment le cas de la propriétaire de cette noyeraie.
3: Tu vois, les feuilles, elles sont nickel.
0: Cécile et Dorothée cultivent des noix qu'elles transforment en huile.
3: Non, on est pas mal. Voilà, donc c'est ça qu'on fait.
0: Pour vivre, Cécile, la patronne, doit exercer un deuxième métier dans les ressources humaines. Ce qui n'a pas empêché Monsieur T de lui laisser une ardoise de près de 300 euros. Cela peut paraître peu, mais pas pour elle.
3: C'est pas de la précarité, mais on est des business très vulnérables. On n'a pas de trésorerie d'avance, voire on a plutôt du déficit. Donc on fait ce qu'on peut. Mon père et moi, on se paye pas. On est associés dans l'affaire. On a mis de l'argent pour que ça démarre. Et puis peut-être qu'on récupérera un jour, on verra.
0: Parmi les entreprises que Monsieur Théoré Bernet...
3: Devant la première relance, la dernière facture...
0: Il y en a une qu'il connaît bien. C'est son ancien employeur, un producteur de cognac chez qui il était en formation.
4: C'est quelqu'un qu'on connaît parce qu'il a fait son stage il y a quelques années chez nous. Bon, quand il a voulu monter sa boîte, évidemment, on a dit qu'on allait l'aider, lui donner des facilités de paiement, quoi, pour qu'il puisse démarrer son activité. Il a pris un certain nombre de marchandises, puis on n'a jamais été payé, quoi. Il nous paye aujourd'hui 1258 euros. J'ai relancé par mail, par SMS, en lui disant, mais ça se passe. Et en fait, depuis, on n'a rien, quoi. On est très déçus, parce qu'on pensait pouvoir faire confiance, et puis il nous balade un peu.
0: Depuis notre appel, Monsieur T ne nous a pas donné de nouvelles. Alors, nous le relançons par SMS et par email. En réponse à notre demande d'interview, nous recevons un courrier officiel signé de la présidente du Conseil national des débiteurs, un syndicat pour entrepreneurs endettés. On ne l'avait encore jamais vu, celui-là. Il représente près de 150 patrons, droit d'entrée symbolique entre 1 et 150 euros selon les moyens. À ce prix-là, Monsieur T s'offre une défense clé en main.
5: S'agissant de votre proposition de rendez-vous pour lui montrer les témoignages reçus et recueillir sa version, nous attirons votre attention sur le fait qu'il n'a plus compétence pour commenter ou répondre à la place de la justice concernant cette entreprise.
0: 8 mois après la fermeture de sa boutique, l'entreprise de Monsieur T a été placée en liquidation judiciaire. Mais n'a-t-il vraiment plus la compétence pour s'exprimer comme l'affirme son syndicat?
6: Bonjour.
0: Nous avons montré leur courrier à Sylvie Novakovic, avocate pénaliste et experte en arnaque.
7: Il a parfaitement le droit de parler, bien sûr. Il n'a pas le droit de prendre la place du liquidateur puisqu'il n'a plus le droit de gérer l'entreprise. En revanche, il peut parfaitement parler, il n'y a pas de difficulté. On a l'impression qu'il se cache derrière ce syndicat qui est privé, tout simplement privé. Alors il peut peut-être un peu impressionné. Conseil national des débiteurs, ça ressemble vraiment à quelque chose d'important, peut-être de juridique, pas du tout. Il n'y a aucun pouvoir de ce syndicat, c'est juste un syndicat privé qui défend l'intérêt de ses adhérents.
0: Pourquoi ce syndicat semble entraver notre travail en protégeant à ce point M. T ? Peut-être parce qu'elle le considère comme la victime d'un complot dont nous ferions partie. Voilà la lettre que M. T a adressée à ce syndicat au moment de son adhésion. C'était juste après notre appel téléphonique.
6: Des fournisseurs ont fait appel à un journaliste de M6 pour, j'imagine, se venger d'être dans la capacité de payer. Ils m'accusent d'être un arnaqueur, ce qui est totalement faux. J'ai des idées noires. Et je vis dans la crainte pour ma famille, femme, enfants et moi-même, d'un lynchage public et médiatique.
0: Nous avons contacté la présidente du Conseil national des débiteurs pour en savoir plus sur la situation de M. T.
8: S'il a commis un acte et s'il a commis quelque chose d'illégal, de toute façon, il va payer les dettes qu'il a volontairement créées parce que volontairement, il a arnaqué les gens. Et ça, c'est un tribunal qui va statuer sur les pièces.
0: En effet, des plaintes pour abus de confiance ont été déposées par certains producteurs. Mais pour la présidente du syndicat, M. T n'a rien fait de malhonnête. Et si Sophie, la famille Seguin ou encore Cécile se retrouvent dans cette situation, ce serait aussi de leur faute.
8: Pour l'instant, je n'ai rien trouvé dans ce dossier de suspect, de stupide, oui. D'extrêmement stupide et de naïf, oui. J'ai demandé, mais vous avez combien de dettes ? 8 000 euros. Toute notre équipe s'est mise à rire.
9: Ok, mais ce qu'il faut comprendre, c'est que pour des agriculteurs qui ne se payent pas, 8 000 euros, ça fait beaucoup d'argent, vous voyez ?
8: Oui, et pourquoi on lui a encore dit un crédit sans être payé ? Pourquoi on donne de la marchandise ? Excusez-moi, c'est aussi la responsabilité de celui qui dit « je t'accorde un crédit, tu me paieras après ».
0: Monsieur T aurait donc réussi à convaincre ce syndicat qu'il serait victime d'un acharnement. Mais il n'a pas attendu que l'émission Arnaque s'intéresse à lui pour adopter cette posture. La famille Seguin, comme d'autres créanciers, ont dénoncé publiquement et sur les réseaux sociaux les impayés de M. T. C'était il y a plusieurs mois.
1: Moi, ce mec, c'est un comédien. Il sait parler, il sait... Mais il sait se plaindre aussi. Vous imaginez pas ce que vous me faites, ma vie, qu'est-ce que...
3: Vous avez gâché ma vie.
1: Vous avez gâché ma vie.
10: Alors, il s'est plaint que maintenant, ses enfants et tout ça, sa famille, sa réputation est légèrement entachée, tout ça, et que c'est tout juste, s'il ne disait pas que c'était de ma faute, et que lui, c'était la victime. Et moi, je vous dis clairement, de toute façon, c'est vous qui êtes mis dans la merde tout seul. Hein. Donc, du coup, moi, j'ai rien à voir là-dedans.
0: En se disant victime, M. T chercherait-il à fuir ses responsabilités, notamment sur un point crucial. Lorsque sa société a été placée en liquidation en octobre dernier, le liquidateur a dû déclarer les actifs de M. T, c'est-à-dire l'ensemble des biens que sa société possède et qui a de la valeur. C'est avec ces biens que ses créanciers vont tenter de se rembourser. On doit y retrouver par exemple le mobilier de son magasin, ses équipements et surtout son stock de marchandises invendues. Selon nos informations, sa déclaration d'actifs ne contiendrait qu'un extincteur et une imprimante. Tout le reste a disparu. Son stock de marchandises aurait donc bien été vendu avant sa liquidation. Alors, où est passé l'argent des ventes ?
11: Il a vendu nos produits ?
12: Oui.

0: Mais on ne sait pas ce qu'est devenu l'argent. Il l'a peut-être utilisé pour faire autre chose. On a appris qu'il allait sortir un album et il est peut-être possible que le financement de cet album-là, il est peut-être sur notre dos. Et c'est peut-être nous, indirectement, qui avons financé son album pour assouvir sa passion.
1: Effectivement, l'épicier du village a une deuxième vie. Il est aussi guitariste dans un groupe de musique. Monsieur T se produit devant des centaines de personnes dans des festivals. On l'aperçoit ici, guitare à la main. Laurent soupçonne Monsieur T de l'avoir arnaqué pour financer sa musique. Et voilà pourquoi. Courant 2024, Monsieur T et son groupe enregistrent en studio 5 chansons aujourd'hui diffusées sur les plus grandes plateformes comme Apple, Amazon ou Spotify. Ce type d'enregistrement professionnel coûte cher. Pour avoir une idée du prix, nous avons contacté le studio avec lequel a travaillé Monsieur T.
2: Ça commence à chiffrer, monsieur. On est à 250 la journée d'enregistrement, sachant que tout se fait en un jour. Déjà, il y a l'installation de la batterie. La journée d'enregistrement batterie, c'est quasiment la journée complète. Les chants, ça peut être fait en une demi-journée, la guitare en une demi-journée aussi, la basse aussi.
3: Et une fois que c'est enregistré, il faut encore combien de temps de travail?
2: Mais déjà, il y a mon travail, ensuite il y a les retours des artistes, qui veulent ça plus fort, qui veulent ça moins fort. Ça prend quand même un petit peu de temps.
1: Selon nos estimations, il faudrait environ 15 jours de travail en studio pour un projet comme celui de Monsieur T. Et les dépenses continueraient. Début 2025, le groupe produit un clip. Et sort même un disque au mois de juillet. Le groupe de Monsieur T n'a pas de producteur. Alors comment un tel projet est-il financé? Un artiste indépendant nous répond.
4: En général, c'est sur fonds propres en fait. On utilise notre propre argent pour refinancer l'enregistrement, les clips, les publicités sur les réseaux sociaux, tout ce qui va avec. Mais c'est de notre poche.
1: Comment, fin 2024, Monsieur T a-t-il trouvé les fonds pour participer à un tel projet? D'autant qu'à ce moment-là, il est au chômage et ne roule pas sur l'or. C'est là qu'il lance son épicerie fine et passe de nombreuses commandes sans les payer, avant de fermer 3 mois plus tard. Monsieur T a-t-il financé son disque et son clip sur le dos de ses fournisseurs? Nous lui poserons la question et nous espérons qu'il ne va pas nous mentir, comme il l'aurait fait avec ses fournisseurs, pour éviter de payer les dettes de son épicerie.
5: Son cabis n'était pas fait, après il était malade. Après, il va aller chercher son fils. Voilà, c'est un problème familial, donc il n'est jamais venu.
1: Ces prétextes, Sophie, l'éleveuse d'autruche, et la famille Seguin les connaissent bien. Monsieur T déborderait d'imagination pour éviter de payer ses factures.
6: Je l'avais régulièrement en ligne, régulièrement, mais il m'a raconté ses conneries. D'abord, il a perdu le RIB, donc mon mari lui renvoie une deuxième fois le RIB. Après, mais vous devez avoir un problème avec votre banque. Non, mais le virement ne passe pas, machin. Bon.
7: La banque ne marche pas, j'ai envoyé le chèque, c'est pas de ma faute si la poste ne fait pas son travail.
6: Et après, ça a continué. Et donc, il dit, si c'est comme ça, je vous fais le virement. Il a certifié sur l'honneur qu'il allait me payer. Mais toujours rien.
7: Ses derniers dires, c'était de toute façon, quand j'aurai le chômage, je pourrai payer. Et puis je me dis, mais si t'es entrepreneur, t'as pas le chômage, ça tient pas la route, ça.
6: Et après, il se plaint, mais je suis un pauvre, y a personne qui m'aime, mais vous comprenez pas, je suis un pauvre gars. J'ai dit, moi, quand j'achète quelque chose, je paye.
7: Du coup, moi, je ne sais plus ce qui est vrai et ce qui est faux.
1: En février 2025, Monsieur T ferme son épicerie, mais il lui reste du stock. Alors, il a une grande idée pour rembourser les producteurs.
6: Il me dit, mais je continue à vendre les produits, j'arrête tout simplement la boutique parce qu'à cause du loyer et tout ça, mais vous me verrez 3 fois par semaine au marché de... J'ai téléphoné à la placière, elle m'a dit, il n'y a personne de ce nom chez nous. Elle a dit, c'est pas vrai, il n'y a jamais eu qui que ce soit, il n'y a personne. Encore un nouveau mensonge. Alors il a fait quoi de cette marchandise?
1: Qu'est-ce que Monsieur T a fait de ses invendus? Comme les biscuits artisanaux de la famille Seguin, les terrines d'autruche de Sophie ou encore les huiles de noix de Cécile. Pourquoi n'a-t-il pas restitué à ses fournisseurs les invendus de son magasin pour faire baisser ses dettes? Les a-t-il écoulés d'une autre manière? Nous souhaiterions l'interroger, mais il nous évite et nous envoie un nouveau courrier pour se justifier.

0: clientèle n'a pas été au rendez-vous et le projet n'a pas réussi à trouver son équilibre.
1: La faillite de son magasin, c'est donc à cause de la clientèle qui n'était pas au rendez-vous. Un argument qui ne tient pas, d'après une commerçante voisine.
2: Il y avait un peu de monde quand même ?
3: Oui, parce que c'était nouveau. Il fallait quelque chose qui nous bouge, ça a changé. Il avait des produits locaux, donc on venait se servir chez lui. Ça a été ça mais pour donc novembre, décembre. Janvier, il m'a dit que c'était un mois mort. Oui, d'accord, mais janvier, c'est un mois mort pour tout le monde, en fait. Hein. Tout le monde sort des fêtes, tout ça. Donc voilà. Et puis après, février, ça a arrêté. Donc oui, il a ouvert concrètement que pendant les fêtes. C'est pas parce qu'il n'y a personne dans janvier qu'il ne faut pas ouvrir. Quand on tient un commerce, c'est surtout quand on débute, on est là présent tout le temps. Quoi.
2: Il n'était pas sérieux.
3: Je pense qu'il n'était pas sérieux.
1: Monsieur T est insaisissable. Mais nous allons saisir une opportunité. Le rencontrer dans un lieu public où il va se donner en représentation, près de Bordeaux. Nous allons nous y rendre avec Victoria, une journaliste de notre équipe. Elle sera notre complice. Monsieur T et son groupe de métal sont invités ce soir par cette petite salle.
4: Bonsoir, c'est combien la place ?
5: 10.
1: Tout au long de la soirée, plusieurs groupes se succèdent. Dans le public, quelques dizaines de passionnés attendent Monsieur T et ses acolytes. Puis voilà la star.
6: Nous sommes... Peu importe ce bruit.
1: Guitare à la main, l'épicier enflamme la salle. Nous profitons du spectacle pendant une heure, incognito.
6: Merci.
1: Le concert terminé, notre journaliste complice se rend au stand où est vendu le fameux disque de Monsieur T.
4: Ouais, pour prendre un CD, c'est combien ? C'est 10.
1: Elle va s'en servir pour engager la conversation avec le guitariste épicier.
4: Bravo. Ouais, bravo. Franchement, c'était top. Hein.
5: Non, mais c'est cool. Non, mais c'est...
4: Vous jouez depuis longtemps ?
5: Ça commence, on a commencé en 2018.
1: Notre objectif est de savoir comment Monsieur T a financé son projet musical.
4: Du coup, c'est genre, c'est moi qui finance le truc.
5: Ah ouais. Ah ouais, il faut mettre un peu d'argent pour payer le genre de trucs. Ouais, on a investi, tout à fait. On a fait un clip qui est sur YouTube. Bah, on espère que la prochaine étape, ça sera Redbone, quoi. Mais ouais, c'est une passion.
1: Monsieur T a donc bien participé personnellement au financement de son disque. Mais avec quel argent ? Nous allons lui poser la question.
7: Bonjour. On peut se parler deux secondes ? Je suis Grégory, je suis journaliste de M6.
5: Vous pouvez passer vos droits ?
7: C'est lequel mes droits ?
5: Je vous ai déjà dit que je voulais pas parler.
7: En fait, moi, la question que je me pose, est-ce que vous avez financé tout ça avec l'argent de votre épicerie ?
5: Je ne vous réponds pas.
7: Pourquoi vous ne me répondez pas ? Vous pouvez me prendre en photo, hein, c'est...
5: Non, mais je vous filme, parce que j'ai déjà... Bah, allez-y, pour rendre, donc je vais porter plainte.
7: Bah, vous pouvez, monsieur, je suis dans un public, j'ai le droit de venir vous voir.
5: Je suis dans mon droit de ne pas répondre.
7: Enfin, je sais pas, vous avez laissé un préjudice de 8000 euros.
8: Auprès de petits producteurs.
7: Et qu'est-ce que vous avez fait avec l'argent de votre épicerie fine ? Parce que vous avez tout vendu, manifestement.
5: Non. Ok.
1: Monsieur T ne répondra à aucune de nos questions et il nous menace même de porter plainte. Ce ne serait pas la première fois que lui et son groupe sortent l'écro quand on s'intéresse d'un peu trop près à ses affaires. Un journal local en a fait l'expérience. L'été dernier, la Haute-Saintonge a publié un article sur les impayés dont ont été victimes les producteurs locaux. Un article qui a fait bondir Monsieur T et surtout son entourage. Nous avons rencontré les journalistes de cet hebdomadaire.
9: Il y a combien de plaintes qui ont été déposées ?
10: Alors pour l'instant, il y a 3 plaintes.
1: Mallory, l'auteur de l'article, aurait pour la première fois de sa carrière reçu des pressions.
11: D'ailleurs, je le mets juste après.
1: Pas directement de Monsieur T, mais des autres membres de son groupe de musique.
10: C'était assez véhément quand même, c'était pas des menaces, mais c'était un petit coup de pression pour, je pense, pour faire retirer l'article au final, c'était leur objectif. Ce que m'ont dit les membres du groupe au téléphone, c'est que depuis l'apparition de l'article, ils n'ont plus aucun appel et vu que tout se sait très vite ici, les organisateurs des concerts ou des spectacles, les,

0: boycott complètement.
1: L'article dénonçant les accusations qui portent sur Monsieur T aurait donc eu un effet dévastateur sur son groupe de musique. Mais pour ces journalistes, Monsieur T ne peut s'en prendre qu'à lui-même. Ouvrir un commerce dans ce village était plutôt risqué.
2: C'est une commune dans laquelle tout est un peu plus compliqué qu'ailleurs. C'est une petite commune de 1500 habitants, on est en bord de départemental. Dans un contexte rural et dans un contexte comme celui-ci, capter suffisamment de monde pour faire tenir ce genre d'établissement sur le long terme, ça serait complexe. Ça avait très peu de chances de marcher. Il n'est pas exclu que cette personne savait dès le début que deux ou trois mois après, elle fermerait le rideau et partirait avec des stocks de cognac, de denrées, etc., qui peuvent éventuellement servir plus tard.
1: L'article de ce journaliste a eu un effet immédiat. Le lendemain de l'apparition, Monsieur T réapparaît après des mois de silence avec peut-être l'épilogue de cette surprenante affaire. Le 30 août dernier, tous les créanciers de l'épicerie ont reçu un email dont voici le contenu.
3: Je souhaite, comme vous, que l'on puisse sortir de ce conflit.
4: J'ai rendez-vous avec une avocate afin de vous proposer une solution amiable pour le règlement de vos factures. Je vous tiendrai informé dès le rendez-vous terminé.
1: Miracle ! Monsieur T va enfin payer ses dettes de plus de 8000 euros. Mais un mois après la réception de cet email, toujours aucun règlement et aucune nouvelle de Monsieur T.
4: Il a fait un joli mail en faisant croire j'ai un avocat, tout va se régler. Puis des nouvelles, il n'y en a pas, quoi. Voilà, c'est ça, les mois passent et c'est de nouveau pareil.
5: C'est un écran de fumée supplémentaire après tous les autres.
1: À quoi joue Monsieur T ? Essaierait-il de calmer ses victimes, notamment pour qu'elles arrêtent de lui faire une mauvaise publicité dans les médias ? Possible, car Monsieur T vient juste de se lancer dans une toute nouvelle activité que Sophie et Cécile vont découvrir devant notre caméra alors que nous sommes en pleine interview.
4: Il s'est fait fournir. Oui, c'est lui.
1: Cécile découvre le nouveau compte Instagram de Monsieur T.
5: Donc ça, c'est lui ?
4: Oui, c'est lui.
5: J'avais jamais vu cette page-là.
4: Ah ben voilà.
5: Il est acteur et comédien maintenant.
4: Ah oui, ça, je t'assure, il est acteur.
5: Ah non, mais attends, il fait le beau, là. Qu'est-ce que c'est que ce délire ?
6: Ah, tu te rebelles en plus, tu me pousses ?
7: Bien sûr.
6: Hein ? Ah, mais c'est bien, t'as un grand garçon.
7: Oui,
5: oui, voilà.
1: Après une carrière dans les spiritueux, l'événementiel, l'audiovisuel, l'épicerie fine et la musique, voilà que Monsieur T s'est trouvé une nouvelle vocation, acteur. Il apparaît ici dans un court-métrage sorti en 2025. Les deux femmes n'en croient pas leurs yeux.
5: C'est pitoyable, c'est plus que je trouve ça affligeant. Lui, il a ses petits projets, sa petite vie, et je pense qu'il en a absolument rien à faire, des relances qu'on peut faire. Et...
4: C'est ça, c'est ça.
5: Il va falloir qu'on attende ses premiers cachets.
4: Ouais.
5: Peut-être. La statuette. Peut-être qu'il nous paiera quand il aura la statuette.
1: Monsieur T, désormais aussi acteur, semble avoir ouvert un nouveau chapitre de sa vie professionnelle. Comme lui, il y a un autre arnaqueur qui a tout plaqué, changé de vie, et quand vous allez découvrir qui sont ses victimes, vous n'allez pas y croire.
8: Dans cette enquête, c'est la folie du casino qui a poussé Monsieur F à arnaquer des inconnus et même sa propre famille.
9: C'est un escroc, hein, c'est un menteur, un voleur. Il n'y a pas assez de mots pour le dire. Hein.
10: Il a cru au casino, au jeu d'argent. C'est ça le pire, c'est qu'avec tout ce qu'il a fait, tout ce qu'il a arnaqué, il n'a pas un euro.
8: Son beau-fils Eric et sa compagne lui ont fait confiance pour acheter leur premier commerce. Il leur a volé toutes leurs économies.
11: Le coup prêt tombe, quoi. Et là, plus rien.
10: Il n'y avait déjà plus d'argent sur le compte, en fait.
8: Monsieur F vendait des panneaux solaires. Il y en aurait pour 200 000 euros de préjudice. L'un des sous-traitants a été bluffé par ses techniques de vente.
12: C'est pour vous dire à quel point la manipulation, elle est extrême. C'est même pas une simple arnaque. Il a baissé tout le monde.
8: L'homme a disparu des radars.
13: Depuis le mois de mai, j'ai plus du tout aucune nouvelle.
12: Il a tellement eu peur des représailles qu'on ne sait même pas actuellement où il habite.
8: Nous sommes partis à sa recherche. Et nous l'avons retrouvé.
14: Vous vous mentez ouvertement ?
15: Je lui mens ouvertement, oui, tout à fait.
14: Et vous avez menti aussi à vos clients quand vous avez justifié votre
15: oui, absence ? Tout à fait.
8: Panneaux solaires, rénovation, compte bancaire de ses proches, quels sont les secrets de Monsieur F ?
1: notre enquête nous emmène dans le Var, à la rencontre d'un couple dont le projet de vie a failli exploser en vol. Eric, c'est le beau-fils de Monsieur F. Il aurait perdu beaucoup d'argent à cause de lui.
0: Je vais allumer la caisse, je vais sortir le panneau.
1: Avec sa compagne, Justine, il devait acheter ce snack sans le moindre crédit, grâce à un héritage de 20 000 euros. Sauf qu'ils ont été victimes d'une énorme trahison et ils n'auraient jamais pensé que cela puisse venir d'aussi près.
10: On a failli tout perdre à cause de mon beau-père, mon ancien beau-père, celui qui m'a élevé pendant 10 ans, 15 ans.
0: C'est dur à accepter parce que pour nous, c'était le début d'une nouvelle ère et bah, ça a été le début d'une nouvelle ère, mais pas celle qu'on pensait.
1: Monsieur F est entrepreneur. Alors, naturellement, il propose de les aider dans leur investissement et de transférer les 20 000 euros de l'héritage directement au propriétaire du local.
10: On voulait ouvrir quelque chose. Ma mère, du coup, nous a proposé de nous avancer les fonds et nous faire déménager dans le sud pour faire ça. C'est lui qui gérait l'argent dans le couple. Donc, il nous propose de s'occuper de la transaction avec le propriétaire, donc chose qu'on accepte. On fait confiance.
1: Et pour cause, Monsieur F, 57 ans, est dans la vie d'Eric depuis son plus jeune âge.
10: Il s'est mis en couple avec ma mère en 2007, donc moi j'avais 10 ans.
1: Mais en juin 2024, un mois après l'ouverture de leur commerce, l'illusion prend fin.
10: Et là, le propriétaire débarque avec l'avocate qui a géré la transaction. Et elle nous dit, non mais là, ça va pas du tout, d'une, il n'y a pas les sous, et en plus de ça, il a fait un faux virement. Et en fait, il nous explique qu'il y avait les flics et les huissiers qui allaient nous foutre dehors du snack parce qu'en fait, on squattait le snack officiellement. Mais ils disent qu'on a jusqu'à... On a moins d'une semaine pour trouver l'argent.
0: 20 000 euros, ça se trouve pas sous le sabot d'un cheval. Hein.
1: Eric en parle avec son beau-père pour comprendre ce qu'il se passe. Selon lui, pas de quoi s'inquiéter.
10: J'ai eu la banque, le virement est bien en cours des 20 000 euros. Vous allez la voir, j'ai prévenu l'avocate. Il ment ouvertement.
1: Ce sont les derniers échanges qu'il aura avec lui.
0: C'est à ce moment-là que disparaît de nos vies. Le masque tombe, on l'a plus jamais revu. Il est parti.
10: On n'a pas envie d'y croire, en fait. Ça paraît trop gros.
1: Le beau-père s'est volatilisé, comme l'argent. Résultat, ils ont dû faire un crédit de 20 000 euros. Et ils vont découvrir qu'ils ne sont que deux petites pièces d'un gigantesque puzzle d'escroquerie. Alors, comment cet homme, d'apparence bon père de famille, s'est révélé être le roi de l'arnaque ? Nous avons enquêté sur la face cachée de ce qui a longtemps mis en confiance son entourage. Professionnellement, Monsieur F a une belle carrière derrière lui. 4 sociétés au compteur, d'abord commercial, il crée son entreprise de panneaux solaires en 2022. Sur Internet, elle est encore en activité. Mais quand on appelle le numéro qui est sur les devis...
7: Le numéro que vous avez demandé n'est pas attribué. Votre appel ne peut aboutir.
1: Sans succès. Alors, nous nous rendons au siège. Sur place, pas de bureau à l'horizon. Aucune trace sur la boîte aux lettres. Nous croisons un artisan qui fait des travaux pour le nouvel occupant.
16: Bonjour. Je cherche une société. C'est censé être le siège.
17: Pas du tout.
16: Pas du tout. C'est un particulier ici ?
17: Oui, tout à fait.
1: Monsieur F aurait bien habité ici, mais il aurait quitté les lieux en 2023.
17: Il y a 2 ans, on pourrait éviter notre affaire ici.
1: Nous en avons eu la confirmation. Pourtant, officiellement, son entreprise se trouve toujours ici. Pas de chance pour les clients qui lui écrivent. L'homme se ferait toujours discret, et pour cause. Il laisserait derrière lui des travaux en chantier ou jamais réalisés, en encaissant toujours l'argent. Victor, 77 ans, et Francine, 75 ans, ont été pris dans l'engrenage de Monsieur F.
13: Je vais aller nettoyer ma table.
1: Le couple vit dans le Nord, mais en 2023, ils décident de s'acheter cette maison secondaire à Sainte-Marie-la-Mer pour profiter de la retraite sous les 30 degrés des Pyrénées-Orientales.
13: C'est agréable, hein, puis surtout, on a le soleil avec nous. Hein.
1: Un climat méditerranéen qu'ils ont voulu exploiter un maximum en installant des panneaux solaires. C'est là que Monsieur F entre dans leur vie. Il signe un devis de 8 500 euros pour 8 panneaux et une pompe à chaleur. 2 ans plus tard, rien n'est terminé.
13: Je voulais faire des économies d'énergie. Aujourd'hui, j'ai payé la totalité de l'installation. Il devait venir et pour finir, bah, je n'ai que 6 panneaux de poser.
1: 6 panneaux sur 8, mais aucun branchement n'est fait. Ils ne servent à rien. Tandis que la pompe à chaleur, ils n'en ont jamais vu la couleur. Pourtant, l'entrepreneur continue de demander des acomptes jusqu'à encaisser la totalité du montant du bon de commande.
13: J'en rêve, je dors très mal. J'avais confiance en lui, j'étais persuadée qu'il allait revenir une seconde fois. Mais il n'est jamais revenu. Je me suis aperçue beaucoup plus tard que j'avais affaire quand même à un escroc.
1: Francine est mal tombée. Très vite, dans notre enquête, nous identifions un ancien sous-traitant de M. F. Lui aussi a été conquis par le personnage avant de découvrir ses véritables méthodes.
18: Merci beaucoup.
1: Pour préserver son anonymat, nous reconstituons ses propos au mot près.
12: Des conversions très très fortes, j'en ai déjà vu, mais là ça allait plus loin, car il disait oui à tout. C'était vraiment un yes man. Donc c'est pas du commerce, c'est du mensonge. C'était vraiment de la manipulation et de l'arnaque.
1: Il a fallu plusieurs mois à Francine pour réaliser qu'elle avait affaire à quelqu'un de malhonnête. Elle a donc eu le temps de le recommander dans le quartier et il aurait fait des ravages. C'est ainsi que M. F. a fait de Sainte-Marie-la-Mer son terrain de chasse. À 500 mètres de chez Francine...
18: Est-ce que tu veux un café ?
13: Oui,
18: pas de problème. Oui. On va passer ça à battre.
1: Arlette et Pascal, ancienne famille d'accueil à la retraite, se sont eux aussi fait avoir.
13: Oh, je regrette de t'en avoir parlé.
18: Ah ben, c'est ce qui fait effet.
13: On a cru bien faire.
1: Il faut dire que M. F. sait comment séduire ses clients, notamment avec des prix attractifs en dessous du marché.
9: Par rapport aux autres devis, il était moins cher. Donc forcément, intéressant.
1: Alors qu'une installation solaire de 6 kW coûte en moyenne entre 9 000 et 16 000 euros, lui la propose pour 11 000 euros. Et ce n'est pas tout. Très généreux, il accorde même une promo VIP. C'est marqué en toutes lettres. Remise commerciale, amie de Francine.
9: Il nous faisait un prix, ouais, un geste commercial parce qu'on se connaissait, parce que je connaissais Francine. Donc du coup, on a accepté.
1: 9 800 euros au total. À première vue, cela a tout d'une bonne affaire. Mais l'onduleur est sous-dimensionné. Résultat.
19: Vous avez des panneaux sur le toit, c'est bien. Ça fait beau, mais ça fonctionne pas.
9: Mais non, c'est un escroc. Ah, voilà. De toute façon, il y a belle manière de toute
13: façon. Bah oui,
9: il y a. Il a belle manière. De toute façon, il sait endormir les gens. Mmh. Hein, comme il a endormi beaucoup de personnes. Regarde la preuve, Jean-Michel.
1: Et c'est encore par le bouche à oreille, avant que le masque ne tombe, que M. F. décroche un autre contrat.
18: Donc c'est ici.
1: Car dans la rue d'à côté, Jean-Michel, 72 ans, a lui aussi fait confiance.
18: Donc il voulait mettre des panneaux solaires aussi. Et puis actuellement, là, il n'est pas là, il est en cure avec sa dame. Donc on va l'appeler. Bonjour Jean-Michel.
1: Avec lui, il fait une offre à 5 500 euros pour 8 panneaux. Et pour l'expertise, il a sa méthode bien à lui.
20: On me dit, je le fais à partir de Google Maps.
18: Il ne se déplace pas.
20: Il ne se déplace pas, il ne s'est pas déplacé du tout. J'accepte bêtement et puis il me dit « Vous me versez 2000 euros d'art bah, ». Bien entendu, il n'est pas venu.
1: Malgré la compte, le chantier n'a jamais commencé. À ce stade de notre enquête, M. F. a déjà réussi à duper 3 foyers dans le même quartier. Alors comment l'entrepreneur justifie-t-il ses actes ? Nous tentons d'entrer en contact avec lui. Mais pour le moment, personne ne sait où il se trouve. En fouillant sur les réseaux sociaux, nous tombons sur l'une de ces annonces qui date de 3 mois seulement.
21: Système solaire, autoconsommation, 4000 euros TTC.
1: Pour le confronter...
22: Bonjour, je suis intéressé par votre offre.
1: Nous décidons alors de nous faire passer pour un client. Sauf que 2 jours plus tard, la publication disparaît. Et une de nos sources nous apprend que sa société a été radiée. Cette fermeture serait-elle due à une accumulation de chantiers bâclés ? Vous allez voir que pour Arlette et Pascal, l'histoire est allée beaucoup plus loin. Car pour se remplir les poches, il n'a pas hésité à mettre la vie de son client en danger et à lui demander d'installer avec lui les panneaux solaires. À 65 ans, Pascal, sans compétence dans le domaine, se retrouve alors sur le toit, à plus de 5 mètres de haut, sans la moindre sécurité.
19: Sauter en ses oreillers de venir, et puis ils sont pas venus. Il était tout seul, donc je l'ai aidé.
18: Et vous y connaissez, vous ?
19: Moi, je suis pas assez remonté pour le faire. On a payé, je me suis retrouvé à faire la manœuvre, puis tout compte fait, bah, On s'est fait avoir.
1: Et comme rien ne fonctionne,

0: Yon, Arlette et Pascal ont arrêté les frais. Ils ont donné 8800 euros sur les 9500 euros prévus pour obliger Monsieur F à terminer, sans succès.
1: On a fait venir quelqu'un pour voir ce qui allait pas. Quoi. Et il a dit rien qui est conforme. Donc pour remettre en conformité, il faut repayer.
2: Combien ?
1: 9000 et des pirates.
0: 9000 euros en plus. Avec 2800 euros de retraite par mois, ils ont déjà donné toutes leurs économies à Monsieur F. Cet argent, ils ne l'ont pas. Le problème, c'est que le chantier ne serait pas anecdotique pour l'ancien sous-traitant. Il connaît bien Monsieur F, il a travaillé plusieurs fois avec lui.
3: Dans l'installation, c'était même pas de l'arnaque, c'était plus que ça. L'installation, elle était bancale. Ça respecte aucune norme. Les produits, c'était des produits de... Il n'y a rien dans les règles de l'art.
0: À l'écouter, Monsieur F serait loin d'être l'entrepreneur modèle. Pourtant, à ce stade, il a déjà encaissé 19 300 euros. Comment s'y prend-il ?
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0: À l'écouter, Monsieur F serait loin d'être l'entrepreneur modèle. Pourtant, à ce stade, il a déjà encaissé 19 300 euros. Comment s'y prend-il ? Avec lui, au début, les choses vont très vite. Avec Arlette, il attend seulement 7 jours après la signature du devis pour lancer les travaux.
2: Une semaine après, il m'a dit que l'autorisation a été faite en mairie. Et donc, il fallait que je débloque 3 500 euros tout de suite pour qu'il commence le chantier.
0: Tandis que Jean-Michel, lui, aura à peine 48 heures de réflexion avant de commencer à payer.
10: Bon, je lui dis, écoutez, attendez, je réfléchis un peu, j'avais demandé d'autres devis. Et il me dit, oui, mais vous savez, c'est urgent, il met la pression.
11: En fait, il endort les gens. Et c'est y faire. Il rentrait pas le soir en disant, oh bah, j'ai arnaqué une personne, enfin une famille ou quoi. Non, c'était pas ça.
12: En fait, on pourrait croire qu'il est idiot. Mais quand on fait la rétrospective de tout, on se dit en fait non. Il est malin, puis il est froid et calculateur, quoi.
0: À Montpellier, Maître Le Boucher a pris la défense d'Arlette et Francine. Et selon elle, Monsieur F aurait usé d'une méthode bien rodée. Mettre la pression à ses victimes pour passer plus vite à la caisse.
13: Moi, ce qui attire mon œil tout de suite sur ce type de devis, c'est l'absence totale d'information. Quelqu'un qui vous met la pression d'une façon absolue pour signer chez vous tout de suite, sans avoir fait une étude de vos consommations, sans avoir étudié vos habitudes de vie, l'isolation de votre habitation, les fenêtres et compagnie, vous ne signez pas.
0: Et Monsieur F n'a pas respecté une règle de base dans le commerce. Les 14 jours de rétractation à compter de la livraison du matériel.
13: Puisqu'on est dans le cadre d'un démarchage à domicile, l'entreprise n'a pas le droit de percevoir aucune somme d'argent avant la fin du délai de rétractation. Ça, c'est déjà la base.
14: Ça dit quoi déjà du profil
13: Ça, je dis d'une personne qui a voulu sécher la victime au plus vite. Il faut bien rappeler que les méconnaissances du délai de rétractation, c'est pénal.
0: Pour pratique commerciale trompeuse, Monsieur F encourt jusqu'à 300 000 euros d'amende et 2 ans de prison. La procédure est en cours. Alors, où se cache Monsieur F ? Personne ne le sait. Pas facile pour nous d'organiser une confrontation, mais nous apprenons qu'il aurait été aperçu dans l'Ain, à Ambérieu-en-Bugey. Nous n'avons aucune adresse, seulement cette photo. Habite-t-il dans cette ville de 15 000 habitants ?
15: C'est un monsieur qui ressemble à ça. Je ne sais pas si ça vous dit quelque chose.
16: Je peux me permettre ?
15: Oui, bien sûr.
16: Non, jamais.
0: Personne ne semble le reconnaître.
15: Pour vous donner un peu une idée de sa taille.
17: Non, on n'a jamais vu.

0: n'allons pas abandonner comme ça. Car nous sommes face à une affaire tentaculaire. Monsieur F est en touche à tout, et ce n'est pas une bonne nouvelle pour ses clients. Souvenez-vous, si Francine a voulu installer des panneaux solaires, c'est parce qu'avec Victor, il venait tout juste d'acheter cette maison secondaire au soleil. Et si aujourd'hui, ils en ont fait un vrai nid douillet pour leur retraite, avant, c'était comme ça. 80 mètres carrés à rénover entièrement.
1: C'était vraiment chantier, hein. Tout était à refaire.
0: Alors, Monsieur F a sauté sur l'occasion pour augmenter son addition.
1: Il avait promis de faire le carrelage, d'installer la salle de bain, de faire les peintures, de faire tous les travaux pour que je puisse, moi, y habiter, dans toute la maison.
0: Spécialiste des panneaux solaires, l'homme se transforme alors en expert de la rénovation du bâtiment.
1: Alors là, c'était le devis d'un carrelage d'une société, donc pour un total de 3 305,41 €. Et un second devis, là c'est pour le sol plastique réagréage pour un montant de 1 215 €.
0: Et là aussi, rien n'avance. Il ne vient même pas sur le chantier. En revanche, il demande les acomptes.
1: Coût 12 000 € TTC avec un acompte de 4 000 € sur RIB 6 juin. Donc 28 mars, il m'a demandé un acompte de 3 000, puis le 29, 2 000, le 3 avril, 1 500, le 11 avril, 3 000.
0: À compte, devis, séparer sa messe, totalement illégal. De gentils messages qui demandent à Francine d'envoyer 13 300 €. Mais il y a un détail qui cloche. Alors. Certains virements ne sont pas envoyés sur le compte de sa société actuelle, mais sur une de ses anciennes entreprises. Radié depuis 2022, c'est considéré comme du détournement de fonds. On vous explique. Pour chaque vente, un entrepreneur doit verser un impôt au trésor public, ce qui correspond à la fameuse TVA sur nos devis. Elle peut monter jusqu'à 20% du montant total de la commande.
2: C'est une fraude également à l'État, hein, puisqu'il avait bien facturé de la TVA. En gros, donc, il a encaissé des sommes qui revenaient à l'État, qu'il n'a pas versées, puisque ça a été à destination d'une société au compte clôturé.
0: De son côté, Francine va mettre un an avant de contacter un autre artisan pour, enfin, vivre dans sa maison. Elle a dû faire un prêt, 17 000 €. Un an à attendre Monsieur F, cela paraît beaucoup. Mais vous allez voir qu'il ne manque pas d'idées quand il s'agit d'expliquer pourquoi il n'honore pas ses rendez-vous.
1: Je me suis coincé le doigt en chargeant le camion. Par sécurité, je passe vite chez le médecin.
3: Et il est venu ?
1: Non. Il a eu aussi le mariage de sa fille. Il avait pris des vacances. Il m'avait envoyé une photo comme quoi il était sur un chantier et qu'il était bloqué sur ce chantier-là. Donc il ne pouvait pas venir chez moi. Beaucoup de catastrophes, toujours des problèmes.
0: À l'écouter, il serait du genre malchanceux. Mais son ancien sous-traitant, lui, y voit plutôt une manigance. C'est lui qui a réalisé le devis de carrelage de Francine. Il nous révèle l'envers du décor.
4: On a mis un pressing de fou furieux pour pas que j'ai le numéro de la cliente. Donc moi, j'ai établi le devis, sauf qu'on peut pas commander la marchandise tant que la compte, s'il n'est pas encaissé. Au moment où j'ai dit, écoute, il faut que je fasse tomber le dossier. Il me dit, ouais, mais c'est compliqué pour la cliente.
0: Selon Monsieur F, Francine aurait du mal à payer. C'est faux. Elle a déjà versé les 3 000 € et elle attend patiemment la pose du carrelage.
5: J'ai jamais eu la compte.
6: Pourtant, lui, il l'a bien touché, la compte.
5: Ça, je ne savais pas. Je l'ai su un peu plus tard.
0: Et selon l'homme, il ne se serait pas arrêté aux habitants de Sainte-Marie-la-Mer. Bien au contraire.
4: Mes clients qui l'ont plumé, elle n'a même plus à savoir quoi en faire, que ce soit dans l'Ain, le Var. C'est une dinguerie quand même ce qu'il a fait.
0: Après plusieurs semaines d'investigation, nous avons retrouvé ses victimes présumées. Il aurait bel et bien opéré dans tout le sud-est de la France. Dans le Var, sur la presqu'île de Gien.
7: Non, ça n'a jamais été enclenché. Non, je pense qu'il n'a même jamais acheté le matériel.
8: Et donc le préjudice est d'environ 4 000 € et il n'a jamais rien remboursé.
0: Dans le Gard, à Nîmes.
9: J'ai failli avoir les feux. Vous savez, il y a un convertisseur. Et là, ça a cramé.
10: Là, c'était un désastre hein, sur le toit.
9: On est abattu, en colère.
0: Mais aussi en Lozère, à Méruès, ou encore à Castillon.
11: Il a commencé à dire vite, envoyez-moi un virement instantané parce que j'ai fait l'avance pour vos panneaux. Et on devait être posé la semaine suivante, en fait. Puis après...

0: finalement, bah, tu te sens que tu dis nage, quoi. On est tombé dans le panneau.
1: À notre connaissance, il serait une douzaine à s'être fait avoir par Monsieur F, et le préjudice total dépasserait 80 000 euros. Ils se sont regroupés pour mener une action en justice et nous ont donné accès à leur messagerie. C'est ainsi que nous sommes tombés sur un mail faisant froid dans le dos. Il date de septembre 2024. C'est sa femme qui écrit.
2: Bonjour, j'ai partagé 16 ans de ma vie avec lui. L'héritage que j'ai touché devait servir entre autres à créer mon commerce, une petite fromagerie. Il a tout vidé. Nous n'avons plus rien et mon commerce, comme vous le devinez, est mal engagé. Mais je fais tout pour sauver au moins ça.
1: Nous tombons des nues. Non seulement Monsieur F aurait trahi son beau-fils, mais il aurait aussi ruiné sa femme. Pour vérifier ces informations, nous nous rendons à l'adresse de la fromagerie de sa femme. Sur place, le verdict est sans appel. La boutique a été placée en liquidation judiciaire.
3: Vous savez ce qui s'est passé pour la fromagerie, là, qui a fermé juste en face?
4: Non, franchement, bah, ça a fermé, c'était quand? C'était le mois de juillet, je crois.
3: Ah oui, donc c'est tout récent.
4: Ouais.
1: Et selon les commerçants voisins, Monsieur F serait à l'origine du fiasco.
5: Vous savez, hein, vous pouvez faire du bon travail et puis que quelqu'un passe derrière et vous fasse, voilà, il suffit d'une coubidelle.
1: Un appel avec l'un de ses fournisseurs va confirmer sa responsabilité.
4: Les factures étaient payées, après c'est un peu du retard, c'était quelques milliers d'euros. À chaque fois qu'on contactait, bah, c'était la banque, il venait en virement ou n'importe. Je parlais avec qui après, quand on n'avait plus de nouvelles, c'est qui m'a contacté pour m'expliquer la situation. Petit à petit, elle nous a tout remboursé, ouais.
1: Les dettes de la femme de Monsieur F se seraient accumulées. Elle aurait été contrainte de fermer. Mais comment a-t-il pu agir sans qu'elle ne se rende compte de rien? Elle a refusé de nous parler pour protéger leur fille de 15 ans.
2: J'essaye de faire au mieux entre mes problèmes perso et l'équilibre de ma fille. Je suis désolée, mais je ne donnerai pas suite.
1: Mais Justine et Eric, son fils, nous racontent. En 2023, ils touchent un héritage suite au décès des grands-parents maternels. Fragilisée, la mère tombe malade. Monsieur F en aurait alors profité pour prendre le contrôle.
6: On a été opacifié au possible. On s'est rendu compte que le courrier, il était tout le temps dessus, il était toujours le premier à la boîte aux lettres. Dans les contacts de ta mère, il y avait quoi, une vingtaine, une trentaine de contacts bloqués? Enfin, elle se doutait de rien. Qui va vérifier ses contacts bloqués? Enfin...
1: Téléphone, courrier, jusqu'au compte bancaire, tout aurait été sous emprise. C'est lorsqu'Eric manque lui-même de perdre son commerce qu'il appelle la banque et que la vérité sur Monsieur F éclate.
7: Ils ont redonné l'accès au compte et il n'y a plus rien en fait.
1: Et ils ne sont pas au bout de leur peine.
7: En fait, on s'aperçoit qu'il y a 3 mois de loyer en retard à la maison et que la semaine qui arrivait, on allait être foutus dehors aussi de la maison.
6: En fait, on vivait dans le meilleur des mondes, tout se passait bien. Et du jour au lendemain, on se rend compte qu'en fait, tout le monde doit de l'argent à tout le monde.
1: Plus de 40 000 euros de dette et un héritage parti en fumée.
6: Qui peut se dire, bah, en fait, mon mari gère les comptes, mais en fait, il va me la mettre à l'envers, quoi. J'aime bien ce mot insidieux. C'est petit à petit, c'est une construction. Donc, en jouant sur la confiance et tout ça, en fait. Donc, c'est pour ça que personne ne se doute de rien.
1: Propriétaire, fournisseur, client, femme et enfant, Monsieur F a donc fait plusieurs victimes. Mais comment en est-il arrivé là?
7: Il est accro au casino, au jeu d'argent. C'est ça, le pire, c'est qu'avec tout ce qu'il a fait, tout ce qu'il a arnaqué, il n'a pas un euro.
1: L'homme serait un joueur invétéré. Aurait-il donc dépensé tout l'argent de cette manière? Pour le retrouver, nous changeons de stratégie. Retour dans la région où il se cacherait aujourd'hui, dans un casino des environs. Monsieur F est-il un client connu? Pas de Monsieur F ce soir-là, mais jackpot.
8: Je ne sais pas si vous l'avez vu déjà ici,
9: si ça me parle.
1: Pour la première fois depuis des mois, nous sommes sur la bonne piste.
9: Il y a une fiche client chez nous, après, je ne peux pas trop vous donner des infos sur s'il est revenu récemment ou pas.
8: Mais il est venu plus récemment que 3 mois.
9: Ouais.
1: Cet homme nous étonnera toujours. Il continue.

0: Et de jouer alors que ses dettes s'élèvent à près de 200 000 euros. Pour avoir un retour de sa part, en dernier recours, nous laissons un courrier chez une de ses filles, comme une bouteille à la mer. Et le lendemain, coup de théâtre. Il nous rappelle et accepte notre interview à condition de garantir son anonymat.
1: Je vous invite à vous installer ici.
2: D'accord.
0: Contre toute attente, Monsieur F joue la carte de l'honnêteté.
2: Je reconnais l'intégralité de mes torts. C'est pour ça que je suis là aujourd'hui. Je suis rentré dans une spirale infernale où, effectivement, j'ai pris des commandes, il y a des chantiers qui n'ont pas été terminés, il y a des acomptes qui ont été versés et où les chantiers n'ont pas été commencés jusqu'à ce que tout s'écroule. Le but n'a jamais été de les arnaquer.
0: Selon lui, tout aurait commencé en 2022, lorsqu'il était encore commercial et qu'un entrepreneur aurait mis la clé sous la porte sans lui payer 35 000 euros de commission. Monsieur F aurait donc lui-même été victime d'une arnaque.
2: J'ai dû redémarrer une entreprise sans aucune trésorerie. Ce n'était pas une très bonne idée, puisque moi, dans l'âme, je suis commercial. Je ne suis pas poseur de système photovoltaïque. Mais on était vraiment au pied du mur. On n'avait pas le choix.
0: En ce qui concerne les clients, il assume tout, même la fraude à la TVA. Souvenez-vous, sur les 21 800 euros qu'il a facturés à Francine, 8 500 euros ont été versés à une de ses anciennes entreprises, Radier.
1: Mais vous avez payé de la TVA sur ce montant-là?
2: Non. Ouais, je sais que là, je suis fautif, oui.
1: C'est une fraude à l'État?
2: Je sais bien.
0: Mais pour ce qui est de sa femme...
1: La spirale infernale, finalement, elle a été jusqu'à escroquer votre propre famille.
0: Là, ça se complique.
2: Je suis pas d'accord avec ça. Les comptes sont faits à ce jour. C'est elle qui me donne l'argent.
0: Pour lui, seul Eric, le beau-fils, a été dupé.
1: Vous lui dites ouvertement, on a les messages. Oui, le virement a été fait.
2: Oui.
1: Vous mentez ouvertement.
2: Je lui mens ouvertement, oui. Tout à fait.
1: Donc tout cet argent, vous en avez fait quoi?
2: Mais je suis allé jouer au casino, vous le savez très bien.
1: Vous continuez à jouer?
2: À ce jour, je ne joue plus.
0: Impossible de vérifier. Mais à l'écouter, Monsieur F serait reparti du bon pied et pourrait bientôt remettre les compteurs à zéro.
2: J'ai trouvé un emploi qui peut me permettre de rembourser mes dettes.
1: Vous vous donnez combien de temps pour les rembourser?
2: 24 mois. Je suis sur un budget de 3 à 4 000 euros par mois pour rembourser les victimes.
1: Il y en a beaucoup.
2: Oui, je sais.
1: Il y en a combien?
2: Il y en a plus d'une dizaine.
1: Et pour prouver votre bonne volonté, est-ce qu'on ne pourrait pas se dire que d'ici décembre, vous remboursez déjà une partie?
2: Mais bien sûr.
0: Une lueur d'espoir pour les victimes. Cela laisse un mois à Monsieur F pour commencer à rembourser. Quelques semaines plus tard, nous appelons Francine, Arlette et Jean-Michel pour vérifier s'il a tenu ses promesses.
1: Vous, de votre côté, est-ce qu'il y a eu des actualités sur cette affaire?
3: Non.
1: Nous, on l'a rencontré.
3: Non.
1: Il s'est engagé à vous rembourser avant le début du mois de décembre.
3: Aucun appel de sa part, aucun message, c'est un bon parleur. C'est ce genre de personne qui essaye de toujours d'attirer les choses, hein, pour montrer qu'il est bonne foi et tout le monde fait, ben, cache.
0: Les deux retraités n'ont pas été remboursés. Quant à Jean-Michel...
4: Moi, il m'a remboursé, il a soldé ce qu'il me devait en...
0: Il a réussi à récupérer ses 2000 euros d'acompte, mais bien avant notre rencontre avec Monsieur F.
4: Et moi, il est vrai que je ne l'ai jamais lâché, et que par le biais de son mail et puis du contact téléphonique que j'avais, je lui envoyais une avalanche de messages, de SMS...
3: Il s'est peut-être dit, bon, on aurait personne à moi sur le dos.
0: La décision revient désormais à la justice. Arlette et Francine ont porté plainte pour abus de confiance et de faiblesse. Nous traversons la France, où un autre arnaqueur a même usé de pression psychologique pour s'enrichir sur le dos de ses clients et de son entourage.
5: Dans cette enquête, cet homme n'a décidément peur de rien. Vous allez voir comment il arnaque ses victimes en leur vendant de la rénovation. Mais surtout, surtout... vous allez découvrir que cet homme exploite ses employés.
6: Il m'est arrivé de faire des chantiers jusqu'à 2-3 heures du matin. Je suis quand même complètement descendu en enfer, quoi.
5: Pour les encourager, Monsieur B organise des fêtes, mais en fait, il leur fait payer la facture.
6: On a eu le droit d'abord au verre, après le verre, ça a été les bouteilles. Des bouteilles, c'est le Caribe VIP. Il y avait

0: Trois gonzesses, trois guignols, c'était nous. Mais le lendemain, il m'a dit, bah écoute, la soirée, je t'enlève 500 euros de ton salaire quand même. Pardon.
1: Chantier laissé à l'abandon. À compte mirobolant. Quand on commence à se plaindre de ces chantiers, il dégaine le chantage psychologique.
2: Et un jour, il a dit qu'il couperait la corde. Qu'il allait se suicider. C'est un malade mental.
3: Son seul but, c'est de gagner de l'argent et peu importe comment il gagne.
1: Pour échapper à la justice, il demande d'être payé sur un compte espagnol.
4: Si tu vois que ça va pas, le compte espagnol, tant pis, tu fais un compte principal que t'as sur la société.
5: C'est une fraude, hein. Fraude fiscale.
1: Et alors qu'il est recherché par la police, nous l'avons retrouvé devant un superbe loft avec piscine où il habite. Mais il ne paye pas le loyer.
6: Ça fait des années qu'il ne paye pas le loyer. On n'a plus envie d'être confronté à lui. Moi, j'ai un peu peur de ma réaction.
7: Et donc là, il vous doit combien aujourd'hui ?
6: Oh, à peu près 50 000 euros.
1: Pendant des mois, nous avons enquêté sur Monsieur B. Et ça ne lui a pas fait plaisir.
4: Je ne parle pas avec des journalistes. Moi, j'hallucine. C'est terminé. J'ai fermé la société. Les clients qui vont contracter que moi, je suis pas là.
1: Restez bien attentifs. Ultime rebondissement dans cette affaire. Alors qu'il est interdit de gestion, il est à la tête d'une toute nouvelle entreprise.
8: Cette nouvelle affaire nous emmène dans les Yvelines, dans la commune de Montesson. Ce quartier résidentiel abrite la maison de Noël. Elle ne vit pas ici. Sa demeure est inhabitable.
9: Alors là, vous êtes dans le salon. Ce qui reste du salon.
8: Et pourtant, lorsqu'elle en a hérité de ses parents, il y a seulement 2 ans, voilà à quoi ressemblait sa maison.
9: C'était à rénover un peu avec les peintures, tout ça, mais bon, c'était vraiment vivable. Bon, malheureusement, cet entrepreneur a tout cassé et n'est jamais revenu. Il a tout détruit.
8: Cet entrepreneur, nous l'appellerons Monsieur B. Il a fait ici un véritable carnage.
9: Donc là, c'était la chambre de mes parents.
8: Tous les souvenirs que recèle cette maison depuis plus d'un siècle sont partis en fumée.
9: Ça me fait mal. Ouais, très. Ouais, ça me fait énormément de mal, mais malheureusement, c'est comme ça. Tous nos souvenirs ont disparu. Tout ça à cause de d'un escroc.
8: Qui est Monsieur B, l'homme qui a osé détruire l'héritage de Noël ? Monsieur B est un entrepreneur très discret, peut-être un peu trop. Aucune publicité, son entreprise n'est pas sur les réseaux sociaux. À ce stade, les seules informations que nous trouvons sur lui sont sur des sites d'information légale. Nous apprenons qu'il a 40 ans, qu'il est d'origine bulgare et qu'il a créé son entreprise de travaux en 2021 avec un siège social dans le Pas-de-Calais. Une entreprise radiée le 2 octobre 2025. Jusque-là, le profil de Monsieur B ressemble à celui d'un entrepreneur pas très fiable, comme nous en voyons souvent. Mais cette affaire est en fait exceptionnelle, car Monsieur B est loin d'être l'homme qu'il prétend être auprès de ses victimes. L'entrepreneur cache de nombreux secrets que nous avons découverts et que nous allons vous dévoiler. Mais d'abord, nous allons tenter de comprendre comment il s'y est pris pour ruiner d'honnêtes gens qui lui ont fait confiance. Comme Noël.
9: Alors, hop.
8: Avant de faire appel à Monsieur B, cette cadre dans la technologie a fait réaliser d'autres devis.
9: On a fait appel à 1 ou 2 artisans, où les devis donc avoisinaient les 100-150 000 euros.
8: C'est alors qu'une amie lui parle de Monsieur B, qui serait un entrepreneur sérieux. Noël le contacte, toute heureuse de rencontrer un artisan qui casse les prix.
9: Ça, c'est le devis donc, qui m'a été proposé. 60 300 euros pour une rénovation complète. Hein. Aussi bien extérieur qu'intérieur, mais en plus de ça, donc matériaux compris.
8: Monsieur B lui propose un devis à 60 300 euros, soit 45% moins cher que ses concurrents. Noël n'en revient pas.
9: Bah non, c'était vraiment pas cher. Mais en plus de ça, comme il avait été conseillé par une amie, je me suis dit, oh là là, c'est super, j'ai vraiment de la chance.
8: Malheureusement, cette amie sera quelques mois plus tard en litige avec Monsieur B. Mais ça, Noël ne le sait pas encore. Alors elle signe ce devis à prix cassé. Les travaux démarreront au printemps, dans 6 mois. À cette période, Monsieur B multiplie les chantiers et bernerait la plupart de ses clients. Audrey et William en savent quelque chose.
7: T'as regardé un peu les factures, parce que y a quand même pas mal de chantiers où il y a des problèmes.
8: Hein. Ils sont propriétaires de plusieurs appartements dans le Pas-de-Calais. Après un premier chantier qui se passe plutôt bien, le couple confie à Monsieur B des travaux de rénovation sur 8 autres logements. Et c'est une catastrophe.
7: Donc ça, c'était au Bourdin. La peinture, ça a été mal fait. Il n'avait pas acheté les fenêtres, j'ai dû en payer la moitié.
8: Les travaux sont mal faits ou carrément pas faits du tout. Leur préjudice s'élèverait à près de 50 000 euros.
10: C'est bien fait avoir. C'est un sale type, franchement, c'est un sale type.
8: William et Audrey, à la tête d'un cabinet dentaire, ne sont pas des novices dans le monde des affaires. Mais Monsieur B, ils ne l'ont pas vu venir. Il faut dire que c'est un redoutable séducteur.
10: Il avait ce côté plaisant, en fait, il est agréable.
11: Il arrivait à nous amadouer, il arrivait à... Très, très gentil, toujours prévenant, donc bon. Et puis il mettait en confiance. Hein.
8: La mise en confiance, un art que Monsieur B maîtrise à la perfection.
9: Il a une bouche sympathique, il est gentil, il est arrangeant surtout. Enfin, j'étais prise au piège, je pense, ouais.
8: Une fois ferré, les clients de Monsieur B, comme Noël, acceptent à peu près tout ce qu'ils demandent. Et il va en profiter pour obtenir des acomptes mirobolants.
9: Je vais faire un premier acompte, donc, ce qui était prévu d'ailleurs sur le devis, hein, de je crois que 20 ou 30% il me semble. Et à partir du moment où il a mis un pied sur le chantier, qu'il a commencé un petit peu les travaux, il m'a tout de suite redemandé un autre acompte.
8: Alors qu'il commence à peine les travaux, Monsieur B a déjà encaissé 70% du montant du devis, soit 42 200 euros.
9: Vous êtes pris au piège. Parce qu'à partir du moment où vous avez donné un acompte, hein, d'accord, eh bien, vous avez peur qu'il vous lâche, ce mec. Donc vous continuez à donner. Voilà.
10: C'est une spirale ?
9: C'est une spirale, ouais, absolument. C'est une spirale.
8: Noël, comme les autres victimes de Monsieur B, ont-ils commis une erreur en acceptant de verser 70% du prix des travaux avant même qu'ils ne commencent ? Maître Emma Leotti, avocate à Paris, défend les intérêts des victimes de Monsieur B. Des affaires d'arnaque liées à des artisans, elle en voit souvent. Alors elle met en garde contre les demandes d'acompte un peu trop élevées.
12: Ça doit absolument vous mettre la puce à l'oreille. Le fait de payer 70%, c'est une mauvaise augure. On sait très bien que le coût des matériaux ne coûte pas 70% des travaux. Sinon, c'est qu'il y a un problème. Donc il faut impérativement être ultra vigilant, payer au fil de l'avancement des travaux, parce que sinon, vous n'avez pas l'assurance de revoir forcément votre argent. Et vous n'êtes jamais à l'abri non plus que l'entrepreneur tombe en redressement ou en liquidation judiciaire.
8: Alors, pour éviter de se faire arnaquer, combien faut-il verser à un artisan avant le début des travaux ?
12: Il n'y a pas de règle en matière d'acompte. C'est le contrat qui régit en fait les règles entre les parties. La prudence vaut qu'on ne verse pas plus de 20% d'acompte. Et si l'entrepreneur exige plus de vous, bah bien évidemment, il ne faut pas payer parce que ça peut sentir une arnaque.
8: Malheureusement, Noël ne connaissait pas ce principe des 20%. Monsieur B en a bien profité. Nous l'appelons pour avoir des explications. Personne ne répond. Quelques jours plus tard, nous nous rendons à l'adresse du siège social de son entreprise située dans le nord de la France. Il se trouve dans ce petit immeuble d'habitation. Monsieur B n'est pas là. Mais nous tombons sur un habitant du quartier qui le connaît bien.
13: Je cherche votre voisin, monsieur.
14: Il était expulsé par rapport au loyer et d'autres trucs. Il y en avait pour 40 000 euros.
13: 40 000 euros de loyer.
14: Plus après, il y a eu des frais en maison et tout, il y a eu des dégâts. Vous avez pour 4 à 10 000 euros, comme ça.
13: Il a saccagé l'appartement, l'appartement.
14: Non, c'est pas fait, il fait des travaux qui n'étaient pas prévus dans la maison, quoi. En gros, il y a coffré des trucs, il y a ouvert, il y a fait 2 salles de bain, puis il y en avait qu'une. n'était pas prévu, quoi.
8: C'est à peine croyable. Monsieur B se serait fait expulser de son logement, qui était aussi son siège social,

0: et il aurait laissé à son propriétaire une dette de 90 000 euros et un appartement complètement à refaire. Et ce n'est pas fini, l'homme que nous avons en face de nous va nous faire d'autres révélations.
1: On avait même eu la police ici.
2: C'est vrai?
1: Ouais. Il y a un inspecteur qui le cherchait. L'inspecteur, quoi, c'est pas un policier normal, quoi. C'est quand même celui qui cherche des enquêtes.
2: Et... Ouais, donc c'est que ça devait être assez grave.
1: Bah, je pense.
2: C'était quand?
1: Il y a un an.
2: Il y a un an?
1: Ouais.
2: Et vous savez pourquoi la police le recherchait?
1: Du tout. Lui, il nous a dit qu'il recherchait. Comme vous.
0: Pourquoi Monsieur B était-il recherché par la police il y a un an? Existe-t-il d'autres affaires dont nous ne sommes pas au courant? Selon ce riverain, il se passait dans son appartement des choses bizarres.
1: Hein? Si, il faisait héberger ses ouvriers bulgares, en fait.
2: Donc il hébergeait ses ouvriers ici sans payer de loyer?
1: Voilà.
2: Et c'était combien? C'était...
0: Qui sont les employés bulgares que Monsieur B logeait ici? Dans quelles conditions les faisait-il travailler? Nous avons réussi à localiser un autre de ces ouvriers, l'homme qui a travaillé sur le chantier de Noël. Il ne travaille plus avec Monsieur B depuis quelques mois. Nous lui rendons une petite visite à Saint-Lenoble, dans le nord de la France. Christophe est celui qui a détruit la maison de Noël sur ordre de Monsieur B.
3: C'est même plus un chantier, c'était un... On aurait cru que c'était un champ de bataille, quoi. Moi, je me suis senti responsable parce que j'ai cassé ça à la maison en une semaine. Je lui ai cassé les murs, les plafonds. Ça fait un peu mal, quoi. Moi, je serais à la place de Madame Noël. Je vous jure, je le prends, je le détruis. Ouais, mais je le détruis, mais façon grande pièce.
0: Christophe connaît tous les petits secrets de Monsieur B.
3: Ça, c'est les contrats de travail.
0: Son témoignage nous permet de comprendre pourquoi il y avait autant de malfaçons sur les chantiers. À écouter Christophe, Monsieur B prenait ses ouvriers pour des esclaves.
3: La plupart du temps, on dépassait les 12 heures.
2: Par jour?
3: Par jour. Il m'est arrivé de faire des chantiers jusqu'à des 2-3 heures du matin. Et le lendemain, on repartait de nouveau pour 7-8 heures. Et de 7 heures, je vous dis, on travaillait jusqu'à des 23 heures, minuit, 1 heure du matin. On n'avait pas les 8 heures de sommeil, quoi. On travaillait. Mais on rentrait, on était cassés, quoi.
0: Christophe était payé et déclaré, mais selon lui, pas à la hauteur du travail effectué, alors que les acomptes, eux, ont bien été encaissés par son patron. Parmi les chantiers sur lesquels Christophe a travaillé avec Monsieur B, il y en a un qu'il n'est pas prêt d'oublier. À quelques kilomètres de Douai, dans le Pas-de-Calais, nous voici chez Mathilde et Arthur, jeunes propriétaires de cette jolie maison.
4: Il y a la salle de bain à finir. Il va falloir finir le mur de l'escalier aussi.
0: Il y a 2 ans, ils ont mandaté Monsieur B pour réaliser des travaux qui se sont très mal passés. L'entrepreneur a construit une salle de bain qu'ils ont dû refaire. Elle n'était pas étanche. Et surtout, cet escalier qu'ils ont dû intégralement détruire et reconstruire.
4: Quand l'artisan a réalisé l'escalier, les marches, elles n'étaient pas uniformes. Elles avaient différentes tailles.
5: Si le plafond il était là, moi je tapais avec ma tête, quoi.
4: Et même lorsque tu descendais les escaliers, tu étais obligé de baisser la tête. Enfin, il n'était pas du tout aux normes, cet escalier.
0: Mathilde et Arthur ont perdu au total 25 000 euros.
4: Alors.
0: Cet argent, c'était l'héritage de la mère d'Arthur, décédée à peine quelques mois avant qu'il ne rencontre Monsieur B.
5: Tout est parti, entre guillemets. Donc là, actuellement, l'héritage d'une vie, c'est important, surtout de sa mère. Et donner tout cet argent à un arnaqueur, puis en plus, c'est volatilisé du jour au lendemain avec tout cet argent. Donc,
4: Et puis, il t'a quand même dit, si tu l'as donné, c'est que tu le voulais bien. Donc ouais. En fait, c'est de ta faute.
0: Pourquoi Mathilde et Arthur ont-ils accepté de verser autant d'argent à Monsieur B? Eh bien parce que l'entrepreneur aurait exercé sur eux un chantage affectif.
4: Il ne nous demandait pas d'argent pour payer un acompte. Il nous demandait de l'argent parce qu'il avait besoin d'argent. C'est la pitié, hein, quotidiennement. On a l'impression qu'il va pleurer au téléphone. Hein. Y a des fois, il nous appelait un peu comme s'il avait la gueule cassée et la bouche enfarinée. Il faut absolument qu'il aille chez le dentiste. C'est une question de vie ou de mort. Et un jour, il a dit qu'il couperait la corde, qu'il allait se suicider.
5: Il nous avait même menti sur la mort potentielle de son père.
4: Oui, c'est vrai. Il nous a aussi fait croire qu'il divorçait de sa femme et que c'était une période super compliquée pour lui, etc. Bon, au final, ils sont toujours ensemble. Et... c'est un malade mental.
5: Son seul but, c'est de gagner de l'argent, et peu importe comment il gagne, et il passe à autre chose, quoi.
0: Cette emprise psychologique qu'aurait exercé Monsieur B sur ses clients lui aurait permis d'encaisser plus d'argent que les acomptes ne prévoyaient.
4: Et il nous lâchait pas.
5: Ouais, c'est ça. C'est...
4: il était capable de venir chez nous à 23h le soir pour récupérer de l'argent. Chez nous. Enfin, c'était lunaire et on voulait pas, nous. Enfin, où il nous demandait de venir ici. Non, bon, c'était fou.
0: Et lorsque Mathilde et Arthur tardaient à exécuter les virements qu'ils demandaient, voilà que Monsieur B devenait très insistant.
6: Coucou, bonjour, comment ça va Mathilde? Écoute-moi, maintenant j'ai besoin urgent le virement. Là j'ai des factures, on attend de payer. Mon camion, j'ai encore pas les payés. Ça commence un peu vraiment compliqué, quoi. Et je vais te demander, s'il te plaît, en urgent, que tu penses à moi. Et puis surtout, que tu me dis la quantité de virement que tu vas pouvoir faire.
0: Des messages comme ça.
6: Oui, bonjour Mathilde, comment ça va?
0: Mathilde en aurait reçu plus d'une centaine en quelques semaines.
6: Mais là, honnêtement, j'ai besoin le maximum que tu peux faire. C'est compliqué pour moi. Merci de me répondre et puis tiens mon courant. Au revoir, je t'envoie un bisou.
4: Moi, j'ai juste envie de le choper par le callback.
5: Enfin, de recevoir ça déjà.
4: Il est culotté. Hein.
5: Ouais, il est culotté, il sait à qui s'adresser en fait. Hein.
0: Mettre la pression, c'est l'une des signatures de Monsieur B. C'est ainsi qu'il fonctionnerait avec tous ses clients. Noël aussi a eu droit au même type de message.
7: Ouais, Noël, bonjour, comment ça va? Écoute, t'envoies le message parce que voilà, j'ai toujours pas reçu ton virement.
0: Elle en fait encore des cauchemars.
7: Là, on est mardi, là, vraiment, j'ai besoin, quoi. Donc, tu vas bien encore.
0: Car une fois l'argent versé, le piège s'est refermé sur elle.
8: Il a tout cassé d'un coup et au bout de deux semaines et demie, j'ai essayé de le contacter. Il ne me répondait plus. Et j'ai fini donc le lendemain à venir sur le chantier. Tous les gravats étaient dans la cour, dans le jardin. C'était une montagne de gravats. Et là, je me suis aperçu qu'il avait abandonné le chantier. Il était rentré chez lui, quoi.
0: Pourquoi M. B a-t-il subitement quitté le chantier de Noël? Qu'a-t-il fait des 42 000 euros qu'elle lui a versés? Mais aussi de tous les autres acomptes qu'il a encaissés? La réponse, c'est Christophe, son ancien employé, qui va tenter de nous la donner.
3: Ouais, il a la pleine vie, quoi. En jet ski, ça c'est lui dans sa fameuse voiture. Comment il dit ça, lui? C'est plaisir de week-end.
0: Pour ses plaisirs du week-end, Monsieur B voit les choses en grand. Sur les réseaux sociaux, il semble avoir la belle vie. Il expose ses voyages et ses virées en voiture de luxe.
3: C'est abusé, quoi. C'est-à-dire qu'il peut... il joue les seigneurs et maîtres. Et voilà, c'est avec l'argent des gens qu'il a pris, quoi. Bon, il va dire qu'il l'a gagné, mais il l'a pas gagné honnêtement, quoi. Il devrait se faire d'abord petit, quoi. Surtout en venant arnaquer les gens, quoi.
0: Se faire discret, ce n'est pas dans ses habitudes. D'ailleurs, depuis 4 ans, Monsieur B habiterait même dans un joli loft. Un duplex de 160 mètres carrés, avec 3 chambres et même une piscine intérieure. Nous allons nous y rendre, et c'est Audrey, l'une de ses victimes, qui va nous y amener.
9: C'est dans le prolongement de cette rue, tout au bout de la rue.
0: Audrey, qui a déjà un préjudice de 50 000 euros sur les chantiers qu'elle a confiés à Monsieur B, est aussi la propriétaire du loft que l'entrepreneur occupe avec toute sa famille.
10: L'espace, c'est que ça fait des années qu'il ne nous paye pas le loyer. Monsieur est logé gratuitement dans un loft qu'on loue à peu près 1 200 euros par mois.
11: Et donc là, il vous doit combien aujourd'hui?
10: Oh, à peu près 50 000 euros. Ouais. Et tous les mois, plus ou moins, nous repassons devant le tribunal pour « Monsieur ne veut pas partir ». 4 ans que nous sommes en procédure et nous arrivons dans la trêve hivernale. Donc nous sommes encore repartis pour un an minimum.
0: Pour Audrey, c'est la double peine. Arnaquer une première fois sur ses chantiers, voilà que son entrepreneur occupe son logement depuis 4 ans sans verser le moindre loyer.
10: C'est très énervant parce que c'est notre retraite. On a fait ça pour avoir un confort de vie. Qui l'a ? Voilà.
0: Au total, Monsieur B doit près de 100 000 euros à Audrey et son conjoint. En quittant les lieux, nous apercevons une silhouette. C'est Monsieur B en personne. Il est sur le pas de la porte et fume tranquillement une cigarette. Audrey bouillonne, mais n'ira pas au contact.
10: On n'a plus envie d'être confronté à lui. Moi, j'ai un peu peur de ma réaction.
11: Comment vous pourriez réagir ?
10: Peut-être un peu méchamment, verbalement, déjà, puis bon.
0: Le plus dur pour Audrey, c'est que son joli loft ne serait pas très bien entretenu par Monsieur B. Sa piscine intérieure est désormais vide et transformée en débarras. Monsieur B ne respecterait pas son logement et pas non plus ses voisins. La cohabitation serait compliquée.
1: C'est des bizarres, monsieur. Tous les étés, c'est terrible, c'est musique à fond, on fait des fiestas, on fait des fêtes. On est allé voir plusieurs fois, mais c'est difficile. Vous approchez pas trop aussi. Pareil, une balade, quoi, surtout le soir.
0: Ce loft que Monsieur B occupe sans payer de loyer depuis 4 ans, eh bien, devinez quoi ? Il s'en servirait pour tenter de s'enrichir personnellement.
12: Les premiers chantiers que j'ai fait avec...
0: Christophe, son ancien employé, nous raconte comment.
3: Il l'a chanté haut et fort, à moi et même aux clients, que c'était sa maison. Comme quoi qu'il l'avait acheté et puis que voilà. C'était pour, normalement, c'était pour son fils et tout ce qui s'ensuit. Voilà.
0: Incroyable. Monsieur B se fait passer pour le propriétaire du loft d'Audrey, qui possède une petite dépendance inhabitée. Il l'aurait mise en location.
3: Vous voulez me louer le truc, le duplex à côté ? Comme ça n'allait plus dans mon ménage, il me proposait le logement.
11: Il vous proposait de le louer pour combien ?
3: Je sais pas, peut-être que je l'aurais... Comme je travaillais pour lui, peut-être qu'il me l'aurait... je dis bien peut-être, parce qu'au départ, peut-être que je l'aurais eu pour rien, ou alors il me l'aurait déduit de mon salaire. Vous savez, avec les surprises qu'il m'a fait... il m'en a fait des belles de surprises, je vous le dis, moi.
0: Parmi les surprises que Monsieur B aurait faites à Christophe, il y en a une qu'il garde en travers de la gorge. C'était en mai 2024, pendant un chantier à Paris, Monsieur B décide un soir de chouchouter ses employés.
3: On va se changer un peu la tête, parce qu'avec la semaine de boulot qu'on avait payé, on va se changer la tête. Ouais, on s'est changé la tête. Ah oui, belle soirée.
0: Pour se changer la tête, Monsieur B invite ses ouvriers dans le célèbre quartier de Pigalle à Paris. Ce soir, c'est le patron qui régale.
3: Moi, au départ, je pensais, honnêtement, sincèrement, aller boire un verre, manger un petit morceau, tranquille. Non, on a été dans une boîte 60 euros l'entrée. Bar avec des danseuses, quoi. Mais franchement, bon, l'histoire. Belle soirée, je vais pas le nier, je vais pas faire. Non, ça serait trop mesquin de ma part. On a eu le droit d'abord au verre, après le verre, ça a été des bouteilles. Des bouteilles, c'est le gars qui arrivait IAPI. Il y avait trois gonzesses, trois guignols, c'était nous, et les bouteilles derrière. Hein. J'étais tamponné, mais grave. Mais le lendemain, j'ai pris double tampon, comme on dit. Parce qu'il m'a dit, écoute, la soirée. Je t'enlève 500 euros de ton salaire quand même. Pardon ? Je dis, attends, c'est toi qui as 8, tu m'enlèves 500 euros, s'il est où le truc ? T'imagines ? Mais alors dans ces cas-là, n'invite pas. Moi, j'ai dit, ne fais pas d'invitation comme ça, quoi.
0: Ce soir-là, Monsieur B aurait dépensé plus de 4000 euros, alors qu'au même moment, il suppliait ses clients de le payer, car il n'avait plus d'argent sur son compte en banque. Mais selon Christophe, Monsieur B aurait d'autres comptes à l'étranger. C'est d'ailleurs depuis l'an 2 qu'il recevait son salaire.
3: Ça a été viré sur Western Union. Ça devait venir soit de l'Espagne ou un truc comme ça. Si je ne fais pas erreur. Hein.
11: Pourquoi son argent vient d'Espagne ?
3: Si je veux être margoulin, je vais dire, je ne vais pas laisser un compte ici en France. Hein. Je vais essayer de m'éloigner. Hein.
0: Ce compte bancaire en Espagne, Noël le connaît bien. Monsieur B lui a carrément demandé de lui envoyer de l'argent dessus.
6: Voilà, bonjour, Noël. Je t'envoie la facture pour la compte. Si tu vois que ça va pas, la compte espagnole, tant pis, hein, tu fais la compte principale que t'as sur la société. Puis voilà, parce que moi j'ai besoin. Hein.
11: Comment elle justifiait le fait d'avoir un compte en Espagne ?
8: Sa femme est espagnole.
11: Et alors ?
8: Mais son entreprise est en France, donc il n'aurait pas dû, bien évidemment. C'est une fraude. Une fraude fiscale, également.
0: Voici le RIB espagnol que M. B a envoyé à Noël pour le versement des acomptes. Le compte bancaire est bien au nom de M. B. Il se déclare résident espagnol avec une adresse à Soria, une petite commune à 200 km au nord de Madrid. Ce que nous allons découvrir est stupéfiant. Le domicile espagnol de M. B abrite le siège social d'une entreprise spécialisée dans la rénovation. M. B aurait-il une activité cachée en Espagne ? Étrangement, le nom de cette société ne figure sur aucun registre de commerce. Impossible de savoir à qui elle appartient. Pour en savoir plus sur cette mystérieuse entreprise, nous appelons le numéro qui figure sur cette publicité. La ligne a, semble-t-il, été coupée. Mais un proche de M. B va nous en dire un peu plus sur cette société en Espagne.
6: Il a commencé à travailler avec son père, parce que la société, c'était son père, et lui, il reprend. Il avait beaucoup de chantiers, il n'avait pas des petits.
13: Et il continue à travailler pour cette société ?
6: Je pense que c'est une société familiale, donc je pense que oui. Hein.
0: Selon cet informateur, M. B aurait donc une autre entreprise en Espagne, avec laquelle il aurait, une fois de plus, transgressé les lois.
6: Je pense qu'il a dû se planter, il a dû faire des coups d'arnaque. C'est peut-être comme ça aussi qu'il est venu par ici en France.
0: Notre informateur est plutôt bien renseigné, car effectivement, M. B n'est pas un inconnu de la justice espagnole. En 2014, il a été condamné à verser 780 euros à un ancien employé, lui aussi d'origine bulgare. Pour éviter de payer, M. B s'est déclaré en insolvabilité partielle. Mais depuis 2020, sa dette est prescrite. Monsieur B peut donc déposer autant d'argent qu'il le souhaite sur son compte en banque espagnole sans être saisi. Monsieur B s'est-il donc constitué un pécule en Espagne avec l'argent des acomptes encaissés en France ? William et Audrey se posent la question.
14: Il part souvent en Espagne, il revient souvent. Hein, donc bon.
10: Généralement, il demandait le solde de ses chantiers quand il devait partir. Vous voyez qu'il avait vraiment besoin d'argent pour... Pourquoi, je ne sais pas, mais...
14: Peut-être qu'il fait du trafic à côté, hein, j'en sais rien. Moi.
0: Il est temps pour nous d'aller à la rencontre de Monsieur B. Nous nous rendons au loft qu'il occupe dans le nord de la France. Personne ne répond. Où est Monsieur B ? Alors que nous quittons les lieux... Nous tombons nez à nez avec une femme.
15: Bonjour, excusez-moi, vous êtes...
0: Oui, c'est la compagne de Monsieur B.
15: Je cherche...
16: Non, il n'est pas là.
15: Il n'est pas là ?
16: Non.
15: Vous savez où il est ?
16: Oui, c'était en Espagne.
0: Monsieur B serait encore en Espagne. Alors nous parlons à cette dame de notre enquête et des clients que son mari a laissés sur le carreau.
15: J'aimerais le voir pour discuter avec lui. Il y a certains chantiers, on m'a dit que ça s'était mal passé.
16: Désolé, je ne pouvais pas parler maintenant.
10: Non.
0: Monsieur B semble insaisissable. Une dernière fois, nous tentons de le joindre par téléphone.
6: Allô ?
15: Allô ?
6: Oui.
15: Oui, bonjour, monsieur...
6: Oui, c'est moi, c'est qui ?
15: Je m'appelle Grégory, je suis journaliste.
0: Miracle, monsieur B nous répond, mais refuse de nous fournir la moindre explication sur les chantiers qu'il a abandonnés après avoir encaissé les acomptes.
6: Je parle pas avec des journalistes, moi j'hallucine, qu'est-ce qui se passe là ? Nous on n'a jamais fait du mal à personne. Si un client il n'est pas content avec nous, il y a un souci. On n'a pas besoin des journalistes, c'est n'importe quoi ça.
0: Monsieur B ne semble pas réaliser les préjudices qu'il a causés à ses clients comme Noël, Mathilde ou Audrey. D'ailleurs, pour lui, c'est de l'histoire ancienne, il a tourné la page.
6: Moi j'avais plus en France. J'ai quitté la France, ça fait un an. C'est terminé, j'ai fermé la société. Pour moi, cette histoire, ça fait un bon moment, ça a été fini. Dites aux clients qui vous contractent que moi, je suis pas là. Je vous souhaite bonne journée, au revoir, monsieur.
0: Monsieur B, que nous avons pourtant aperçu quelques semaines plus tôt sur le pas de sa porte, ne serait-il pas en train de nous manipuler ? Nous avons posé la question à un de ses proches.
6: C'est quoi, ouais, c'est un gros mytho.
13: Pourquoi il me dit ça, alors ?
6: Bah, pour pas qu'il soit emmerdé, c'est tout. Il se cache. Il doit paniquer, hein. Il doit paniquer parce qu'il se dit là,

0: minutes of the one. You peut-être parti se cacher un petit peu en Espagne et ça fait pas un autre qui est en Espagne.
1: Peu importe où se cache Monsieur B, la justice française collabore avec tous les pays européens. Qu'il soit en France ou en Espagne, il devra répondre de ses actes. Maître Léoti ne va pas le lâcher.
2: Dans son cas précis, il n'y a absolument aucune problématique. Il s'installe où il veut, il doit rembourser. Il n'est pas du tout à l'abri et honnêtement, ça ne sert à rien d'aller ouvrir des comptes en Espagne, dans l'Union européenne. On peut très bien saisir un compte en Espagne, le temps d'un procès, même des saisies conservatoires, c'est-à-dire dans l'attente du procès, pour que les victimes soient rassurées et l'assurance de retrouver leurs fonds.
1: Quelques semaines plus tard, Maître Léoti nous rappelle... Monsieur B aurait été condamné à une interdiction de gérer pendant 10 ans. Ultime rebondissement, il aurait réussi à passer entre les mailles du filet.
2: Et là, on vient de découvrir que Monsieur B, il avait anticipé les choses parce que quelques semaines avant que la décision ne soit rendue d'interdiction d'exercice, il a recréé via sa société une nouvelle structure, une nouvelle entreprise. Et on a découvert donc qu'il tentait à nouveau en France d'exercer. C'est proprement scandaleux.
1: Si Monsieur B continue d'exercer alors qu'il en a interdiction, il encourt 2 ans de prison et 375 000 euros d'amende. Concernant les accusations d'abus de confiance, il encourt une autre amende de 375 000 euros et aussi 5 ans de prison.
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6: La restauration, c'est bien plus qu'un simple métier. C'est une véritable passion. Et nombreux sont ceux qui donnent tout pour réaliser leur rêve, ouvrir leur propre établissement.
7: C'était un rêve depuis longtemps de m'installer à mon compte.
8: C'est ma vie. Et là, on va plonger. Et j'ai peur.
6: Et malheureusement, ces dernières années ont été très compliquées pour les restaurateurs. Et leur quotidien se transforme souvent en véritable combat.
9: Ce restaurant-là, c'était un cauchemar dès le début, en fait.
10: On se bat toute la journée et ça va jamais.
6: La concurrence accrue, la pénurie de personnel, ainsi qu'une mauvaise gestion, entraînent des conséquences désastreuses.
11: La vache! Alors là!
12: Non mais t'as vu?
11: Oui, je vois.
12: T'atteins des sommets là, hein?
11: T'as envie de bouffer ça, toi?
6: Sans blague! Mais c'est une décharge publique à côté d'une salle de restaurant. Et souvent derrière l'apparence d'un restaurant en difficulté, se cachent des histoires humaines complexes.
13: Sébastien, il s'est passé quelque chose de grave ou quoi?
14: On est venu par le salon?
6: Alors je vais tout faire pour les aider, car chaque jour, 20 restaurants ferment leurs portes. 20 restaurateurs perdent tout. Ce soir, je vais tenter d'aider Alexandre. Il a repris ce restaurant il y a 2 ans et demi. Et depuis, il a réussi à décrocher de nombreux titres.
15: Table Auberge de France, qualité tourisme, entreprise zéro déchet, ça c'est bien ça. Il y a le panneau d'un célèbre guide gastronomique, c'est plutôt bon signe.
6: Et pourtant, j'ai vécu une expérience plutôt déroutante.
15: Quand même, ce que t'envoies, c'est un peu léger quand même, tu vois, pour un restaurant qui est référencé par les guides.
16: La salle de restaurant, elle doit être prête et opérationnelle à n'importe quel moment. Il ne doit pas y avoir d'aspirateur, de balai ou de verre cassé qui doit traîner nulle part. Voilà, moi, j'ai pas envie de manger là. Hein.
6: Et surtout, j'ai dû faire face à un patron qui ne voulait pas voir la réalité en face.
15: Le truc est archi-cuit.
17: Il est un peu cuit, oui.
15: Quand il est un peu cuit, le mec minimise tout. Magic Alexandre. Pourquoi tu fronces les sourcils?
18: Non, j'ai pas fait ça.
15: Non, c'est bien, je dis rien. J'ai tort.
17: Non, j'ai pas dit que vous avez tort.
15: Ah, oh, mais quand même.
17: Mais, je trouve que le chef exagère.
15: Alexandre, oh, arrête! Regarde, putain, mais
17: oui.
15: Tu vois, quand je te dis que t'es dans le déni, t'es dans le déni total. Arrête!
17: Oui.
15: Ça sert à rien!
6: Et ce que j'ai découvert m'a laissé sans voix.
15: Le type a triché, il a menti, il n'a pas respecté les règles. Donc,
16: je vais te dire un truc, le mec, je vais pas louper.
15: Il va peut-être regretter de m'avoir fait venir.

0: Je suis Alexandre, je suis le gérant du restaurant. Et j'ai 25 ans de métier.
1: Le restaurant, ça fait 40 ans qu'il existe. Ça fait 2 ans et demi que je l'ai repris.
0: Dans ce restaurant, j'ai fait ma classe, on va dire. J'ai fait apprenti en bac pro. J'ai été cuisinier pendant 3 ans. Et maintenant, je suis le patron. Et...
1: Moi, c'est une revanche de ma vie passée de montrer ce qu'on sait faire.
2: Du coup, Alex, pour le service aujourd'hui.
0: Oui.
2: Tout est bon ?
0: On est bon ?
3: D'accord. Je m'appelle Mathieu, j'ai 30 ans. J'ai une formation polyvalente, autant en cuisine qu'en service. Je fais ce métier depuis plus de 15 ans et je suis dans cet établissement depuis plus de 8 mois.
2: Moi, je fais surtout la partie service et après, je fais de l'aide de cuisine quand il a besoin. Je suis le couteau suisse de l'établissement, oui. Polyvalence et dévouement. Voilà. Avec Alexandre, nous nous entendons très bien et nous sommes collègues au travail et amis dans la vie. Et le fait que ça tourne beaucoup moins qu'à l'époque et qu'il y ait moins de monde qu'à l'époque, oui, moi, ça m'inquiète un peu, parce que moi, j'aimerais bien qu'il s'en sorte et qu'il y arrive. Franchement, parce qu'il le mérite et que voilà, c'est son bébé, qu'on va dire, cet établissement.
0: On va le laisser pompoter tranquillement.
1: Ça va être pas mal, ça. Depuis tout petit, j'ai un rêve d'avoir un restaurant et là, le rêve se transforme en catastrophe.
0: Depuis 6 mois, j'ai la clientèle qui se raréfie. Il y a des fois, on va bien travailler. Il y a des fois, on va travailler, on va faire 2 couverts, 2 verrons couverts. On ne sait pas. C'est pas régulier, en fait.
1: Je comprends pas ce qui va pas dans le resto. Je comprends pas pourquoi il y a une perte d'activité autant cette année. Tout ce que je sais, que ça vient, pas de moi. Je pense que ça vient d'autres choses, mais pas de moi.
0: Là, vous voyez, là, il faut bien parer parce que sinon, ce sera immangeable. Par contre, ça, je le jette pas. Je vais le faire revenir. On va faire un jus avec. Je jette rien. Je suis l'entreprise. Elle est zéro déchet. C'est hors de question de jeter. Tout se mange. Et ça, je vois tout le temps les dates. Et là, on le met côté viande, là, et voilà.
3: Je vois que Alex joue un rôle qui n'est pas lui habituel.
2: Non, là, aujourd'hui, c'est vrai qu'il fait Monsieur Parfait, alors que d'habitude, et dans la réalité, ce n'est pas... C'est plutôt Monsieur Denis, mais ce n'est pas Alexandre aujourd'hui. Ici. Ici. C'est pas représentatif de son travail, là, pour l'instant, ce que vous voyez aujourd'hui, malheureusement. D'habitude, voilà, c'est un peu plus laxiste et beaucoup moins fait minutieusement.
0: J'ai une tomate.
3: Depuis quelques jours, Alexandre a préparé la cuisine, a bien nettoyé, désinfecté et rangé.
0: Ça, je le réserve parce que je vais m'en servir après.
3: Ça me gêne un peu vis-à-vis de vous, que voilà, il ne soit pas comme d'habitude et que vous ne voyez pas l'état du restaurant habituel.
0: Ça, c'est fait.
4: Aujourd'hui, je suis à Albi, une petite ville classée au patrimoine mondial de l'UNESCO, située à 1 heure de Toulouse, dans le Tarn. Je vais y retrouver Alexandre, qui a repris un restaurant il y a un peu plus de 2 ans et demi. Restaurant qui était une véritable institution pendant plus de 40 ans. Alors au début, ça cartonnait, et puis maintenant, les clients ont du mal à franchir le pas de la porte. Alors je vais aller voir ça de plus près. Alors, je crois que je suis arrivé. On n'est pas loin du centre-ville. On ne peut pas dire que l'endroit soit très, très, très passant. Il y a un sens unique. Pas facile de se garer. Ah. Mais bon. Il n'y a pas marqué restaurant. C'est dommage. C'est quand même un indicateur important de mettre au moins que c'est un restaurant. Parce que là, clairement, on peut passer devant et ne jamais le remarquer. Mais je peux passer 10 fois devant le restaurant sans savoir que c'est un restaurant. Pour le plaisir, encore une fois. Bon allez, assez rigolé. Maintenant que je sais que c'est un restaurant, voyons ce qu'il propose.
2: Alors, qu'est-ce que j'ai un chef pour tous vos événements, réception, mariage, baptême, anniversaire, comité d'entreprise, club sportif, administration, plateau, repas. Il y a beaucoup de choses en plus, ça.
4: Ouh, il a l'air d'être très actif, ce restaurateur. Il a beaucoup de cordes à son arc. Table Auberge de France, qualité tourisme, entreprise zéro déchet, ça c'est bien ça. Très très bien, je crois que c'est la première fois que je le vois dans Cochon en cuisine. Donc c'est plutôt positif, j'ai envie de dire. Puis il y a le panneau d'un célèbre guide gastronomique. On est très bien, donc c'est un gage de qualité aussi. C'est plutôt bon signe. Là, pour l'instant, je vois des choses qui sont assez rassurantes, je trouve.
5: Avec toutes ces distinctions, forcément, je m'attends à quelque chose de super. Tant au niveau de la déco, du service et des plats. J'espère que je ne serai pas déçu. Allez, c'est parti.
4: Y a quelqu'un ?

0: Bon, déjà, il n'y a personne pour m'accueillir. C'est pas très bon signe, ça.
1: Pas les midi. Y a quelqu'un?
0: Ah, ben voilà.
2: Bonjour.
0: Bonjour.
2: Pardon. Enchanté, Mathieu.
0: Bonjour, jeune homme.
2: Le serveur. Pour manger?
0: C'est possible ou pas?
2: Bien sûr.
0: Je vais me mettre là. Bon, ben j'ai l'impression de déranger, là. Mathieu n'a pas l'air très à l'aise. J'ai eu peur, je crois qu'il y avait personne.
2: Si, si, si, là, j'étais là. Je ramassais.
3: J'ai entendu un bruit de verre.
2: C'est passé. Oui, c'est bon, j'ai, sans faire exprès, j'ai fait tomber des verres.
0: Ah!
3: Qui est le chef? Je savais. Je suis content. Je ressens beaucoup d'émotions, qu'il soit parmi nous, en fait. Et la fierté de le recevoir au restaurant.
4: C'est un honneur pour moi parce que il est le meilleur ouvrier de France. C'est un grand monsieur et oui, ça me fait très plaisir de le servir et de lui faire manger.
5: Moi, j'ai le cœur qui va un peu plus vite, c'est normal. Il y a le chef en salle. J'ai envie de lui montrer un peu ce que je sais faire et voilà. Même si j'en doute pas de ce que je sais faire.
6: L'ambiance est un peu glauque, un peu fade, un peu triste. J'ai entendu que c'était une institution de plus de 40 ans, mais je pense que la déco n'a pas bougé depuis. C'est cette couleur ocre, avec le mobilier, avec les banquettes qui ont l'air d'être très vieilles. Ça donne cette impression un peu passée, un peu, cette impression, une impression un peu poussiéreuse.
7: On dirait que le restaurant il s'est arrêté dans le temps.
6: J'ai du mal à me projeter sur des événements un peu festif, des mariages, des communions, des anniversaires. Youpi! Tu fais pas la chenille, non? Il y a des mélanges de styles qui sont assez surprenants. Je viens de tourner la tête et je vois ce panneau là avec une statue. C'est quoi? C'est une statue Bouddha. Qu'est-ce qu'elle vient faire là, cette statue Bouddha? Quel rapport avec Albi? Quel rapport? Peut-être qu'il y a un truc avec le chef, j'en sais rien. Mathieu? J'ai une question.
8: Oui.
6: Je voudrais savoir quel est le lien avec ce Bouddha et le restaurant dans la décoration. C'est quoi l'idée, la thématique?
2: Il n'y en a aucun. C'est juste, c'était pour cacher ou condamner la salle.
0: Ah bah oui, il aurait peut-être fallu la cacher, cette salle. J'ai l'impression que c'est le bazar là-dedans.
6: Ah ok, d'accord. C'est le verre cassé de tout à l'heure. Vous servez les clients ici?
2: Oui.
6: Avec l'aspirateur, le balai et...
2: Non, normalement, là, je l'enlève. Là, j'avais excusez-moi. J'avais condamné la salle, là, parce que, étant donné qu'elle n'était pas tout à fait prête.
6: La salle de restaurant, elle doit être prête,
2: oui,
6: et opérationnelle à n'importe quel moment.
2: Oui, tout à fait.
6: On est d'accord. Il ne doit pas y avoir d'aspirateur, de balai ou de verre cassé qui doit traîner nulle part.
2: Oui.
6: On ne sait jamais, c'est un bus qui arrive.
2: On le souhaite.
6: Donc, il faut être prêt.
2: Oui.
6: Là, voilà, moi, j'ai pas envie de manger, là. Hein. Heureusement que vous m'avez pas mis là, parce que je serais pas resté. Hein. Je serais pas resté, hein. Franchement. Hein. Ouais.
0: Bon, je dois dire...

0: Voilà. Et après, juste, il n'a pas reçu les riz de veau.
1: Ok, beaucoup de changements aujourd'hui.
0: Oui, oui, non, c'est ça, mais c'est pour ça que là, on doit refaire la carte. Et après, comme on a eu la demande énormément et ce qui nous fait la réputation, au lieu des ravioles de la mer, on a refait le pot-au-feu de la mer. C'est ce qui a fait un peu la renommée de l'établissement à l'époque.
1: C'est le pot-au-feu de la mer qui a fait la réputation de l'établissement.
0: Oui, voilà, c'est ça.
1: Bon, ok, allez, je vais voir ça parce que j'ai faim quand même.
0: Est-ce que vous voulez boire quelque chose pour commencer?
1: De l'eau plate, s'il vous plaît.
0: Ah, les carafes?
1: Non, une bouteille.
0: Ouais, allez.
1: C'est mieux. Bon, Mathieu me paraît bien connaître sa carte. Il semble pro, même si je le sens assez stressé et hésitant. Et surtout, je ne comprends pas qu'il n'ait toujours pas nettoyé cette salle à côté.
0: Est-ce que tu m'as repris de l'eau plate?
2: J'ai pas eu le temps d'aller en chercher. Mais après, j'ai de l'eau pétillante, tiens.
0: Là, il me fallait de l'eau plate.
2: De l'eau plate, j'en ai pas. Bon, j'ai pas eu le temps d'aller aux courses. Ça arrive à tout le monde, qu'il n'y ait pas d'eau. On va lui mettre de l'eau pétillante. Tac. Tac. Et tac. Allez, voilà. Ça. Là, voilà, j'ai trois menus. Heureusement, la table est assez grande. Alors, je commence par quoi? Donc là, j'ai le menu de la semaine.
0: Par contre, j'ai la livraison de boissons que demain. Est-ce que je peux vous proposer une eau pétillante et gazeuse?
2: Il n'y a pas d'eau plate?
0: Non, je ne l'ai pas reçue. J'ai tout passé ce week-end, étant donné qu'on a eu un très très gros week-end.
1: Eh bien, ça va aller.
0: Est-ce que vous avez fait votre choix ou vous laissez
1: quelques minutes? Non, il faut que je regarde, tranquillement. Je vais regarder, allez. Je vais choisir. Il y a 5 entrées. Les placards ont l'air assez intéressants. Donc, on est au marbré de foie gras, donc on est dans une région comme de foie gras, c'est bien. J'ai du magret de canard, pour un velouté, parce que voilà, la période veut que c'est bien d'avoir un velouté à la carte. Ok, poisson du moment. Pot-au-feu de la mer qui était le plat emblématique. Ça m'intéresse, j'ai peut-être le goûter. Canard en persillade, très bien, ça c'est bon ça. Non, menu, petit menu. Ah, il fait du chou farci. Ah. Les intitulés sont simples, ils sont clairs. On sait où on est, en tout cas, au restaurant traditionnel. Cuisine traditionnelle de terroir.
0: Est-ce que vous avez fait votre choix?
1: Oui, bien sûr, Mathieu. Mais il y a pas mal de choses qui me donnent envie, en fait, en vrai. Hein.
0: Oui, c'est
1: ça plutôt sympa. Alors, j'ai envie de goûter le pot-au-feu de la mer, c'est oui, ça?
0: Bien sûr.
1: La spécialité
0: du chef.
1: Du chef, voilà, et c'est ce plat qui a fait
0: la renommée de l'établissement.
1: Ah, ça, je peux pas passer à côté.
0: Allez.
1: Et j'aurais envie de goûter le chou farci aussi.
0: Allez, le pot-au-feu et le chou farci. Allez, merci à vous.
1: Merci.
0: Allô chef, j'ai une commande pour toi s'il te plaît. Le chef voudrait tester le pot-au-feu.
2: Oui.
0: Et un chou farci.
2: Allez, c'est parti.
0: S'il te plaît.
2: Le pot-au-feu de la mer, c'est une recette que je pense maîtriser. Je n'ai pas la pression et je fais le boulot que je dois faire d'habitude. Le pot-au-feu de la mer, c'est une spécialité qu'il y avait à l'époque. C'est une recette que je connais depuis mon apprentissage. Le poisson, je le maîtrise à la cuisson. Et après, on met des légumes à la sauce aussi.
3: Je pense que le chef va se régaler. Hop là.
2: L'assiette du chef, s'il te plaît.
0: Ça ne représente pas son pot-au-feu habituel. Ah. Et le pot-au-feu de la mer. D'habitude, le plat, il est un peu moins généreux et la présentation est moins sophistiquée. Du coup, vous avez filet de lotte, filet de saumon sauvage.
1: Ah, putain, c'est dommage.
0: Risotto de légumes et petite écrevisse.
1: Comme le restaurant est très coté et qu'il y a de nombreuses distinctions, je vais être d'autant plus attentif à chaque détail.
2: C'est un plat froid?
0: L'assiette n'est pas assez chaude? Non, ce truc-là, il n'a pas fait assez chauffer. Non, il ne les a pas fait assez chauffer, je pense.
1: C'est dommage de me servir un plat, soi-disant signature et référence, qui fait référence à l'établissement, qui a fait les heures de gloire du restaurant, dans une assiette froide, quoi. C'est un peu dommage.
0: Bonne continuation.
1: Ben oui.
0: J'ai une réflexion.
2: Le qui?
0: Mais tu sais, les assiettes étaient froides.
2: Oui. Tu lui dis que la salamandre, elle est cassée.
0: Non, mais après, je peux pas me permettre que tu fasses des réflexions comme ça.
2: Oui, mais je lui dis
0: normalement, enfin. Alexandre, il réagit banalement et il me sort. Ah, oh, ben je sais, la salamandre ne marche pas. Et il est trop, je m'en foutiste. Et moi, ça commence à me gonfler.
1: C'est sombre derrière. Ouais. Ah, voilà. Ben voilà. Voilà. Là, j'y vois. Ah, ben j'aurais mieux fait de pas y voir, en fait. C'était mieux quand j'y voyais pas. Oh là là, la taille des légumes. Oh, pff, ouais, quand même. Hein. C'est taillé très grossièrement. Un minimum, quoi.

0: Est-ce que vous avez goûté? Est-ce que ça vous convient?
1: Ah, je n'ai pas commencé encore.
0: Attends, j'ai cru que vous aviez commencé.
1: Non, excusez-moi. Je regardais, j'analysais. C'est pourquoi j'allume le téléphone, là. Je vois pas bien. En fait, je me suis aperçu qu'il y avait une ampoule qui était grillée.
2: Merde!
1: Il y avait une ampoule qui était grillée là-haut. Ah! Ah! Alléluia!
0: Non, il n'avait pas appuyé tout.
1: Mais... Hein?
0: Non, il n'avait pas appuyé totalement.
1: Ben merci!
0: Avec plaisir.
1: Oh, génial!
3: J'ai du mal à comprendre le comportement de Mathieu. Il semble pas du tout investi et pourtant il paraît pro. À mon avis, il va falloir que je creuse ça plus tard. Pour le moment, j'ai faim.
4: Pour les écrevisses, elles sont archi cuites. Je pense que c'est des écrevisses congelées.
1: Boah. Vaut mieux pas en mettre quand c'est comme ça.
4: Le poisson, là, le saumon est archi cuit. La lotte l'est passée. Moi, j'aurais aimé plus de sauce. Il n'y en a presque pas. Ouais, bof. Si c'est ce plat qui a fait la réputation de l'établissement, c'est il y a longtemps. Je suis déçu de ce plat. Je m'attendais vraiment à autre chose.
0: Ça a été, ça vous a plu?
1: Non.
0: Qu'est-ce qui vous a pas plu?
1: Pot-au-feu, c'est plus des gros légumes, qui sont un peu plus en sauce. Ça manque de saveur, ça manque de maîtrise, en fait. Je m'attendais à autre chose, pas à ça. Allez, le chou farci, j'espère qu'il va être à la hauteur de mes
0: attentes. Allez,
1: hein?
0: Je vous le souhaite.
1: Merci.
0: La suite, le chou farci, s'il te plaît.
1: Ouais, ça a été?
0: Il est un peu déçu. La finesse des légumes, c'est pas top.
1: La
0: finesse des légumes.
1: Oui.
0: Et après, la sauce, il est un peu déçu.
5: C'est la première fois qu'on me dit que le taillage est pas bon. Pour moi, c'est loin d'être la catastrophe et je prends les remarques du chef positivement.
0: Je sais pas, je t'en ai fait. Ça manque de peaufinage.
5: Ouais, mais là, on en fait vite aujourd'hui.
0: Hein? Oui, oui.
5: De quoi? T'inquiète, regarde.
1: J'espère que le chou farci va lui plaire.
5: Et je sais que le chef, il aime le chou farci. Alors du coup, c'est une petite pression, on va dire, supplémentaire, mais je suis confiant, voilà.
0: Voilà. Et le chou farci.
1: Ouais. Et elle est chaude.
0: Oui, cette fois-ci, il a fait chauffer.
1: Ça, c'est une assiette chaude. Là, je suis d'accord.
0: Voilà, et la viande est marinée un peu façon kefta.
1: Et qu'est-ce que c'est?
0: Et après, là, c'est un coulis tomaté.
1: D'accord.
0: Et du coup, je vous souhaite une très bonne continuation.
1: OK. La présentation laisse à désirer. C'est dommage d'avoir recouvert ce chou avec ce coulis de tomate, parce qu'on ne le voit pas, du coup. Et puis, je crois qu'il n'y a pas une forme bien régulière. C'est pas bien maîtrisé. Je suis déçu parce que je m'attendais à autre chose. Au vu de la carte, je pensais que j'avais affaire à un vrai cuisinier, quoi. Voilà. Ah, ça sent les épices, hein. Mmh. C'est très farce, très oriental, en fait. C'est pas le chou farci que j'attendais. J'attendais avec quelque chose de plus terroir. Avec des morceaux de viande, enfin, en tout cas, une farce un peu plus conséquente, un peu plus moins hachée. Pas ce que j'attends là, en tout cas. Bon, allez. On va rester zen. Ça va aller. Ça va aller. Mathieu.
0: Bon, ça a été quand même.
1: Je m'attendais pas à ça. Ça fait plus boulette de viande aux épices.
0: Ouais, elle est trop hachée, la viande, je pense.
1: Voilà. Mais.
6: Je pense que ça a été, il a mangé la moitié du chou. Je suis content. Ouais. Après, voilà, j'ai des grosses portions alors bon. Moi j'essaie de faire la plonge à mesure parce que sinon ça ne sort pas quoi.
0: Je vais faire les cafés, Jolène. Là c'est une pièce de théâtre aujourd'hui. Hein. Ce n'est pas Alexandre là aujourd'hui. Il montre une façade de Monsieur Parfait qui n'est pas sa façade à lui. Tout ce service n'est pas naturel parce que le rangement est trop fait. Du coup, ce n'est pas représentatif de ce que nous faisons habituellement.
1: Je m'attendais à quelque chose quand même à un niveau un peu plus élevé en termes de prestations, en termes de cuisine surtout. Et là, c'était quand même en dessous. Je pensais qu'Alexandre avait un vrai savoir-faire, qu'il avait un niveau supérieur, mais non. Ça justifie aussi le fait qu'il n'y ait pas de clients non plus, parce que on se déplace pas pour venir manger ce genre de plat. Il n'y a rien d'exceptionnel.
3: Du coup, je vais me passer de dessert et aller voir comment ça se passe en cuisine. Bonjour.
6: Bonjour, chef.
3: Alexandre.
6: C'est ça.
3: C'est ça?
6: Oui.
3: Ça va, Alexandre?
6: Oui, vous, chef.
3: Ouais. Bon, alors, donc, c'est toi le chef.
6: C'est ça.
3: Hein, de cette maison. J'ai vu à l'entrée que tu faisais traiteur, tu faisais mariage, oui. Des anniversaires.
6: Ça, je fais les traiteurs et les mariages.
3: Chose.
6: Oui.
3: Tout seul?
6: Tout seul, oui.
3: Donc, c'est une formation de cuisinier?
6: Oui, j'ai SAP, MEP, Bac Pro de cuisine.
3: D'accord. Non, c'était vraiment du métier.
6: Oui.
3: Ça, c'est un plus. Ce qui est rare dans les cauchemars en cuisine.
6: Et j'ai un SAP aussi de pâtissier.
3: En plus.
6: Et j'ai un SAP de boucher, charcutier, traiteur que j'ai pas fait.
3: C'est bien, c'est bien. Ça fait combien de temps que tu fais la cuisine?
6: Depuis l'âge de 15 ans. Et j'ai fait mon apprentissage ici à l'époque.
3: Ici? Oui. D'accord. Ouais. Donc tu as travaillé à la grande époque de ce restaurant alors?
6: C'est ça, oui. On était 5 ou 6 en cuisine.
3: Ok.
6: Et on faisait, et en salle, ils étaient 4 ou 5 aussi. Mm-hmm. On faisait 90 couverts.
3: Aujourd'hui, tu es seul à travailler en cuisine?
6: Oui, seul.
3: Bon. Ok. Bon, tu sais que j'aime bien, moi, regarder la cuisine.
6: Oui, je sais.
3: J'aime bien contrôler, hein. Je jette toujours un œil.
6: Allez-y.
3: Bon, dans l'ensemble, je dois dire que cette cuisine est propre. La haute me paraît nettoyée. Les ustensiles aussi. J'attends de voir les frigos. La chambre froide?
6: Oui. J'aime bien, je marque beaucoup les étiquettes.
3: Comment?
6: Je marque tout, en fait.
3: Tu marques tout?
6: Oui.
3: En effet, les produits sont bien rangés, filmés et étiquetés. En revanche, il y a une chose qui me saute aux yeux. C'est le bazar.
2: C'est le bazar du matériel, là. Hein?
3: Après, le big bazar.
2: Un petit peu.
3: Il y en a partout.
6: C'est cassé, ça marche pas.
2: C'est cassé, ça marche pas.
6: Parce que là, il marche pas aussi, c'est pareil, je vais...
3: Ah, mais dis donc mais... Oh, c'est rigolo. Oh, la vache. Oh, putain, c'est la caverne d'Alibaba, ton truc, là.
6: Mais oui, je range hein? Comme je peux. Oui, c'est la caverne d'Alibaba.
3: Je sais pas comment tu fais, hein. Qu'est-ce que... Et donc, t'en as du matos? Ah, des assiettes, des plateaux, un ventilateur.
6: Oui, ouais. Ça c'est pour l'été.
3: La quincaillerie, hein? Incroyable. Ah, c'est pas mal ça. Ah, tu m'as fait une surprise.
6: Après,
3: je sais pas comment tu fais pour t'y retrouver.
6: Moi, je suis pas perdu du tout parce que j'ai l'habitude, je sais où c'est rangé. Si je cherche le ventilateur, je sais qu'il est dans le frigo. Si je cherche un petit cul de poule, je sais qu'il est dans le frigo ou autre part, et voilà.
3: Bon, bilan, j'ai face à moi un professionnel avec 25 ans de métier, un peu désordonné, mais qui a une cuisine propre. Contrairement à ceux que je rencontre habituellement, il ne me paraît pas avoir baissé les bras. En revanche, j'ai un serveur qui me semble peu investi. Je vais aller discuter avec lui. Bonjour.
7: Bonjour. Enchanté, Xavier.
8: Ouais. C'est mon compagnon.
7: Oui, pardon.
8: D'accord. Voilà. Bon,
7: il faudrait qu'on discute.
8: D'accord.
7: Mathieu, peux sortir?
8: Bien sûr. Mais tous les deux. Alors, vous connaissez le restaurant, vous aussi, alors, du coup?
7: Oui, je le connais.
8: Explique-moi un petit peu, là, ce qui se passe globalement. Voilà. Pour voir, je comprends pas bien.
9: C'est qui va pas en réalité? C'est le comportement d'Alexandre, et c'est surtout qu'on n'est pas représentatif de ce que est Alexandre d'habitude. La cuisine n'est pas dans cet état-là. D'habitude, c'est un bordel.
3: Ah, c'est pire que ça?
7: Oui.
3: C'est pire que ça, la cuisine?
9: Ah, c'est 100 fois pire.
7: Mais même dire des mots, c'est crade.
3: Donc là, ça veut dire qu'il a nettoyé, là, alors. Il a fait,
9: il a fait du rangement.
7: Depuis vendredi, en train de tout briquer, en fait.
3: Alors, pourquoi il a fait ça? Parce qu'il pensait que j'allais venir?
9: Parce qu'il savait qu'il y avait des images qui allaient tourner dans le restaurant.
3: Oui, parce qu'il savait pas que j'allais venir. Normalement,
9: voilà,
3: on dit jamais que je viens. En fait, de ce fait, il s'est mis à ranger, à nettoyer.
9: Il a viré les produits qui étaient un peu douteux ou n'importe, parce que des fois, il peut les oublier une semaine, 10 jours dans la chambre froide.
3: Vas-y, continue, ça m'intéresse.
9: Et c'est vrai que des fois, il faut attendre que ça pue dans la chambre froide pour qu'il le jette.
8: Les étiquettes sont apparues ce week-end. Traçabilité, il a toujours été catastrophique et il fait un effort que pour aujourd'hui. Quoi.
3: Ok, d'accord. Donc, c'est pas comme ça.
9: Non, d'habitude, c'est pas comme ça.
7: Ouais, pas du tout.
3: Ça veut dire, en fait, qu'il l'a fait à l'envers.
7: Oui.
3: C'est ça?
7: Oui.
3: Ok. Et là, j'aime pas ça.
2: Autant j'ai été gentil avec lui, parce que bon, c'est bordélique, je peux entendre plein de trucs, je peux accepter beaucoup de choses, mais qu'on me raconte des histoires, qu'on fasse semblant et qu'on me la fasse en l'envers, ça par contre, j'ai beaucoup de mal. Je vais voir un truc là, je vais voir mes équipes et puis je reviendrai vers vous, ok? Bon, en tout cas, merci les gars, parce que c'est important.
10: Ouais, non, c'est normal.
3: Pour vérifier les dires de Mathieu, je suis allé voir les équipes qui m'accompagnent afin de savoir comment s'était passée l'enquête préliminaire de mon expert Rivalis. Car avant chacune de mes interventions, il visite les restaurants à l'improviste. Et ce que je vais découvrir est affligeant.
2: Putain, c'est quoi ce travail là? Non, vous prenez des images avant quand vous venez la première fois, non? Des photos, je sais pas quoi, vous en avez ou quoi?
11: On a ça.
2: Au noir? Putain, c'est dingue. Bon.
11: Ça, c'était il y a une semaine.
2: Là, pour le coup, c'est vraiment dégueulasse. Là. Il a tout nettoyé, là, en fait. Il a tout rangé, tout cliné.
3: Le type a triché, il a menti, il n'a pas respecté les règles.
2: Il m'a raconté des histoires.
3: Donc,
2: je vais te dire un truc. Le mec, je vais pas louper.
3: Allez, à plus tard. Apparemment, Alexandre va tout nettoyer avant mon passage. Ce que je ne comprends pas, c'est comment il pense que je peux l'aider avec ce genre de comportement. Je suis vraiment face à un mystère. Je vais voir ce que le gros service pourra me révéler.
2: Allez, go.
10: J'essaye d'être contacté et qu'on puisse bien faire le service comme il faut.
5: Je me mets en mode combattant et je réfléchis plus et j'essaye de foncer pour être le plus près possible.
2: Je prépare pour les salades 4 saisons. J'essaie qu'il n'y ait rien à faire pendant le service.
5: Le chef, il veut qu'il voit que je suis organisé et lui montrer qu'on peut envoyer un service à deux sans problème.
2: Bon, du coup, là c'est bon. Là, il me manque une serviette, là il manque deux verres, là il manque un verre.
9: Ça fait plaisir qu'on soit sur le gros service. Au moins, on va pouvoir savoir ce que chacun vaut. Ce soir, j'espère que le chef va enfin voir la vraie personnalité, le vrai visage d'Alexandre et que ça lui ouvrira les yeux sur la situation.
3: J'ai laissé plus d'une heure à Alexandre et Mathieu pour se préparer. Ce soir, je ne vais pas dire à Alexandre que je sais qu'il ne m'a pas tout dit. Je vais garder ça pour moi pour le moment et on va voir comment ça va se passer.
2: Bonsoir Mathieu.
9: Bonsoir.
2: Ça va?
9: On est prêt?
2: Ouais.
9: Prêt?
2: Moi aussi, je suis prêt. Est-ce qu'il est prêt, Alexandre?
9: Ben là, je ne sais pas ce qu'il est en train de faire.
2: Alors, toi, t'es bon, toi, ça, au niveau de la salle?
9: En salle, je viens de faire de dresser. Là, je me suis préparé les boissons au bar. Toutes les carafes, je me les suis préparées. Là, il me manque juste à finir un peu de ménage au water. Et après, c'est bon.
2: Ça va.
3: Bon, Mathieu m'a l'air en place. La salle est prête. Voyons où en est Alexandre.
2: Ça va, Alexandre?
9: Bonjour, chef.
2: En place, on dirait, là.
9: Oui, je me mets en place, j'essaye d'être à la hauteur.
5: C'est sûr, je suis en mode guerrier et on va rien lâcher.
3: Alexandre me paraît bien confiant. Tant mieux, car avec ses 25 ans de métier et ce qu'il m'a fait ce midi, je vais être d'autant plus exigeant. C'est le moment de vérité. Allez, c'est parti.
9: Messieurs, dames, bonsoir. Messieurs, dames, bonsoir. 4. Allez, venez, suivez-moi. Et du coup, soit par ici, soit sur la banquette là-bas, comme vous souhaitez. Ouais, allez-y, installez-vous.
2: Merci beaucoup.
9: Je vous en prie. Et vous avez le menu et la carte, s'il vous plaît. S'il vous plaît. Ah. Et après, je vais se regarder tranquillement. Jusqu'ici, tout va bien. Pour l'instant, les clients arrivent bien. J'ai le temps d'installer tout le monde, présenter la carte, les menus. J'ai eu le temps de préparer les premiers apéritifs. Allez, messieurs, dames, je vous écoute.
11: Je vais prendre le maroilles.
9: Le mi-cuit, du coup, de foie gras. Pour le plat, qu'est-ce qui vous ferait plaisir?
7: Le saumon.
9: Le saumon pour vous. Deux.
7: Pavé de veau pour.
9: Allez, merci à vous.
3: Bon, Mathieu est très professionnel. On sent qu'il a l'habitude, il est organisé. Et j'en conclus que son comportement un peu hésitant de ce midi était sûrement dû au fait qu'Alexandre mentait. Une situation compliquée à gérer pour lui, ce que je peux comprendre.
9: Allô, chef?
12: Oui.
9: Du coup, tu as 3 veloutés demi-cuits à millefeuille. À suivre, tu auras 2 saumons, 2 pavés de veau rosés et 2 magrets à la mandarine saignant, s'il te plaît.
12: Ok.
3: Maintenant que les premières commandes sont en cuisine, j'ai hâte de voir comment travaille Alexandre.
2: Tartare XXL, hein.
5: Tu le fais plus fin que ça, mais...
3: Facile de dire ça, mais j'ai déjà relevé ce problème ce midi. Alors, à mon avis, il fait toujours un taillage assez grossier comme celui-là.
2: Salade, c'est bon.
12: Donc, on voit ça comme ça.
2: Voilà. Bon, on reste sur des choses très simples quand même. Hein. Très basique, hein.
10: La salade, oui.

0: Bon, le tartare aussi, ça reste très simple.
1: Ouais, ici, ils aiment bien.
0: C'est pour ça que ton restaurant est rempli.
2: Hein? Eh bien, décidément, Alexandre a réponse à tout. Mais ce n'est clairement pas la bonne façon de penser.
0: Moi, je me dis, ça, quand même, ce que t'envoies, c'est un peu léger, quand même, tu vois, pour un restaurant qui est référencé, dans les guides.
1: T'es pas d'accord?
0: Non, je suis pas d'accord.
1: Ok, très bien.
0: Je suis pas d'accord.
2: Mais il y a plein de choses sur lesquelles tu ne seras pas d'accord. Si. La seule chose sur laquelle tu seras d'accord, c'est que ton restaurant, il fonctionne pas. Et il faudra te poser la question, pourquoi? D'accord? Et tu verras qu'à la fin, on sera d'accord.
3: Ça commence mal, là. Si Alexandre ne veut pas voir les choses et ne pas les entendre, ça risque d'être compliqué.
4: Allô, s'il te plaît. Là, j'aurai deux tartares, une salade, un millefeuille. Oui. Suivant, tu auras deux magrets saignants, un veau et un saumon.
0: Alors, je vois que t'as des magrets, ça a l'air de bien partir, les magrets.
1: Ici, ouais, ça part pas mal.
0: Et ils sont tous empaquetés, là, tes magrets?
1: Oui. Et je vais pas les ouvrir tous cette fois.
3: Aïe, aïe, aïe, mais qu'est-ce qu'il me fait, Alexandre? À ce rythme, ça risque d'être très long. C'est typiquement le genre de choses qu'il faut anticiper sur un gros service.
0: Moi, je prends 5-6 magrets, là, ou 7 magrets, même. Bim, côté pot, paf, je les balance au four. Vas-y, pendant que je fais mes entrées, machin.
1: Je pense que ça rentrera pas au four, premier.
3: Non, mais il se moque de moi, là.
0: Ça rentre pas au four. Les magrets, ça rentre pas au four.
1: Les filles, mais pas la peau, là.
0: Ah.
1: Il y a le lait frites, ouais.
0: Ah.
5: C'est très bien que ça rentre, mais voilà, au bout d'un moment, il...
3: Alexandre ne me paraît pas très ouvert. Il fait les choses tête baissée, et plus je le regarde travailler, plus il m'épuise.
0: Ouais, hein.
4: La vache.
0: Si tu veux raconter le nombre d'allers-retours qu'il fait, j'ai pas fini, hein. Je vais faire que ça de la soirée. Hein.
4: Allez, messieurs, dames, je suis à vous.
6: Un velouté.
4: Un velouté. Et madame ?
6: Magret pour moi.
4: Magret. Allez, merci beaucoup, messieurs, dames.
7: Allez, les entrées.
4: Je vais aller brosser un nez, oui. Je vais aller voir tout de suite.
7: D'accord.
8: Merci.
4: Allez, merci. Et voici. Tartare, ils sont prêts ?
0: Oui, regarde, je le fais. Là. Allez, le velouté, je te le fais de suite.
3: Et allez, c'est reparti. Franchement, il perd un temps fou à faire des allers-retours comme ça. À un moment, il faut s'organiser pour être efficace. Hein.
0: Tu cavales, tu vas chercher tes assiettes, tu reviens, tu perds un temps fou. Moi, les assiettes creuses, je les aurais mis là, déjà. Toutes les assiettes qui partent pour du chaud, n'importe quoi, je les aurais mis là, moi, déjà. Comme ça, j'ai pas à courir à droite, à gauche. Elles sont là, elles sont en place, et en plus, elles sont chaudes.
1: Ouais.
0: Tu vois ce que je veux dire?
5: Je sais qu'on peut faire mieux, mais voilà, j'essaie que ça me fait garder la ligne et j'essaie de... Ça me fait faire mon sport de la journée.
0: Non, j'ai la théorie que...
1: C'est bien.
0: Là, tu viens laisser la salle à moi. Non, c'est bien, je dis rien, j'ai tort.
1: Non, j'ai pas dit que vous avez tort.
0: Ah, ben, quand même. Hein? Mais je vois comment tu travailles. Tu t'organises mal.
1: Mathieu,
0: tu fais pas les bons gestes. T'as pas les bons réflexes.
3: Décidément, Alexandre n'en fait qu'à sa tête. Il semble tout prendre à la légère. J'ai du mal à comprendre.
4: Allô, Alex? Il me faut pour la table 2, 2 millefeuilles, un magret rosé, un saumon.
5: Oui, mon poulet.
4: Et pour la table 1, un tartare, un millefeuilles, un saumon, un veau saignant, s'il te plaît.
5: Allez,
4: rosé, pardon. Les 6, tu m'as pas fait celle-là avant, la rose? Un millefeuille de tartare, un velouté.
5: Un millefeuille. Ah, pardon, excuse-moi.
4: Vas-y. C'est la rose.
3: Et en plus, il est paumé. Alors là, c'est le pompon.
5: Il y avait quoi après? Le magret.
4: Mais ça c'est déjà parti, Alex.
5: Ah oui,
4: ça c'est déjà parti.
5: Le veau, si t'as un magret.
4: Là, il me faut 3 magrets et un autre pot-au-feu, s'il te plaît.
5: Ah oui.
0: Pour envoyer les commandes, vite. C'est pas brillant tout ça. Hein, Alexandre, c'est pas brillant, hein. Ça le fait pas, hein.
3: Ça fait 45 minutes que le service a commencé et il y a seulement quelques entrées qui sont sorties. Et quand je vois la tête de ces magrets, je suis de plus en plus inquiet.
0: Là, ils sont cuits, les magrets, hein. On est d'accord, hein.
5: Pardon.
0: Ils sont bien cuits, les magrets, hein.
5: Oui, celui-là, oui.
0: Ouais, tous.
5: Il y a celle-là.
0: Oui, non, mais ils sont trop cuits.
5: Je trouve que le chevalier exagère en me disant qu'ils sont trop cuits, parce que pour moi, oui, ils sont cuits. Mais c'est vrai, il n'est pas cramé non plus, il est bien cuit, et voilà.
0: Si tu n'es pas d'accord avec moi, alors là, c'est bon, là. C'est... Le truc est archi-cuit.
5: Il est un peu cuit, oui, je
0: l'ai un peu cuit. Le mec minimise tout. Il minimise tout, tu sais. Énorme. Et magique. Magic Alexandre.
3: C'est hallucinant d'être aussi obtus. J'ai beau lui prouver des choses, à chaque fois, il réussit à contourner le problème.
0: Alexandre, ils sont archi-cuits, les magrets. Me dis pas un peu. Ils sont archi-cuits.
5: Non, mais j'ai...
0: Mais non, mais oui.
2: arrête de me dire mais non, mais putain, je le veux rosé, moi, mon magret. Je ne le veux pas. Je te le renvoie, ça.
6: J'en ai 4, j'ai 5 billets.
2: Alors vas-y. Donc ça veut dire qu'il va falloir que tu refasses tout.
3: Et qui dit refaire, dit perdre encore du temps. Et franchement, je crois que les clients, ils en ont déjà ras-le-bol d'attendre.
7: C'est un peu long. Pour l'instant, on n'a jamais vu que l'entrée.
8: L'attente est très très longue quand même. On a passé comment ? Il y a peut-être un peu plus d'une heure.
9: En une heure, on a eu que la boisson. On commençait à avoir faim, je vous avouerai.
4: J'ai honte pour les gens de savoir qu'ils attendent depuis plus d'une heure, une heure et demie, et qu'ils n'ont toujours mangé qu'une salade. Après, dès que tu peux, il me faut la suite de la 6.
9: Oui, tiens, regarde.
4: La première table qu'on
9: tu
4: a envoyée.
9: Tu peux prendre ça déjà, le tartare, le millefeuille.
4: Et après, si tu peux m'envoyer la une également, parce qu'ils attendent depuis un moment aussi.
9: La quoi là ?
4: La une, le tartare, le millefeuille de là.
9: Oui, je te le fais de suite.
4: Je sens qu'il est totalement dépassé et qu'il sera incapable de finir. Est-ce que tu veux que je te prenne le relais, que je te les fasse là, les entrées ?
9: Ouais, finis-les, s'il te plaît, moi je fais le choix.
4: Je prends le relais là, parce que ça attend trop.
3: Tu prends le relais, Mathieu ?
4: Oui. Souvent.
3: Tu fais la cuisine aussi souvent ?
4: Ah ! Je viens l'aider, de temps en temps, je donne un coup de main.
3: Ah, bah c'est bien ça, tu tiens la cuisine tout seul des fois ou quoi ?
4: De temps en temps, quand il s'absente sur un traiteur ou autre, c'est moi qui garde la cuisine et après je fais les deux.
3: Tu fais la salle et la cuisine ?
9: Non, après on prend quelqu'un pour un petit peu, mais oui, il arrive à faire. Moi, et je l'aide aussi.
3: Pourquoi tu fronces les sourcils ?
4: Non, non,
3: j'ai vu que t'as fait ça, t'as fait ça. Je t'ai vu, t'as fait ça. Ça veut dire quoi ?
4: Non, c'est que oui, de temps en temps, on se fait aider, oui.
3: Tu fais aider, ouais, de temps en temps. Mais souvent, tu le fais tout seul ou pas ?
4: J'arrive. Oui, j'arrive à le faire tout seul et c'est vrai que ça ne me dérange pas, mais des fois, ça peut être chaud.
3: D'accord.
4: Là, j'ai tartare, là, j'ai 1, 2, 3.
9: Mathieu fait ce qu'il peut et je vois qu'il est vraiment de bonne volonté. Heureusement qu'il est là, Mathieu, pour l'aider parce que je sais pas ce qu'il ferait sans. Hein.
4: Et le velouté, attention, votre assiette est très chaude.
8: D'accord, merci.
9: Franchement, il est dévoué, hein. Mais je sens qu'il n'ose pas tout me dire. Il est bloqué, mais il faudrait pourtant justement qu'il ait le courage de me dire les choses. Mais une fois de plus, c'est pour le bien de tout le monde. Et le sien et celui d'Alexandre. Mais je sens qu'il bloque un peu, quoi. Il n'ose pas.
3: Allez, viens me voir. Bon, alors juste un truc. Pourquoi tu fronces les sourcils ? Quand il répond que oui, tu es en cuisine, mais il y a toujours du monde. Tu vas en cuisine, mais tu es seul quand tu es en cuisine ou pas ?
4: Ça arrive, oui, que des jours, je sois vraiment seul.
3: Et pourquoi ?
4: Il m'appelle personne à sa
3: place. Pourquoi ?
4: Parce que lui, il a d'autres activités à côté.
3: Qu'est-ce qu'il fait ?
4: Il fait les pompiers, il fait l'entraînement du foot et il fait un autre truc.
3: Il fait l'entraînement du foot. Combien de fois par semaine ?
4: Il me semble que c'est 2 fois par semaine.
3: 2 fois par semaine ?
4: Oui.
3: Et c'est quel jour ?
4: Mardi soir, jeudi soir.
3: Mardi soir, jeudi soir. Donc le mardi soir, le jeudi soir, il n'est pas là.
4: Oui, ça m'arrive de faire un service seul parce que lui, il arrive qu'à 8h. 7h30, 8h.
3: D'accord. Et il avait l'air de dire le contraire.
4: Mais malheureusement, il y a la différence entre ce qu'il dit et la réalité.
3: D'accord. Et donc c'est tout le temps comme ça ?
4: Avec lui, oui.
3: Ok. D'accord. Alexandre continue à me cacher des choses, à être dans le déni, ne pas me dire la vérité. Et franchement, son comportement commence vraiment à m'énerver.
2: Comment veux-tu que je t'aide si tu es dans le déni tout le temps, Alexandre ?
9: Non, je ne suis pas dans le déni, mais...
2: Comment veux-tu que je t'aide si tu ne dis pas la vérité ? Comment veux-tu que je t'aide ?
9: Parfum, le velouté.
2: Dis-moi, comment veux-tu que je t'aide ? Comment veux-tu que je t'aide ? À me dire toujours oui mais. Avoir toujours des excuses. Tu crois que c'est normal de laisser une maison toute seule à son employé pour faire d'autres activités quand la maison elle va pas ?
9: Tout seul,
2: je crois que c'est normal ?
9: Non, je ne laisse pas tout seul, je prends quelqu'un avec lui. Mais...
2: Tout le temps ?
9: Oui.
2: Tout le temps. À chaque fois que tu n'es pas là, il y a quelqu'un qui l'aide.
9: J'essaye qu'il
2: est. Non, je reprends ma question.
9: Oui.
2: À chaque fois que tu n'es pas là, il y a quelqu'un qui l'aide.
9: Oui.
2: Il n'est jamais seul.
9: Non, mais j'essaye de prendre un extra ou.
2: À chaque fois que tu n'es pas là.
9: Oui, mais la plupart du temps, il vient avec moi.
2: Je reprends ma question.
9: Oui.
2: Tu dis oui. On va faire un oui. Hein.
9: Oui, à chaque fois.
2: Oui, non. Donc il faut que tu répondes oui ou non. Il faut. Tu vois, c'est pas un piège.
9: Non,
2: c'est donc, pas un piège. Donc, à chaque fois que tu t'absentes, que tu n'es pas là,
9: oui.
2: Mathieu est avec quelqu'un, il n'est pas seul. C'est ça ?
9: C'est ça, oui.
2: Très bien.
9: Il est pas seul.
2: Donc, le mardi, quand tu es au foot, le jeudi, quand tu es au foot,
9: ah non.
2: Il est toujours avec quelqu'un.
9: Non, quand il est au foot, je reviens un peu parce que c'est.
2: Non, mais.
9: Et je viens pas. Je suis là pour le service.
2: À quelle heure tu arrives ?
9: J'arrive à 18h30.
2: Regarde, 18h30, 19h. Après l'entraînement, t'arrives à 18h30.
6: Des fois, ça m'est arrivé à 20h, mais j'ai préparé à l'avance. Mais c'est rare. En principe, je viens que le. Je fais que le lundi.
2: Tu m'embrouilles,
6: Non, après, je te succule. Après, jamais de mon.
2: Même pas, tu sais plus ce que tu dis.
3: C'est vraiment le roi de l'embrouille, mais il ne pourra pas me duper éternellement, hein, car je sais qu'il ne m'a pas tout dit ce midi. J'en ai les preuves, et là, il ne pourra pas inventer d'excuses.
2: C'est que mon expert est venu pour voir ce qui se passait, est-ce que ça valait le coup de venir.
6: Oui.
2: Tu regardes toutes les photos qui ont été prises.
6: Ouais.
2: Et alors?
6: Je revenais d'un traiteur.
2: Et alors? Tu revenais d'un. Voilà, ouais, fais gaffe parce que les réponses que tu vas me donner, il va falloir qu'elles soient pertinentes. Hein.
6: Oui, d'accord.
2: Parce que là, ça va chier. Hein. Parce que moi, quand je vois ça, quand je vois ce bordel, quand je vois ça, un évier dégueulasse comme ça, quand je vois ça, cuisine, d'accord? Le sol, partout. Quand je vois ça, le fourneau, je l'ai pas vu à midi le fourneau. Il était comme ça, il était caché. Mais ça, une plaque comme ça, c'est juste pas possible. On est d'accord,
6: ça okay. C'est...
2: Quand je vois ça, ça aussi, tu reviens du traiteur. Donc tu reviens du traiteur, forcément, c'est comme ça. C'est ça?
6: Non, enfin...
2: Non, c'est non. Non, bien sûr que non. Ça, c'est normal. C'est parce que tu revenais du traiteur. Ça aussi, c'est parce que tu venais du traiteur dans l'escalier.
6: Ça, c'est...
2: D'accord. Donc tout ça, c'est normal. Ah, fou. Ah ouais, mais tu peux souffler, hein. Eh, c'est pas moi, hein. T'as le droit de souffler, hein.
3: C'est incompréhensible. Même en lui mettant les images sous les yeux, il ne veut pas avouer. Il est complètement en dehors de la réalité. Mais tant qu'il n'admettra pas ses problèmes, je ne pourrai pas l'aider.
2: T'as fait quoi ce week-end?
6: Ce week-end, j'ai fait... j'ai pas fait plus de ménage que d'habitude. Je peux vous le demander.
2: Mais en plus, t'essaies de dissimuler. Et non, ça me plaît pas.
6: Non, je vais pas dissimuler.
2: Alexandre,
6: et oui.
2: Sauf que entre la réalité et ce que tu m'as montré à midi, ce que tu as essayé de me dissimuler, eh bien ça le fait pas. Ça le fait pas parce que moi je veux pas qu'on triche, je veux pas qu'on me mente, je veux qu'on me raconte la vérité, je veux savoir ce qui se passe. Si je veux aider les gens, il faut que je sache. Si on le fait à l'envers, ça marche pas.
6: Les tartare salade, millefeuille.
2: Et ouvre les yeux, mon garçon.
6: J'ai pas
2: si tu n'ouvres pas les yeux, eh bien tu vas taper dans le mur. Et tu vas voir que ça fait mal, hein. C'est le mur qui gagnera.
3: Le pire dans tout ça, c'est qu'Alexandre n'est pas un mauvais cuisinier. Il a des compétences, mais son attitude est en train de faire couler son restaurant. Et aujourd'hui, les clients en subissent les conséquences.
2: Allez, il faut vous débarrasser là-bas. Oui, qu'est-ce qui reste à servir ensuite?
4: Ensuite,
2: il y a toute la salle.
4: Il y a 4, 5, 6, 7, 8 tables.
2: 8 tables ensuite?
4: Oui.
2: Il faut se bouger là. T'en es où, Alexandre?
6: J'en vois ces 3 tables.
2: Allez, parce qu'il faudrait que ça sorte. Il faudrait que ça sorte.
6: Envoie les choses, s'il te plaît, Mathieu. Moi, c'est prêt, ça envoie.
2: Non, c'est pas fait. Non, c'est pas fait. Arrête de me dire c'est fait.
3: Non mais je rêve, Alexandre a vraiment des œillères.
2: C'est fait, cela, t'as 8 tables à envoyer là encore.
3: Et j'ai bien peur que si Alexandre continue comme ça à minuit, on en soit encore là.
4: La garniture est froide et là la viande est pas assez cuite pour le monsieur.
6: Oh putain.
2: Et celui-là il est cru aussi. Hein. Ouais, d'accord. Donc tu me dis c'est pas comme ça d'habitude.
6: Non, d'habitude j'ai aucun retour.
2: Ah, t'as aucun retour, c'est comme d'habitude. Tu connais la chanson de Claude François?
6: Oui, comme d'habitude.
2: Comme d'habitude, je joue à faire semblant. Je trouve que c'est vachement bien approprié. On y est là, non?
6: Non, je fais pas semblant. Non.
2: Ah.
3: Là, c'en est trop. J'en peux plus de ces excuses. Ça fait plus de 2 heures que les clients sont arrivés. Il y a un moment, faut savoir dire stop.
2: Et on va pas faire attendre les gens, parce qu'il y en a encore pour plus d'une heure et demie avant qu'ils l'envoient.
4: Je vais m'excuser auprès de toutes les tables.
2: Je voudrais qu'on arrête le service.
6: Oui, c'est trop long.
2: Hein? D'accord?
4: Ok.
2: Ouais.
4: Messieurs, dames, du coup, je suis désolé, malheureusement, on va arrêter là. Le chef a trop d'attentes et j'ai honte pour lui de vous laisser partir sans manger. Et je m'en excuse sincèrement, mais du coup, voilà, malheureusement, on est obligé d'arrêter le service et je suis obligé de vous demander de nous quitter. C'est la première fois que ça arrive ou que des clients à moi repartent sans manger. Je suis vraiment désolé pour l'attente et... Espérons que voilà. Mais merci beaucoup.
10: Et j'ai honte, mais très très honte.
4: Merci beaucoup. Passez une belle soirée, messieurs dames.
11: Merci beaucoup.
10: Les gens partent de la salle, mais malheureusement, Alexandre continue, persiste et essaye d'envoyer ses plats.
2: Bon, Alexandre, c'est bon, va.
6: Oh, arrête, c'est bon.
2: Non, alors,
6: arrête.
2: Je revois.
6: Non, je revois.
2: T'imagines, il est 10h moins le quart. On a commencé à ça 19h.
6: Non, je revois.
2: C'est à peau ou quoi? Les gens se barrent, là.
6: Vous, malgré.
3: Non, mais je n'ai jamais vu ça. Jusqu'au bout, il va avancer sans ouvrir les yeux. Mais c'est hallucinant.
2: Allez, Alexandre, arrête! Regarde, putain, mais.
6: Oui.
2: Mais tu vois, quand je te dis que t'es dans le déni, t'es dans le déni total. Arrête!
6: Oui, je sais.
2: Ça sert à rien! Tu veux prouver quoi? C'était avant qu'il fallait prouver. Avant. Pas maintenant, c'est trop tard. Qu'est-ce que tu me fais là? Oh, c'est trop tard, Alexandre. Tu vois pas les choses?
9: Si, je vois les choses.
2: Je crois qu'il y a beaucoup de problèmes à régler, Alexandre. Plus que tu ne le penses. Bon, une chose.

est sûr, ce service m'a permis de voir qu'Alexandre est dans le déni. Il ne voit pas la réalité en face et forcément, en avançant tête baissée, son restaurant, il va finir par le fermer. Je lui laisse la nuit pour réfléchir, car demain, il va falloir qu'on ait une discussion sérieuse tous les deux.

0: Aujourd'hui, je vais retrouver Nicolas, mon expert en pilotage d'entreprise, pour en savoir un peu plus sur la situation financière du restaurant. Vu l'état de déni dans lequel est Alexandre, j'ai peur de ce qu'il va m'apprendre.
1: Salut Nicolas.
2: Jean-Philippe.
1: Ça va ?
2: Écoute, moi ça va.
1: Ouais.
2: Et toi, alors, ta soirée ?
1: Ouais. Globalement, c'était une soirée très chaotique.
2: Comme tu le sais, hein, on a demandé aux clients présents de donner leur avis.
1: Eh oui.
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2: Ah ouais. Ouais, ben... Surprise, pas surprise ?
1: Ouais, surprise, ouais. Mmh. Pas surprise, mmh. Quand même.
2: Ouais.
1: Mathieu, il est pour beaucoup, je pense, parce qu'il a beaucoup... Il a beaucoup donné.
2: Et puis après, il est cuisinier aussi, hein, Alexandre. Donc, quelque part, ça a fait aussi cette différence.
1: Il sait cuisiner, bon, il y a vraiment des axes d'amélioration. Mais ce qui me gêne vraiment, c'est qu'il ne veut pas voir la réalité en face, il ment. Tu vois, il se ment à lui-même.
2: En fait, il se ment à lui-même. C'est que c'est pas forcément volontaire. Il est dans une forme de déni.
1: Ça, c'est sûr.
2: Il se cache des choses. Il nous cache des choses. Je vais te parler des chiffres.
1: Ouais.
2: Tu vois, parce que là, les chiffres, eux, ils mentent pas.
1: Ouais, bien sûr.
2: Donc ça, c'est pour la petite histoire. Il a repris cet établissement il y a 2 ans à peu près.
1: Ouais.
2: Et il avait un résultat la première année où il a exploité. De moins de 34 000 euros.
1: Première année.
2: Quand il a repris, il perd 34 000 euros.
1: D'accord. Alors, alors que je croyais que ça avait bien démarré. Enfin,
2: Maintenant, ça va mieux. Mieux, il a fait plus, on va dire, 34 000 euros. Aujourd'hui, il est à zéro. C'est-à-dire qu'il ne gagne pas d'argent, mais il n'en perd plus.
1: Ouais.
2: Tu vois, donc c'est une progression quand même de résultats. Hein. Je parle de résultats de 34 000 euros supplémentaires. Et pourquoi ? Parce que pour une fois, c'est une première. Il nous a appelé avant de t'appeler. C'est que on s'occupe déjà de lui depuis quelques mois.
1: Ok.
2: Voilà. Donc ce qui explique finalement cette augmentation de résultats. Mais comme tu le sais, on l'a pris en main.
1: Ouais.
2: Mais ça suffit pas. Ça suffit pas. C'est parce que il y a des casseroles. C'est-à-dire que ça fait 2 ans qu'il a repris l'établissement. Il a pas payé tous ses fournisseurs encore. Il a des dettes abyssales, hein, plus de 9000 euros de dettes.
1: Voilà,
2: il a des couverts bancaires de 5000 euros. Il y a l'huissier qui est venu. Hein.
1: Ah,
2: il y a
1: oui,
2: des
1: dettes
2: d'URSSAF, il y a... Ah oui. Mais parce que il est dans cette forme de déni de règlement.
1: En plus de ça, ouais. Il faut le cadrer, quoi, le gars.
2: Surveiller comme le lait sur le feu, là. Derrière lui, tout le temps.
1: Alors, il peut être surveillé, effectivement, de manière intensive, mais ce n'est pas la solution non plus.
2: Ce qu'il faut, c'est arriver à faire venir du monde. Pour faire venir du monde, il y aura l'effet, effectivement, cauchemar en cuisine, un bon positionnement. Et lui, ce fameux électrochoc, pour qu'il ait vraiment conscience de l'importance des chiffres, du suivi. Mmh.
1: Non, de l'organisation aussi, de sa propre organisation. Il faut qu'il prenne conscience des choses, il faut qu'il se prenne en main.
2: Il faut qu'il comprenne, en fait. Ouais. En gros, c'est ça.
1: Bon, il faut que j'ai une belle discussion avec lui, puis j'essaie de comprendre pourquoi il en est arrivé là, quoi. Mmh. Je pense que ça va être important.
2: Ouais.
1: Ok, très bien. Merci Nicolas.
2: Merci à toi.
1: À bientôt. Ciao.
2: À très bientôt. On se tient au courant.
1: Ciao. Ce que m'a appris Nicolas ne m'étonne pas du tout. Mais je suis inquiet pour Alexandre et le devenir du restaurant. Mais j'ai surtout besoin.

0: en train de comprendre pourquoi il est dans un tel déni.
1: Je vais le retrouver de suite.
2: Bonjour chef.
3: Ça va ?
2: Ça va.
3: C'est toi.
2: T'as réfléchi un peu, t'as...
3: Oui.
2: T'as refait le match ?
3: Oui, oui.
2: Faut savoir que les clients donnent une note globale sur un ensemble de choses. L'accueil, le service, la nourriture, l'ambiance. Donc ils donnent une note et on fait une moyenne.
3: D'accord.
2: Et cette note, elle est là.
3: 10 sur 20.
2: 10 sur 20.
3: Bon.
2: Mais vu le service derrière, je pense que c'est bon. Et je vais te dire, je pense que Mathieu, il est pour beaucoup aussi. Il s'est beaucoup donné. Hein.
3: Oui, je sais. Et il donne beaucoup pour l'entreprise.
1: Alexandre semble avoir pris un peu de recul. Et maintenant qu'on est en tête à tête, j'ai besoin qu'on mette carte sur table.
2: Il y a une chose que je veux savoir, que tu me répondes très honnêtement. Tu avais l'idée que j'allais peut-être venir te voir.
3: D'accord.
2: Ok. Tu t'en doutais un petit peu, même si on ne le dit pas. Tu as quand même fait des choses que tu n'avais pas l'habitude de faire. Tu as anticipé ma venue. En nettoyant et en rangeant des trucs.
3: Ah, c'est vrai ou c'est pas vrai? Oui, c'est vrai. Qu'on a un peu plus poussé le rangement et...
2: Voilà. En prévision de ma venue.
3: Oui.
2: Mon éventuelle venue.
3: Bon, très bien.
2: Ça va. Je te répète, je veux juste que tu me dises les choses, que tu me dises la vérité, pour qu'on puisse travailler sur de bonnes bases. D'accord? Et pourquoi tu as essayé de dissimuler finalement ces choses-là? C'était quoi le but?
3: Ben non, je voulais pas vous vexer rien, mais c'est compliqué par rapport à la situation.
2: La situation?
3: Continue. Le restaurant et tout ça.
2: Qu'est-ce qu'il y a?
3: Je ne fais pas ce métier pour être là maintenant. J'aime le métier de la cuisine, le terroir et tout, et cuisiner pour les gens, mais voilà. Du coup, j'ai lâché un peu prise. Il y a des serpents qui se sont mortés la queue et voilà quoi.
2: Mais qu'est-ce qui te rend triste?
3: Et la situation de ne pas réussir. Pour moi, c'est peut-être un échec parce que dans ma vie, c'est pas facile. Et...
2: Qu'est-ce qui n'est pas facile dans ta vie?
3: Plein de trucs. Ma jeunesse et tout. Voilà.
1: Alexandre semble avoir beaucoup de choses sur le cœur. Et par mon expérience, je sais que derrière les difficultés apparentes se dissimulent souvent des histoires humaines bouleversantes. Et si je veux l'aider, j'ai besoin d'en savoir plus.
2: Vas-y, raconte-moi. Je t'écoute, je suis là pour ça.
3: C'est très compliqué parce que je suis quelqu'un qui parle très peu de mon enfance, qui parle très peu de ma vie privée.
4: J'ai commencé à lire tard, à 10 ans. Est-ce que j'avais des problèmes d'handicap aux oreilles?
3: J'avais des problèmes d'oreilles, de surdité, et je n'entendais pas les sons ni rien. Alors du coup, l'école, c'était compliqué.
4: On m'a tout le temps rabaissé en me disant que j'arriverai à rien, que je suis en mort rien, et voilà.
2: Qui c'est qui traversait?
4: J'ai des profs, j'ai des gens. Il a fallu que je remonte, que je me batte plus que les autres pour arriver où j'en suis maintenant. Ça a été très compliqué pour moi, même maintenant encore.
2: Oui, donc t'as eu, t'as eu une enfance quand même un peu compliquée. Ça laisse forcément des traces.
1: Les confidences d'Alexandre me touchent beaucoup. Ce qu'il a vécu pendant son enfance a clairement un impact sur son comportement aujourd'hui. Car un enfant rabaissé et humilié a très souvent une perte de confiance en soi, une peur de l'échec et une tendance à fuir les situations difficiles. Et je comprends mieux maintenant pourquoi il est tout le temps dans le déni. Je crois qu'il est important qu'il prenne conscience des choses.
2: Peut-être que ça explique peut-être, voilà... Ton attitude, le fait que tu ne veuilles pas aussi regarder les choses en face, tu fuis en fait les choses. En fait, tu as peur d'affronter des difficultés, de repenser peut-être à des blessures que tu as eues avant.
3: Ouais, j'essaie d'éviter pour y penser et de voir les choses. Oui, parce que ça me fait mal, en fait.
1: Ça. Voilà, en pensant que ça va se résoudre.
3: Oui, c'est ça. En gros, c'est ça, oui. J'essaie de noyer le... Pas noyer, mais de...
2: Oui, ça, oui.
3: Ouais, de noyer le problème et de dire, bon, mais demain, c'est un autre jour. Et...
2: C'est ça.
3: Et ça ira mieux, et voilà.
2: Voilà, c'est exactement ça.
5: En fait, de ne pas parler de mes problèmes, c'est comme s'ils n'existaient pas et que... Que c'était, voilà, qu'il n'y a rien passé.
2: Tu veux pas revivre des problèmes et des difficultés.
3: De plus, tu retombes quand tu étais jeune.
2: T'as l'impression de revenir en arrière?
3: Oui.
2: Ça te pèse beaucoup?
3: Oui.

0: Depuis que j'ai pris mon restaurant, j'entends plein de gens dire que je vais pas y arriver, que je suis incapable de gérer un restaurant et tout. Du coup, ça fait un peu mal et voilà, ça démotive. Je m'aperçois que j'ai perdu confiance en moi au fur et à mesure et que j'arrive pas à remonter la situation.
1: Alexandre se dévalorise plus rapidement que d'autres suite à son passif. Et c'est sûrement un des problèmes majeurs à régler. Pour cela, il doit comprendre que des gens croient en lui et le soutiennent. Sa sœur ainsi que deux amis traiteurs ont souhaité témoigner. Il est important qu'ils les entendent.
2: Ouais, j'espère qu'Alexandre va arriver à remonter la pente par rapport à l'entreprise, parce que c'est un rêve de gamin et que j'ai envie qu'il réussisse. Et je pense qu'il est l'exemple même de... Il faut tenter, il faut pas laisser ses rêves s'échapper. Si on y arrive, tant mieux. Si on n'y arrive pas, eh bien au moins on aura essayé. Je suis assez fière de lui. Je sais qu'il donne tout pour y arriver, comme il l'a toujours fait d'ailleurs, parce que c'est quelqu'un qui a une résilience qui est impressionnante depuis qu'il est tout petit. C'est quelqu'un qui rebondit, c'est quelqu'un qui va aller de l'avant et qui va y arriver. Il le sait pas, mais mes deux frères d'ailleurs, je les prends souvent en exemple avec mes élèves. Et certains parfois sont en difficulté scolaire. C'est pas simple pour eux. Et le fait que mon frère ait été en difficulté scolaire aussi quand il était jeune, je les prends en modèle en leur disant ben, « vous pourrez y arriver aussi, c'est pas parce que vous êtes en difficulté que vous ne pourrez pas y arriver ».
3: On se connaît depuis quelques années maintenant déjà. Avant de se connaître bien, de devenir amis, on se connaissait par ses qualités de cuistot. Moi, j'étais traiteur. Et au niveau travail, je sais ce qu'il vaut. Hein. Franchement, il cuisine très très bien. Et moi, je crois en lui. Ça, c'est certain. Alors, écoute, mon poulet. Je sais que tu vas y arriver, pas toi, parce qu'il ne faut rien lâcher dans la vie.
4: Il est assez fort mentalement. Il faut le connaître pour le croire. Alexandre, je suis fier de toi. Ne lâche rien, tu vas y arriver. Allez Alexandre, mon pote, je t'embrasse. Courage.

0: Ben, ça me fait chaud au cœur et ça fait très longtemps que j'ai pas entendu ça et que ouais, ça fait du bien. Ouais.
1: Ça te fait quoi de finalement d'entendre tous ces messages?
0: Ben, ça me motive et dire il faut rien lâcher, il faut avancer. Et... ouais, je prends conscience que je suis soutenu et qu'il faut que je prenne confiance en moi.
1: Alexandre, moi j'y crois. Hein. Bon, des fois j'ai des doutes sur certains restaurateurs, mais j'ai pas de doute avec toi. Donc,
0: c'est gentil, chef, merci.
1: Non, mais je te dis pas pour te faire plaisir. Hein. T'as vu, je dis les choses. Hein.
0: Et je réalise que je suis pas tout seul, que j'ai personne qui croit en moi et que le chef croit en moi aussi. Ça me fait du bien d'être senti écouté et épaulé. Et en principe, je pleure jamais, mais là, c'est. D'habitude, je garde tout en moi, en fait. Ça fait du bien.
1: Bien évacué un petit peu, hein. Ça soulage, ça nettoie. Et maintenant, est-ce que tu es prêt pour repartir sur de bonnes bases?
0: Oui, oui, je suis prêt.
1: On va avoir du travail.
0: D'accord.
1: Mais non, c'est que du positif.
0: Ça me fait pas peur le travail.
1: Non, je sais que ça te fait pas peur. Je sais. Et ça, c'est un bon point.
0: Et dans ma tête, je me dis, je vais enlever les œillères et on va affronter la réalité.
1: On va y aller?
0: On va y aller.
1: On donne tout?
0: On donne tout.
1: Allez, c'est, on va faire du bon boulot.
0: Merci, chef.
1: Bon, je suis content qu'Alexandre ait ouvert les yeux sur la situation parce qu'on partait quand même de très très très loin. Alors c'est vrai qu'il a eu une enfance pas facile, mais il est prêt à tirer un trait sur son passé et à changer. Voilà, moi j'ai confiance en lui et puis mes équipes vont l'accompagner pour suivre le bon chemin.

0: Aujourd'hui, j'ai donné rendez-vous à Alexandre pour cuisiner ensemble une recette qu'il pourra mettre à la carte de son restaurant. Et ce n'est pas n'importe quelle recette puisqu'elle sera 100% zéro déchet. J'espère que ça lui plaira. Salut Alexandre.
1: Bonjour chef.
0: Comment vas-tu?
1: Ça va.
0: Ça y est, le nouveau Alexandre...
1: Le nouveau Alexandre est là.
0: Est là?
1: Oui.
0: Bien dans sa tête, c'est vrai?
1: Oui.
0: Bon, c'est le plus important. J'espère que t'es prêt.
1: Oui, je suis prêt.
0: On va commencer par une recette que tu vas pouvoir mettre à la carte de ton restaurant.
1: Avec plaisir.
0: Ok, alors regarde. Tablier, torchon, veste et je t'offre mes couteaux.
1: Merci, chef.
0: Les trois indispensables. Et avec ça, tu vas faire du très très bon boulot.
1: C'est un honneur de recevoir les couteaux du chef. Ça symbolise le partage en fait pour moi. Et il me montre et il me donne ses couteaux pour qu'on puisse avancer et travailler comme il faut. C'est très, très touchant.
0: Alors tu vas aller te changer et puis on va commencer la recette tous les deux. D'accord? T'as 3 minutes.
1: 3 minutes. La veste elle est super belle. Voilà, on dirait une chemise.
0: Eh ben voilà, bien, impeccable. T'es beau comme un camion. Hein? Super. Alors tu sais ce qu'on va faire? On a un chou, on a le magret, on a le foie gras. Qu'est-ce que j'ai mangé chez toi au menu?
1: On pourra faire des choux farcis.
0: Exactement.
1: Magret, foie gras.
0: Mais on va faire un vrai chou farci.
1: Oui.
0: Pas ton chou là avec ta farce de boulettes de viande aux épices, je sais pas quoi. C'est bon, mais pas dans ce cadre-là, si tu veux. Donc on va faire un vrai chou farci. Du chou braisé, avec une farce avec le magret justement, petite tranche de foie gras. Et ce qu'on va faire aussi, ce qui est très important, on va faire un petit bouillon.
1: D'accord.
0: Avec toutes les parures des légumes, puisque tu as le label zéro déchet. Donc vraiment, on va compléter cette recette avec cette démarche-là qui est extrêmement importante et que je soutiens. Parce que c'est ce qui fait aussi que, économiquement, tu vas réussir à mieux gérer, avoir une meilleure gestion sur tes comptes et sur ton restaurant.
1: Oui.
0: C'est très, très important, ça.
1: Oui. J'ai l'habitude de faire mon chou et là, ça sera une autre dimension. Surtout que c'est le chef qui l'a un peu inventé pour moi et pour le restaurant. Du coup, c'est la classe.
0: Allez, on va pouvoir commencer. C'est parti pour la préparation de notre compoté de choux braisés. Après avoir préparé nos légumes et récupéré toutes nos parures, épluchures et fanes pour notre bouillon, dans de la graisse de canard, on fait revenir nos oignons. Allez, rajoute ta carotte.
1: Le chou.
0: Voilà. Et là, tu mélanges, t'enrobes bien le gras de canard, la garniture. Très bien. On est sur une compotée, ok? Et on va laisser cuire. En parallèle, on va lancer le bouillon de légumes avec toutes les parures. Donc là, on a les fans de carottes, on a le chou, on a les épluchures, les restes d'oignons. Tu mets tout ce qui te reste en légumes. Hein.
2: Pour cela, on recommence la même opération. On fait revenir dans de la graisse de canard, des oignons et de l'ail.
1: En fait, je le fais caraméliser parce que ça donne une couleur différente et un goût aussi, c'est meilleur.
0: Absolument, je suis d'accord. Moi, j'aime bien aussi les caramélisations.
1: Ouais.
0: Allez, vas-y, on met les légumes si tu veux.
1: On met tout.
0: Ouais. Zéro déchet. Allez, on y va. Ensuite.
1: Un peu de vin blanc.
0: Du vin blanc, ici. Ah, écoute.
1: Ça sent, ça.
0: J'adore ce bruit.
1: La cuisine, c'est le toucher, le dorat et l'écoute. Hein.
0: Exactement. Allez, t'assaisonne et puis on va mouiller à hauteur. Voilà.
1: On est pas mal.
0: On laisse mijoter, on laisse chanter la gamelle. C'est ça, hein?
1: Oui, c'est
0: on
1: ça.
0: On laisse chanter la gamelle. T'aimes bien chanter, toi?
1: Oui, j'aime bien.
0: C'est vrai?
1: Oui.
0: Tu chantes quoi?
1: De tout. J'aime bien toute la variété française.
0: Ah ouais?
1: Oui. Il y a Johnny,
0: Johnny?
1: Francis Cabrel.
0: Putain, vas-y, fais-moi une Francis Cabrel. Allez, vas-y.
1: Moi, je n'étais rien, mais voilà qu'aujourd'hui, je suis le gardien du sommet de ces nuits. Je l'aime à mourir. Je l'aime à mourir. Voilà.
0: Nanana,
1: elle a dû faire toutes les guerres pour être si forte aujourd'hui. Elle a dû faire toutes les guerres de la vie et l'amour aussi.
0: Et Johnny?
1: Johnny, oui.
0: Que je t'aime. C'est ça?
1: C'est ça.
0: Ouais, moi je connais aussi, j'aime bien. Notre Johnny National.
2: Bon, assez poussé la voix, on peut continuer et passer notre bouillon.
0: Alors l'idée c'est de le faire réduire encore le bouillon.
1: Oui.
0: Hein, c'est de le faire cuire encore.
1: Pour qu'il y ait plus de saveur qui arrive.
0: Pour avoir un maximum de goût, hein, concentration de légumes. Hein. Okay. On va s'attaquer maintenant à une préparation qui est extrêmement importante. C'est la farce.
1: Oui.
0: On va faire une farce avec le magret et avec le gras, avec tout.
1: Ah oui. Okay.
2: C'est parti. Pour commencer, on passe le magret au hachoir.
0: Yes, parfait.
2: Puis, on ajoute du pain de mie préalablement trempé dans du lait, du sel, du poivre.
1: Ah, impeccable, c'est pas trop mal.
2: Un œuf.
0: Allez, mélange.
2: Et on termine avec du persil haché et une petite touche de piment d'Espelette, parce que j'adore ça.
0: Ah, pas trop, parce que après ça fait friser la moustache.
2: Bon. Alors maintenant, on va faire le montage. On commence par chemiser un emporte-pièce avec des feuilles de choux préalablement cuites. On ajoute notre compoté de choux braisés. On dépose une escalope de foie gras préalablement saisie des deux côtés.
0: Voilà, très bien. Et on va finir avec notre farce. Et là, on remplit bien, généreusement. Voilà, on referme. Et ensuite, on va finir avec la crépine. OK ?
1: Oui.
2: Et on met au four.
0: Bim ! Allez, go ! Et on laisse cuire.
2: 15 minutes à 180 degrés.
0: Hop ! On lève les mains ! C'est terminé. Allez, vas-y.

0: Là, on a un peu de gras, de foie gras. Tu vois, qui vient nourrir ce petit chou-là.
1: Tu sens ces odeurs ?
2: Ah oui, je sens.
1: Oh ! Oh ! Allez, on va dresser. Alors, tu vois, le dressage, pour le coup, il va être extrêmement simple, puisque dans ton chou, tu as tout, la garniture, la viande.
3: On vient déposer notre chou farci, on ajoute notre bouillon de légumes.
2: Tac. Et un peu de gras.
0: Et un peu de gras. Parce que le gras, c'est la vie. Tu vois, toujours un peu là. Tiens, perler ton jus, là. Tiens, le nourrir avec ça, là.
3: Et on termine avec un peu de ciboulette ciselée.
0: Regarde, hop, on ramène un peu de végétal, un peu de couleur, un peu de vert. Et là, tu vois, punaise, c'est appétissant, j'ai envie de taper dedans, quoi.
2: Oui. Alors, tu vas faire une combine de fer avec le chef, est plus fluide, elle est plus jolie aussi que la mienne, elle était un peu plus grossière et moins harmonieuse.
1: Je te propose de goûter ce plat maintenant.
2: Oui.
1: Mais pas tout seul. On va faire venir quelqu'un pour goûter.
2: Ça marche.
1: Pour partager ça, justement, et avoir son avis.
4: Et bonjour.
1: Salut Mathieu.
4: Bonjour chef.
1: Comment tu vas?
4: Bonjour Alex. Impeccable.
1: Impeccable. Regarde ce qu'on a fait. Vas-y, explique. Vas-y.
2: On a fait un chou farci, magret et foie gras.
1: T'en penses quoi, Mathieu?
4: Franchement, ça fait plaisir de voir un chou farci comme ça et ça donne envie de manger juste à le regarder. On mange avec les yeux là.
1: Ouais. Bon, on goûte les gars. Hein.
2: Allez. Quand je goûte, il y a une grande émotion, c'est un délice, c'est très très bon, et ça fait plaisir. Et après, j'ai gardé le goût très longtemps en bouche.
1: Alors, vous en pensez quoi?
4: C'est raffiné, la farce elle est fine, on sent le foie gras, on sent les légumes. Franchement, ça fait plaisir à voir et ça fait plaisir de savoir qu'Alex est capable de faire ce genre de plat.
1: Ah. T'es content Alex?
2: Oui.
1: Je te sens ému.
2: Un peu.
1: Hein? Ça te touche?
2: Un peu, ouais.
1: Pourquoi?
2: Parce que je sais que je sais le faire. Ça me réconforte et dire ben voilà, que je sais faire les choses et qu'il faut avancer.
1: Avec tous ces éléments, avec le nouveau restaurant, hé les mecs, vous allez tout exploser. Vous allez voir, moi je vous le dis. Et à partir de ce moment-là, tu ne laisseras plus jamais personne dire que t'es un bon à rien. Parce que tu vas y arriver. D'accord?
2: Oui. Ouais. Oui.
1: Je compte sur toi.
2: Oui, chef.
1: Je compte sur toi aussi, Mathieu.
4: Il n'y a pas de problème.
1: Ok. Allez, je vous laisse. Moi, j'ai encore deux, trois trucs à faire.
2: Au revoir, chef.
1: Salut, Alexandre. C'était un plaisir de travailler avec toi.
2: Moi aussi.
1: Ok. Mathieu,
4: merci beaucoup,
1: je compte
4: chef.
1: Sur toi aussi. Allez. Allez-vous.
4: Allez, merci beaucoup.
1: Je suis content de voir qu'Alexandre ait pris autant de plaisir en cuisine. Je vais de ce pas au restaurant retrouver mes équipes qui doivent être en plein chantier. J'ai hâte de voir où ils en sont.

0: Salut.
1: Salut, ça va?
0: Et toi?
1: Ouais.
0: Oula! Il est où mon joli rose?
1: Enfin, j'ai rien contre le saumon, mais c'est pas très bon. Hein, mais
0: tu t'es pas inspiré un petit peu?
1: Bon, bah voilà, t'as compris.
0: Alors, le choix de la couleur, t'es parti sur
1: un vert qui se marie en l'occurrence pas mal avec les briques. On a encore ce vieux saumon là. Tu vois,
0: ouais, non, ça
1: qu'on va enlever, hein,

0: Ah, c'est chouette ça.
1: Donc voilà, on y va un peu à tâtons parce que bon bah
0: faut
1: jouer sur la lumière. Bah.
0: Punaise, c'est pas mal ça, dis donc. Ah carrément. Ouais. Steven m'impressionne de plus en plus. Hein. Vraiment. Et t'as changé les lustres, ça c'était bien, ça les,
1: alors, ouais,
0: les
1: appliques. On avait des appliques, on a modernisé aussi ces appliques.
0: C'était nécessaire, franchement. Alors là, pour le coup, c'est très moderne. Hein.
1: On va pouvoir jouer sur l'intensité.
0: Et ça va donner plus de luminosité à la pièce. Je pense c'est bien ça.
1: C'est super.
0: Franchement, là, je me projette bien dans cette salle. Je pense qu'il y avait quelque chose. Bon, il y avait une histoire. De toute façon, c'est un établissement qui a plus de 40 ans d'institution. Et je trouve que tu vas ramener une âme différente, mais qui va rester quand même dans l'empreinte de ce que c'était.
1: Bah, c'est de la brique. Hein.
0: Ah, mais c'est génial.
1: De toute façon.
0: C'est génial. C'est beau ce que j'ai dit là, je crois.
1: Ouais.
0: C'est mal. En tout cas, ça me plaît beaucoup. Bravo. Je vais aller faire un petit tour en cuisine et je te le dis, je suis fier de toi. Bravo, Steven. Salut la cuisine. Ils sont où et bonjour. Salut.
2: Bonjour, chef.
0: Comment vas-tu?
2: Ça va.
0: Alors, dis-moi tout.
2: Non. Grand arrangement aujourd'hui, parce qu'il y en avait un peu partout.
0: Mais pas qu'un peu.
2: Un peu partout.
0: Ici, ouais, là.
2: En étant gentil.
0: Il y avait. C'était un frigo qui servait de rangement.
2: C'est ça.
0: Un matériel. Puis là, regarde, tu vois. Alors, c'est là où tu vois où le mec, il a quand même fait le nettoyage juste autour des meubles. Hein.
2: C'est ça.
0: Parce que. Oh là là là là, la crasse.
2: Et on regarde
0: la différence. Le mec, il est passé juste autour, il n'a pas déplacé le meuble.
2: C'est ça.
0: Ah, c'est énorme. Énorme. Et puis ça, moi quand je suis venu, j'ai pas pu le déplacer. Mais alors, si vous avez vu ça, c'était. Oh la vache! Alors explique-moi ce que tu vas faire ici.
2: Donc voilà, sur la ligne de cuisson, on a révisé toute la ligne de cuisson. Voilà, c'est en cours. On a révisé aussi la salamandre qui ne fonctionnait pas. On est en train de la remettre en état. Sur cette partie-là, ça, c'est une saladette qui est posée là, mais qui va aller de l'autre côté pour le poste froid.
0: Très bien.
2: Voilà, on va faire un poste froid là, exprès pour eux, pour qu'ils puissent envoyer le froid comme il faut. Et après, on a mis un frigo d'appoint ici. Là, on y a mis un vrai four professionnel.
0: Ouais, super. Ah, ça, c'est nouveau aussi.
2: Voilà, ça, c'est nouveau. C'est un arrangement qu'on a rajouté. Voilà, pour qu'ils aient un peu d'arrangement digne de ce nom, quoi. Allez. Donc là, on va faire la partie traiteur.
0: Ouais.
2: Et avant, on lui a mis quand même le packaging.
0: Ah oui, oui, oui.
2: Voilà,
0: oui.
2: Le packaging
0: oui,
2: qui est super important.
0: Parce très bien.
2: Il faut qu'ils fassent leur contrôle de température.
0: C'est essentiel, c'est obligatoire.
2: Les numéros de l'eau, et ainsi de suite.
0: Bien sûr. Voilà. Très bien.
2: Voilà.
0: Bah écoute, ça va être vachement bien. Super, super. Ça va. Bon, mais Lionel, bon courage. T'as du rangement encore. Hein.
2: On a encore beaucoup de boulot.
0: Ouais. Punaise, salut ménage. Hein. Bon, bon courage.
2: À bientôt. Salut. Au revoir.
3: Je suis très fier du travail de mes équipes. La transformation est parfaite, tant au niveau de la salle que de la cuisine. Et je pense qu'Alexandre et Mathieu vont être bluffés en découvrant leur restaurant demain. C'est le grand jour. Alexandre et Mathieu vont découvrir le nouveau restaurant avant de gérer le service de réouverture.
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3: Ça y est, c'est le grand jour. Alexandre et Mathieu vont découvrir le nouveau restaurant avant de gérer le service de réouverture.
5: Tu vas bien, Alex ?
6: Impeccable.
5: Ça commence à rentrer ? Allez.
3: Et dans quelques jours, je vais les retrouver pour le regarder avec eux.
6: Bonjour, chef.
5: Ça va ?
6: Ça va, merci.
5: Asseyez-vous, les gars.
3: Ensemble, nous analyserons leur travail.
6: Et là, je vois que j'ai pas pris chauffer le four et j'espère que ça va pas me mettre un retard.
0: Ça commence mal, attention, hein. Pas bon, ça.
3: Enfin, nous découvrirons la note attribuée par les clients. Je compte sur Alexandre pour me prouver qu'il est prêt à assumer ses responsabilités et à aborder ce service avec la détermination d'un véritable patron.
5: Ah, t'as un message.
6: Ah oui, attendez, top école.
0: Alexandre, Mathieu, j'espère que vous êtes en forme. Vous allez aujourd'hui découvrir le restaurant tout rénové, tout neuf, tout beau, après tant d'années sans aucun changement. Et vous allez pouvoir y prendre un nouveau départ et j'espère surtout qu'il va vous plaire.
6: Bon, ça fait plaisir. Hein.
5: Franchement, le chef nous motive et... Ça fait plaisir.
6: Ouais, je suis très stressé moi quand même de voir la cuisine et la salle et voilà.
5: Je m'attends avec impatience de tout découvrir. Allez, allez.
6: Ce restaurant, hein, je le connais depuis très très longtemps et j'ai peur de ne pas le reconnaître. Et je me demande si ça va me correspondre ou si ça va me plaire. Et... Oh.

0: Ah oui. Oh putain, c'est beau. Hein.
1: Ouais.
0: Ah, franchement, c'est magnifique.
1: Ce que je remarque en premier, c'est les couleurs chaleureuses. C'est super beau. C'est tendance. Et ouais, je trouve que ça donne un cachet différent au restaurant.
2: Les chaises et tout.
0: Ah oui, les chaises.
2: Ah, même les
0: lustres. Et il n'y a plus les horribles banquettes qui coupent la place et tout.
1: Ouais.
0: Ah ouais, franchement, non, c'est magnifique.
1: Ouais, c'est vraiment très beau. Ah ouais. Sans bien, là. C'est cosy.
0: Ah, c'est beaucoup plus cosy, beaucoup plus zen, franchement, ça fait plaisir. Et regarde la verrière, là-bas, derrière,
1: à
0: côté de la porte.
1: Waouh. C'est beau.
0: C'est sublime.
1: Ah, c'est magnifique, on dirait qu'il y a une grande caravane qui va très loin et qu'on peut aller chercher les vins à l'infini, là-bas. Ça donne un côté gastronomique au restaurant que j'aime beaucoup. J'avais déjà un restaurant, mais là, c'est vraiment mon restaurant, ma personnalité, et j'en reviens pas.
0: Ça va aller?
1: Oui.
0: Allez! T'inquiète. Franchement, c'est
1: un peu comme ça que je l'imaginais, en fait. Et là, c'est un rêve qui devient réalité.
2: Ouais, ça fait plaisir de voir le resto comme ça.
0: Mais c'est bien, Alex.
1: Là, je me sens chez moi et vraiment mon restaurant.
0: Ça fait plaisir, c'est magnifique.
3: Je suis heureux qu'Alexandre se sente enfin chez lui et que ce nouveau décor lui plaise autant. Et ce n'est pas fini, car sa nouvelle cuisine lui réserve encore bien des surprises.
1: Ah oui,
0: allez. Waouh. Bon.
1: C'est magnifique.
0: Là, ouais, franchement... Ouais.
1: Je vois des étagères, je vois des nouveaux meubles, des nouveaux ustensiles.
0: T'as déjà des casseroles pour travailler? Ça, tu vas pouvoir régaler encore plus de monde maintenant.
1: Ah oui. Je vais pouvoir bien cuisiner là.
0: Ah, regarde, un nouveau four.
1: Et le four là, il est magnifique, hein.
0: Ah oui.
1: J'ai hâte de le tester.
0: Ah oui.
1: Alors là, j'ai envie de cuisiner des bons cassoulets, des bons plats du terroir. Oh, regarde. T'as vu ce que c'est?
0: Un chauffe-assiette. Bravo.
1: Oui.
0: Tu vas nous envoyer des assiettes bien chaudes.
1: C'est trop bien. Depuis le temps que j'en voulais. J'ai des étoiles dans les yeux, puis je vois tout ça et ça brille bien. C'est la cuisine que là, je rêvais de pouvoir avoir et depuis longtemps.
3: Je suis vraiment ravi de voir Alexandre aussi heureux et touché par tous ces changements. Il le mérite amplement. Et j'espère qu'il saura me montrer qu'il a changé et qu'il sera à la hauteur de mes attentes.
4: Bon, j'espère que le restaurant vous plaît, hein, parce que vous allez pouvoir y prendre vos marques, et puis sans plus tarder, parce qu'un gros service vous attend là maintenant. Hein. Alors je vous laisse me prouver de quoi vous êtes capable, et surtout toi Alexandre, d'accord? Je compte vraiment sur toi. Alors donne le meilleur de toi-même. Allez, c'est parti.
0: Allez, allez.
1: Il a raison de croire en moi, et je vais faire tout pour le prouver. Et on y va? On va changer?
0: Allez, on est parti.
1: Je me sens
0: un petit peu stressé.
1: Mais j'ai peur que ça cuise pas et que je sois en retard là, mais là je me demande si je vais y arriver. C'est fou. J'ai un petit peu la pression qui monte.
0: Allez, ça va arriver.

0: Alexandre et Mathieu ont fait leur dernier gros service il y a quelques jours maintenant. Je leur ai donné rendez-vous aujourd'hui pour le visionner ensemble. Alors je vais voir s'ils se sont améliorés et s'ils sont capables de tenir leur restaurant correctement.
1: Bonjour.
2: Bonjour.
3: Messieurs.
1: Bonjour chef.
3: Comment tu vas ?
1: Bien, vous-même ?
2: Bonjour chef.
3: Ça va ?
2: Ça va, merci.
3: Asseyez-vous les gars, asseyez-vous.
1: Plaisir de vous voir.
0: Bon, je vous ai convoqué aujourd'hui pour qu'on visionne ensemble le dernier gros service que vous avez fait. Je n'étais pas là. Donc, ce visionnage va me permettre de voir si vous avez fait des progrès, ce qui a eu du mieux.
2: D'accord. Okay.
0: Je vous rappelle que vous aviez eu 10 sur 20. C'était la note que les clients vous avaient attribuée quand vous avez fait le service du soir. Hein. Maintenant, l'objectif, c'est d'avoir mieux. D'accord ?
1: Ouais.
0: Allez. Bon, vous êtes prêts, les gars ?
2: Oui.
1: Ouais. Allez, on est parti.
0: Allez, attention.
2: Je me sens un petit peu stressé pour voir la nouvelle ouverture, mais ça va le faire. J'ai envie de montrer que je suis pas mort.

0: Que le chef avait raison de me faire confiance. Je lui ai montré que je peux envoyer un service très rapidement et sans problème. Et là, je vais faire une brunoise. On garde les parures, comme ça, ça pourra nous servir après dans le bouillon. Hein. Comme ça, ça va donner du goût. Voilà. Là, je me sens très bien. Je me sens dans mon élément et voilà, c'est la cuisine que j'aime. Je suis content de faire la recette du chef. Je me concentre au maximum. Là, j'ai la tête dans les guidons et j'espère que je serai à la hauteur des espérances du chef.
1: Tu vas bien, Alex ?
0: Impeccable. Tu vois, je suis en train de faire le chou là. Là, je suis en train de finir un peu la mise en place et allez, pas trop mal.
1: Et tu me dis si tu as besoin d'aide, n'hésite pas.
0: Allez, super.
1: Allez, à tout à l'heure. Alexandre a l'air beaucoup plus serein, a l'air beaucoup plus calme et très très organisé pour une fois. Alexandre est vraiment remotivé, ça fait plaisir de savoir que le chef a réussi à lui ouvrir les yeux et à le remettre en forme et ça fait plaisir de retrouver mon patron comme il était avant. Messieurs, dames, bonjour. Pour quatre ? Venez, suivez-moi. Voici. Bonjour.
2: Trois personnes ?
1: Allez, venez, suivez-moi, mesdames. Chef, ça commence à rentrer. Allez.
0: Et là, je vois que j'ai pas pu chauffer le four et je fais aïe aïe aïe, j'espère que ça va pas me mettre en retard.
3: Ah, mais ça commence mal, attention. Hein.
0: Non.
3: Pas bon ça.
0: Non, non, non.
3: Après, il faut que tout soit calé avant de démarrer le service. Et surtout celui-là.
0: Oh.
3: Parce que celui-là, il faut pas vous louper. Et je vous l'ai dit.
1: Je vous en prie. Quand je vois les premiers qu'il y a, je me dis, ça y est, c'est le grand jour, le nouveau départ pour Alexandre et moi. En deux, allez, venez, suivez-moi.
0: Du coup, je mettais les choux à chauffer, mais le four, j'aurais pu le préchauffer dès le début, oui. J'ai très peur de pas envoyer en temps et en heure et de pas servir tout le monde comme convenu.
1: Je vous laisse vous installer, j'arrive. Allez-y. J'ai une immense fierté et une immense joie de les accueillir. J'ai vraiment hâte de faire goûter à tous les clients d'aujourd'hui ce nouveau plat et d'entendre leurs commentaires, qu'ils soient positifs ou négatifs. Messieurs, dames, rebonjour. Aujourd'hui, on aura un menu unique. Ce sera du chou farci. Et on aura également une pavlova aux fruits rouges. Voilà. Allô, chef, on va commencer. On va faire une table de 1, s'il te plaît.
0: Une table de 1.
1: Une table de 3. Et juste après, tu me fais une table de 4.
0: Là, je commence à stresser et je me demande si je vais y arriver. Tu vois, pour les apéros, pour les levées.
1: Il n'y a pas de souci.
0: Tu prends
1: les commandes, tout ça.
0: Je compte sur Mathieu pour tempérer un petit peu, pour que j'ai un peu plus de temps, pour que les choux soient cuits à temps.
1: T'inquiète, je gère. Il n'y a pas de souci. Allez.
0: Ouais,
1: allez. À tout à l'heure, Alexandre. Je commence à voir Alexandre stressé, il n'a pas l'air sûr de lui, mais j'espère qu'on ne tombera pas dans ses vieux travers. Allez, messieurs, dames, du coup, est-ce que vous souhaitez un peu de vin ? Allez. Un peu de vin.
0: Bon, je vois qu'il est en train de servir le vin, alors du coup, ça me donne le temps.
1: Mesdames ?
0: J'ai un petit peu la pression qui monte.
3: T'as les clients qui sont là et les choux ils sont pas cuits. C'est chaud quand même. J'espère que tu vas pas perdre pied là, sur ce coup-là. Hein.
0: Ça chauffe, hein, mais c'est fou. Mais j'ai peur que ça cuise pas et que je sois en retard là, mais.
1: Et voici. Allez, ça va arriver. Voici. Chef, tu me fais la table de 3, la table de 2 et la table de 4.
0: Ça manque, c'est pas tout à fait chaud chaud à l'intérieur. Ça m'énerve parce que le service du soir avec le chef, ça a été un peu la cata, ils ont attendu beaucoup. Ils sont partis, du coup, j'ai pas envie qu'on revue ça.
3: Wow. Tu me fais peur. Hein. Tu me fais peur, Alexandre. Là, c'est un coup pour te mettre dedans, ça. Hein. J'ai pas envie de revivre le même service qu'on a fait ensemble, là.
1: Chef, où tu en es ?
0: Je pense que c'est pas trop mal, hein.

0: Allez, dans 2-3 minutes, c'est bon.
1: Allez.
0: C'est bon, t'as pu vendre des...
1: Voilà, moi, toutes les commandes sont prises. Et dès que tu me dis que je t'envoie les bons. Allez.
0: J'aime ça, là, quand ça commence à fumer, là, c'est que c'est bon. Ça colore. On est bon. On peut envoyer. Ça y est, mes choux sont cuits. Plus de minutes à perdre. Et voilà, j'envoie les choux au fur et à mesure.
1: La table de 2 et après, tu as 4 tables de 4.
0: Allez. Voilà, les carottes. Ma ciboulette. Je suis content de la présentation. Allez.
1: Dès la sortie des premières assiettes, je vois qu'Alexandre a enfin repris du poil de la bête et je sais qu'il va y arriver.
0: Allez.
2: C'est joli en tout cas.
1: Si. Et voici.
0: Allez. Bon, là, je vois que ça sort. C'est bien. Ça a l'air correct. Mais tu m'as fait peur, hein. Bon, t'as pas perdu ton sang-froid?
3: Non.
0: T'as géré, ça redémarre plutôt sereinement. Là, je suis au taquet, un petit bouillon. Là, je me sens bien, parce que là, on en voit, là, et je kiffe ça. Allez. Là, j'essaie de rester calme et garder ma cadence et dans un bon rythme pour la voix. Cette organisation est beaucoup mieux parce qu'on va beaucoup plus vite, on est plus en revenir et je cours moins, en fait. Je vois que c'est le feu, tout est à ma portée, ça va vite et c'est génial, quoi. C'est génial, génial. Allez. Par contre, là, ça envoie. Allez.
1: Allez, envoie. Allez, voici le chou farci. Allez.
0: Table 4.
1: Et là, Alex, tu me fais la petite salle, là, du coup.
0: Allez. Ça se passe bien, oui, Mathieu. On trouve le bon rythme ensemble, aussi bien en salle qu'en cuisine. Voilà, il va me dire, il me faut telle table, et du coup, ouais, ça se passe très bien.
1: Je suis prêt déjà. Allez, je t'envoie les trois, et après les deux, dans l'enfilé.
0: Là, il y a du rythme, ça part bien, c'est fluide, bonne communication, les assiettes sont jolies, ça a l'air d'être chaud parce que je vois la fumée. Là, c'est le professionnel qui a récupéré les bons réflexes. Non, mais c'est bien, voilà. C'est rassurant de voir ça, hein.
1: Allez, voici.
4: Merci.
1: Et bonne dégustation. Allez, voici.
4: C'est excellent. C'est vraiment bon. C'est vraiment très bon. Toutes ces saveurs là, un petit peu qui se mélangent, je trouve que c'est bon.
5: Ça change parce que nous, dans le temps, donc le chou farci normalement c'est avec la chair à saucisse, et donc là c'est un dérivé, et du coup ça change et c'est très bon.
6: Ça se mange très bien et c'est beau à voir. Et j'adore le chou. Voilà, donc tout est fait que pour moi ça me plaise.
1: Tout va bien, madame, monsieur?
7: Excellent.
1: C'est impeccable. Ça a été, monsieur, dame, ça vous a plu? Tout s'est bien passé?
7: Parfait, merci.
1: Allez.
0: Ça va, en salle, le loup?
1: Tout va bien, les gens sont ravis et ça fait plaisir à entendre tous les commentaires qui en sont. Continue comme ça.
0: Allez, super. Bah, tu me dis aucun retour négatif et je suis content parce que c'est ce que je veux et ce que. Et voilà, c'est pas comme par rapport au premier service où j'ai eu plusieurs retours. Voilà, ça me donne confiance pour le futur et pour l'avenir.
8: Je vais servir avec toi, comme ça je verrai un peu la salle et voilà.
1: Hein? Allez. On y va, on est parti, quand tu veux.
0: Ouais, je vais faire un tour en salle et là, je vois qu'il y a beaucoup de monde et ça me fait une telle émotion que ça me donne plus de force.

0: Waouh. Fais quoi voir ça?
1: Prime-moi.
0: Ouais.
1: Ça te touche. Qu'on n'a pas fait ça pour rien.
2: Ah oui, moi, c'est un bouffe.
0: Alors, suite à ce service, les clients vous ont attribué une note. Hein? Qui c'est qui l'ouvre?
1: Les deux, en même temps.
0: Allez. Vas-y. Vas-y.
1: Combien? 17 sur 20.
0: Oh, 17 sur 20. Bon sang. Bravo.
1: Merci.
0: Partie des très bonnes notes dans Cauchemar en cuisine, ça.
2: Ça fait plaisir. Franchement, moi, ça me fait...
0: Ça te rend fier, ça?
1: Oui, beaucoup.
0: Ouais.
1: Oui.
0: T'as pris confiance en toi?
1: Oui, beaucoup, oui. Il y a plein de choses qui avaient changé.
0: Ouais, dans ta tête aussi?
1: Oui.
0: Tu te rappelles ce que je t'avais dit?
1: Que je laisse personne me traiter de...
0: Tu ne te laisseras plus jamais humilier.
1: Non. Jamais.
0: Ça fait bien, non?
1: Oui.
0: Hein? Tu te sentir un peu plus fort?
1: Oui, beaucoup. Beaucoup, beaucoup.
0: Bravo, c'est bien les gars.
1: Bon.
0: C'est top.
1: Merci.
0: C'est plaisir de voir ça. Bon, mais vous êtes sur la bonne voie.
1: On a eu ça, hein? Oui.
0: Il faut pas lâcher, hein. Surtout pas lâcher.
1: Bon.
0: Et continuer comme ça. Bon, vous avez tout pour travailler dans de bonnes conditions et puis réussir. Quoi. Bon les gars, vraiment.
2: Bravo à tous. Merci beaucoup.
0: Vous avez fait ce qu'il fallait. Je suis très content d'être venu vous voir et je suis très content d'avoir pu vous aider. Je vous félicite.
2: Merci beaucoup.
0: Du fond du cœur.
1: Merci, chef.
0: Alexandre, tu lâches rien, continue.
1: Oui.
0: Et sois toujours ponctuel, d'accord?
1: Oui.
0: Allez, bye les gars.
2: Allez, merci beaucoup.
0: À bientôt.
3: Depuis mon passage, Alexandre connaît un regain de vitalité. Il travaille plus vite et court moins dans sa nouvelle cuisine. De plus, il a mis en place une carte réduite, ce qui rend le service plus fluide. Mathieu, quant à lui, a décidé de quitter le restaurant. Je lui souhaite le meilleur pour ses nouvelles aventures.
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